0: Cette belle maison.
1: On est content de se retrouver avec Sidonie, parce que pour les plus fidèles, exactement, et c'est gentil, pour les plus fidèles et personne ne l'a oublié, vous étiez sur à l'époque France Bleu, devenue nouvelle marque ici, entre 2020 et 2022 pour Minute Papillon.
0: Oh, qu'est-ce que j'ai aimé.
1: C'était début d'après-midi.
0: En général, ouais, 14-15 heures, et c'était la régalade de bosser avec vous tous, et je suis assez émue d'être là, donc c'est un nouveau lieu.
1: Nouveau lieu,
0: mais
1: nouveau
0: studio. Mais les voix, les talents sont toujours là, et je suis ravie.
1: Sidonie, merci d'être avec nous. Voilà, l'été vient de se terminer. Je ne sais pas si vous avez eu un petit peu de temps pour
0: oui,
1: vous quand
0: pour
1: je vois l'écriture
0: oui.
1: d'un livre qui arrive là.
0: J'ai écrit. Alors, par contre, j'avais pas eu de vacances pendant un an, mais j'ai bien savouré l'été.
1: C'est la rentrée. On va parler de la rentrée. On va parler de ce rythme de vie. Mais je ne sais pas si vous êtes prête à vous balader un petit peu partout dans votre France finalement.
0: Mais oui, parce que c'est l'histoire de ma vie. Donc
1: c'est vrai, mais peut-être que des fois on n'a pas envie de regarder l'histoire de sa vie où on se dit bon, c'était bien, mais j'accélère, je vais de l'avant.
0: Je suis pas nostalgique.
1: Vous n'êtes pas du genre.
0: Mais je suis contente de me laisser porter par vous.
1: Bon, alors. Remontons le temps, on y va tout de suite. Allez, fermez les yeux un instant, parce qu'il y a plein de lieux. Vous allez l'entendre avec Sidonie. Imaginez la carte de France que vous connaissez, Sidonie, vous le voyez, cet hexagone. Où est-ce qu'on va? Premier lieu qui vous inspire, là, vous avez envie d'évoquer.
0: Aix-en-Provence.
1: Ah, ça m'étonne pas. C'est une des villes qui a le plus compté pour vous dans votre vie?
0: Oui, pourtant je suis d'origine bretonne, mais Aix-en-Provence, c'est une des haltes que nous avons pu faire avec mon papa, ma maman et mon petit frère, qui est né d'ailleurs à Aix-en-Provence, qui était joueur de foot professionnel. Et Aix-en-Provence, j'avais 8-9 ans, 10 ans, c'était le soleil, la douceur des petites places, les fontaines, j'entends encore l'eau des fontaines, je vois ces bâtiments anciens, la douceur, la joie des habitants, qui vivent un peu dénudés, ce soleil un peu permanent. J'ai adoré vivre là, avec Marseille tout près, qui est très différente, mais aussi très séduisante. Ah là là. Et j'ai la nostalgie de cette ville.
1: Les cigales.
0: Quand on a dû partir, ah là, j'étais très, très triste.
1: On va y repasser à Aix-en-Provence, parce qu'on aura des choses à se dire. Mais alors, vous êtes né à Reims,
0: oui.
1: Dans la Marne.
0: Voilà là.
1: Ça n'a pas duré longtemps?
0: Non, parce que mon papa était joueur là-bas en première division à Reims. Oui. Mmh. Et donc, c'était le stade de Reims. C'était vraiment quelque chose de très important à l'époque. Et c'est la première division. Et il a eu un accident, malheureusement. Je suis née, donc ça, ce n'était pas un accident. Mais
1: bah,
0: il a eu
1: un
0: accident. Et sa carrière de foot, en fait, a été un peu chahutée à ce moment-là. Et on est parti. Donc moi, je ne suis quand même jamais... J'ai vécu 6 mois.
1: Donc, ah oui, donc c'est très court.
0: Voilà, donc je ne suis jamais retournée dans cette ville un petit peu.
1: Vous n'êtes jamais retournée?
0: Non, parce que pour mes parents, c'est quand même symbole d'un peu de souffrance.
1: Oui, je comprends.
0: Donc j'ai peu l'occasion d'y retourner. Voilà. J'y retournerai.
1: Du coup, vous quittez Reims assez rapidement. Et vous allez où? Quel est le deuxième lieu qui arrive assez rapidement dans votre
0: Nîmes.
1: Vie? Nîmes. Alors, vous avez 6 mois, donc du coup.
0: Oui.
1: Mais vous allez rester combien de temps, du coup?
0: Ah non, pas du tout. Je vais à Brest. Vous voyez, attendez, je suis perdue. Je vais à Brest.
1: Vous savez, il y a une quinzaine de lieux où elle a
0: oui,
1: vécu.
0: Oui, c'est terrible. Je vais d'abord à Brest.
1: Ok.
0: Alors Brest.
1: Alors c'est la pointe. Hein.
0: Ah c'est la fin de la. Moi j'adore Brest. J'adore. En plus j'ai toujours mon oncle et ma tante Bernard et Françoise qui habitent à Brest. Mon oncle était cordonnier là-bas et ma tante était infirmière en néonate. Et j'adore cette ville. J'adore comment elle a évolué. Je trouve que c'est une ville au vent. C'est une ville très moderne maintenant avec. Ici passe plein de choses et pourtant elle a été détruite pendant la guerre. Elle a beaucoup souffert. C'est magnifique. C'est le, alors je vais dire le cœur de la Bretagne. Alors c'est pas au centre de la Bretagne, mais c'est vraiment une Bretagne fougueuse.
1: La Bretagne. Alors on va aussi retourner un petit peu plus tard dans cette émission parce que Aix-en-Provence ou encore la Bretagne, ce sont des choses qui comptent pour vous faire plaisir, Sidonie.
0: Ah bah oui. Je dois dire quelque chose?
1: Rien du tout.
0: Ah non, je vais écouter.
1: C'est juste de la musique.
0: Je dois juste danser.
1: Bah, c'est breton. Ah, mais si vous voulez, vous êtes.
0: C'est un fest-noz.
1: Totalement.
0: Ah, ça me rappelle mes fest-noz d'étudiante quand j'étais à Rennes, voilà. À la fac de lettres, en Hippocagne, voilà, on dansait.
1: Yannick Bonnec, vous l'avez dit, footballeur, ailier gauche, hein, ouais. C'était son poste. Normand, lui d'ailleurs, hein, il est né où du coup?
0: Il est né à Caen. À
1: Lisieux, donc ouais. Lisieux, vous avez eu l'occasion d'y aller, du coup, Lisieux, vous connaissez un petit peu?
0: Quand oui, mais pas Lisieux.
1: Et comment ça se fait?
0: On est tellement de partout avec mes parents, on a tellement bougé que, eh bien, il y a des lieux sur lesquels on ne retourne pas, voilà. On choisit les lieux sur lesquels on retourne, mais celui-là, c'est vrai, j'avoue, non.
1: Christine, c'est votre maman.
0: Oui.
1: Ils se sont rencontrés où?
0: Ah, mes parents, ils se sont rencontrés à Lorient. Ils avaient 17 ans.
1: Ah, c'est jeune.
0: Ah, c'est très jeune. Ils se sont rencontrés à 17 ans. Papa était un joueur de foot. Et il était présenté à maman par un autre joueur de foot que maman aimait bien aussi. Et puis, c'est mon papa qui emportait le cœur de Christine. Et ils se sont mis ensemble très, très jeunes en Bretagne.
1: Brest, puis Nîmes. Ça y est, on y arrive. C'est Nîmes, on est d'accord. C'est Nîmes, juste derrière. Il y a 1200 km d'écart quand même entre la pointe du Finistère et Nîmes.
0: Mais quand vous avez un papa joueur de foot, c'est incroyable parce que vous êtes dans une ville et puis vous apprenez en une semaine que votre vie elle va changer. Et que, alors parfois il y a des propositions, parfois il n'y en a qu'une. Donc, et puis nous on suit, on est les enfants. Donc,
1: quelle image vous avez de Nîmes ? Première image qui vous vient ?
0: Moi j'étais fascinée par les arènes de Nîmes. J'avais assisté d'ailleurs à une corrida. J'avoue que ça, j'avais pas trop aimé. Un peu traumatisée.
1: Okay,
0: mais je comprenais que c'était aussi la culture de. Moi j'ai rapidement appris à m'adapter au lieu. Et comme je trouve que la France c'est 1000 pays, voilà, quand vous venez de Brest, vous imaginez que Nîmes c'est un peu une claque quand même. Donc c'est pas la même gastronomie, c'est pas le même vocabulaire, les accents, mais en fait ça m'a façonné. J'ai adoré devoir m'adapter un peu comme une plante qu'on rempote un peu partout.
1: C'est une vie itinérante que vous allez
0: vivre. Oui, c'est une vie de saltimbanque.
1: Et finalement, ça vous correspond ?
0: Bah oui, sauf que depuis que j'ai pu décider de mon destin, j'ai choisi Paris et je n'ai pas quitté Paris.
1: Ouais.
0: Donc je suis quand même contente d'avoir une petite routine.
1: Alors on parlera
0: et un lieu à moi.
1: Quelques instants de Paris, même si c'est le mot qu'il ne faut pas prononcer, avez compris. Bah oui, non, parce qu'il n'y a pas que Paris dans la vie. Alors il y a Brest, il y a Nîmes, il y a donc la Bretagne, il y a le sud de la France et vous l'avez compris, il y a Aix-en-Provence, on va en parler d'ici quelques minutes. Vous êtes sensible à la nature et à l'environnement, Sidonie Bonnec ?
0: Ah ben c'est ma passion.
1: Alors ça tombe
0: et
1: bien.
0: Ma préoccupation.
1: Alors Benoît Prospero nous rejoint et avec lui on ouvre la revue des merveilles et justement allons en Méditerranée aujourd'hui, voilà qui va vous plaire, écoutez.
2: Est-ce que vous savez combien on dénombre d'espèces de mammifères marins en Méditerranée? Pas moins de 21. Et nous pourrions imaginer qu'on connaît leur vie par cœur. Le territoire de chaque espèce, les lieux dans lesquels ils se nourrissent, ceux dans lesquels ils se reproduisent. Et bien même si ça peut paraître fou, pas du tout. Et c'est pour cette raison que ICI est parti à la rencontre des responsables du parc naturel du Cap Corse et de l'Agriaté qui ont lancé le programme Horizonté. L'idée, comprendre non pas seulement les mammifères marins, mais ce qui les unit à leur habitat.
3: La plupart du temps, les campagnes scientifiques sur les cétacés ou sur les oiseaux ne prennent en compte que l'observation individuelle des différentes espèces. Là, on a la chance de pouvoir de mailler de l'acoustique, des paramètres physico-chimiques, du phyto et du zooplancton, l'ensemble de la chaîne alimentaire et l'ensemble de la chaîne trophique jusqu'à le prédateur suprême qui est le grand dauphin, le rorqual, le cachalot et tout le reste. Et l'ensemble de ces éléments scientifiques vont nous permettre de comprendre tout ce système et tout ce fonctionnement. À l'échelle de la Corse, c'est une première.
2: Et finalement, qu'est-ce qu'il y a dans la mer Méditerranée ? Des poissons ? C'est tout ?
4: Eh ben non, on a une richesse incroyable et en plus, on a une spatialisation de cette richesse. C'est-à-dire que ben, la salinité, c'est pas la même partout, la température, c'est pas la même partout, le phytoplancton, c'est pas la même partout. Et on a ce qu'on appelle notamment des zones frontales, donc où, via des courants très complexes, on a finalement tout le temps de la vie. Parce qu'on va avoir un apport de nutriments, un apport de plancton et toute la chaîne qui en découle.
2: Et oui, il est bon de rappeler que sous l'eau, il existe un véritable monde vivant. Un monde complexe et par complexité comprenez extrêmement riche. Un cadeau à préserver, qu'il soit gros comme une baleine ou tout petit comme du phytoplancton.
4: Parce que les grandes baleines que l'on voit, finalement, elles dépendent de tout ce qui est tout petit. Et du coup, ça n'a pas trop de sens d'étudier ce qui est très grand sans étudier ce à quoi la base, la raison pour laquelle elles sont là.
2: Et donc finalement, quand on parle de la planète Terre, ça sert à quoi d'observer et de savoir ? Eh bien, comme dit l'adage, on aime ce que l'on connaît, on protège ce que l'on aime. Essayez, vous verrez, c'est une merveille. Merci France 3 Corse et merci au parc naturel du Cap Corse et de l'Agriaté. Rendez-vous sur parc-marin-cap-corse-agriaté.fr.
1: Oui, merci Benoît Prospero et France 3 Corse via Stella, Sidonie Bodec.
0: Magnifique quand on... reportage.
1: Ben oui, quand on parle de mammifères marins, de cachalots, comme on l'entend, de dauphins, ça vous évoque quoi ?
0: Dans la Manche, à Dinard, où habitent mes parents aujourd'hui, on voit des dauphins, ça paraît extraordinaire. Et moi, je suis une fille de la mer, parce qu'on a toujours habité pas loin de la mer. Donc la Méditerranée, je m'y suis baignée. C'est une espèce de belle fille un peu calme. L'Atlantique, la Manche, c'est beaucoup plus vivace, un peu fou. Moi, j'aime toutes ces mers. J'ai vraiment une passion pour les mers et les animaux. Et d'ailleurs, on ne connaît que 5 à 10% des espèces marines. Donc il y a encore beaucoup de découvertes à faire.
1: Alors ça va être l'occasion de retourner en Bretagne, à Dinard, à Dinan, à Cancale, à Saint-Malo, vous avez vécu. Et dans un instant, on ira dans le sud, à Martigues.
0: Ah oui.
1: Martigues. C'est une ville du sud, Sidonie
0: oui,
1: Bonnec.
0: Bah aussi.
1: Sidonie est votre invitée avec ce livre, La femme effacée, publié chez Albin Michel, sorti le 2 septembre. Elle est à la télévision sur France 2 tous les soirs à 18h. Et elle est votre invitée jusqu'à 21h sur ICI.

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2: Jusqu'à 21h, on prend le temps de vivre tranquille. On respire là depuis 20h et on s'installe partout en France en revivant le parcours, l'itinéraire de notre invité Sidonie Bonnec. Son nouveau roman, dont nous parlerons à la fin de l'émission, est sorti il y a quelques jours chez Albin Michel et s'appelle La femme effacée. Bienvenue dans Il n'y a pas que Paris dans la vie. Père Reims, on l'a évoqué tout à l'heure, vous y êtes resté à peine et vous allez beaucoup voyager au gré des mutations de votre papa joueur professionnel. Vous irez notamment à Brest, Sidonie Bonnec, mais alors ça va pas s'arrêter là, on a un petit peu évoqué le sud de la France, on a écouté quelques cigales tout à l'heure. Et avant de parler d'Aix-en-Provence, je crois qu'il y a eu Martigues.
3: Oui, il y a eu Martigues. C'est bizarre, j'ai des souvenirs d'école et de piano.
2: Et vous
3: voyez,
2: aviez quel âge?
3: J'avais
2: 4-5 ans.
3: C'est ça, voilà, à peu près. Et... bah, en fait, c'est surtout des souvenirs de week-end. Vous savez, ces week-ends où vous allez, soit vous prenez la voiture, vous allez au bord de la mer. Il y a toujours de la mer, il y a des pinèdes. Vous pouvez toujours faire des pique-niques. Voilà, c'est des régions quand même. C'est une région extraordinairement agréable à vivre.
2: Alors, ce qui est intéressant, c'est que là, vous allez vous poser en région PACA pendant quelques temps.
3: Parce que c'était tout le temps des
2: courts séjours.
3: C'est vrai.
2: Là, vous allez rester
3: 2-3 ans.
2: Ouais, là, vous allez rester quand même une partie de l'enfance, de l'adolescence.
3: Oui, c'est vrai. Aix-en-Provence, c'était jusqu'à mes 11 ans.
2: La Venise provençale, juste pour rappeler que c'est le nom que l'on donne à Martigues.
3: Ah oui, c'est vrai, la Venise provençale.
2: Si je vous dis les temps de Berre, si je vous dis.
3: Mais oui, bien sûr.
2: Mais oui, la Côte Bleue.
3: Mais oui, j'étais toute petite quand même.
2: Le miroir aux oiseaux.
3: Ça, je me souviens plus. C'est quoi?
2: C'est un des noms du port que l'on donne du côté de Martigues.
3: C'est vrai que le port, je m'en souviens.
2: Vous alliez à l'école.
3: Oui.
2: Et vous allez à l'école ensuite à Aix-en-Provence.
3: Oui, je me rappelle de ma maîtresse, Madame Bartoli.
2: Qu'est-ce qu'elle a fait, Madame Bartoli?
3: Elle était adorable.
2: Ah, bah tant mieux.
3: Elle me donnait envie de travailler.
2: Est-ce qu'elle fait partie de ces gens qui vous ont donné envie, justement, d'aller loin dans vos études ou dans votre vie?
3: Oui.
2: On a des visages comme ça, des gens importants.
3: Il y a trois femmes, à chaque fois, ce sont des femmes, bon, c'est un hasard, qui m'ont donné envie d'écrire. Qui m'ont donné envie d'inventer. On faisait des exercices autour de Molière, on faisait du théâtre, mais des petites choses toutes modestes, mais elle excitait notre curiosité, notre créativité. Et je me rappelle de ça, et je me rappelle qu'à ces moments-là, je me suis dit « Oh, un jour, j'aimerais bien raconter des histoires, j'aimerais bien faire ça », mais ça semblait tellement... écrire un livre,
2: c'est
3: je pense que c'est pour les autres.
2: Premier livre, 100 000 exemplaires, c'est plutôt là. Ça y est, les preuves, elles sont.
3: J'ai attendu 40 ans avant d'écrire. Enfin, j'écrivais des nouvelles, mais.
2: C'est l'âge de la maturité.
3: Voilà. Mais vous savez, ça sédimente dans le cerveau d'un être humain. Il faut du temps. Il faut avoir vécu des choses.
2: Et vous en avez vécu. Quand on arrive dans le Sud, on découvre aussi une mentalité, une culture.
3: Ouais,
2: vous êtes acclimaté assez facilement. On dit souvent que les Bretons sont un peu froids. Vous étiez à Brest, même pas longtemps, même gamine. Le Sud, c'est un peu plus.
3: En fait, les Bretons sont pas froids. Mais on est... bah oui, parce que je suis quand même bretonne.
2: Je suis dans des stéréotypes.
3: Il y a peut-être un côté... Oui, je sais. Il y a peut-être un côté où on peut être plus casanier, qui est peut-être un peu lié au temps aussi. Alors que dans le Sud, il y a un peu plus de bonhomie. Mais il peut y avoir aussi un petit peu plus de superficialité, parfois.
2: Ouais.
3: Donc, mais moi, je me suis toujours adaptée. D'ailleurs, quand je suis arrivée dans le Sud de la France, j'ai commencé à prendre l'accent du Sud. Donc, je disais plus rose, mais rose.
2: Et vous l'avez reperdu à nouveau?
3: Alors, rose, je dis souvent. J'ai des mots comme ça qui reviennent. Mais je crois que je voulais m'adapter aussi.
2: Ouais.
3: Donc, mais j'ai adoré. Franchement, une fois qu'on a l'habitude de déménager, ça devient un jeu presque.
2: Aix-en-Provence, le chemin de l'école, c'est près de la Torse.
3: Oui.
2: Alors, c'est une rivière, la Torse.
3: Oui, c'est vrai.
2: C'est un espace, j'ai regardé les photos, c'est un espace un peu aménagé.
3: Oui, ça a dû changer depuis 30 ans.
2: J'ai regardé les photos récentes, c'est assez ombragé, il y a bien beaucoup d'arbres.
3: Je me rappelle des galipettes, il y avait des petites collines. L'hiver, quand il neigeait, on descendait sur des sacs poubelles. Et je traversais ce parc de la Torse pour aller à l'école, dans ma petite école où j'ai rencontré ma super amie Agnès Monnier, que je salue, qui vit à Nantes aujourd'hui, qui est avocate, à qui j'ai parlé il n'y a encore pas longtemps, vous imaginez, ça fait 40 ans. Et on adorait Aix-en-Provence parce que c'était très nature et en même temps, petite ville urbaine, joyeuse, avec son festival. C'est quoi, un festival d'opéra ou je ne sais plus, je me rappelle, ça.
2: Non, les festivals ne montent pas dans les Bouches-du-Rhône, dans le Var.
3: Il se passait tellement de choses, on était bien.
2: Mais vous viviez où, Aix-en-Provence?
3: Je vivais près de la Torse, en face du cimetière, vous voyez, à gauche.
2: Donc de mes fenêtres. Maison,
3: non, mais c'est peut-être ça qui m'a inspiré les thrillers que j'écris aujourd'hui. Non, je vous promets, ma chambre donnait sur un cimetière.
2: Ouais.
3: Donc certaines nuits, je voyais des feux follets. J'ai dit à mes parents, je crois qu'il y a des fantômes. Ils m'ont dit, non, je crois que c'est un feu follet. Je dis, mais qu'est-ce que c'est que ça? Ce gaz qui sort.
2: Oui, bien sûr.
3: Je dis ça pour les auditeurs, parce que moi, je trouvais ça feu follet. Je ne connaissais pas.
2: Non, parce que les fantômes du vivant, les fantômes du passé, vous allez les croiser dans la
3: famille. Oui, ça m'a bien alimenté. Mais voyez, ça ne doit pas venir de nulle part, ça.
2: Le cours Mirabeau?
3: Ah, le cours Mirabeau, bien sûr. Ah, vous savez, j'y suis retournée. Alors, incroyable. Enfin, incroyable pour moi. Hein. Ça vous intéresse.
2: Ça tombe bien, vous êtes notre invité, donc ça vous intéresse.
3: Écoutez, je fais comme si ça allait vous intéresser. Quand j'étais en école de journalisme, à Paris, je ne redirai pas Paris, je voulais faire de la radio. C'était ma passion. Eh bien, vous savez où j'ai fait mon stage de radio? à France Bleu Provence, à Aix-en-Provence. Donc, 15 ans plus tard, je redébarque.
2: Ici Provence aujourd'hui.
3: Exactement. Je débarque avec ma petite valise et mes parents m'avaient loué 5 mètres carrés sur le cours Mirabeau. Et c'est là
2: Pour le coup, c'est à deux pas. Pour ceux qui ne connaissent pas Aix, le cours Mirabeau, il est à deux pas de la radio.
3: Exactement. Et j'ai fait là mes premières armes à la radio. C'était très dur.
2: Alors, la radio, moi qui l'ai connue aussi, cette radio, quelques années après vous, il y a tout un nouveau quartier, le quartier Sextus, quartier de la Méjeanne, qui s'est ouvert autour. Moi, je me demande même si j'ai pas vu le Pasino se construire.
3: Moi, c'est un peu loin pour moi déjà. C'était une super expérience. Je me rappelle, je conduisais très mal et je partais en voiture faire des reportages à Marseille. Je me disais, mais je vais jamais revenir vivante.
2: Vous avez évoqué les ruelles, c'est ça qui vous a marqué. Les fontaines, c'est vrai qu'il y en a beaucoup.
3: Je suis très urbaine. Moi, j'adore la nature, mais j'adore la ville. Un de mes plus grands plaisirs dans la vie, c'est de me balader seule dans une ville. Je me sens libre, j'aime la pierre, j'aime les fontaines, j'aime les noms des rues, j'ai vraiment une passion pour ça. Mmh. Et les rues aixoises sont uniques. C'est quelque chose qui me manquera toute ma vie, quoi. Vraiment, et pourtant, il y a d'autres jolies villes, mais les rues aixoises sont sublimes.
2: J'ai pris quelques noms, des villes qui sont autour, Bouc-Bel-Air.
3: Ah oui, Bouc-Bel-Air. Oui.
2: Un souvenir particulier à Bouc-Bel-Air?
3: Non, pas du tout.
2: Salon Provence?
3: Oui. Moi, c'est surtout la montagne Sainte-Victoire.
2: La Sainte-Victoire.
3: On allait souvent, que Paul Cézanne a dessiné. Ça me fascinait. J'avais des cartes postales avec les déclinaisons de la Sainte-Victoire par Paul Cézanne.
2: Aubagne?
3: Aubagne, je m'en souviens pas très bien.
2: Bertuis?
3: Oui.
2: On est Port-de-Bouc.
3: Port-de-Bouc.
2: Ah, vous avez connu les sardinades de Port-de-Bouc?
3: Ah oui. Mais j'adorais ce nom Port-de-Bouc quand j'étais petite. C'était hyper délicieux à prononcer, ça.
2: Moi, j'ai fait les sardinades, c'est extraordinaire. Ça. On a des grandes soirées où on mange comme ça. Attendez, Sidonie.
3: Attendez. C'est vous qui pêchez la sardine, donc, là, aujourd'hui?
2: Je pêche la sardine, mais il y a une plage, je cherche.
3: Moi, je la mange.
2: Allez-y. Votre plage. Elle était où, votre plage?
3: Vous savez que je m'en rappelle pas.
2: Oh, bah, il y a bien un coin où vous alliez, là. Je sais pas, la Couronne, à Carreau.
3: Vous savez que je sais.
2: À Martigues, à Marseille, à David.
3: Alors, on allait plutôt à Martigues, mais peut-être la Couronne, ça me dit quelque chose. Vous savez que je me revois à la plage, je ne me rappelle plus du nom de la plage.
2: C'est pas très loin d'Aix-en-Provence, c'est un peu cool. La plage de la Carreau, la plage de la Couronne.
3: Ouais, non, ça devait être là.
2: Vous alliez à la plage, je vous l'avais dit, la mer, c'est un élément très, très important pour vous.
3: Très important. On était avec mes parents, avec le grand, je me rappelle, on arrivait avec, vous savez, le gros parasol qu'on plantait comme ça. Et on restait des heures. Je me rappelle. Voilà, j'avais passé des heures dans l'eau à ramasser des petits bouts de coquillages, à me baigner. C'est une enfance de rêve, en fait, hein, l'enfance au bord de la mer.
2: Maillot de bain, j'essaye de faire un lien comme je peux, et c'est pas mal, parce qu'on va parler de sous-vêtements féminins.
3: Pas de mon maillot de bain,
2: j'essaye de faire un lien un peu capillotracté, je vous l'avoue. Ici, ça entreprend une matière de sous-vêtements féminins. Alors, il y en a pour tous les goûts, Sidonie, et toutes les envies, vous allez l'entendre. Aujourd'hui, Catherine Quicandon, vous avez choisi une gamme qui nous respecte.
4: À La Rochelle, la lingerie féminine est absorbante.
5: Oh, dis donc, c'est joli, ça, c'est quoi? C'est du cachemire?
6: C'est du coton.
4: En lin, plutôt, c'est la matière qu'ont choisi Arnaud et Beverly pour leur marque L'Intime Conviction.
7: C'est une gamme de produits absorbants, destinés dans un premier temps aux règles féminines, parce que c'est le domaine d'où on vient. Quand on a des petites fuites urinaires, ces produits qui sont aussi parfaitement adaptés.
4: Les culottes absorbantes et les serviettes hygiéniques lavables sont fabriquées dans des ateliers à Chizé, dans les Deux-Sèvres, et à Chauvigny, dans la Vienne. Le lin, lui, est produit en Normandie. Seuls les élastiques viennent d'Espagne et les attaches des brassières d'Allemagne. Pas le choix, ils n'en ont pas trouvé en France. Mais alors, pourquoi des sous-vêtements réutilisables? Car on ne va pas se mentir, une protection jetable, c'est quand même très pratique. Quand on a besoin d'en changer au milieu de la journée, on la jette à la poubelle. Et là, ce n'est pas le même topo. Alors Arnaud Lacoste, que nous dites-vous?
7: Vous êtes encore nombreuses à utiliser des protections jetables. On sait que ces protections-là sont mauvaises pour la santé, nuisibles à l'environnement. Vous êtes nombreuses à avoir déjà essayé des produits menstruels réutilisables, donc des culottes menstruelles ou des serviettes réutilisables. C'est mieux. Essayez le lin, vous allez voir. C'est frais, c'est léger, c'est hypoallergénique. Et vous allez normalement être agréablement surprise.
4: Je n'en doute pas. Pour le prix, c'est plus cher. À partir de 17,90€ pour la protection hygiénique et 44,90€ pour la culotte. Il y a aussi une brassière, mais là aussi, Arnaud a un bon argument.
7: Quand vous regardez le prix que vous dépensez pour les protections jetables aussi, c'est-à-dire les serviettes conventionnelles ou les tampons conventionnels, et que vous passez à des culottes menstruelles réutilisables ou à des serviettes réutilisables, vous faites, sur la durée de votre vie de femme, vous allez utiliser ces produits-là, vous faites à peu près 50% d'économie. Alors c'est un investissement. Parce qu'au départ, on vous dit oui, mais il faut acheter entre 4 et 5 culottes pour pouvoir faire un roulement, pour pas être obligé de laver tous les jours pendant la semaine où vous avez vos règles. Ben oui, effectivement, il y a un petit investissement, mais il faut le considérer comme un investissement. C'est pas à perte. C'est-à-dire que c'est pas des produits que vous jetez dès que vous les avez utilisés. Et surtout, c'est pas des produits dans lesquels vous avez du plastique et des matières chimiques.
4: Et ça n'a pas de prix. Enfin, si, mais vous avez compris. 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Merci à Fabien d'ici La Rochelle pour cette idée intime et convaincante. Ici, ça entreprend l'intime conviction, une gamme de lingerie absorbante en lin qui nous respecte.
2: Merci
3: c'est
2: Catherine.
3: Super. Et il faudrait que ce soit remboursé par la sécurité sociale.
2: C'est une bonne
3: car
2: idée,
3: les femmes
2: ça.
3: N'ont pas le choix d'avoir leurs règles ou pas. C'est aussi ce qui donne naissance aux êtres humains et aux hommes. Et donc, il va falloir réfléchir à ça. Mais je trouve ça très bien ce qu'ils font.
2: Vous êtes partie toute seule, Sylvie Baudet. Je ne vous ai même pas proposé
3: d'agir. C'est notre quotidien de femme et merci d'en parler.
2: Merci à Catherine Quicandon. Ici, ça entreprend. Vous l'avez compris, ce sont les bonnes initiatives et puis les gens qui, en France, décident d'entreprendre. Elle entreprend plein de choses et elle a entrepris l'écriture de ce roman qui est sorti, qui est déjà le deuxième. Il s'appelle La femme effacée. On en parlait avant 21h. Il est en librairie depuis le 2 septembre et puis vous pouvez l'avoir sur France 2 tous les jours à 18h, dont tout le monde a son mot à dire. C'est Sidonie Bonnet qui est votre invité jusqu'à 21h.

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2: Éric Bastien.
14: Elle est journaliste, elle est animatrice de radio et de télévision. Elle a aussi incarné plusieurs documentaires d'immersion dans un monde à part, La vie, la nuit, et plus récemment, Si j'étais sage-femme, sur France 5, Visage de France 2, avec Tout le monde a son mot à dire, chaque soir à 18h05, a fait sa rentrée il y a quelques jours. Mon invité, Sidonie Bonnec, est aussi romancière. Son nouveau roman, La femme effacée, est disponible chez Albin Michel en librairie. Elle est avec vous jusqu'à 21h. On s'est déjà pas mal baladé, on a surtout beaucoup parlé du Sud, vous avez passé, Sidonie, une grande partie de votre enfance. Du coup, quand on vit dans le Sud de la France, ben où est-ce qu'on part en vacances?
15: Ah oui, ben en Bretagne.
14: D'accord, donc vous retourniez régulièrement durant votre enfance, votre adolescence en Bretagne.
15: Parce que mes grands-parents étaient en Bretagne, Denise et Marcel, voilà, Gégouzeau, donc à Quervignac, près de Lorient, et ils avaient une très jolie maison avec un beau jardin, avec des animaux dans le jardin, un potager, et je passais toutes mes vacances chez eux, voilà.
14: Alors justement, parlons de Quervignac, j'ai noté, c'est dans le Morbihan, c'est non plus le Finistère, hein, vous aviez vécu, l'image comme ça qui vous vient en particulier de Quervignac?
15: Oh, c'est minuscule, hein. c'est un tout petit village, je m'en rappelle du pain de deux qu'on achetait en montant une colline et en descendant une colline. Boulanger très sympa.
14: Ouais.
15: Je me rappelle du lait qu'on allait chercher à la ferme chez le voisin. Dont, vous savez, le fameux pot au lait que j'ai toujours chez moi, que j'ai gardé. Je me rappelle de Port-Louis qui était pas très loin. On prenait la voiture, on allait se baigner. Voilà, c'est une vie simple à la campagne. On allait, mon grand-père qui était poissonnier allait pêcher sur le Blavet. Et ma grand-mère me donnait des petits bonbons au caramel pendant que papy pêchait. Non, mais vous voyez, c'est des souvenirs. Là, c'est comme si j'y étais, quoi. C'est incroyable.
14: Le Sud, vous allez le quitter justement pour retourner en Bretagne.
15: Oui, à Vannes.
14: D'abord, dans un premier temps.
15: D'abord.
14: Après, vous allez voir, il y a Dinard et tout ça.
15: Oui, c'est ça.
14: Vannes.
15: Vannes, oh, j'ai adoré Vannes. Là, j'étais adolescente.
14: Ce petit caramel de Vannes.
15: Ah oui. Non, mais si, qu'est-ce qu'il y avait à Vannes? Non, mais Vannes, formidable ville. En plus, j'habitais sur la place de la mairie et j'étais au collège Jules Simon qui était à 5 mètres. Donc, c'était un luxe. Je pouvais me réveiller au dernier moment. C'était parfait. C'est là où j'ai eu mes premiers amours, mes premiers, voilà, ma super bande de potes. C'est les premières booms. Et puis, c'est une ville magnifique avec plein de maisons à colombage. Quand vous le baladez, alors moi qui adore les centres-villes, je pense que Vannes a nourri cette passion du centre-ville et de la ville parce qu'il y a ces maisons qui semblent se toucher tellement elles sont vieilles, vous voyez, on voit la maison qui bouge.
14: Ça, le Fonquin, finalement.
15: C'est
14: l'impression que il y a une ville, il y a une maison.
15: Non, mais c'est incroyable. L'impression que les gens vivent de travail, que tout est penché à l'intérieur. C'est une ville extraordinaire et le fameux port aussi. Et c'est drôle parce que j'étais pas retournée pareil depuis 15 ans et là j'y suis retournée pour un festival de livres le salon du livre du mois de juillet et du mois de juin, excusez-moi, et qui est formidable. Et je suis revenue, ça m'a fait un choc de revenir grande, voilà, dans ce lieu où j'ai eu tant de rêves.
14: On voyait les choses grandes, puis on les voit plus petites, généralement, quand on...
15: C'est ça, et puis quand on est ado, on a des rêves, et je revenais dans cette ville, et je me disais, je me rebadais dans la ville, et je me disais, j'en ai réalisé un ou deux, quand même, c'est chouette, quoi, de grandir.
14: À mon avis, bien plus qu'un ou deux. Vous quittez Vannes pour Dinard.
15: Ah oui.
14: C'est joli.
15: Alors là, Vannes, c'était marrant, parce qu'il y avait deux clubs de foot, dont mon père était entraîneur des deux clubs, donc c'était assez cocasse, évidemment, de manière alternative. Et à Dinard, alors je me rappelle, papa, il avait le choix entre Meaux et Dinard. c'est pas le même genre de ville. Le club de Meaux est un petit peu dans une division supérieure. Et je me rappelle qu'ils ont regardé Dina et ont fait, oh, c'est quand même très beau, Dina. Donc on a choisi plutôt le beau décor. Oh là là, quelle bonne idée ils ont eue.
14: Station balnéaire qui est réputée par les Anglais et par les Américains, notamment pour le festival du film britannique. C'est les villas. À l'époque, vous parliez des villas, justement, c'est aussi ça, Dina. On est en face de Saint-Malo, là.
15: On est en face de Saint-Malo, qui est magnifique. Mais moi, Dina, c'est pour moi, c'est à part. C'est-à-dire que c'est plein de toutes petites plages, elles sont toutes différentes. Vous avez la plage de l'Écluse, qui est la plage du centre. Il y a beaucoup de monde, mais elle est très belle et elle est encadrée de ces villas, ces fameuses grandes villas qui rappellent Hitchcock, l'Angleterre, les mystères, voilà. Et puis il y a d'autres plages, il y a des petites criques, Port-Riou, il y a le village de Saint-Enogat, et puis après il y a la Fourberie, Port-Blanc. Moi j'ai des souvenirs sur chacune de ces plages.
14: Oui, parce que vous faisiez des pique-niques avec vos copines dans des plages
15: copains,
14: différentes.
15: Et des copains,
14: bien sûr. Vous l'avez dit, c'est le lieu des premiers amours. Voilà. Toutes les semaines dans des endroits différents.
15: Ah mais oui, on allait, on partait en vélo, on allait aujourd'hui on va à Saint-Éno, on va à Saint-Luc, on changeait tout le temps de destination. C'était des décors mais mirifiques, vous voyez, comme dans les séries américaines où ils vont à la plage en sortant de l'école. Ben moi on vivait ça, quoi. C'était trop chouette.
14: Vous êtes nostalgique de cette époque ?
15: Non, j'ai jamais ressenti mon truc, la nostalgie. Mais je me rends compte de la chance que j'avais. Mais je m'en rendais compte à l'époque déjà. Hein. Je me dis, aller à la plage en sortant de l'école, c'est...
14: Oui, c'est ça. Parce que ça, c'est un quotidien pour un enfant ou une ado. Vous étiez plutôt ado. Ah ouais, effectivement, après l'école, je sais pas, à 4h30, 5h, vous allez faire un plongeon. Quoi.
15: Et mes premiers pas de journaliste, je les ai faits bénévolement.
14: Au festival
15: du film britannique.
14: Je suis courant, on peut en parler. Parce que c'est le premier boulot, c'est vos premières interviews, en fait.
15: Et c'est fou parce que j'ai rencontré mon meilleur ami. J'avais 17 ans, il en avait 10 de plus, qui est devenu un très grand réalisateur de cinéma.
14: Ah, Dinard, ça. Vous parlez du Café Méliès.
15: Oui. Alors, en fait, si, on s'est rencontré à Dinard.
14: Alors, c'est Fred Cavaillé, on va le dire.
15: C'est Fred Cavaillé, qui réalise Les Misérables, là, que vous allez voir sur vos écrans en octobre, qui a fait Mea Culpa pour elle, etc., qui est mon meilleur ami, mais très grand réalisateur.
14: C'est l'époque que vous ne connaissez pas à l'époque.
15: À l'époque, il réalisait le mini-clip de cérémonie du festival du film britannique. Ouais. Et on est tombés amis autour de la piscine de Dinard, piscine extérieure. Et après, j'ai proposé un papier, donc je l'ai interviewé. C'était ma première interview au Café Méliès à Rennes. Donc j'ai fait ma première interview pour son premier court-métrage. J'ai encore la photo, on est des gamins évidemment. Et à partir de là, on ne s'est jamais quitté. Et on a toujours regardé, moi j'ai vu tous ses courts-métrages, tous ses films, lui il a assisté à toutes mes chroniques, on se visionnait les chroniques à la télé ensemble.
14: C'est un destin incroyable pour vous deux.
15: Bah oui, parce qu'on avait des rêves, on venait de milieux où on n'avait pas de réseau, on a dû se débrouiller vraiment tout seul. Et on s'encourageait, c'était vraiment une des personnes qui croyait en moi, en plus de mes parents. Et moi je croyais en lui, et voilà, lui et sa mère. Du temps aussi à émerger, parce que ça met du temps, on met du temps à réaliser nos rêves. Et là, aujourd'hui, voilà, j'étais avec lui hier, il me parlait de la sortie le 12 octobre des Misérables, et c'est extraordinaire.
14: Il faut qu'il vienne voyager avec nous ici dans cette émission.
15: Il est formidable. Il est passionnant.
14: On peut dire un mot sur Saint-Malo, parce que moi, j'adore Saint-Malo.
15: Ah, moi aussi.
14: Quel est votre Saint-Malo à vous, Sidonie Bonnac?
15: C'est le Sillon. C'est pas intramuros. Intramuros, c'est pas mon truc.
14: C'est des images incroyables quand on est en marée.
15: Trop touriste. Mais alors, j'ai vu ça avec... j'étais au mois de décembre, je suis allée quelques jours, on s'était loué une petite chambre sur le Sillon, c'était les grandes marées. C'est une des plus belles choses que j'ai vues de ma vie.
14: Impressionnant.
15: La mer qui se déchaîne, vous n'êtes plus rien. Et ça, c'est agréable.
14: Ville des Corsaires.
15: Ville des Corsaires.
14: Châteaubriand.
15: Jacques Cartier.
14: Bien sûr. Les remparts, les crêpes.
15: Oui.
14: Je vous lance sur les crêpes ou pas?
15: Je sais
14: pas, il y a plein de crêpes à Saint-Malo. J'ai l'impression que cette ville n'est qu'une crêpe quand on se balade à l'intérieur de la ville.
15: J'adore, cette ville n'est qu'une crêpe. Alors ça, cette phrase, je vais la garder.
14: Tu te balades dans Saint-Malo et chaque fois, tiens, crêpe
15: et machin. Vous savez que ma vie n'est qu'une crêpe aussi. Je vous explique pourquoi.
14: Mais d'ailleurs, vous en avez emmené là dans le
15: salon. Tous les matins, j'en fais à mes enfants.
14: Tous les matins, vous faites des
15: crêpes sucrées ou galettes de sarrasin avec un œuf. Mais on est breton ou pas? Mais bien sûr. Mais c'est bien meilleur que de manger des céréales. Je vous adopte.
14: Sidonie, on va rester à Saint-Malo, puis on va continuer de se balader d'ici 21h. D'après un baromètre réalisé par Odoxa en 2024, plus de 6 Français sur 10 possèdent un animal de compagnie. Vous en avez un ?
15: Non, malheureusement.
14: Vous en avez eu, donc.
15: J'en ai eu.
14: Vous en avez eu. Parmi eux, 30% ont un chien, et pour tous ceux qui travaillent dans un bureau, il est parfois difficile de laisser son compagnon seul à la maison toute la journée. Alors, nous, on a trouvé une solution. Robin Bernot s'est baladé en France. Elle nous vient du sud-ouest. Robin Bernot et Elsa Marot nous emmènent la découvrir.
11: Et si vous alliez au travail avec votre animal de compagnie?
16: C'est complètement positif.
11: À Libourne, dans l'est de la Gironde, l'entreprise Seva Santé Animal autorise ses collaborateurs à venir travailler avec leur chien depuis le mois de mars. Alors on a voulu dresser un premier bilan sur cette expérimentation. Notre journaliste Elsa Marot s'est rendue sur place et a rencontré Jennifer, responsable du support informatique, accompagnée d'une petite boule de poils.
17: C'est Natsu, c'est la petite mascotte au premier qui se balade et qui a des caresses de tous les tontons et tatis de l'IT.
11: Vous allez l'entendre, Jennifer est ravie de pouvoir passer ses journées avec son Jack Russell.
17: C'est vrai que de pouvoir l'amener au bureau, lui déjà il est content parce qu'il est avec moi toute la journée. Et puis c'est aussi une forme de l'avoir à proximité, de pouvoir le caresser, tout le monde s'en occupe. Le matin, il m'attend devant la voiture, il lui tarde qu'une chose, c'est de pouvoir monter, que je l'amène au travail.
11: Bon, pour pouvoir mener à bien cette expérience, il a tout de même fallu mettre en place quelques règles que nous explique Laetitia Malo, responsable de la communication interne de l'entreprise.
18: Il y a un petit process, une sorte de candidature qu'il faut mener quand on veut venir avec son chien au bureau. Le certificat du vétérinaire qui atteste que le chien est en bonne santé, qu'il a un comportement sociable en communauté. Donc ça se fait assez rapidement et on a essayé de le rendre le plus simple possible, mais il y a quelques contraintes à prendre en compte.
11: Venir avec son chien au travail, ici à Libourne, ça marche. Et vous, tiens, qu'en pensez-vous ?
19: Je trouve que c'est une super initiative.
11: Sarah a la vingtaine et elle est étudiante.
19: Ça rajoute quelque chose, je sais pas, de la positivité, les animaux, c'est toujours agréable de les avoir à proximité.
11: Le bien-être au travail, un des critères qui compte le plus pour Sarah dans le choix de sa future entreprise.
19: Ce serait bien d'avoir un cadre qui est agréable au travail, quoi, pas qu'à la maison. Du coup, vu qu'on passe une grande partie de notre vie au travail, ce serait bien que ce soit un cadre qui est agréable pour les employés quand même.
11: Même avis pour Lilia.
20: Tu es décontracté, tu travailles mieux que quelqu'un qui est stressé. C'est de la logique.
11: Bon, les chiens, c'est sympa, je suis d'accord avec vous. Moi, je dois vous avouer que je préfère quand même un peu plus les chats. Est-ce que ce serait possible, par exemple, d'emmener son chat au bureau ? Pas sûr, me confier Lilia.
20: Après, les questions sanitaires, le bac à sable et tout ça, un chien, ça va, mais un chat, ça va pas du tout.
11: Aujourd'hui, sur les 100 propriétaires de chiens que compte l'entreprise girondine, une quinzaine d'employés viennent régulièrement avec leur toutou depuis le lancement de l'expérience.
21: C'est mignon tout ça.
15: Bah, je découvre et je trouve que c'est très bien. En plus, ça apaise tout le monde au travail.
21: C'est vrai.
15: Bah oui.
21: Robin Bernot pour ce joli reportage. Si Denis Bonnec, votre invité, encore pour quelques minutes, dernière ligne droite. Le voyage va continuer à Rennes, puis à Paris. Voilà, on connaît la suite de la carrière. Et puis, nous parlerons de ce livre, La femme effacée, chez Albin Michel, sorti il y a quelques jours. C'est le deuxième roman de notre invité, Si Denis Bonnec.

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2: C'est vrai, alors elle vous le prouve, hein, notre invité ici, Denis Bonnec, qui se balade avec vous, qui retrace ce parcours. On a parlé de Reims, de Nîmes, de Martigues, de Vannes, de Brest, d'Aix-en-Provence, de Dinard, de Saint-Malo, il y a un instant. Parcours inspirant, passant par Rennes et la Sainte-Victoire. Rennes, où, voilà, c'est les études, hein, c'est prépa littéraire, c'est calme.
3: Oula, attention, hein, Hippocagne, après fac de lettres et d'histoire. Et pour devenir journaliste.
2: Alors Paris, l'école de journalistes du CELSA. Paris, c'est au final la seule ville qu'on vous a pas imposée.
3: Oui, c'est ça. C'est la seule que j'ai. Alors beaucoup de gens sont parisiens et partent en région. Bah moi, j'étais une régionale et je rêvais de Paris parce que j'étais jamais vraiment allée. Et puis je me disais que j'aurais peut-être des opportunités pour mon métier. Puis j'avais envie de vivre des aventures. J'avais surtout envie d'être perdue dans une ville. Eh bien, ça fait 20 ans, je suis toujours perdue.
2: Très honnêtement, je pense que même les purs parisiens ne connaissent pas Paris, ne connaîtront jamais
3: c'est
2: Paris.
3: C'est ça qui est enivrant. Moi, je me sens, je sais pas, est-ce que je peux dire que je suis parisienne, ça fait 20 ans
2: que je suis. Ça dépend, vous vivez pas à Paris aujourd'hui.
3: Juste à côté.
2: Vous êtes francilienne.
3: Je suis francilienne,
2: ouais. Et vous êtes à combien de kilomètres de Paris? 10, 15, 20?
3: Ah non, 2.
2: Ah oui. Vous êtes petite couronne ou vous dites parisienne?
3: Oui.
2: Vous dites petite couronnienne.
3: Petite couronnienne.
2: Bon, évidemment.
3: Mais j'ose pas parler de Paris, parce qu'on n'a pas trop le droit de.
2: On verra. Bon, bah, Paris, voilà, c'est moi qui le dis. C'est quand même le symbole aussi de la réussite pour vous. Je survole rapidement, c'est pas l'objectif, mais il y a Endemol, il y a France 4, il y a W9, il y a les maternelles sur France 5, il y a la TNT, il y a France 2, toujours sur France 2, tous les soirs à 18h05, avec tout le monde.
3: Ça fait quasiment 10 ans, hein.
2: Ouais, il y a RTL, il y a France Bleu, on l'a évoqué il y a quelques années. Que des lieux où vous êtes bien sentis.
3: Ah oui, moi je suis bien partout, puis quand je suis pas bien, je finis par m'en aller, hein, mais ouais. Bien sûr, on a de la chance d'avoir des métiers quand même très, très chouettes.
2: Bon, et puis, alors, il y a ce déclencheur qui fait que maintenant, vous écrivez.
3: Qu'est-ce qui s'est passé?
2: Mais non, mais il y a ça, premier roman, La fille au père, là, c'était il y a quoi, il y a 2 ans maintenant, je dirais?
3: Deux ans, deux ans, vous avez raison.
2: Gros succès, fierté, j'imagine quand même, on va se dire les choses franchement, 100 000 exemplaires, il y a des hommes politiques qu'on voit tous les jours à la télé qui en vendent pas autant.
3: Oui, hein. C'est une chance inouïe. C'est une histoire que j'ai écrite à partir de ma propre histoire de fille au père quand j'avais 20 ans qui s'est très mal déroulée à Londres et j'avais envie d'écrire un thriller. Je me suis dit, oh, je vais m'inspirer de ce décor, de ces gens fous que j'ai croisés dans ma vie qui m'ont un peu traumatisée et je vais en faire une fiction. Et je me suis lancée dans l'écriture de ce roman que j'ai écrit avec les conseils de plusieurs personnes qui m'ont dit, lâche les chiens, de toute façon des écrivains il y en a plein, donc ça parlera peut-être à personne, peut-être que oui, la seule possibilité que ça marche, c'est qu'on entende ta voix. Voilà, j'ai lâché les chiens.
2: C'est d'autant plus une réussite parce que je pense qu'il n'y a pas beaucoup de gens qui vous attendaient. Là.
3: Personne.
2: Clairement.
3: Mais c'est ça qui est magnifique. Et c'était horrible d'ailleurs quand j'écrivais. Je me disais, pourquoi je fais ça? Ouais. Puis il y a des jours, j'étais contente. Voilà. Et puis j'ai trouvé un public, j'ai touché des gens et c'est extraordinaire. Et je vis ma meilleure vie.
2: Est-ce qu'il y a un lieu en France, ne me dis pas mon lit ou je ne sais pas quoi, vous aimez écrire?
3: Alors, je ne sais pas comment vous le savez, mais mon lit.
2: Oui, je sais. Pourtant, je ne connais pas votre lit. Je le dis très honnêtement, en toute amitié.
3: J'adore écrire allongé. Mais on s'en fiche. Je commence et je finis mes romans à Dinard.
2: Non, parce que écrire allongé dans un lit, c'est bien. Mais qu'est-ce que vous voyez? Peut-être qu'il y a quelque chose qui vous inspire quand vous êtes allongé.
3: Parce qu'en fait, et vous avez tout compris, j'ai une baie vitrée qui donne sur le jardin de mes voisins. Ils ont une belle pelouse verte, ils entretiennent bien, ils ont des belles fleurs, ils ont un cèdre, ils ont un magnolia. Et ça, ça m'inspire. Et sinon, j'écris à Dinard. Face à la mer. Voilà, j'ai besoin de. Un petit peu, pas tout le temps, hein, mais.
2: En Bretagne, il pleut.
3: Pas souvent. Voilà. Alors cet été.
2: Que sur les cons, comme disent
3: les
2: Bretons.
3: Cet été, il n'a pas dû y avoir un seul con en Bretagne, car il n'a pas plu.
2: Est-ce que vous voyez pourquoi je vous emmène sur la pluie et l'orage?
3: Oui, parce que dans La femme effacée.
2: Candice suffoque dans un Paris totalement submergé, avec une espèce de pluie incessante. C'est comme ça que ça démarre.
3: C'est vrai.
2: Et ça l'oblige à rester enfermée chez elle, parce qu'il fait moche.
3: Oui, alors comment j'ai imaginé ça? Figurez-vous que l'année dernière, je ne sais pas si vous vous rappelez, on a eu une semaine d'épisodes de pluie. C'est-à-dire qu'il a plu intensément tous les jours. Donc premier jour, deuxième jour, troisième jour, je me dis mais je ne suis toujours pas sortie. Quatrième jour, j'ai commencé à angoisser. Cinquième jour, je me suis dit la planète est en train de changer. J'ai fait quelques recherches et j'ai vu qu'en effet, avec les futures canicules, allait avoir également des grosses pluies. Et ça m'a fait un décor en fait. Je trouvais que c'était un super décor pour mon thriller. Et surtout, je me suis dit que c'est comme si on était un peu en France dans quelques années, vous voyez. Et j'ai réfléchi à cette pluie. Qu'est-ce qu'elle va impliquer, qu'est-ce qu'elle va entraîner dans la vie des gens et notamment des femmes. Eh bien, quand il pleut beaucoup et que vous ne pouvez plus sortir, les femmes et les enfants sont plus cloîtrés. Et quand on cloître des humains, des femmes, des enfants et des hommes, il y a aussi plus de violence familiale. Et ça m'a, voilà, ça m'a inspiré pour ce roman.
2: Quand on dit qu'elle a une fille qui a 5 ans et qui crie la nuit.
3: Elle hurle la nuit et elle ne sait pas pourquoi. Et Candice, alors c'est un roman avec beaucoup de rebondissements et de secrets que vous allez découvrir, donc je ne peux pas vous les révéler, mais elle va faire une découverte justement à l'occasion d'une inondation parce que Paris déborde, donc sa cave est inondée et en descendant dans cette sa cave, elle va avoir une inscription et à partir de là, elle va découvrir des secrets sur Paris.
2: Avec une étrange inscription,
3: peut-être sur sa
2: ça
3: famille.
2: Démarre à ce moment-là.
3: Ouais.
2: Sur la famille.
3: Ouais. Je suis la voix cousue dans la pierre.
2: Ça va plonger tout le monde dans un lointain passé. Ça va, ouais. Vous allez remonter le temps là.
3: Et on va parler de ses souffrances et de ses blessures dans nos vies passées. Et c'est quelque chose de réel, c'est pas la psychogénéalogie, qui viennent aujourd'hui gâcher nos quotidiens. Et elle va devoir enquêter pour comprendre d'où viennent toutes ces angoisses. Voilà. Elle a l'impression de s'effacer dans la vie. Peut-être qu'on a voulu effacer d'autres femmes avant dans sa famille, qui sait.
2: Il y a de la folie, il y a de la manipulation. On parlait des fantômes tout à l'heure, des feux follets au cimetière qui était en face de chez vous. Et un peu les fantômes du passé, les fantômes du présent. Ils se baladent aussi dans ce livre-là.
3: Parce que j'adore l'idée, et c'est une psychologue française qui a développé ça, l'idée que nous sommes en fait aussi le fruit de notre histoire familiale. Nous sommes une génétique familiale, mais nous sommes aussi une psychologie familiale. Et donc, il y a certains de vos ancêtres qui ont vécu des choses terribles. Ça crée des comme des

0: par le comportement des gens. Et donc moi, la littérature, ça me permet d'épingler le mal, les comportements étranges, et de pouvoir me libérer de ces peurs, vous voyez. Et puis je vous libère, je vous fais plaisir, en plus je vous libère de vos peurs aussi.
1: Donc je ne demande pas ce que provoque l'écriture en vous, une libération.
0: Oh là là, une sérénité, j'ai jamais été aussi bien de ma vie.
1: La femme effacée, ou quand la vengeance défie le temps, signé Sidonie Bonnec, deuxième roman après le succès du premier, La fille au père, c'est en librairie depuis le 2 septembre, ce qui va vous conduire, j'imagine, dans des salons littéraires, vous l'avez évoqué. Vous faites tout le tour de France.
0: Mais oui, j'adore rencontrer les lectrices et les lecteurs. Je vais aller à Besançon, à Nancy, je vais aller à Brive, je vais aller à Dinard, j'ai encore plein d'autres villes. Je vais tout mettre sur mon Instagram, mon petit tour de France, comme ça on pourra tous se rencontrer. J'ai hâte.
2: Dans mon île.
1: Il y a deux îles qui comptent pour vous, Sidonie Bonnec, Henri Salvador, bien sûr. L'île de Porquerolles.
0: Ouais, ah oui. Oui, c'est un de mes magnifiques souvenirs d'enfance. On avait des amis qui avaient un petit bateau et ils nous emmenaient faire du bateau à Porquerolles. Donc vous imaginez une île de rêve avec une eau extrêmement claire. Et donc on sautait dans l'eau avec notre petit maillot de bain. On regardait cette nature magnifique, cette eau délicieuse, cette Méditerranée. Et c'est une île magnifique, toute petite, très protégée. Je crois qu'il y a un numerus clausus. Maintenant on peut plus y aller comme ça facilement pour les vacances. Mais c'est une île, c'est l'île de mon enfance. Mais en fait c'était le bonheur. C'était le rêve de pouvoir passer des dimanches sur cette île.
1: Il y en a une deuxième.
0: Ah oui.
1: C'est l'île de Groix.
0: Ah, j'adore. Pareil, des vacances en camping. Alors,
1: l'île
0: des
1: Grenats, on la surnomme. J'ai
0: je ne savais pas.
1: Ouais.
0: Je me rappelle, on pêchait des... Comment ça s'appelle? Ça n'existe presque plus. Les pieds-pouces, ça vous dit quelque chose?
1: Oui, bien sûr.
0: Ouais. Ce fruit de mer un petit peu étonnant. Et je me rappelle, on mangeait ça avec des amis qui avaient des tentes dans un camping. Et donc, on campait, on faisait du vélo, on mangeait des crêpes, parce que Groix n'est que crêpes aussi. Hein.
1: C'est au nord-ouest de Belle-Île-en-Mer. Hein,
0: pardon, excusez-moi. Oui, c'est dans le sud de la Bretagne.
1: De la Bretagne,
0: voilà, exactement. Et c'est une petite île qui a des plages de toutes formes, des petites criques. La mer est bonne et elle est vraiment accessible. C'est une île extraordinaire.
1: On s'est baladé partout. Est-ce qu'il y a un lieu que vous retenez parmi tous ces endroits? Vous avez commencé tout à l'heure en fermant les yeux, en disant Aix-en-Provence. Et puis finalement, là, depuis quasiment une heure, on a évoqué plein de choses. Si on devait en garder qu'un seul, et si vous étiez une carte de France et qu'il y avait un lieu central?
0: Porquerolles.
1: Bah,
0: une
1: coup,
0: île.
1: Oui,
0: parce que l'île, c'est fascinant. Et en plus, quand on écrit des romans, c'est très inspirant, une île. C'est le décor d'un huis clos, c'est l'isolement, c'est l'inquiétude, c'est aussi la beauté. Mais c'est... j'adore les îles. On a beaucoup d'îles en France, c'est extraordinaire.
1: Évidemment. Et l'île de France, vous vivez.
0: Alors celle-là, elle est plus l'île de la cité aussi.
1: C'est vrai. S'il y a des lieux que vous connaissez peu ou que vous aimeriez découvrir, vous vous dites, tiens, voilà, je ne me suis jamais arrêté. J'ai noté la Lozère, la Creuse ou encore la Corrèze.
0: Bah oui.
1: Parce qu'en fait, c'est pas du tout.
0: Bah non. Si je suis allée à Saint-Chély-sur...
1: Saint-Chély-d'Apcher.
0: D'Apcher.
1: Ouais, ça sent Lozère.
0: Ouais, ça sent Lozère. Extraordinaire festival du livre. Justement, c'est ça qui m'a donné envie de me balader un peu plus au cœur des terres. J'ai demandé plein de conseils pour de futures vacances. Et en camping-car, faire du vélo. Voilà, ça, c'est un coin qui m'attire. Le calme, la solitude. Je suis en recherche de ça un peu. Moins de monde.
1: Ah, pourtant, il y a du monde.
0: Moins de Paris, vous voyez. Hein.
1: En revanche, il y a du monde qui vous regarde, Sidonie. Tout le monde a son mot à dire. C'est à 18h05, très précisément, avec le camarade Bruno Guillon. On est bien d'accord?
0: Oui.
1: Pour cette émission.
0: Mon nouveau coloc.
1: Sur France 2, votre nouveau collègue. On salue Olivier Mine. On t'embrasse, Olivier.
0: Ah, bah oui, bisous, Olivier.
1: Ah, bah il est parti sur la 6, quoi.
0: Je sais pas, je ne veux pas savoir. Il est dans mon cœur, en tout cas.
1: Ça, c'est la télévision. Et puis, on rappelle, moi aussi, La femme effacée, le livre chez Albin Michel, sorti le 2. On s'est bien baladé, c'était chouette.
0: Ah, c'était chouette. Bah, j'étais très heureux de vous retrouver, Eric, et de retrouver tous les auditeurs. Vous manquez quand même, hein. On va se retrouver dans les salons du livre.
1: Revenez, faites plus de radio là.
0: J'écris des histoires maintenant, je vais te faire.
1: On trouvera toujours le temps. Merci beaucoup, Sidonie, d'avoir été notre invité.
0: Allez, merci à vous, c'était un bonheur.
1: 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Salut.

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1: Salut à toutes, salut à tous et bienvenue sur votre radio ici, c'est Décibel jusqu'à 20h. J'espère que tout va bien pour vous et que vous êtes prêts à écouter plein de belles chansons ensemble. Nous célébrerons ce soir l'anniversaire d'Emma de Caunes, mais c'est pas elle qui chantera, vous vous en doutez, elle a beaucoup de talent mais pas celui-là. Un petit blind test qui appellera au secours, un petit coup de cœur. Un joli duo entre Yoa et Marine. Et puis notre invitée de ce soir, la délicieuse Élodie Frégé.

Élodie Frégé qui va encore une fois nous éblouir puisque son prochain projet est assez dingue. Elle va chanter les chansons de Michel Berger accompagnée de milliers de choristes. Elle nous expliquera ça tout à l'heure. Elle est l'invitée de Décibel. Mais démarrons ce soir en vous donnant des nouvelles de Johnny Clegg. Alors non, pas de miracle, hein, il est mort depuis 7 ans, il ne nous annonce pas son retour. J'adorerais avoir ce genre de pouvoir, mais ça n'est pas encore au programme. En revanche, les mémoires de Johnny Clegg vont être publiées à l'automne. Johnny Clegg, donc chanteur sud-africain, qui était très engagé politiquement. Dans ses carnets, ça parle de musique, puisque c'est son métier, mais politique beaucoup. Son combat, donc très médiatique, partout dans le monde, contre l'apartheid et pour la libération de Nelson Mandela. Alors le livre traduit en français aux éditions HarperCollins France, à qui il faut quand même tirer un autre chapeau parce que ils font des efforts de dingue pour nous proposer à nous public français d'excellentes biographies musicales, que ce soit Lily Allen ou Johnny Clegg. Voilà, ça fait plaisir de les avoir en version française. Il s'appelle le livre Johnny Clegg, journal d'un Zoulou blanc. Il sortira le 11 novembre et c'est le fils de Johnny Clegg qui fera le tour des médias pour en faire la promotion. On verra si on l'invite dans Décibel. En attendant, on va lire le livre et écouter Assim Bonanga, c'est Johnny Clegg avec le groupe Savukar, mélange noir et blanc qui n'était certainement pas consensuel à l'époque en Afrique du Sud et qui était drôlement courageux, une chanson dans laquelle il appelle de ses voeux la libération de Nelson Mandela.

0: Bonanga, un des tubes de l'album Third World Child, Johnny Clegg, énorme carton en France en 1987, c'est-à-dire il y a près de 40 ans, incroyable. Et les mémoires de Johnny Clegg, donc journal d'un Zoulou blanc, sortiront le 11 novembre en France.
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0: Notre coup de cœur du soir vient du label indépendant Panenka Musique. La chanteuse, elle, oh, normalement vous en avez déjà entendu parler, elle s'appelle Yoa. Petit diminutif de son vrai prénom, Johanna. Yoa a sorti son premier album, La Favorite, l'année dernière. Elle a reçu la victoire de la révélation scène aux victoires de la musique. Bravo à elle. Yoa qui effectivement a fait énormément de concerts, mais pas que. C'est aussi elle qui posait nu cet été dans le numéro spécial sexe des Un Rock. Bah oui, toujours un peu de culture, vous savez, dans cette émission. Alors Yoa a eu la bonne idée de sortir la réédition de son album La Favorite en ajoutant des petits titres inédits et puis en invitant une copine. Alors pour le coup, pas du tout sur un label indépendant puisque c'est Marine, la gagnante de la Starac. Mais ensemble, elles font une version géniale de la chanson Princesse K.O. sur la réédition donc de l'album de Yoa. C'est notre coup de cœur.

0: Le coup de cœur du jour de Décibel, Princesse K.O., Yoa et Marine. Merci d'avoir choisi Décibel. On est ensemble jusqu'à 20h. Notre invitée de ce soir, vous la connaissez bien, c'est Élodie Frégé. Mais là, elle va vous surprendre une fois de plus, parce que son nouveau projet, c'est de chanter du Michel Berger.
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0: Berger Story. Avec Élodie Frégé, on en parle dans Décibel, à tout de suite.

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1: Et ce soir, c'est Élodie Frégé qui fait l'actualité musicale. Bonsoir Élodie.
2: Bonsoir.
1: Bienvenue dans Décibel. Oh, dès le bonsoir, moi je suis cuite.
2: Ah
1: je,
2: bon
1: vous aime, je vous aime tellement.
2: Pourtant, vous n'avez pas allumé le four, mais...
1: C'est ça. Élodie Frégé a gagné la Star Academy en 2003. Elle est chanteuse, elle est autrice, elle est compositrice, elle joue de la guitare, mais comme un ange. Également comédienne, du ciné, ouais. De la télé, enfin voilà, mille choses. Mais ce que j'aime chez vous, Élodie, c'est que vous pouvez tout chanter. Vous chantez du Renaud.
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1: Et là, c'est presque le plus difficile. La reine de la soul aux yeux bleus de Steve Springfield.

0: Frégé, mesdames et messieurs. Alors, qui a sorti quand même 4 albums aussi, il faut bien le dire.
1: Oui.
0: Voilà.
1: Je sais, c'est pas assez.
0: Alors non, effectivement, je vais vous remettre au boulot un peu plus tard. On va en parler. Mais là, donc, l'actu qui nous remue en ce moment, vous concernant, c'est que vous allez chanter du Michel Berger, et pas n'importe comment, hein, dans le cadre du chœur Spectacular, qui, déjà depuis plusieurs années, est connu pour sa assemblée de grands chœurs, de centaines, voire parfois de milliers de choristes, ouais, avec des voix qu'on aime. Et là, cette fois-ci, la voix, c'est vous. Et le répertoire exploré, c'est Michel Berger. Racontez-moi comment ça vous est arrivé, ce projet.
1: Eh bien, on m'a contactée tout simplement pour me demander d'être la soliste de ce beau projet. Au début, j'avais un peu peur parce que je me disais, alors attends, c'est quand même un gros truc, il y a une grosse tournée, il y a, je sais pas, 35 dates, un truc comme ça.
0: Là, vous avez déjà commencé. Hein,
1: ouais. Et en plus, c'est des gros espaces, quoi. Là, on a déjà commencé, on a fait Bobino. Bon, Bobino, c'était encore, encore familial, quoi.
0: Vous avez fait le théâtre antique d'Orange.
1: Et ouais, ça, c'était le plus gros.
0: Ça, vraiment,
1: j'ai cru que j'allais m'évanouir. Mais, finalement, les voix m'ont porté.
0: Ouais.
1: Et le public aussi, parce que c'est très apprécié, en fait. Ce spectacle est très apprécié. Les arrangements sont sublimes. Et puis là, on part en tournée et on fait des grosses salles, quoi. Donc, on fait des zéniths, des choses comme ça. Et moi, j'ai pas l'habitude de ça. Et puis, je me suis dit, ah mince, j'ai pas sorti d'album depuis 13 ans, si je me remets dans un truc où c'est les reprises de quelqu'un, mais si c'est quelqu'un que j'admire, c'est compliqué. Est-ce que je le fais? Est-ce que je le fais pas? Puis finalement, je me suis dit, allez. Puis en plus, ça va peut-être permettre aux gens de se souvenir que je sais chanter quelques trucs, quoi.
0: Effectivement, parce que c'est des chansons qu'on a tous dans l'oreille, dans le cœur, qui sont pas faciles à chanter et que vous appropriez. Il y a donc des moments de solo, puis il y a des moments assez incroyables quand même qui filent les poils avec tous les choristes. En tout, dans toute la tournée, il y a 6300 choristes qui vont participer. Et donc les prochaines dates, ça sera le 12 septembre à Montpellier, et puis encore Lyon, Châteauneuf-sur-Isère, Dijon, c'est déjà complet, Angers, Nantes, Saint-Grégoire, et là c'est que le mois de septembre. Je vous parlerai d'octobre un peu plus tard. Mais avant, j'avais envie de savoir, vous, perso, Élodie Frégé, la musique de Michel Berger, c'est quelque chose, quoi? C'est un peu l'enfance, c'est l'adolescence, c'est quel moment?
1: J'ai aussi accepté pour ça, parce que c'était un artiste qui me plaisait énormément. Je sais que l'année d'avant, par exemple, c'était Claude François, et là, je pouvais pas.
0: Et moins d'atomes crochus.
1: Non, voilà. dans l'absolu, même humainement, après ce qu'on sait, c'est dommage, quoi. Parfois de devoir séparer l'homme de l'artiste, mais pour moi, Michel Berger, je trouve que son humanité, sa délicatesse, son intelligence, tout ça, ça se ressent dans sa manière d'écrire et de composer, et aussi sa manière d'interpréter, de choisir son trajet, de choisir ses interprètes aussi. Enfin, si. D'accepter peut-être qu'on le choisisse aussi comme producteur. Je suis hyper impressionnée en fait par son parcours. Et puis quand j'étais enfant, je ne savais pas tout ça, mais j'écoutais tout simplement les chansons, les premières chansons qu'il a commencé à écrire quand il répondait à Véronique Sanson qui écrivait Amoureuse. Enfin, ça m'a bouleversée très jeune, en fait.
0: Je pense que même quand on connaît pas l'histoire, en fait, comme quand on est enfant, on est des petites éponges à émotions.
1: Oui.
0: On sent.
1: Je pense qu'on a l'intuition du grand sentiment qui passe à travers l'art. Donc la musique est un art, majeur ou mineur, je ne me prononcerai pas.
0: Alors il y en a un autre que vous n'allez pas trop aimer, mais Gainsbourg disait que c'était plutôt mineur, la chanson.
1: Ouais, ouais, ouais. Je dessine plus assez bien pour dire que donc finalement c'est mon art majeur à moi, et voilà, faudrait que je le fasse plus souvent. Mais c'est vrai qu'après à l'adolescence, ou un peu plus tard, en tout cas, je suis tombée folle amoureuse de Starmania, que je n'ai jamais vu en vrai sur scène, mais que j'ai vu à la télé tout simplement, et que j'ai saigné en disque et avec mes frères et sœurs. Et en tout cas, c'est un opéra rock tel qu'il n'en existera peut-être plus, je sais pas.
0: Possiblement.
1: Parce que vraiment, ça s'inscrit dans le temps. Il y a une modernité, le choix des interprètes. Évidemment, Luc Plamondon, les textes, le thème, en fait, de ce spectacle. Tout ça, en fait, ça a nourri l'enfant et l'adolescente que j'étais en tant que peut-être artiste.
0: Et aujourd'hui, donc, vous rendez hommage à Michel Berger avec le chœur Spectacular. Berger Story, c'est le nom du spectacle. Les choristes et la soliste qui est avec nous ce soir, Élodie Frégé. On se ferait pas un petit message personnel, mais chanté par Michel Berger.
1: Ah, oh.
0: Ça vous dit?
1: Ah, bah oui, avec
0: c'est une
1: joie.
0: De vos préférées. Hein. Oui. Vous la chantez celle-là sur scène?
1: Je la chante sur scène.
0: Ouais. Alors, on révise ensemble. Michel Berger.

0: faire pour chanter une telle chanson sans pleurer? Michel Berger est arrivé à le faire. Élodie Frégé le fait aussi.
1: Je le fais.
0: Ouais, sans pleurer.
1: Je le fais, mais c'est vrai qu'il y a des... Il y a des grands moments d'émotion pendant tout le spectacle. Hein. D'ailleurs, il y a un final sur Diego qui est incroyable. Les arrangements, enfin, toutes ces voix ensemble, c'est vraiment bouleversant. Et c'est vrai que moi, les chansons que j'ai choisies, dont celle-ci qui est une de mes préférées, elles me font vibrer vraiment profondément. Et quand on entend les chœurs qui arrivent, surtout derrière soi, on a déjà de très bons musiciens, mais ouais, avec les chœurs derrière, ça donne une dimension encore supérieure qui fait qu'il y a un moment où le chœur peut lâcher. Ou les larmes, je ne sais pas. Et pour l'instant, j'ai pas pleuré parce que justement, il y a une énergie qui nous porte, mais je pleure à l'intérieur et c'est ce qui est très beau dans cette chanson.
2: Samedi soir à Montpellier, puis Lyon, Châteauneuf-sur-Isère, Dijon, Angers, Nantes et Saint-Grégoire. Au mois d'octobre, le chœur spectaculaire et Élodie Frégé pour Berger Story. En octobre, donc à Plougastel, Chambéry, Annecy, Clermont, Orléans, Metz, Muret, c'est à côté de Toulouse, Narbonne, Mérignac, Lille, et puis les 3 et 4 novembre au Grand Opéra d'Avignon. Alors, Élodie, parlons...
1: Le Tour de France.
2: Ouais, parlons business maintenant. Ah ouais. J'ai dit, on gagne la Starac en 2003, premier album en 2004, puis le jeu des 7 erreurs en 2006, la fille de l'après-midi en 2010, Amuse-Bouche en 2013. Pas d'album depuis 2013, alors que, pardon, je vais le dire très franchement, quand même, merde.
3: De pudeur et d'impudence.
1: C'est moi qui chante. Et peut-être que il y a un peu d'inspiration de nos discussions avec Monsieur Biolay, quoi. Mais
2: la ceinture.
1: Mais c'est un cadeau qu'on m'a fait, quoi.
2: Comment t'appelles-tu ce matin?
1: Ah bah merci. C'est vrai qu'elle est pas si mal, cette chanson.
2: Elle est excellente.
1: En fait, c'est fou parce que quand
2: le
1: on a
2: son
1: fait
2: de la guitare.
1: Bah ouais, Thibaut Barbillon à la guitare. Non mais c'est vrai, c'est parfois moi j'ose pas me réécouter, je suis tellement dure et perfectionniste et puis les gens le savent pas mais parfois on s'en prend vraiment plein la gueule dans ce métier. C'est difficile de livrer à un enfant un enfant comme un album, c'est comme un enfant en pâture, si on veut, à toutes les oreilles et à toutes les bouches.
2: C'est vrai, ça fait peur, ça peut faire mal. Parce que ça fait 13 ans là, que vous n'avez pas sorti
1: l'album. Ouais, ça commence à être long. Après, j'ai fait beaucoup de choses, je ne me suis jamais arrêtée.
2: Je
1: ne
2: suis pas en train de vous dire qu'Élodie Frégé est une feignasse. C'est faux. Du théâtre,
1: j'ai pas gagné au loto.
2: De la télé, plein de participations, etc. Beaucoup de scènes et tout, c'est pas ça.
1: Mais... La Nouvelle Vague, pendant 10 ans, ça prend de la place.
2: Voilà.
1: D'ailleurs, comment t'appelles-tu ce matin? C'est Marc Collin, en fait, qui a réalisé cet album.
2: Mais on avait quand même l'envie.
1: En fait, c'est terrible parce que je suis. C'est très difficile à expliquer.
2: Ouais, on essaye.
1: Ouais. Mais en fait, c'est à la fois une très très grande envie qui est toujours là de façon sourde, quoi. C'est dans mon ventre. Et à la fois, elle est mêlée de peur, de procrastination, de je sais pas si je dois le dire parce que les gens ils disent que c'est une mode, mais c'est pas du tout une mode. Moi je le sais que depuis que je suis en CE2, moi je souffre de TDAH en fait.
2: Okay, ouais.
1: Donc je me soigne depuis peu parce que j'aurais pu être sous traitement depuis l'enfance ou l'adolescence du moins.
2: Donc c'est une difficulté à fixer son attention longtemps sur
1: exactement
2: un même sujet
1: et à se mettre à l'action.
2: Ouais.
1: Et plus tu recules en fait de ta ligne d'horizon qui pour moi est cet album qu'en plus je chéris déjà parce que moi j'ai déjà plein de chansons donc je pourrais faire un double album, un triple album peut-être mais je prends mon élan tellement de fois et j'ai tellement reculé pour mieux sauter et puis je me suis tellement éloignée de cet horizon là que au final je le vois flou, quoi. Ça y est, je commence à avoir des problèmes de vue mais je pense qu'il va falloir que je me mette un sacré coup de pied au cul et que je partage enfin ces chansons qui sont en fait qui sont mes enfants et c'est important de pouvoir les offrir et pas seulement les garder pour soi. C'est assez moche en fait finalement.
2: Alors c'est pas pour vous brusquer mais effectivement je pense que le pays est prêt. Élodie Frégé qui reste avec nous et qui va, alors pour le coup avec le TDAH ça va être marrant cette affaire.
1: Ah ouais. Ça va, j'ai pris mon traitement ce matin.
2: Enfin, questionnaire, choix cornélien. Ça va être drôle. À tout de suite.
1: Je transpire.
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2: Et merci d'avoir choisi ici pour passer votre mercredi soir. On est avec Élodie Frégé qui fait l'actualité musicale en ce moment à l'affiche du spectacle Berger Story. D'ailleurs, le cadeau du Blind Test ce soir, eh bien, c'est un petit t-shirt collector du spectacle Berger Story. Alors, si vous voulez vous inscrire au Blind Test pour tenter de gagner ce joli objet de mode.
3: Ah oui. Et je l'ai peut-être porté.
2: Ah, peut-être, on ne sait pas. Elle l'a repassé, vous en faites partie.
3: Oui,
2: 0-810-055-056, vous pouvez appeler Alexandra au standard. On jouera au Blind Test un peu plus tard, mais pour le moment, Élodie Frégé.
3: Oui.
2: Il est donc temps de vous faire le questionnaire des choix cornéliens.
3: Ah là là.
2: C'est pas forcément facile de choisir, mais il le faut.
3: Gauche.
2: On commence tranquille. Gauche.
3: Voilà,
2: Gauche ou ketchup?
3: Gauche.
2: Ah. Gauche ou Nutella?
3: Gauche.
2: Oh là là, ça va être bien. Ok, la première vraie question. Guitare sèche ou grand orchestre?
3: Aïe, aïe, aïe.
2: Ah, et voilà, ça y est, elle perd.
3: Ah, ça y est, là, je pense à Chico Buarque, je ne sais pas pourquoi.
2: Oui,
3: je
2: c'est beau,
3: dis,
2: oh, c'est beau.
3: C'est magnifique, on peut commencer par une guitare, nylon, et puis après, il y a un orchestre qui arrive, des voix. Est-ce que je peux mixer? On commence par la guitare sèche et on finit en orchestre symphonique.
2: J'aimerais bien.
3: Symphonique.
2: Si vous mettez ça sur votre album,
3: bah, c'est ça
2: arrivera.
3: Voudrais,
2: oui,
3: je voudrais,
2: voilà.
3: Ouais, j'ai plein d'idées. Hein,
2: Celle-là, il faut la noter. Télé ou radio?
3: Ah là là. Ah bah je sais pas, parce que moi je suis arrivée par la télé, donc je pourrais pas cracher dessus.
2: Oui, je rappelle pour ceux qui n'étaient pas là, elle a gagné la Starac en 2003. Donc effectivement, la télé a une grande part.
3: Ça fait longtemps, mais...
2: Mais vous avez une voix de radio.
3: Ah oui?
2: Ouais.
3: Mais tu sais, vous savez, on le situe vous.
2: Comme vous
3: je
2: voulez.
3: Ne sais plus. Non mais quand j'étais enfant à l'école primaire, souvent le premier jour de la rentrée, les profs nous demandaient, ou au collège, nous demandaient ce qu'on voulait faire.
2: Ouais.
3: Et pendant une année, je crois que j'avais écrit animatrice radio.
2: Hey.
3: Parce qu'en fait, je ne me sentais pas d'être vue, mais j'aimais bien l'idée de rencontrer plein de gens, de poser des questions. J'avais un côté, j'avais envie de poser des questions, quoi, de faire parler les autres, puisque moi, j'avais du mal à m'exprimer, en fait, à cause de tout ce qu'il y avait dans ma tronche, quoi, toute cette pollution, toute cette pensée en arborescence, etc., qu'on connaît, nous les fous, quoi.
2: Elle a mis des guillemets avec
3: si
2: ses doigts dans l'air.
3: Oh mon Dieu, j'ai honte.
2: C'est mignon, les zinzins.
3: Nous, les zinzins.
2: Voilà.
3: Et en fait, après, ça y est, je me suis perdue dans mes pensées.
2: Non, mais la radio, en tout cas,
3: oui,
2: c'était peut-être une vocation.
3: Non, mais finalement, pour m'exprimer, j'ai trouvé la musique. Ouais. Jouer, chanter, danser aussi, c'était important, la danse. Mais la radio m'attirait pour ça, pour ne pas être vue et pouvoir utiliser seulement la voix et un seul vecteur.
2: 20 ans ou 40 ans?
3: 40.
2: Ouais.
3: Ah ouais. Oh, putain. Oh non, c'est. Mais on pense pareil.
2: On est d'accord.
3: Ah non, mais c'est fou, quoi. Mais j'ai hâte d'avoir 70 ans.
2: Fille du matin ou de l'après-midi?
3: Ah ouais, c'était pour l'album. En fait, c'est Cléo de 5 à 7, la femme d'à côté. J'étais sur des films de la nouvelle vague pour cet album-là.
2: Mais en vrai, dans la vie.
3: Donc, je. Wow. Enfin, j'ai pu être fille du matin, mais parce que je rentrais tard. Je rentrais tôt le matin.
2: Fille du petit matin.
3: Fille du petit matin. Et de l'après-midi, ça m'a toujours séduit, en fait, ce truc de 5 à 7. J'ai l'impression qu'il se passe toujours des trucs affriolants, mais pas seulement dans des chambres d'hôtel, mais parfois, on a une idée. Je sais pas, l'après-midi, on se met à écrire, et puis ça continue, et puis on y passe la nuit, et puis au petit matin, y a une chanson, par exemple.
2: C'est
3: donc, c'est pas mal l'après-midi pour faire pousser quelques plantes dans son album.
2: Blonde ou brune? Non, ou rousse. On vous a jamais vu brune. Enfin moi non.
3: Ben...
2: Je vous ai vu blonde et rousse.
3: Ouais, je suis cendrée.
2: Ouais. Mais qu'est-ce que vous préférez?
3: Chauve.
2: Ça va bien avec le 70 ans, ceci.
3: Mais oui,
2: il y a un truc de.
3: Oh,
2: on veut tout lâcher, quoi.
3: Moi, je me serais arraché les cheveux d'ici là, mais c'est sûr. Mais c'est une question très féminine.
2: Oui.
3: Moins féministe, mais bon, c'est pas grave.
2: Désolé.
3: Mais pour tous les gens qui me disent, oh, t'étais mieux en blonde et les cheveux longs, de quoi je me mêle.
2: Ouais.
3: Et moi, j'adore ce roux, ce carré, parce que je trouve ça correspond à mon énergie, en fait, profonde. Donc, je me sens très bien comme ça. Voilà.
2: Un nouvel appart ou un nouvel album?
3: Ah, c'est marrant. Ah, c'est marrant que...
2: Ah, que tu dis ça.
3: Pourquoi?
2: Vous êtes en train de déménager?
3: Parce que ça fait 21 ans que je suis dans mon appartement et j'ai envie de le quitter. Je sens une très grande envie de le quitter. Et peut-être que ça va coïncider avec la finalisation de cet album qui tarde à venir. Parce que j'ai besoin d'un espace vraiment pour travailler, pour m'isoler, pour créer, en fait, tout simplement. Et celui-là, il est empreint de tellement de choses, de passages de vie. Mon chat qui est parti au mois de juin. Je sens qu'il faut que je m'en aille et que ça va être un renouveau.
4: Alors, peut-être, pour terminer du coup ce questionnaire, un nouvel appart et un nouvel album.
3: Tout à fait.
4: Et en attendant, on vous écoute avec une chanson qu'on n'oubliera jamais. Hein. Élodie Frégé.
3: Moi non plus. Hein. Je ne vais pas l'oublier.
4: Ceinture.

0: vingtaine d'années. Deuxième album d'Élodie Frégé, qui est notre invitée ce soir dans Décibels. Merci d'être avec nous, Élodie, ça fait trop plaisir.
1: Bah, merci de m'avoir invitée. Je ne savais pas quoi faire.
0: Eh bah, ben voilà, faut
1: je
0: pas
1: suis
0: hésiter.
1: Passée, on m'a dit de rentrer.
0: Vous savez où on habite. L'hiver, il y a le chauffage, l'été, il y a la clim. Oh, vraiment, ouais. Vous n'hésitez pas.
1: C'est là que je vais habiter finalement. Je ne recherche plus d'appartement.
0: La maison de
1: J'anime
0: la radio.
1: Une nouvelle émission.
0: Oui, j'adorerais. En attendant, quand même, en septembre-octobre, on a un petit planning, Élodie Frégé, puisque vous chantez Michel Berger.

0: La tournée continue, donc ce week-end à Montpellier, puis Lyon, Châteauneuf-sur-Isère, Dijon, Angers, Nantes, Saint-Grégoire. Au mois d'octobre à Plougastel, Chambéry, Annecy, Clermont, Orléans, Metz, Muret, à côté de Toulouse, Narbonne, Mérignac, Lille et Avignon. Berger, Story avec le chœur spectaculaire. Et puis en octobre aussi, décidément, octobre 26, ouais. Il se passe des trucs. Vous retrouvez un camarade, oui, qui lui aussi a été découvert grâce à l'émission de télé, à Starac.
1: C'est une prise de risque.
0: C'est votre copain Patchy, Patchy Garat.
1: Et oui, tout à fait.
0: Et alors, mais vous êtes encore amis?
1: Le Basque, comme on l'appelle.
0: Le Basque.
1: Le fameux.
0: Vous êtes encore copain?
1: Ah ouais, ouais.
0: Vous étiez copain à l'époque?
1: Non, non, et... il m'a payé pour... Il m'a envoyé un chèque, il m'a dit oh ça va là.
0: Non mais ce que je veux dire, ça fait un bail et chacun trace sa route et on reste pas forcément amis. Vous êtes toujours restés proches.
1: Nous on est alors il y a des moments où on s'éloigne un peu plus. Enfin on se donne toujours des nouvelles mais on se voit moins. Mais c'est vrai qu'on est on a toujours gardé un lien comme avec avec d'autres hein, d'ailleurs. Et c'est vrai que bah, Patchy en fait a écrit et composé un album pour lui qui sort bientôt plus en 2027 je crois.
0: Ouais. Il a sorti l'année dernière. Il était venu dans Décibel pour nous le présenter.
1: Ouais, ouais. Mais il est beaucoup plus productif que moi. Laisse de la place aux gens qui ont du mal. Bon, non, c'est absurde ce que je dis. Non, mais merci Patchy de nous inonder de ta musique. Mais bon, maintenant tu vois.
0: Et là, vous faites un duo.
1: Alors, en fait, ce qui s'est passé, c'était pas du tout prévu.
0: Ouais.
1: Patchy participait à un grand spectacle symphonique à Biarritz pour aider l'hôpital de Bayonne en pédopsychiatrie, en pédo, je sais pas quoi. Bon, bref, j'ai perdu ma
0: en tout
1: mémoire.
0: Cas, mais un service spécialisé. En pédiatrie et pour les enfants, et spectacle caritatif. Ouais.
1: Exactement, merci de remettre les pendules à l'heure.
0: Et l'église au milieu du village.
1: Tout à fait. Ah, Dieu. Et en fait, je lui ai dit, je vais venir te voir parce qu'on devait passer dans le coin avec des amis. Et il me dit, mais tu voudrais pas venir chanter cette chanson qu'on avait chantée un soir ensemble à Paris, un peu ivre, un peu ailleurs. Je vais pas venir la chanter avec moi. Et puis on l'a chantée. Puis finalement, il m'a dit, mais c'est super à deux, en fait. Peut-être qu'on devrait l'enregistrer en duo. Et moi je lui dis mais tu sais qu'on a tous les deux fait la Starac, donc on va avoir un problème, on va nous parler que de ça si on sort un duo. Mais j'ai très envie de chanter avec toi. Et puis cette chanson je l'adore, je la trouve très belle. Et puis son disque, j'ai écouté toutes les chansons de son disque, il est vraiment très beau, très fin, très touchant, très patchy quoi. Donc j'ai hâte qu'il sorte et j'ai dit oui. Donc voilà,
0: ça sort le 23 octobre, le duo Élodie Frégé et Patchy, avant qu'il ne soit trop tard.

0: Vivement le mois d'octobre, votre fille, Élodie Frégé. Et merci d'être venue nous voir.
1: Bah merci de... Non, encore une fois, hein, je suis très bien ici, moi.
0: Je sens qu'elle va revenir.
1: Non, mais parce qu'au début, je suis toujours un peu stressée, parce qu'effectivement, j'ai plein de stimuli divers et variés. Je me dis, qu'est-ce que je vais raconter pourvu que je dise pas, pourvu que je dérape pas.
0: Non, ça va, là, vous avez été bien. Hein.
1: Et en fait, au bout d'un moment, je me détends. Comme chez le psy, en fait, il faudrait que ça dure vachement plus longtemps.
0: Allongez-vous, prenez une petite boîte de Kleenex.
1: Ouais, c'est ça. Bah voilà, quoi, on se sent bien, on a envie de... Mais j'aime beaucoup cette chanson, vraiment, elle me touche, je suis très, très contente.
0: Et ben on la passera quand elle sortira en octobre, et d'ici là, bonne route, Élodie Frégé, et alors à bientôt.
1: Merci. À bientôt.

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1: Décibel qui continue avec le petit blind test. Oui, je sais, ça fait partie des habitudes qui sont là depuis la saison 1 de Décibel. Oui, si vous n'avez pas compté, on est en saison 5 maintenant, ça rigole pas. Et pour jouer au blind test avec nous, ah, des fidèles parmi les fidèles, eux, ils sont là depuis la saison 1 de Décibel, c'est sûr. Il y a Marie-Christine. Bonsoir, Marie-Christine.
2: Eh ben bonsoir Émilie, on est ravie de te retrouver et de faire le début de la saison.
1: Eh oui, c'est vrai, ça. Tous ceux qui passent en septembre, hein, vous avez des points bonus évidemment, ça veut dire c'est la rentrée, hein, c'est normal, on marque des points avec la prof principale.
2: Ouais. Comment vas-tu après cet été caniculaire?
1: Eh ben écoute, ça va très bien, je suis contente de retrouver la radio, j'avoue. Et après, moi la canicule, j'ai eu de la chance, parce que comme j'étais dans la Drôme, on n'a pas eu si chaud.
2: Oh.
1: Voilà.
2: Ah bon?
1: Ouais, ça a été.
2: D'accord.
1: Ça a été. Et toi?
2: Ah bah, écoute, j'étais pas très loin puisque moi je suis dans la Haute-Loire, donc on a eu très chaud.
1: T'as eu très chaud, ouais.
2: Très chaud.
1: Et Gaëtan, alors est-ce qu'il a eu chaud? Ah ben il n'est pas là encore Gaëtan, d'accord, il a raccroché, on va le rappeler. Donc on reste sur Marie-Christine, mais ça tombe bien, je n'avais pas terminé avec toi. T'as eu très chaud, oui. Mais t'as profité quand même.
2: Oui, bien sûr, moi je suis partie en juin et je suis allée au Pays Basque, la première semaine de canicule. C'était vraiment merveilleux parce qu'il faisait une température très correcte pendant qu'il faisait la canicule ailleurs.
1: Ah, bah voilà. Très bonne
2: chose. Donc j'ai au moins gagné ça. J'ai gagné une semaine de fraîcheur pendant l'été.
1: Bravo.
2: Voilà, c'était le bon plan.
1: Le thème du blind test de ce soir, ce sont les chansons qui appellent au secours. Bah oui, ça peut arriver parfois, des chansons de la sorte. Et Gaëtan est là également, ça y est, pour jouer avec nous. Ça va Gaëtan?
3: Ça va très bien, Émilie, et vous?
1: Ah, bah oui, ça va super. Gaëtan, tu connais Marie-Christine ou pas?
2: Qui vient jouer avec nous?
3: Non, pas du tout. Bonjour Marie-Christine.
2: Bonsoir.
1: On joue tous ensemble. Bonsoir. Et tout le monde gagne, évidemment. Je ne sais pas chez qui sonne le ding-dong, mais c'est pas grave.
2: C'est des petits enfants qui ne savent pas quoi faire qui sonnent chez moi.
1: C'est pas vrai?
2: Oui, oui. Oh, bien les voir partir en courant.
1: Ça me fait penser à cette BD que je lisais quand j'étais petite qui s'appelait Quick et Fluke. C'est Quick et Fluke, mais Fluke, ça s'écrivait Flupke. Et alors là, il y a Iris qui réalise l'émission, vu qu'elle a 12 ans et demi, évidemment, elle ne connaît pas ces BD de vieilles personnes. Elle lisait des mangas, mais je vous promets que Quick et Fluke, c'était deux petits héros belges et ils faisaient plein de bêtises comme ça. Ils allaient sonner.
2: C'est pas très grave.
1: Ça va. Donc Marie-Christine.
3: Et moi aussi je le faisais hein, fut un temps.
1: Gaëtan petit fripon, c'est pas vrai?
3: Oui. Je faisais aussi des canulars téléphoniques pour embêter mon grand-père.
1: Oh. Tu disais quoi ton papy au téléphone?
3: Des canulars préenregistrés en disant que c'était le livreur de pizza ou le chauffeur de taxi ou des choses comme ça.
1: Mais qui sont coquins. Alors du coup, en parlant de ça, j'ai oublié de vous dire que donc le cadeau c'était le t-shirt collector du spectacle spectaculaire Berger Story avec Élodie Frégé. Et vous en avez évidemment chacun un exemplaire, Gaëtan et Marie-Christine.
2: Bon.
1: Allez, maintenant on joue. On cherche les interprètes des chansons et on a besoin de dire son prénom avant de donner la réponse. Ça vous le savez, Marie-Christine, Gaëtan, première chanson qui appelle au secours, car aujourd'hui c'est la journée mondiale des premiers secours. Qui chante ça?
3: Gaëtan. C'est Daniel Balavoine.
1: Oui. Une seconde plus tard, Marie-Christine, mais effectivement, Gaëtan a été rapide.
2: Gaëtan a dégainé.
1: Comme une flèche. Un point pour Gaëtan, sauver l'amour de Daniel Balavoine. Allez, on continue. Cette fois-ci, c'est en anglais. Mais qui appelle au secours?
3: Gaëtan. Peut-être Britney Spears, mais je ne suis pas sûr.
1: C'est pas Britney, mais c'est vrai que sur l'intro, on pourrait se tromper. C'est une chanteuse, alors qui chante en anglais, mais qui vient de la Barbade. On attend son album, ça fait 10 ans qu'on attend un nouvel album d'elle. Elle est aussi une égérie de mode, elle a une marque de lingerie, une marque de cosmétiques. Et son petit surnom, c'est Riri.

0: SOS. Rihanna appelle au secours. Un point pour Marie-Christine, un point pour Gaëtan. Et une dernière chanson pour vous départager. Qui appelle au secours?
1: Gaëtan.
0: C'est France Gall. Alors, Gaëtan me dit que c'est France Gall qui chante. Oui, Marie-Christine.

0: Ah, y a pas à dire, hein, un bon Beatles, ça détend.
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0: Et c'est l'heure de la chanson anniversaire aujourd'hui. Emma Decaune, la fille de son père Antoine Decaune. Emma Decaune, actrice et présentatrice de télévision, fête ses 50 ans. Joyeux anniversaire à Emma Decaune, qui fait partie de notre culture musicale parce qu'elle animait une super émission de musique sur Canal qui s'appelait La Musicale. Elle y avait notamment accueilli Iggy Pop pour une émission restée dans les annales. Et vous pouvez aussi d'ailleurs la trouver sur YouTube. Très bonne intervieweuse et puis grande fan de musique, elle faisait vraiment passer sa passion, c'était super. Et puis Emma Decaune, elle a joué dans un clip qui est resté, lui aussi, le clip d'une chanson qui fêtera ses 30 ans l'année prochaine. Si c'est bon comme ça, gros tube de Sinclair en 97 sur son album La Bonne Attitude. Sinclair et Emma Decaune, à l'époque, ils étaient amoureux. Alors c'était trop chouette de la voir, elle, dans le clip. On se réécoute la chanson et bon anniversaire, madame.

0: L'année prochaine, et Sinclair, lui, continue à nous épater sur scène. N'hésitez pas à aller le voir. Il fait une grande tournée à partir du mois d'octobre. Ça commence au Festival de Marne le 9 octobre à Ormesson-sur-Marne. Et puis ensuite, tu passeras un peu partout en France, à Limoges, à Troyes, à Strasbourg, à Dijon, à Metz. Pour les Parisiens, tiens, rendez-vous au Zénith de Paris, La Villette, le 25 novembre. Et puis, il y a aussi des dates à venir en 2027. Allez, Décibel, c'est terminé pour ce soir. Merci à l'équipe de l'émission. Il y avait Alexandra Sackberg, Vincent Désière, Iris Guitoni et Mélodie Chaïb. Retrouvez à 20h Éric Bastien et sa nouvelle émission. Il n'y a pas que Paris dans la vie. Et n'oubliez pas, Décibel revient sur votre radio ici demain à 19h. Soyez au rendez-vous. Bisous.
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0: Bonjour à tous, quel bonheur de vous retrouver chaque midi, et il est midi 5 précisément sur votre radio ici. Je voudrais faire un immense coucou à toutes les locales d'ici, partout en France, et je voudrais vous dire que la semaine prochaine avec Aude Razo, l'équipe sera à Paris, mais nous serons à Montpellier.
2: Eh oui.
0: Voilà, donc on est très contentes, on fera l'émission en direct de Montpellier. Oui, j'ai un petit peu le boulard, je suis comme ça. Bienvenue dans votre nouveau rendez-vous. Ici on parle bon plan, vie quotidienne, arnaque à éviter, santé. Nous sommes là pour vous rendre service parce qu'on vous doit bien ça. C'est le titre de votre nouveau rendez-vous quotidien sur votre radio ici. Nous sommes ensemble jusqu'à 13h. Moi, je m'appelle Enora Malagré et voici la très joyeuse bande du jour qui sont très très en forme. Aude Razo, madame anti-arnaque, bonjour Aude.
2: Bonjour Enora, hâte d'aller à Montpellier.
0: Oh là là, on sera très heureuses toutes les deux. Valère Coréard et ses bons plans, bonjour Valère.
3: Salut Enora, bonjour à toutes et tous.
0: Gérald Kierzek, notre médecin qu'on adore. Coucou Gérald.
4: Bonjour Enora, bonjour à tout le monde. Il sort de garde le docteur, donc il est au taquet.
0: Et il a même pas l'air fatigué, oui.
4: Non, ça sera pour demain.
0: Il a pris des petits produits, peut-être, dans la pharmacie de l'hôpital.
4: Jamais.
0: Je plaisante. Et Elsa Wolinski, notre rayon de soleil. Bonjour Elsa.
5: Bonjour à tout le monde.
0: Alors, aujourd'hui, un sujet qui touche de plus en plus de personnes. On démarrera l'émission par ça, l'usurpation d'identité. Ça vous est arrivé? Ça vous angoisse? Vous avez des questions? Appelez-nous ou laissez-nous un vocal. C'est gratuit sur notre WhatsApp 0810 055 056. Nous sommes là pour vous. Et puis, laissez-nous aussi des messages vocaux. Ça aussi, c'est possible sur le même numéro. Comme Rose aujourd'hui.
6: Bonjour, c'est Rose d'Île-de-France. Je cherche un appartement et on me demande un garant que je n'ai pas.
0: Ah, voilà. Alors ça, on connaît, hein. C'est malheureusement, il n'y a que trop de situations comme ça. Ça, c'est pour vous, Valère Coréard.
3: Oui, ça tombe bien parce que j'ai une solution pour celles et ceux qui n'ont pas de garant et qui veulent en trouver un. C'est
0: formidable. On y répondra dans une trentaine de minutes. 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Midi 7, on démarre avec vous, chère Aude Razo. Vous allez ouvrir l'émission avec cette angoisse que nous avons toutes et tous, enfin de plus en plus nombreux je trouve, à partager. L'usurpation d'identité. Qu'est-ce qui se passe? Qu'est-ce que c'est déjà?
2: Déjà, usurpation d'identité, c'est tout simple. C'est quand quelqu'un se fait passer pour vous. Voilà. Il vole votre identité. Généralement, c'est évidemment pour commettre une fraude. Il ne fait pas avec de très bonnes intentions. Pardon. Vous avez raison de dire qu'effectivement, le phénomène est en hausse, puisqu'en 10 ans, le nombre de condamnations pour usurpation d'identité, il a augmenté de 25%.
0: Oh là là, oh là, c'est énorme.
2: C'est juste énorme. Je suis souvent interpellée par les auditeurs à ce sujet, parce que ça fait peur. On entend beaucoup de témoignages. Vous savez, à la télé, de gens qui disent qu'ils ont été usurpés. Ouais. Nous, ce qu'on va voir ensemble, c'est le plus important, ce sont les petits gestes au quotidien qui vont limiter les risques d'en être victime. C'est quand même ça le plus important, c'est de trouver des solutions tous ensemble. Usurpation d'identité, je vous donne un premier exemple. Un escroc qui réussit, alors d'une manière ou d'une autre, on va revenir là-dessus, à récupérer votre carte d'identité.
0: D'accord.
2: Très important. Il monte dans le train, le contrôleur arrive, l'escroc n'a pas de billet, il sort Enora, votre carte d'identité au contrôleur. Et qui va payer la prune?
3: Vous.
0: C'est maman.
2: Voilà, effectivement.
0: Exactement.
2: Alors ça peut arriver une fois, mais après l'escroc, il peut le faire tous les jours. Finalement, il peut prendre le train tous les jours. Et puis, on arrive parfois à des situations un peu dramatiques. Vous allez recevoir des amendes à n'en plus finir, une fois, deux fois, trois fois. Et vous allez devoir justifier à chaque fois que vous n'étiez pas dans ce train. Il y a plein de cas comme ça d'usurpation d'identité.
0: Valère Coréard.
3: Oui, absolument, il y en a plein. Pardon, je lisais en même temps autre chose parce que je me rends compte que c'est un peu complexe. Mais la vérité, c'est que vous pouvez par exemple vous retrouver avec un crédit qui a été souscrit en votre nom, mais évidemment, vous n'avez pas touché l'argent.
0: Bien sûr, bien sûr.
3: Ça, c'est quand même assez affreux. C'est-à-dire, d'un coup, on vous relance et on vous dit, pensez à payer la mensualité, vous n'avez pas payé, vous êtes engagé pour 10 000 euros, vous vous rendez compte. Et là, l'usurpation d'identité,
0: donc
3: c'est
0: ça,
3: très mal.
0: C'est pareil, parce qu'ils ont réussi à choper notre carte d'identité. Gérald Kierzek.
4: Quand vous dites, ils ont pris la carte d'identité, ils ne l'ont pas pris physiquement,
0: non,
4: forcément,
0: c'est ça,
4: la carte
0: sûr,
4: d'identité.
0: Non, pas forcément, du moins.
4: Ils ne l'ont pas volé dans le portefeuille.
2: En fait, la grande différence, c'est qu'avant, effectivement, pour voler votre identité, il fallait vous piquer votre portefeuille.
0: Oui.
2: Aujourd'hui, il y a un truc qui s'appelle Internet, et votre carte d'identité, elle traîne un petit peu partout. Donc d'ailleurs, petit test, on va le faire ensemble. Qui a déjà envoyé par mail autour de cette table une photo ou une photocopie de sa carte d'identité?
0: Moi, plein de fois.
3: Bien sûr,
0: mille fois.
2: Pourquoi, par exemple?
0: Mais pour les voyages, pour les exemple.
3: S'inscrire à la salle de sport.
2: Aussi. Effectivement, pour les locations, etc.
0: Pour donc, des abonnements, je ne sais pas, chez Darty, j'en sais rien, il m'avait demandé, moi. C'était peut-être pas vraiment Darty. Je suis en train de me rendre compte, c'est horrible.
2: Petit geste tout simple. Vous allez tout de suite là, dans votre boîte mail, dans vos éléments envoyés, et vous supprimez ces mails que vous avez envoyés, parce qu'en fait, je suis sûre que là, vous les avez toujours dans les éléments envoyés. Votre carte d'identité.
3: Ça,
2: bah,
3: évidemment.
2: Vous les avez pas supprimés.
0: Bah non, du coup,
5: on a toujours peur.
0: Non, mais attendez, ils peuvent rentrer dans votre boîte mail, aller dans les fichiers envoyés, et c'est là où ils chopent la carte d'identité.
2: J'ai une auditrice qui m'avait contactée, elle s'était fait pirater sa boîte mail, ça arrive plus souvent que ce qu'on pense. Hein. Et en fait, première chose, l'escroc est allé récupérer les documents d'identité. Alors, il n'y avait pas d'ailleurs que sa carte d'identité, il y avait aussi son avis d'imposition, etc. Tout ce qu'on envoie partout.
0: Donc là-dessus, je vais me remettre au pigeon voyageur, moi, ça ne va pas faire un pli, vous allez voir.
2: Voilà, il faut les supprimer, c'est le premier d'accord. petit geste. Okay. Que je donne, qui est vraiment très simple. Et puis, deuxième geste, on arrête d'envoyer sa carte d'identité. Et là, vous allez vous exclamer, bah oui, mais comment
0: parfois,
2: on fait
0: bah oui, parce que parfois, on nous la demande.
2: En fait, quand on n'a pas le choix, effectivement, parfois, on n'a pas le choix, le propriétaire veut notre carte d'identité pour la location du logement, pour les locations de vacances, etc. Il y a quand même des solutions. Il y a un site du gouvernement qui s'appelle Filigrane Facile. filigrane.beta.gouv.fr, c'est l'adresse. filigrane.beta.gouv.fr.
4: Pourquoi pour .beta?
2: Moi, mais ça, je pense que c'est en test, en fait, à l'origine.
4: D'accord.
2: Donc, voilà.
4: Oui.
2: Mais il est là, quand même, depuis plusieurs années. Donc, il est
0: très loin dans les questions, ce médecin.
4: Waouh. Non, mais moi, je suis pas bêta, vous voyez, donc je veux pas aller sur un site pour les bêta.
2: Demanderai au gouvernement.
3: Il a pas beaucoup dormi.
2: En tout cas, c'est un site officiel. Même s'il y a écrit bêta dedans, c'est un site officiel. Et donc, en fait, vous allez mettre votre carte d'identité, la télécharger, ou la photo plutôt de votre carte d'identité sur ce site. Et en fait, il va ajouter des petites lignes en travers. Le fameux filigrane, c'est pour ça que ça s'appelle filigrane facile.
4: D'accord.
2: Et là, vous écrivez ce que vous voulez. Donc, par exemple, vous écrivez document exclusivement réservé à la location immobilière. Vous pouvez mettre la date, vous pouvez mettre le nom de la personne à qui vous adressez ce document. Et en fait, du coup, il va vous générer cette carte d'identité avec les petits filigranes en travers et vous allez vous servir de ça. Alors, certains me diront, attention, on peut la supprimer, on peut supprimer ces petites lignes si on est doué en informatique, etc. Mmh. Oui, mais sachez que l'escroc, il ne vous cible pas vous particulièrement, il va cibler plein de cartes d'identité. Donc, s'il doit choisir entre la carte d'identité où il y a un filigrane et donc il ne pourra pas utiliser tout de suite et celle qui n'en a pas, il prendra celle qui n'en a pas. Donc, ça aussi, petit geste, filigrane facile.
0: On va continuer de parler usurpation d'identité et comment s'en prémunir. On va aussi vous parler des célébrités dont l'identité a été usurpée. Mais pour l'heure, nous allons écouter un peu d'Alain Souchon bidon sur votre radio ici dans On vous doit bien ça.

0: Alain Souchon sur votre radio. Ici, dans On vous doit bien ça.
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0: Vous avez des problèmes. Nous avons sûrement des solutions. C'est la promesse de ce nouveau rendez-vous quotidien. On est ensemble jusqu'à 13h. On parlait avec Audrey Azo, notamment, et toute l'équipe. Usurpation d'identité, ça arrive malheureusement de plus en plus souvent. On vous dit comment s'en prémunir. Réagissez avec nous, évidemment, si ça vous est arrivé, si vous avez des questions à nous poser. 0810 055 056. Parce que ça arrive à nous, adultes, mais ça arrive aussi aux enfants. Elsa, vous en avez fait malheureusement l'expérience.
3: Si mon ado, elle s'est fait usurper son identité. Alors évidemment, je l'ai pas du tout cru parce que comme elle fait quand même des petites bêtises, donc j'étais persuadée que c'était sa faute. En fait, pas du tout. C'était un jeune homme qui a pris son identité et qui a dépensé plein d'argent. Et en fait, mais c'est très compliqué à prouver parce qu'il faut montrer, il faut donner des photos, prouver qu'elle n'était pas à tel endroit, à telle heure, qu'elle n'a pas fait ces dépenses-là. Donc c'est pas facile.
4: Et c'est vrai que c'est compliqué aussi pour ceux qui se font usurper dans le train. Parce que c'est souvent le cas qui revient. Effectivement, il faut à chaque fois ne pas payer l'amende, déposer plainte, contester le PV auprès de la SNCF. Mais pour contester le PV, il faut quand même avoir la preuve que vous n'étiez pas dans le train. Et des fois, c'est pas forcément évident. Donc, faut avoir regardé le petit ticket de caisse qui montre que vous étiez, au magasin du coin de la rue à ce moment-là. Mais
5: ça s'appelle un alibi.
4: Exactement.
5: Il faut avoir un alibi.
0: Excusez-moi, on a le commissaire Maigret qui a débarqué dans les studios. On vous doit bien ça. Sous les traits de Gérald Kirzek. C'est merveilleux. Il est en enquête. Audrey Azo.
4: On voulait aussi parler des célébrités qui se font usurper. Alors, les escrocs qui se font passer pour des célébrités ou qui utilisent le nom des célébrités pour nous soutirer de l'argent, comme d'habitude.
0: C'est toujours la même chose.
4: Le cas le plus célèbre, on en parlait un petit peu la semaine dernière, l'escroc qui se fait passer pour Brad Pitt.
0: Oui, ça, tout le monde. Enfin, voilà. Peut-être. Vous n'en avez pas entendu parler, mais enfin, ça a fait quand même, comment on dit, les choux gras. Allez, j'ai envie d'inventer cette expression éventuellement. Non, mais de cette femme, effectivement, qui s'est fait totalement escroquer par ce...
4: 800 000 euros, donc voilà, là, on est dans l'arnaque amoureuse, quelqu'un qui se fait passer pour Brad Pitt et qui fait croire à quelqu'un que Brad Pitt est très amoureux d'elle.
5: Et en toute modestie, sans être Brad Pitt, moi, je me suis fait usurper.
0: Alors, exactement. On allait en parler avec vous, Gérald Kirzek. Est-ce que c'est un vrai phénomène, Audrey Azo, les médecins qui se font usurper votre identité?
5: Et pas que des Brad Pitt.
4: C'est le cas qui me remonte le plus, et j'ai même parfois des gens qui me disent, le docteur Kirzek me recommande tel ou tel médicament. Non,
0: et là, pardonnez-moi, c'est très sérieux, c'est très grave.
5: C'est dramatique, parce qu'il y a des gens qui font des faux articles, alors ça fait très sérieux, on a l'impression que c'est un article du Figaro, du Monde, ils prennent des logos, ils prennent ma photo, celle d'autres médecins, Michel Simès, entre autres, il l'avait dénoncé, Marine L'Orphelin aussi a eu ce même problème, et ils vendent des médicaments. Alors moi, je suis allé porter plainte, malheureusement, ça sert à pas grand-chose, parce que ce sont des sites qui sont renvoyés vers l'étranger, etc., donc on peut pas remonter la filière, et ce sont...
0: Mais pardonnez-moi, c'est beaucoup d'argent.
5: La solution, c'est, je le rappelle à chaque fois, on n'a pas le droit en tant que médecin de faire de la publicité. Un médecin n'a pas le droit de faire de la publicité pour des compléments alimentaires, pour des médicaments, pour je ne sais quoi. Donc ne vous faites pas avoir. Quand il y a notre photo, quand on vous vend quelque chose, en fait, le médecin ne peut pas vous vendre. C'est interdit par l'ordre des médecins. Donc ça veut dire que c'est forcément une arnaque. Donc les médicaments, les compléments alimentaires, moi j'ai des gens dans la rue qui me disent « Ah, j'ai acheté vos médicaments, mais c'est des sommes dingues. » Moi, j'ai une personne, la dernière fois, elle m'a dit « J'ai dépensé 400 euros. »
0: Mais non.
5: Mais bien sûr. Alors moi j'étais un peu gêné parce que lui dire malheureusement c'est 400 euros pour recevoir je ne sais quoi et en plus on ne sait pas ce qu'on reçoit. Ça peut être en interaction avec vos médicaments, etc. Donc vraiment ne faites pas. Les médicaments c'est à la pharmacie. Les compléments alimentaires c'est à la pharmacie.
0: Audrey Azo, il y a aussi
3: Florent Pagny.
0: Florent Pagny, je me souviens plus.
4: Oui, effectivement, il avait alerté, c'était il y a 2 ans, une fan qui avait donné de l'argent à un faux Florent Pagny. Et là, ça nous amène à un autre sujet. Merci beaucoup, Elsa. Parce que là, on parle d'encore autre chose, et Gérald pourra en parler aussi. On va parler des deepfakes. Deepfakes, c'est quoi?
0: Alors, on n'en parlait pas.
4: C'est une fausse vidéo, c'est-à-dire que cette fan avait reçu une vidéo de Florent Pagny en train de lui parler. Sauf que ce n'était pas Florent Pagny, mais physiquement et la voix, c'était vraiment Florent Pagny.
3: Oui, j'ai vu la vidéo, on croyait vraiment que c'était lui.
4: Et avec les médecins,
5: c'est bluffant. Avec les médecins, c'est pareil. C'est-à-dire qu'on répond à des interviews, on est en train de dire... Il y a tout un truc qui tourne sur les parasites. Soi-disant, on serait tous parasités. Et donc, on voit des médecins, moi en l'occurrence, en train de parler, d'expliquer comment les parasites, les vers, rentrent par l'alimentation, se développent dans le tube digestif, etc. Et bien sûr, la solution, cliquer commander et on va vous déparasiter. C'est très difficile parce que c'est de mieux en mieux fait, ces vidéos.
0: C'est le problème de l'intelligence artificielle. Ben oui. Moi, je vais vous avouer quelque chose. Je suis, et c'est pas du tout une plaisanterie, je suis la femme la plus deepfakée de France, figurez-vous. Mmh. Comment je l'ai appris? Grâce à nos confrères de France Télévisions. Vous connaissez peut-être cette émission qui s'appelle Complément d'enquête. Oui. Ils ont fait un complément d'enquête sur les deepfakes pornographiques. Et en fait, ils se sont rendus compte lors de leur enquête, pardonnez-moi, je vais vous le révéler, qu'en fait, mon visage était mis très souvent, j'en ai déjà parlé dans des interviews et tout, sur des corps de femmes pour des scènes pornographiques, absolument. Mmh. Et croyez-moi, quand vous allez, donc évidemment vous allez porter plainte contre, on ne sait qui, et quand vous voyez des images de vous-même, dans des ébats sexuels, ça fait tout drôle, c'est extrêmement traumatisant. C'est pas tellement par rapport à moi que je vous raconte ça, c'est que les deepfakes pornographiques, etc., moi j'ai pensé à nos enfants.
3: Bien sûr.
0: À nos mineurs, à nos jeunes, dont l'image peut être comme ça, tordue, utilisée à des fins atroces.
5: Le préjudice.
0: Je vais faire la vieille dame un peu pénible, mais moi, ça me fait peur. Et l'intelligence artificielle, là-dessus, ça me fait peur.
2: Il faut faire attention aux réseaux sociaux. Hein. C'est pour ça aussi, attention à ne pas mettre n'importe quoi sur les réseaux sociaux. Après, ça peut partir n'importe
0: Exactement,
2: où.
0: Valère.
5: Et le préjudice, il est financier, on en parlait, mais il est aussi psychologique. C'est un réel psychotraumatisme quand on voit ça. Et chez des ados déjà vulnérables, on imagine les conséquences à l'école notamment ou au lycée.
0: On continue de réagir sur ce sujet. N'hésitez pas à nous appeler 0810 055 056. C'est votre émission, on est là pour vous rendre service. Pour l'heure, on va s'écouter un petit peu de Zazie, peu importe, sur votre radio, ici.

0: porte. La sublime voix rocailleuse de Zazie, peu importe sur votre radio ici.
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0: On vous doit bien ça. Votre nouveau rendez-vous quotidien sur votre radio. Ici, on est ensemble jusqu'à 13h. Ça débat, hein, ça débat au standard, ça débat hors antenne. On parle usurpation d'identité grâce à Aude Raso en ce midi. On a énormément de réactions au standard au 0810 055 056. Appelez-nous, envoyez-nous des vocaux, écrivez-nous. On est avec vous et nous recevons Alice qui avait envie de réagir, qui nous appelle de Toulouse. J'embrasse très fort ici, Occitanie d'ailleurs. Bonjour Alice, bienvenue à vous.
2: Oui, bonjour à toute l'équipe.
0: Bonjour.
2: Ma question c'est la suivante. Quels sont les petits trucs qui peuvent nous alerter concernant justement une usurpation d'identité?
0: Très bonne question Alice, merci beaucoup de l'avoir posée. C'est une question pour Aude Raso, évidemment, Madame Antiarnac.
3: Alors l'usurpation, merci Alice effectivement pour cette question, c'est quelque chose de très large, on a compris, ça peut couvrir énormément de domaines. Le petit signe déjà, je parlais de la SNCF, mais si vous commencez à recevoir des amendes inexpliquées, c'est forcément qu'il y a quelque chose qui ne va pas. Alors l'amende, je parlais de la SNCF, ça peut aussi être une infraction routière. Vous êtes flashé, mais comment ça, j'étais pas là du tout en voiture à cette heure-là. Donc ça, c'est quand même des petits indices qui doivent vous mettre la puce à l'oreille. Et là, il faut commencer effectivement à s'en inquiéter. Sinon, c'est des prélèvements éventuellement qui peuvent arriver. Ce sont des relances pour des crédits. On parlait de crédits avec Valère, on vous dit tout d'un coup, mais vous devez de l'argent, etc. Mais de quel argent on parle, en fait, on ne sait pas. Tout ça, c'est des petits indices où là, tout de suite, il faut pouvoir réagir.
0: D'accord, merci beaucoup Alice pour votre appel. On va essayer de prendre un maximum d'auditeurs parce que c'est avant tout votre émission. On va du coup recevoir Odile qui nous appelle de Rezé, je crois. J'embrasse très fort ici Loire-Océan. Je vais venir vous faire un petit coucou ici dans pas longtemps. Bonjour Odile.
4: Bonjour.
0: Comment allez-vous, chère Odile?
4: Très bien.
0: On est ravis de vous accueillir. Ravis de vous accueillir.
4: Merci.
0: Alors, dites-nous, parce que c'est votre émission, on peut parler de complètement autre chose. C'est vous qui faites le conducteur de l'émission. On vous écoute, chère Odile.
4: Alors moi, c'était sur les arnaques téléphoniques, le démarchage téléphonique.
0: Ah, nous en avions parlé, effectivement, hier.
4: Avec cet état d'appel intempestif.
0: Oui, on n'en peut plus.
4: Et j'ai une maman très âgée et je ne voulais pas qu'elle se fasse arnaquer.
5: Ouais.
4: Et la seule solution que j'ai trouvée, qui fonctionne très très bien, c'est que systématiquement, dès l'instant où elle a un appel, un démarchage, quel qu'il soit, elle répond qu'elle est sous tutelle.
0: Mais c'est pas mal, ça.
4: Et la personne, très courtoisement, dit « Oh, ne vous inquiétez pas, madame, c'est pas grave, on va voir avec votre tuteur, passez une bonne journée. » Ça se passe très très bien, et elle n'a plus d'ennuis, et elle n'a plus d'appel.
0: Comment s'appelle votre maman ?
4: Bernadette.
0: Eh ben Bernadette, elle est bien maline. Voilà, c'est vous qui nous donnez des astuces, Odile. Merci, Aude Raso.
4: Oui, je vous en prie.
3: C'est vrai que les personnes âgées sont particulièrement ciblées par les démarcheurs et par les arnaqueurs. J'avoue, moi, ça me fait quand même assez mal au cœur quand j'ai les auditeurs qui me contactent, parce qu'il y a un grand sentiment de solitude des personnes âgées qui parfois sont seules et qui ne savent pas trop quoi faire. Et souvent, le démarcheur et l'arnaqueur, ils vont rappeler. Quand ils ont compris qu'ils ont une personne un peu peut-être en difficulté, qui ne comprend pas tout, ils vont appeler encore et encore. Et des fois, j'ai des gens, ils me disent, il était tellement insistant, j'ai cédé. Voilà. Et
5: il y a des gens qui sont seuls aussi.
0: Oui,
5: ils jouent aussi sur ce côté-là. C'est-à-dire, ils commencent à discuter, je suppose, et ils jouent sur le lien, mais c'est horrible.
0: Ils peuvent le savoir, ça, que les personnes sont seules.
5: Pas dans la discussion, peut-être.
3: Dans la discussion, ils finissent par le comprendre. De toute façon, ils passent beaucoup de coups de fil dans la journée.
0: Gérald Kierzek.
6: C'est bien le coup, la tutelle, bravo, parce que ça veut dire quoi? Ça veut dire que, la personne ne peut pas acheter toute seule, donc ça n'intéresse plus l'escroc ou le démarcheur potentiel. Et deuxièmement, il doit peut-être mettre une petite note ou enlever de sa base de données dans la liste d'appels en disant, voilà, c'est plus la peine de rappeler, donc ça diminue le nombre d'appels aussi.
0: Et je vous rappelle cette application merveilleuse que nous avait donnée Aude pour...
6: Ça raccroche,
0: exactement.
6: Trois fois ce matin, j'ai
0: le
6: numéro.
0: Ne plus subir ces appels intempestifs. Merci beaucoup Odile, et surtout merci du tuyau. On embrasse très fort Bernadette, votre maman. Et là, c'est l'heure. Oh là là, c'est mon moment préféré, vous le savez. 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Et vu que c'est la rentrée, pour vous alléger un peu, il y aura un autre gagnant un peu plus tard dans l'émission. Mais pour l'heure, on accueille Laura, qui nous appelle du Pays Basque. Quelle chance.
7: Oui, bonjour.
0: Bonjour Laura.
8: Bonjour.
0: Eh bien écoutez, vous êtes inscrit sur la page ici.fr et du coup, eh bien c'est gagné.
8: Bravo.
0: Et voilà. c'est aussi simple que ça.
7: Je m'y attendais pas du tout en plus.
0: Comme quoi. Bon, et ben voilà.
7: Je n'arrête pas de faire des concours parce que ça me permet de finir les fins de mois.
0: Bien sûr.
7: Maman de trois enfants. Donc voilà.
0: Ben, on est ravis de pouvoir vous donner ce petit coup de pouce parce qu'on vous doit bien ça sur votre radio ici. 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
2: Il est midi 33 sur votre radio ICI. Bienvenue dans votre nouveau rendez-vous. ICI, nous parlons bon plan, vie quotidienne, arnaque à éviter. On parle aussi santé. Nous sommes là pour vous rendre service parce qu'on vous doit bien ça. Et c'est le titre de ce nouveau rendez-vous quotidien. Nous sommes ensemble jusqu'à 13h. Je suis Enora Malagré et je suis avec la bande. Audre Azo, Valère Correa, Gérald Kirzek qui nous parlera de la maladie de Céline Dion dans un instant. Et Elsa Wolinski qui nous parlera injonction à rester jeune. Et ça, on n'en veut plus. Mais pour l'heure, c'est Rose qui nous avait laissé un message vocal sur notre numéro WhatsApp gratuit 0810 055 056.
3: Bonjour, c'est Rose d'Île-de-France. Je cherche un appartement pour suivre mes études à Caen et on me demande un garant que je n'ai pas. Est-ce qu'il existerait des solutions pour m'aider, s'il vous plaît ? Merci beaucoup.
2: Merci surtout à vous, Rose, de nous poser cette question qui taraude tant de gens en France. Et c'est une question pour Valère Coréard, monsieur Bonplan.
4: Ouais, c'est un peu agaçant de se dire qu'on a plein de jeunes comme ça qui sont coincés parce qu'ils sont dans une famille qui est elle-même coincée. Enfin, on répète des trucs.
2: Bien sûr.
4: Heureusement, il existe un système qui est public et qui, du coup, est accessible à toutes et tous. Ça s'appelle la garantie visale. En fait, la garantie visale, c'est en quelque sorte l'État qui va se porter caution pour le jeune, et qui va garantir les loyers impayés, qui va garantir des dégradations éventuellement dans l'appartement. En fait, ce qui est bien, c'est que ça enlève des enjeux pour le locataire, parce que il a accès du coup au logement, et puis ça enlève des enjeux aussi pour le propriétaire, parce qu'on va pas non plus faire des caricatures. Un propriétaire, s'il a un studio à louer, il a un prêt dessus, il est ric-rac, s'il tombe sur un locataire qui paye pas son loyer, c'est la catastrophe aussi. Donc voilà. Alors, pour profiter de ça, il faut que le locataire obtienne le visa d'action logement, en fait. Mais aussi que le bailleur, donc le propriétaire ou la propriétaire, accepte cet acte de caution. Donc soyez vigilants sur un point, les règles ne sont pas exactement les mêmes selon là où vous habitez. Tout est expliqué sur le site service-public.gouv.fr. Et là, c'est une petite recommandation, allez sur les sites officiels pour ce genre de truc, parce qu'il peut y avoir aussi des sociétés qui vont vous dire « Ah ben, il faut payer pour avoir la garantie visale ». Là, j'imagine que voilà.
5: Encore des arnaques.
4: Aude va vous dire, voilà, soyez vigilants. Alors, si vous avez entre 18 et 30 ans, ou que vous avez plus de 30 ans et que vous êtes salarié, c'est un bon départ. À partir de là, selon les régions, les plafonds changent, mais il ne faut pas que le loyer du bien que vous visez dépasse un certain montant qui reste raisonnable. Voilà, ça c'est vraiment un critère important, mais comme ça change d'une région à l'autre, je ne vais pas vous donner tous les critères de toutes les régions.
2: Bah et si. Puis,
4: il n'y a aucun problème. Donc on va finir à 14h30 aujourd'hui, prévenez les chefs. Non, puis s'ajoutent certains critères comme avoir une promesse d'embauche, un contrat de travail, et quand on a moins de 30 ans, ben là il n'y a presque plus de conditions. Et là je pense que ça peut convenir à Rose, parce que quand on est étudiant, et bien là, on enlève toutes ces conditions. Notez qu'il y a un site pour tester votre éligibilité en tant que locataire ou en tant que bailleur, si vous voulez donc sécuriser un locataire qui a un dossier fragile, mais vous avez envie de lui donner sa chance. C'est site.actionlogement.fr. Vous allez sur ce site et là, vous verrez si vous êtes éligible ou non à ce qu'on appelle la garantie visale.
2: Merci beaucoup, Valère Coréard. Faites comme notre auditrice Rose. Écrivez-nous, appelez-nous. Vous avez un souci, nous avons des solutions parce qu'on vous doit bien ça. On va s'écouter un petit classique, indémodable, Queen, We Will Rock You, sur votre radio ICI.

0: We Will Rock You, Queen, sur votre radio ici dans On vous doit bien ça.
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0: 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Et il est midi 38, merci d'être avec nous tous les midis, c'est votre nouveau rendez-vous quotidien, on est ensemble jusqu'à 13h. Dans un instant, le docteur Gérald Kirzek nous parlera de la maladie de Céline Dion, et il en a des choses à nous dire. On s'inquiète forcément pour notre Céline qui démarre sa série de concerts samedi, mais ça on en parlera tout à l'heure. Pour le moment, nous allons nous adresser à vous, enfin vous allez vous adresser à nous, chère tout Elsa Wolinski. Vous avez envie de mettre un pavé dans la mare?
2: Oui, j'ai envie de parler de stars, de continuer à parler de stars comme haut de la fête tout à l'heure, effectivement. Parce que vous savez, moi j'aime les stars et j'ai aucun problème à l'assumer. J'ai un côté très midinette, groupie avec une pointe de cagole dans l'âme quand même, je dois l'avouer. Oui Gérald, je l'avoue. Donc moi les stars, ça me fait rêver. Après tout, c'est aussi un peu leur fonction, incarner quelque chose de l'ordre du fantasme et de la projection. Donc avec toutes les histoires d'usurpation d'identité, franchement, moi aussi, j'aurais très bien pu me faire avoir. Mais il y a quand même un petit problème avec le rêve. À force de le regarder, on finit parfois par le prendre pour de la réalité. Parce que quand je regarde Salma Hayek qui vient de fêter ses 60 ans, ou Demi Moore, Nicole Kidman, chez nous Isabelle Huppert ou Sophie Marceau, évidemment que je me dis, moi aussi, j'aimerais bien leur ressembler. Mais derrière tout ça, il ne faut pas oublier, derrière tous ces physiques qui nous fascinent, qui nous font rêver, il y a du temps, du sport, des coachs, des massages... Peut-être de la génétique, mais aussi beaucoup, beaucoup, beaucoup, beaucoup de chirurgie esthétique, l'air de rien.
0: Beaucoup d'argent.
2: Et beaucoup d'argent. Oui, surtout, il y a les moyens de s'offrir tout ça, parce que soyons clairs, vieillir comme une star, ça a un prix. Parce que moi aussi, je le veux bien, le ventre de Jennifer Lopez, mais j'ai pas l'argent, ni le temps, pas du tout. Le problème, c'est qu'à force de voir des femmes de 50 ans, de 60 ans, ou de 70 ans, dont le visage et le corps semblent parfois échapper au temps, notre regard finit par se dérégler, effectivement. On sait même plus très bien à quoi ressemble une femme qui vieillit normalement. Et c'est exactement là que le paradoxe commence. Parce qu'en même temps, on nous demande d'assumer notre âge, mais de ne surtout pas avoir l'air vieille. Mais qu'est-ce que ça veut dire avoir l'air vieille? Moi, j'ai toujours pas compris ce que ça voulait dire. J'ai 52 ans, est-ce que j'ai l'air vieille? Ben non, pas du tout. Je me fais moi-même mon auto. Hein, merci. Voilà,
0: il était temps, les garçons. Merci. Que ça se réveille.
2: Non, parce que justement, chez les hommes, curieusement, le vieillissement a l'air beaucoup plus sympathique. Les tempes deviennent grisonnantes, c'est séduisant, les rides autour des yeux, ça donne
0: sauf
2: du
0: pour
2: caractère.
0: Gérald, il a pris un petit coup de pelle, je ne
2: non,
0: vous
2: non, justement, j'ai parlé de Gérald. Gérald, il a un sourire un peu joyeux, comme ça donne du charme, un peu d'embonpoint, ça fait nounours rassurant.
3: Oh bah
2: on allez a envie hop. De se blottir dans leurs bras. Dans
0: c'est vrai qu'il
2: bras,
0: a un petit côté baladur, paix à son âme.
2: Non, mais alors que chez vous, l'embonpoint, ça peut être un
0: ça
2: peu
0: peut
2: sexy,
0: être sexy
2: et rassurant.
0: Exact.
3: Chez nous, chez une femme aussi.
2: Ça fait grosse.
0: Mais parce non, que vous, non. vous êtes sympathique chez... oui, et déconstruit. Ça. Et voilà, mais c'est vrai qu'elle a raison, pardonnez-moi.
2: Chez les hommes, on dit qu'effectivement, ils sont bien, ils se patinent. Nous, on nous dit, t'es vieille, en fait. Et malgré tout ça, on nous demande d'être authentique, naturel et sans filtre. Mais en vrai, quand les personnalités le font, regardez ce qui se passe. Par exemple, Pamela Anderson, Kate Winslet, qui milite depuis toujours et revendique le droit de rester naturel, eh ben, elles se font régulièrement bâcher sur leur physique. Et chez nous, sur les réseaux et à la télé, en France, Vanessa Desmouilles, Élodie Gossuin, Aline Blondieu, Faustine Bollard, il y a une semaine, s'est fait complètement bâcher. À chaque fois qu'elles se montrent face caméra, sans maquillage, naturel, comme je le suis d'ailleurs aujourd'hui, elles reçoivent des commentaires haineux et désagréables. Et je sais que ça vous est déjà arrivé, Enora.
0: Oui, oui, absolument. J'ai fait une émission, le magazine de la santé, sur France Télévisions, pas maquillée, pour rendre honneur à ces femmes. J'en ai pris plein la tronche, donc je me suis dit, plus jamais. Je vais continuer à faire un minimum de petites peintures, quoi. La première sous-couche, au moins, à minima, parce que j'avais pas envie de me faire effectivement danser sur les réseaux.
2: Mais voilà, et c'est ça, et c'est pour ça que ça me dérange. C'est ce qui me dérange le plus en fait. On parle beaucoup aujourd'hui de body positive, d'acceptation de soi, de diversité des corps et des âges. Évidemment, il y a des avancées. La journaliste, par exemple, l'écrivain Sophie Fontanelle, elle a beaucoup contribué à changer notre regard. Donc oui, ça bouge. Mais parfois, j'ai quand même l'impression qu'on avance d'un côté et qu'on recule de l'autre, parce qu'en France, les femmes de plus de 50 ans représentent environ un quart de la population. Et pourtant, dans les films français, elles n'occupent qu'environ un rôle sur 10. Donc je répète, un quart dans la vraie vie, un rôle sur 10 au cinéma. Il y a un petit problème quand même. Alors forcément, notre imaginaire se construit aussi avec ce qu'on nous montre. Regardez Laetitia Casta à Cannes. Elle était sublime, elle était souriante, elle était magnifique. Et qu'est-ce qu'on a trouvé à dire ? Qu'elle avait grossi, qu'elle avait pris de l'embonpoint, qu'elle était vieille. Donc en fait, je vais vous dire, finalement, qu'est-ce qu'on veut ? Ce qu'on veut, c'est avancer. La prochaine vraie avancée, c'est arrêter de faire du vieillissement des femmes un événement. Ce qu'on veut surtout, c'est qu'on nous foute la paix.
4: Oui !
2: Laissez-nous tranquilles, laissez-nous vieillir et être belles !
4: Merci, qu'est-ce que ça fait du bien ! Vraiment, ces interventions de notre Elsa Wolinski, merci beaucoup. C'est ça qui est bon dans On vous doit bien ça, mais pour l'heure, on va s'écouter ça aussi, ça va nous faire du bien. Céline Dion, tiens, c'est pour vous, Gérard Kierzek, on ne change pas sur votre radio ici.

0: change pas. Céline Dion sur votre radio. Ici, vous le savez, hein, la série de concerts de Céline Dion à Paris débute samedi. C'est l'événement musical de la rentrée. Tous les tubes de Céline Dion sont évidemment à écouter sur votre radio locale ici. Jusqu'à 13h,
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0: Et quelle est riche cette émission aujourd'hui. Vous êtes très très très nombreux à réagir au 0810 055 056. On a parlé usurpation identité. Elsa Wolinski nous a fait un bien fou en nous disant qu'on avait, voilà, l'âge qu'on avait et le physique qu'on avait, qu'on s'en fichait. Ça m'a, oh là là, je me sens mais pousser les ailes. Et là, on vient d'écouter Céline Dion et notre docteur émérite Gérald Kirzek va du coup nous parler de la maladie de Céline Dion.
2: Et on en a beaucoup parlé de sa maladie. Absolument. De la personne raide, vous rappelez. Alors ça avait défrayé la chronique parce qu'on était très inquiets, on la voyait maigrir, elle avait annulé ses concerts à Las Vegas et puis est tombé le diagnostic médical, le syndrome de la personne raide. Alors moi je vous avouerai que j'en avais jamais entendu parler.
0: Ah c'est vrai, même en tant que médecin?
2: Ah ben oui, mais pourquoi? Parce que c'est une maladie neurologique extrêmement rare.
0: Okay.
2: Ça touche, quand on regarde les statistiques, ça touche une à deux personnes par million personnes. Donc on voit bien que c'est rarissime. C'est une maladie neurologique. Alors les symptômes, c'est une rigidité musculaire, sont des spasmes douloureux. Elle le décrit très bien, ça affecte la voix parce que forcément les spasmes musculaires, pour parler, il y a des cordes vocales. Les cordes vocales, il y a besoin des nerfs, il y a besoin des petits muscles. Et quand on est chanteuse, on voit le drame que c'est. Et c'est un problème de mobilité. On s'est même demandé à un moment donné si elle allait pouvoir marcher, si elle n'allait pas se retrouver dans un fauteuil roulant. Et cette maladie-là, c'est une maladie auto-immune. Alors, on en connaît des maladies auto-immunes, la polyarthrite rhumatoïde, par exemple, le lupus, ce sont des maladies qui attaquent notre système immunitaire, attaquent en fait notre propre organisme. Eh bien, c'est ça, cette maladie de la personne raide, avec une attaque qui est ciblée sur le système musculaire et sur le système neurologique. C'est une maladie rare, très peu connue. Alors, il y a des formes typiques et puis il y a des formes atypiques, mais c'est une raideur progressive. Alors, vous imaginez un peu le drame. Et au début, on s'est dit, elle va se retrouver incapable de marcher, incapable de chanter et de faire ses concerts.
0: Aude Raso.
3: Oui, Gérald, vous avez généralisé aux maladies auto-immunes. Est-ce que c'est mal diagnostiqué parfois, les maladies auto-immunes? Il y a peut-être plein de gens qui ont une maladie auto-immune qui ne le savent pas.
2: Il y a énormément d'errance médicale. On parle d'errance médicale quand vous avez des symptômes. Et comme c'est une maladie orpheline ou une maladie rare, vous imaginez, un à deux cas par million, c'est-à-dire votre médecin généraliste, moi en tant qu'urgentiste, etc., on n'en a jamais vu de nos études ou de notre carrière. Et donc, ça va causer une errance diagnostique. Vous allez voir un médecin, puis un deuxième, puis un troisième. On vous dit à un moment donné, ah, c'est dans votre tête. Parce que c'est ça le problème aussi,
0: oui,
2: quand il y a des spasmes un peu douloureux ou des symptômes subjectifs que vous ressentez, où on voit quelqu'un qui se tend avec les muscles, mais on lui dit, mais c'est le stress. Et je suis sûr que Céline Dion, c'est ce qui s'est passé.
0: D'ailleurs, on l'a
2: avant
0: vu dans ce documentaire sur elle. Hein.
4: Ouais, c'est impressionnant.
0: On la voyait, je ne sais pas si vous avez vu ce documentaire. Si vous êtes passé à côté, regardez-le. Hein. Il est évidemment très intéressant, très touchant. Surtout, on la voit en pleine crise. Mais elle souffre le martyr.
3: Elle tremble.
0: Ouais.
2: Alors, la difficulté avec cette maladie de la personne raide, c'est que, mais comme souvent avec ces maladies un peu neurologiques, le lien entre le stress, le psychisme et le physique, il y a une imbrication des deux. Le stress va déclencher, va aggraver les symptômes. Et voilà pourquoi on arrive vite à la conclusion, comme on ne sait pas, on n'a pas de prise de sang, on n'a pas d'examen, donc on ne connaît pas médicalement, on va dire, c'est dans votre tête, vous voyez, c'est le stress qui déclenche
4: la
2: maladie.
4: Mais elle va mieux, non? Ça a l'air d'aller mieux.
0: Oui, mais elle va être très stressée, est-ce que ça part redéclencher?
2: La maladie est incurable, c'est-à-dire qu'on n'en connaît pas vraiment la cause, elle est incurable, il n'y a pas de médicaments particuliers, il y a des médicaments qui sont des relaxants musculaires, on va traiter les symptômes en fait, mais qui sont comme le Valium par exemple, pour celles et ceux qui en prennent par exemple, des molécules qui sont des benzodiazépines qui vont relâcher un peu les muscles. Il peut y avoir une modulation, une diminution de la réponse immunitaire, ce qu'on appelle l'immunothérapie, on en parle beaucoup avec le cancer, mais l'idée c'est de jouer un peu sur le curseur du système immunitaire, appuyer sur le frein ou l'accélérateur et là en l'occurrence appuyer sur la pédale frein. La kinésithérapie, les mouvements, elle a beaucoup parlé Céline Dion du Pilates qui lui faisait beaucoup du bien, de bien jouer sur la mobilité, sur les équilibre, sur la force, et puis la rééducation vocale, les orthophonistes. Et donc, elle a tout un protocole qui a été mis en place par sa neurologue, qui est une neurologue canadienne, qui connaît très bien, ou qui est peut-être américaine, et qui connaît très bien, en fait, cette maladie, parce qu'il y a quelques spécialistes dans le monde, et qui va la coacher. Un entourage médical extrêmement important, staffé en France, des séances comme ça entre les concerts, et puis les concerts ont été espacés de façon à ce qu'elle puisse avoir du repos.
5: À 3h du matin, là, en train de chanter, c'est pas sérieux. Hein. Va te coucher, Céline, là. Non, mais enfin, il faut qu'elle soit prête pour le
0: coup. Vous lui parlez meilleur, déjà. Oui. Et puis, voilà, on l'aime d'amour. On est tellement heureux qu'elle revienne quand même nous enchanter avec cette voix de diva vraiment unique.
2: Et ça veut dire que tout le monde, comme ça, même avec une maladie grave, peut, comme ça, continuer à vivre.
0: Ah, exactement. Vrai. Merci beaucoup, Gérald Kierzek. Dans un instant, j'ai envie de dire, on va vous donner la parole. On va essayer de faire passer le plus de gens possible parce que le standard a explosé. 0810 055 056, à tout de suite.
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0: C'est votre nouveau rendez-vous quotidien sur votre radio ici. Il nous reste quelques minutes à passer ensemble. Vous avez été extrêmement nombreux à réagir aujourd'hui au 0810 055 056. Continuez d'ailleurs à nous envoyer des questions, des messages vocaux. Nous avons une auditrice qui nous appelle, qui s'appelle Claude. Bonjour Claude, bienvenue.
7: Oui, bonjour à tous.
5: Bonjour.
7: Je voulais revenir sur la garantie visale. Moi, à l'heure actuelle, j'ai besoin d'un garant et je n'en trouve pas.
0: Aïe.
7: Il faut dire que j'ai 78 ans.
0: Oui, d'accord. Alors.
7: Et on me dit que la garantie visale ne s'applique pas à cet âge-là.
0: Ah, alors là, vous avez sonné à la bonne porte. Valère Coréard va vous répondre, cher Claude.
5: Oui, Claude, en fait, c'est pas simplement une question d'âge, c'est une question aussi de situation. Et c'est vrai que c'est plutôt tourné au-delà de 30 ans sur les salariés. Mais vous savez, trouver une caution personnelle, ça peut aussi être un ami, ça peut être un proche, quelqu'un de la famille. Vous avez vraiment personne autour de vous qui accepterait de se porter caution pour vous ?
0: Claude.
7: Non, je n'ai absolument personne qui peut se porter caution.
5: Bon, alors, j'ai une solution, mais malheureusement qui n'est pas gratuite, mais qui a le mérite d'exister, c'est à ce moment-là de vous tourner vers un garant privé payant. D'accord. Ça existe, il y a des sociétés qui proposent ça.
0: D'accord.
5: Et en fonction de votre situation, ça a un coût, mais ça va vous permettre de sécuriser
0: l'accès au logement. Et ça coûte
5: combien, Valère ? Bah, c'est compliqué parce que ça dépend tout un tas de critères, c'est-à-dire le niveau de retraite, le patrimoine, les assurances-vie, les livrets A, etc. Donc, il faut vous renseigner, et je pourrais creuser, pour être honnête, j'ai préparé là pendant l'émission, en sachant qu'il y avait votre question qui arrivait, mais voilà, il y a des sociétés dont c'est la spécialité. Je pourrais vous citer Garanmi ou Cautionéo, par exemple, que j'ai identifié là. C'est un point qu'on peut creuser.
2: Il y a des fonds de solidarité aussi, des conseils départementaux. Et nous, aux urgences, on a beaucoup de patients en situation de précarité. On les envoie vers l'assistante sociale de votre mairie, par exemple. Ouais. Et elle peut vous donner justement le contact au conseil départemental, etc. Donc vraiment, la mairie avec le service social peut vous aider.
0: Vous savez ce qu'on va faire, Claude ? On va vous prendre hors antenne. Valère va vous prendre hors antenne pour avoir plus de détails, pardonnez-moi, sur un peu plus privé, pour qu'on puisse vous aider vraiment personnellement. Ça vous dit, Claude ?
7: Bien sûr.
0: On est là pour ça, on vous doit bien ça, chères auditrices, chers auditeurs. On vous embrasse très très fort, Claude, et Valère Coréard, qui est vraiment formidable, va faire ses devoirs et va vous aider. On va recevoir aussi un auditeur ou une auditrice, je crois que c'est plutôt une auditrice qui s'est

0: Je suis ravie.
1: Eh ben écoutez, c'est tel est notre bon plaisir. Vous avez trois grands-fils et deux petits-fils. Donc ça mettra un petit peu de beurre dans les épinards, si je puis me permettre. Faites comme notre chère Béatrice. On vous embrasse très fort, Béatrice. Passez une belle après-midi. 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
1: Bien, je voudrais remercier toute l'équipe pour cette merveilleuse émission aujourd'hui, les amis. On se retrouve demain.

0: sorti en 86, Lerita Mitsuko avec Catherine Ringer. Une chanson forcément qui résonne de façon particulière ce matin, puisqu'on l'a appris hier midi, la disparition de la chanteuse à l'âge de 68 ans.
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0: Bonjour Valentine.
2: Bonjour Louis, bonjour à tous.
0: En ce mardi 16 septembre, des hommages ce matin à Catherine Ringer et on attend bien sûr le vôtre.
2: On recherche un auditeur qui a un souvenir lié à une chanson d'Erita Mitsuko.
0: Un premier amour par exemple sur C'est comme ça qu'on vient d'écouter à l'instant. Une soirée encore sur Marcia Vaila. Un concert, un trajet en voiture. Venez nous le raconter au 0810 055 056.
2: Vos souvenirs, vos hommages à la rockeuse immortelle, on les entend aussi dans les infos de 5h.
0: Et pour vous accompagner, bien entendu, jusqu'à 6h, Saveria au standard et Laurie à la technique, Emeline à la rédaction en chef. Ici, dès 5h, ça commence maintenant.
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0: Mercredi 16 septembre, à l'écoute de votre radio, il est 5h. L'actualité à vos côtés, Valentine, à la une, Rachida Dati devant la justice.
2: L'ancienne ministre est jugée à partir d'aujourd'hui pour trafic d'influence et corruption, soupçonnée d'avoir touché 900 000 euros en tant qu'eurodéputée pour défendre les intérêts du groupe Renault-Nissan au Parlement européen, Yannick Falt.
3: Officiellement, Rachida Dati était avocate pour aider Renault-Nissan à l'international, notamment au Maghreb et au Moyen-Orient, avec une rémunération annuelle de 300 000 euros, soit 900 000 euros en 3 ans. Mais pour les juges d'instruction, l'ancienne ministre faisait du lobbying pour le constructeur, une pratique interdite. Un ancien directeur de Renault a d'ailleurs évoqué dans un mail l'utilité d'un relais d'un buzz au Parlement européen. Des accusations de corruption et une avalanche de questions en perspective pour Rachida Dati. Pourquoi il n'y a aucune trace ou presque de son travail sur le plan juridique? Pas de compte-rendu annuel d'activité, aucune note de frais. Pourquoi Rachida Dati a envoyé à Carlos Ghosn sa question sur les seuils de bruit émis par les voitures 5 jours avant de la poser devant les eurodéputés? Pourquoi elle n'a jamais déclaré au Parlement européen qu'elle était payée par Renault-Nissan? Le procès est prévu sur 6 demi-journées. L'ancienne ministre de la Justice risque théoriquement jusqu'à 10 ans de prison et 5 ans d'inéligibilité.
2: Rachida Dati jugée aux côtés de Carlos Ghosn, l'ancien PDG de Renault-Nissan en fuite au Liban. Il demande dans un courrier le report du procès sous prétexte de ne pas avoir reçu sa convocation en temps et en heure. Autour de l'actuel maire de Paris de s'expliquer, Emmanuel Grégoire répond aux questions des sénateurs ce matin sur le scandale des violences sexuelles dans les services périscolaires de la capitale. À l'époque, il est adjoint de l'ancienne maire Anne Hidalgo. Entendue hier, elle parle d'un échec collectif de sa mairie comme de la police et de la justice.
0: 5h01, un budget très serré.
2: Celui de la France pour 2027. Avec 30 milliards d'euros d'économies à trouver, le chef du gouvernement prévient ses ministres, leurs budgets seront strictement au même niveau qu'en 2026. En clair, sauf pour l'armée, pas un euro de plus ne sera dépensé. De quoi remettre en question son annonce quelques heures plus tôt de 3 milliards d'euros dédiés à la lutte contre les violences sexistes et sexuelles. Une proposition de loi remise à l'ordre du jour par l'affaire Liana. En réalité, les associations l'ont bien compris, ce montant ce n'est pas un effort supplémentaire, mais les sommes déjà consacrées aujourd'hui, Sarah Ders, à la lutte contre ces violences.
4: Certes, le Premier ministre s'engage, mais Sébastien Lecornu reste flou.
5: C'est un premier pas intéressant que nous allons suivre précisément.
4: Céline Pic, porte-parole d'Oser le Féminisme.
5: Qu'est-ce qu'il y a derrière ce 1,5 milliard d'euros exactement? Est-ce que ce sont réellement des nouveaux budgets?
4: Si les textes sont votés, ils permettront de recruter des magistrats, du personnel scolaire, précise le Premier ministre dans sa tribune.
5: Malheureusement, 300 magistrats, ça ne suffira pas. 700 nouveaux enquêteurs, ça ne suffira pas. Et 300 encadrants scolaires, dont des infirmières supplémentaires, alors que nous comptons dans ce pays 160 000 enfants qui sont violés, ça ne suffira pas.
4: Les associations réclament le double, 3 milliards d'euros au minimum par an. Un budget donc intégral qui finance chaque mesure, insiste Solène Potvin-Favre, présidente de l'association Face à l'inceste.
6: Notre première réaction a vraiment été celle-ci. Soit c'est une erreur, soit c'est un mensonge, mais en tout cas, dans les deux cas, c'est très préoccupant.
4: L'association Face à l'inceste demande désormais aux parlementaires de réalimenter l'enveloppe.
6: On continuera de se mobiliser jusqu'à ce que l'on obtienne les 3 milliards d'euros par an dont on a besoin pour avoir une protection de l'enfance et une protection des femmes digne de ce nom dans ce pays en 2026.
4: D'après les associations, la mobilisation continue chaque lundi soir devant les tribunaux et place Vendôme à Paris.
2: Les Français aussi se serrent la ceinture avec l'explosion des prix du carburant. C'est l'info du jour dans une demi-heure. Le prix moyen du litre d'essence dépasse désormais le record de juin 2022 après le déclenchement de la guerre en Ukraine. Quand la politique internationale percute la tournée d'Ed Sheeran, le chanteur britannique est lâché depuis hier par plusieurs artistes programmés en première partie de ses concerts pour protester contre l'éviction du rappeur Macklemore, écarté pour avoir dénoncé sur scène à plusieurs reprises un génocide à Gaza. Ed Sheeran lui répond respecter ses convictions mais défendre son public qui vient voir un spectacle, pas un forum politique. Elle a défendu les femmes, l'écologie et lutté contre l'extrême droite tout au long de sa vie. Catherine Ringer est morte à 68 ans. Chanteuse emblématique d'Erita Mitsouko, elle aura marqué Agathe Mahué de nombreuses générations.
7: Pascal a le cheveu grisonnant et se souvient en rocker amateur de l'année 1984.
8: Avec mon premier groupe, on a fait la première partie d'Erita Mitsouko au CAC Georges Brassens de Mantes-la-Jolie. Ils étaient adorables, très bons souvenirs. Elle était très bonne chanteuse. J'ai adoré comment elle a rembarré Serge Gainsbourg aussi quand il lui avait reproché, entre guillemets, d'avoir fait des films un peu olé olé.
7: Et Pascal n'a pas arrêté, il a toujours un groupe.
8: On joue beaucoup de musique anglaise ou américaine, mais un petit c'est comme ça de temps en temps, franchement, ça fait pas de mal.
7: C'est vous qui chantez ?
8: Entre autres.
7: Ça donne quoi alors, comme ça, blanc, c'est comme ça ?
8: La, la, la, la. Ah, vous faites mieux que moi.
7: Et dans la rue, des vendeurs d'instruments de musique à deux pas, Lola lui rend hommage également.
9: Elle est immortelle dans nos images de télé, de concerts. Voilà. C'est un vrai clown. Et c'est une femme qui, je pense, a développé un visuel rock et très féministe qui nous a fait du bien. Quand on chante en français, par exemple, on pense à Catherine Ringer, qu'on a envie de faire et du rock et du théâtral et porter la voix en tant que femme.
7: Elle a 32 ans et espère que les générations d'après aussi continueront d'écouter la musique de Catherine Ringer.
2: Catherine Ringer décédée lundi soir des suites d'un cancer. La météo, Louis.
0: On est sur un mercredi avec une alternance entre nuages et éclaircies. Des nuages quand même plus nombreux que les jours précédents. Ce matin, on retrouverait une couverture nuageuse plus persistante le long de la Manche notamment, mais également des Hautes-Pyrénées jusqu'aux Ardennes, en passant par l'Occitanie, l'Auvergne-Rhône-Alpes, la Bourgogne-Franche-Comté. Il n'est pas exclu non plus de voir apparaître quelques averses localement au cours de la matinée. Pour les températures, ce matin, on est en dessous des 20 degrés. À Brest et Rennes, 16 degrés. À Paris, 17 degrés. À Besançon, 17 également. Saint-Étienne et Valence, en milieu de matinée, 18 degrés. Bonne nouvelle en revanche, cet après-midi, tout le monde va pouvoir profiter de belles éclaircies. On va retrouver un ciel qui, lui, sera nettement plus dégagé. Puis pour les maximales, on perd quelques degrés. 23 dans le nord à Strasbourg, dans le sud, 24 attendu à Nice et 25 cet après-midi à Montpellier.
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0: Bonne fête aujourd'hui à toutes les Edith ainsi qu'aux Corneilles qui se réveillent avec nous ce mercredi matin. Tiens, j'ai une proposition à vous faire pour lancer la journée. Si on commençait par chanter, l'invitation ne vous est pas donnée par moi. Rassurez-vous, elle vous est envoyée par Julien Clerc qui nous rejoint et qui vous souhaite un bon réveil à l'écoute d'ici.

0: Julien Clerc. Mais si on chantait pour vous donner le sourire à ce mercredi matin. Tiens, hier, Valentine, je me suis amusé. Parce que j'ai une vie trépidante à relever quatre bienfaits du fait de chanter, de la chanson.
1: Très bien.
0: Vous les voulez?
1: Mais bien sûr, je suis très curieuse.
0: Ça baisse l'anxiété. Ça développe les hormones du bonheur. Donc ça libère en fait des endorphines et de la dopamine. Et ça développe aussi un sentiment de connexion. Ça crée peut-être de l'oxytocine, de l'auto... Un truc vachement compliqué.
1: De l'ocytocine.
0: Merci.
1: Je vous en prie.
0: C'est également un antidépresseur naturel qui vient stimuler une zone de l'oreille antenne qui génère, elle, du plaisir et un plaisir immédiat. C'est plutôt pas mal.
1: Tout à fait. Vous pouvez ajouter que ça aide à l'articulation également.
0: Ah bon?
1: Vous voyez?
0: Ouais, ça marche bien.
1: Ça fait même tomber la pluie parfois.
0: Ah oui, ça oui, par contre.
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0: C'est tous les jours, vous avez rendez-vous avec Catherine Quicandon pour Ici, ça entreprend.
1: Et on parle de notre peau, qu'elle soit sèche, grasse ou sensible, à chacun ses produits de beauté. Et lorsqu'on est plusieurs à la maison, eh bien les étagères et les tiroirs de la salle de bain débordent vite.
0: Alors ce matin, Catherine, vous nous faites découvrir une idée qui pourrait convenir à toute la famille du côté de la Lorraine.
4: À Saint-Germain-sur-Meuse, un petit village de 200 habitants à une cinquantaine de kilomètres à l'ouest de Nancy, il y a une star.
5: Le savon de Cléopâtre.
6: Le savon de Cléopâtre.
4: Effectivement, un savon qu'elle aurait apprécié car il est à base de lait d'ânesse. Laurence est la savonnière du Moulin. Elle produit et fabrique des cosmétiques bio.
7: Ce qu'on propose, ce sont des savons avec 50% de lait d'ânesse et de la cosmétique allant jusqu'à 76% de lait d'ânesse. Et on est les seuls en France à mettre autant de lait. Donc vous avez de la crème pour le visage, le sérum antiride, du moussant pour la douche, de la crème pour les mains, même de la crème pour les hommes.
4: Ah bah oui, hein, merci pour eux. Le lait d'ânesse est reconnu depuis très longtemps pour ses vertus nourrissantes, apaisantes et anti-âge, c'est la classe. Laurence utilise le lait de ses propres ânesses, elle en a 15 car elle est avant tout une éleveuse passionnée. Et pour accompagner ses demoiselles, il y a aussi Étienne, le mâle reproducteur.
8: Étienne.
4: Laurence utilise aussi d'autres ingrédients et ils sont tous du coin.
7: Par exemple, on utilise l'huile de carthame, elle est fabriquée à Lay-Saint-Rémy à côté de Pagny-sur-Meuse. On a un savon au safran, le safran il vient de la vallée de la Meuse, tout en bio naturellement. On fait des boules de bain, tout le monde adore, et ben, c'est le bicarbonate extrait des carrières de Saint-Germain-sur-Meuse.
4: Tout est en bio et Laurence y tient beaucoup.
7: Vous avez 3 contrôles par an sur le terrain, sur les ânes, sur le lait et puis surtout... Le pourcentage de bio est important. Normalement, en bio, c'est un minimum de 25% de bio dans le produit. Nous, on monte jusqu'à 76% de bio. Ça veut dire que ce sont des ingrédients qui sont propres. On sait d'où ça vient, on sait comment c'est fait et on sait qu'il n'y a pas de chimie dedans.
4: Mais comment Laurence a eu l'idée de devenir savonnière? Eh bien, tout simplement.
7: Un matin, je me suis levée et j'ai dit à mon mari, je vais faire des savons au lait d'ânesse. Et il m'a dit, t'es folle.
4: Eh bien, pas tant que ça, car ça fait 16 ans et Laurence vend partout dans le monde. Bonne nouvelle, la relève est assurée par son fils qui a ouvert un laboratoire pour continuer la fabrication. Plus d'informations sur la-savonnière-du-moulin.com. Merci à Ila Malka d'ici Lorraine pour cette idée qui fait la peau toute douce. Ici, ça entreprend à Saint-Germain-sur-Meuse avec la savonnière du Moulin et ses produits bio au lait d'ânesse.
0: Catherine avec Ici Lorraine. Et maintenant que notre peau est toute douce...
1: Eh bien, nous allons rajeunir ou pas. Dans un instant, nous fêtons l'anniversaire d'une franchise qui, elle, n'a pas pris une ride. Pikachu et les Pokémon fêtent leurs 30 ans aujourd'hui.
0: Génial reportage à suivre, c'est dans moins d'une minute.
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0: Soyez les bienvenus ce mercredi matin à 5h15, les 30 ans d'une franchise à succès.
1: C'est l'anniversaire de Pokémon, Pikachu, Dracaufeu, Sacha et ses amis sont nés en 1996. Depuis le jeu vidéo, les dessins animés et bien sûr les cartes sont devenus de véritables objets de collection et elles sont toujours à la mode Benjamin Elie dans les cours d'école.
10: Voilà, sortie dans le lycée. Bonjour les jeunes, carte Pokémon, c'est votre truc ou pas?
11: Ouais, un peu, ouais.
10: Allez, on peut assumer, il n'y a pas de problème.
11: Moi j'aime bien ça.
10: Ton Pokémon préféré, c'est Pikachu?
11: Bulbizarre.
10: Pas Pikachu?
11: Non, Bulbizarre pour moi. J'ai un cahier ancien, moi.
12: Je pouvais dépenser genre des 100 euros par semaine dans les cartes Pokémon, quoi.
13: Quand on ouvre le paquet, ça devient une addiction.
14: Il y en a qui aiment bien les collectionner et les revendre après.
10: Vous avez fait des sous avec les cartes Pokémon?
15: Ça fait de 10 à 100.
10: À 100 euros? Pour une carte?
15: Ouais, pour une seule carte, oui, suivant les cartes, oui.
10: Une carte que t'as payé combien au départ?
15: 7,50€ le paquet, je crois. Oh, bro!
10: Vous avez quel âge? 15 ans?
11: 15 ans, ouais.
15: Mon oncle, il les collectionne, par exemple.
10: Ah bon? Il a quel âge, votre oncle?
15: 50 et quelques, à mon avis.
10: En avance, on est devant Uchronies Games. C'est un magasin de cartes, notamment de cartes Pokémon. On est dans le 15e arrondissement avec le responsable.
16: Moi, c'est Thomas.
10: Ce qui fait de la spécificité de ces cartes qui sortent à l'occasion des 30 ans.
16: C'est le genre de produit qui prend beaucoup de valeur parce qu'elles sont généralement imprimées en moins d'exemplaires. Moi, je vends au prix de vente conseillé généralement en boutique.
10: Mais d'ici quelques mois, quelques années, le prix peut être décuplé.
16: Dès demain. Oui, je pense que c'est plus un phénomène de spéculation que de collection.
10: Ah, c'est pas pour Pikachu alors?
16: C'est plus pour les Pokédollars.
17: François-Xavier Colombani, je suis le patron de PCA, qui est la première entreprise en Europe de certification de cartes de collection. Ce sont des cartes, mais si c'est d'un point de vue de la collection, elles sont exceptionnelles parce que ce sont les 30 ans, parce qu'il y a tout le marketing de Pokémon Company qui va autour, parce qu'ils ont mis énormément de hits. Ce qu'on appelle hits, hein, ce sont les grosses cartes.
10: Les cartes de Pikachu?
17: Pas que. Au niveau du marché, la valeur des cartes peut aller jusqu'à x10 à peu près.
10: En février dernier, une carte Pokémon extrêmement rare à l'effigie de Pikachu a été vendue aux enchères pour plus de 16 millions de dollars. Sacré Pikachu.
1: De 85 milliards de cartes imprimées depuis les débuts de Pokémon il y a 30 ans aujourd'hui. Pour l'occasion, une extension, 30e anniversaire de nouvelles cartes Pokémon sort aujourd'hui.
0: Merci Valentine, et dire que j'ai tout vendu, je serai riche, 16 millions, j'en reviens pas. 5h17 dans les coulisses TV ce matin, quel sera le monument préféré des Français en 2026? 14 sélectionnés, il y a le Petit Trianon, il y a la gare de Metz, il y a le Pic du Midi, 14 monuments. Et le résultat sera dévoilé ce soir sur France 3. Et forcément, qui dit patrimoine, dit Stéphane Bern. Il nous raconte les coulisses de cette nouvelle édition avec Patrice Gascoin dans 5 minutes sur ICI, 5h18. Ah, quelques notes pour rythmer votre début de journée en douceur. À la maison, en voiture, à l'heure du premier café, vous connaissez la chanson. Celle de Sting, évidemment, sur ICI.

0: Sting, Englishman in New York, à l'écoute de votre radio ici. Il est 5h22, soyez les bienvenus. Si vous nous rejoignez à l'instant, bon réveil avec nous. C'est le moment, en plus, vous tombez bien, de nous appeler. Prenez votre téléphone, composez tout de suite le 0810 055 056. Puisqu'avec Valentine, on veut parler à deux d'entre vous pour notre duel d'auditeurs quotidien. Une question autour de l'actualité. Et comme d'habitude, l'un d'entre vous repartira avec un joli cadeau, Valentine.
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0: Alors, allez-y, foncez, puisque c'est maintenant, et c'est Saveria qui attend vos appels ce matin, au 0810 055 056. Bonne chance à tous.
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0: Pour cela, on retrouve tout de suite Patrice Gascoigne qui nous rejoint avec de nouveau Coulisses TV. Et ce soir, Patrice, eh bien, on va enfin savoir quel est le monument préféré des Français en 2026. Et pour nous en parler, vous êtes allé voir Stéphane Bern.
4: Avec un Stéphane Bern qui tient avant toute chose à vous remercier.
5: Cette année encore, vous avez été très nombreux à voter pour choisir le représentant de votre région. Merci à vous pour votre participation. Et voici donc les 14 finalistes.
4: Alors, je ne vais pas vous énumérer ici la liste des 14 finalistes issus de nos régions pour le titre de monument préféré des Français 2026. Mais pour les découvrir et surtout savoir qui va gagner ce prestigieux titre, il suffit de regarder France 3. Ce soir, une nouvelle fois, Stéphane Bern nous guide à la découverte de l'extraordinaire richesse du patrimoine culturel, architectural et historique de notre pays. Pour le dénouement du monument préféré des Français 2026, l'animateur nous accueille au cœur du magnifique château de Chambord. J'ai demandé à Stéphane Bern si au fil des éditions, il était difficile de renouveler des monuments choisis pour représenter leur région. Stéphane Bern.
6: L'émission Le monument préféré des Français revient effectivement chaque année, mais c'est pas très difficile chaque année de renouveler les monuments. On a même que l'embarras du choix. C'est la raison pour laquelle on fait d'abord une première sélection régionale, de telle sorte qu'avec la PQR et puis ici, eh bien les Français se mobilisent pour défendre un premier monument qui va finalement représenter leur région pour le concours final, et on va avoir les résultats ce mercredi.
4: Mais Stéphane Bern, vous est-il arrivé d'être en désaccord avec le vote des téléspectateurs pour choisir leur monument ?
6: Je suis rarement en désaccord avec le choix du public. D'abord parce que ce sont les Français qui se mobilisent dans chaque région et qui votent pour un monument pour un autre. Parfois, je suis surpris. J'étais très étonné de voir, il y a 2 ans, le circuit automobile des 24 heures du Mans qui avait été choisi par les Français, mais en même temps, il est classé monument historique. Et c'est vrai qu'on avait beaucoup entendu parler du centenaire de ce circuit automobile, si bien que je comprenais que ce monument, enfin en tout cas ce site patrimonial, avait été privilégié à toutes les autres églises, abbayes, châteaux, etc.
4: Stéphane Bern qui va vous révéler ce soir sur France 3 quel est le monument préféré des Français 2026.
0: Tiens, dans la liste, j'ai repéré pour vous les 3 favoris pour cette édition.
1: Ah bon, selon qui ?
0: Alors, selon moi déjà,
1: D'accord. Donc
0: ça ne vaut pas grand-chose. Il y a le château de Grignan en Auvergne-Rhône-Alpes. Très joli le château de Grignan. Le petit Trianon et ses jardins en Île-de-France. Et l'église Saint-Michel de Murato en Corse. Et vous voulez mon pronostic, Valentine ?
1: Bah, allez-y.
0: On s'en reparlera demain, c'est le château de Grignan qui va gagner. Vous
1: verrez. Et si vous gagnez, vous faites quoi ?
0: Je fais rien, comme d'habitude.
1: D'accord. Si vous perdez, vous m'offrez le café, d'accord ?
0: Ah, ça par contre, je peux, avec grand plaisir. 5h25, une nouveauté en chanson qui nous rappelle l'été. Voici Adèle Castillon, Été avec toi, sur Ici.

0: Adèle Castillon, avec Été avec toi. Nous sommes le mercredi 16 septembre. Bon réveil avec nous, avant les infos de 5h30 comme d'habitude. Un petit peu d'histoire avant l'actu aux côtés de Stéphane Bern. Et ce matin, en voyage au temps, où une toute petite partie de l'Indre est bien vécue à l'heure américaine.
1: Imaginez le Berry avec ses bocages et ses villages paisibles. Maintenant, imaginez-le version cow-boy et hamburger. Voilà à quoi il ressemblait bel et bien il y a quelques décennies. Année 1951. La guerre froide est en train de s'abattre sur le monde et les États-Unis cherchent à renforcer leur présence militaire en Europe occidentale. Le regard va se tourner vers une région inattendue, le centre de la France. Ça paraît insolite, comme si Tom Cruise décidait de tourner le prochain Top Gun dans la Creuse. À quelques kilomètres de Châteauroux, l'US Air Force investit une base aérienne déjà existante et l'agrandit après acquisition d'un terrain dans la ville voisine de Déol. En quelques années, c'est une véritable ville à l'américaine qui sort de terre, avec toute une cité pavillonnaire et 410 appartements, mais aussi un hôpital, un terrain de baseball, une école et même un magasin réservé aux GI. C'est quasiment Las Vegas implanté dans un décor digne de L'amour est dans le pré. Pour les habitants, c'est arrivé à des allures de choc culturel. On découvre les chewing-gums, les décapotables et autres voitures aux dimensions impressionnantes ou bien des habitudes culinaires venues d'outre-Atlantique comme le fast-food. C'est même chez le fameux Joe from Maine qu'auraient été servis les premiers hamburgers en France. Can I get some burger or some peanut butter? Quelque part, l'ancêtre du McDo, c'était le McDeals. Cette parenthèse américaine prend fin en 1967. L'année d'avant, le président Charles de Gaulle décide de retirer la France du commandement militaire intégré de l'OTAN.
2: Je vous ai compris !
1: En quelques mois, les familles américaines repartent.
3: Au revoir.
1: Et le Berry perd son accent ricain. Aujourd'hui, pour réaliser son rêve américain, il faut traverser l'Atlantique. Dans les années 50, il suffisait d'aller dans le Berry.
0: Thanks, Stéphane Bern. See you soon. Il est 5h30. Tout de suite, voici l'actualité en France et dans le monde en 90 secondes. C'est avec vous, Valentine Letesse.
4: Pas un euro de plus. L'an prochain, les budgets des ministères seront strictement au même niveau qu'en 2026, sauf pour l'armée. Consigne donnée par Sébastien Lecornu à ses ministres à la recherche de 30 milliards d'euros d'économies. Rachida Dati a-t-elle touché 900 000 euros pour défendre les intérêts de Renault-Nissan au Parlement européen ? À l'époque, l'ancienne ministre est eurodéputée et elle est jugée à partir d'aujourd'hui pour corruption et trafic d'influence, punie jusqu'à 10 ans de prison. Des stations-service attaquées à coups de marteau et sur l'une d'elles, le mot « voleur » peint en rouge. Nous sommes dans le Nord, près de Douai, où selon le parquet, au moins 4 stations ont été dégradées. Aucune interpellation à ce stade. La très attendue interdiction des réseaux sociaux aux moins de 15 ans, probablement annoncée aujourd'hui à Strasbourg par la présidente de la Commission européenne. Un projet soutenu par Emmanuel Macron, censuré juste avant la rentrée par le Conseil constitutionnel en France. Si vous avez au frigo des barquettes de légumes à plancha, ratatouille ou à piprade, ne les mangez pas. Ces produits vendus par Intermarché et Leclerc font l'objet d'un rappel. Les légumes présentent un taux trop élevé de résidus phytosanitaires. Tous les détails sur les barquettes concernées sur ici.fr. C'est un smash pour les Français en tête de leur groupe à l'Euro de volley. Après leur victoire hier soir contre les Allemands, les doubles champions olympiques terminent la phase de groupe ce soir avec un dernier match face à la Roumanie, le pays hôte de la compétition.
0: L'info du jour, c'est notre budget carburant devenu intenable.
4: Le prix moyen de l'essence dépasse désormais le pic atteint en 2022 après le déclenchement de la guerre en Ukraine. 2,15 euros en moyenne le litre de sans-plomb 95 E10, quand celui du gazole à 2,35 euros le litre n'est plus qu'à 3 centimes de son record absolu enregistré au mois d'avril. La nouvelle réalité des Français, la voici. On se prive, Brian Nicolas, pour se déplacer.
5: Anaïs vient tout juste d'aller faire le plein d'essence avant de faire ses courses. Elle a bien vu l'augmentation des prix.
6: On le ressent parce que moi je mets des pleins d'essence un plein par semaine.
5: Ça fait quoi à peu près un plein pour vous en termes d'argent ?
6: Par exemple sur mon ancienne voiture, je mettais 80 euros de plein et elle est montée à 120.
5: Et impossible pour elle de se priver de la voiture à cause de son métier d'auxiliaire à domicile.
6: Donc plusieurs déplacements un peu partout. Alors, on est obligé de mettre de l'essence sinon on ne peut pas travailler.
5: Alors elle a dû se serrer la ceinture, surtout sur quelques loisirs.
6: Sortir manger, aller dans des petits parcs, cinéma, c'est vrai que les plaisirs ne sont pas gratuits. gratuit.
5: Et puis il y a la crainte que cela continue jusqu'à Noël ou l'anniversaire de son enfant qui arrive très vite.
6: C'est compliqué de faire plaisir en fait, du coup notre budget il diminue forcément.
3: Ah bah de toute façon je me suis interdit moi beaucoup de choses.
5: Nicole, 76 ans, habite juste à côté du parc Saint-Pierre.
3: Je ne vais pas au restaurant, je ne vais pas au cinéma, aller faire des trajets de loisirs, aller à un parc, aller voir la mer ou n'importe quoi. Je ne peux plus.
5: Et puis elle essaye de dépenser le moins possible quand elle va faire ses courses.
3: Quand il y a des promotions, j'y vais et j'ai un congélateur dont je stocke et je ressors au fur et à mesure.
5: La retraitée se prive aussi de friandises et de produits de marque pour compenser la hausse des prix du carburant.
4: Et une baisse de prix à la pompe s'éloigne encore. Depuis la quasi-paralysie du détroit d'Ormuz au Moyen-Orient, de nombreux pétroliers passent par le détroit de Bab el-Mandeb en mer Rouge pour le contourner. Mais depuis quelques jours, le passage est devenu le théâtre de nouveaux combats entre les rebelles houthis du Yémen et l'Arabie Saoudite.
0: Merci Valentine. 5h34 tout de suite, la météo de ce mercredi 16 septembre avec une alternance entre nuages et éclaircies. Aujourd'hui, des nuages d'ailleurs plus nombreux que ce qu'on a connu les jours précédents. Ce matin, on retrouvera une couverture nuageuse d'ailleurs bien plus dense et persistante le long de la Manche, mais également des Hautes-Pyrénées jusqu'aux Ardennes, en passant par l'Occitanie, l'Auvergne-Rhône-Alpes, la Bourgogne-Franche-Comté. Il n'est pas exclu non plus d'avoir quelques averses localement. Pour les températures en milieu de matinée, elles restent en dessous des 20 degrés à Brest et Rennes, 16 degrés à Paris, 17 degrés. Besançon, 17 également à Saint-Étienne et Valence ce matin, 18 degrés. Bonne nouvelle en revanche cet après-midi, puisqu'on va pouvoir profiter, et ça sur l'entièreté du pays, d'un ciel plus dégagé, de belles éclaircies pour les maximales. Ce mercredi, 23 dans le nord à Strasbourg et dans le sud, 24 à Nice, ainsi que 25 degrés à Montpellier.
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0: 5h35, excellent début de journée avec nous. C'est le moment justement de mettre un petit peu d'énergie en chanson avec Survivor, une chanson qui donne le rythme ce mercredi matin pour commencer la journée du bon pied, en route pour aller au boulot, fraîchement réveillé ou à l'heure du premier café. On est ravis d'être avec vous, toute l'équipe, d'ici les 5h, tous les jours, du lundi au vendredi.

0: Survivor à l'écoute d'ici 5h39, Ace of Tiger. Soyez les bienvenus, c'est pas vrai dans quelques instants, votre rendez-vous anti-arnaque. Et ce matin, méfiance si les collégiens viennent sonner chez vous pour financer un voyage scolaire, Valentine.
1: Oui, vente de calendriers, de cartes, de tombola, le scénario paraît tout à fait crédible. Sauf que plusieurs établissements et mairies alertent, parfois le voyage n'existe tout simplement pas.
0: Alors comment savoir justement si ces jeunes sont vraiment envoyés par leur collège ? Eh bien Aude Razo nous donne tous les bons réflexes dans quelques minutes sur ICI.
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0: Allez, c'est l'heure de notre duel quotidien. C'est la bataille des auditeurs autour d'un sujet qui fait l'actualité. Aujourd'hui, on va célébrer un anniversaire, celui de David Copperfield. Mais avant, Valentine, on va accueillir Henri de Gérardmer qui est avec nous ce matin. Bonjour,
1: bonjour Henri.
0: Henri.
4: Bonjour.
0: Henri, vous bonjour, faites quoi dans la vie ?
4: Ben là, ça fait 4 ans, je suis plus en activité, je suis à retraite. Et puis sinon, je bricole pas mal. Pour rendre service, voilà. Et puis, sinon,
1: un bricoleur.
4: La radio presque tous les matins, depuis très tôt, très tôt.
0: Ah, vous êtes un auditeur fidèle. Bah, c'est le plus beau métier du monde, vous savez.
4: Ah bah, j'adore, oui.
0: On accueille Daniel aussi qui est avec nous. Daniel du Pas-de-Calais.
1: Bonjour Daniel.
5: Bonjour.
0: Daniel, vous, passion jardinage, comme moi.
5: Oui, jardinage, lecture.
0: Et lève-toi aussi, de ce fait, de vous lever à 4h45.
5: Aussi, ouais, j'écoute ICI Nord tous les jours.
0: Eh ben, on leur fait un petit signe amical à nos confrères d'ICI Nord ce matin. Une nouvelle fois, vous allez jouer pour gagner, Valentine.
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0: Une question, messieurs, et un chiffre autour de l'actualité. Ce mercredi 16 septembre, le célèbre magicien David Copperfield fête aujourd'hui ses 70 ans, devenu mondialement connu grâce à ses illusions spectaculaires. En 83, la plus connue, lors d'une émission télé, il a même réussi à faire disparaître la statue de la Liberté avec un rideau géant dressé devant le monument. Lorsqu'il est tombé, hop, la statue n'était plus là, volatilisée. Et la question que je vous pose ce matin, devant combien de téléspectateurs ont regardé cette incroyable illusion à la télévision ? Henri, il me faut un chiffre.
4: 100 000 personnes.
0: 100 000 personnes pour Henri. Et Daniel, on vous écoute.
5: 5 millions.
0: 5 millions pour Daniel. Notre arbitre est là, Valentine.
1: 50 millions de téléspectateurs ont vu la Statue de la Liberté disparaître en 1983 et réapparaître juste après.
0: C'est donc Daniel qui a gagné sa radio ici ce mercredi matin. Bravo Daniel.
5: Merci, c'est gentil.
0: Henri, vous étiez c'est tranquille, gentil, vous
5: suis
0: 100 000.
5: Content, très content.
0: Et Daniel, c'était pas mal, 5 millions, bon, il y avait quand même un...
4: Oui, bah oui, c'est sûr, oui.
1: Un cap.
0: Il y avait un petit gap, on va pas se mentir, il y avait un petit gap. Henri, merci.
1: Vous êtes pas trop télé, Henri, hein.
4: Non, non, pas télé, je suis que radio, moi.
1: Bah oui, ça s'entend.
4: vous savez, je peux raconter une anecdote ou pas ?
1: Oui. Alors, rapidement, Daniel.
0: Allez-y, rapidement.
1: Henri, pardon.
4: Oui, eh ben écoutez, depuis l'âge de 14 ans, mes parents avaient une exploitation agricole et j'avais cueilli des myrtilles pour m'acheter une radio à 200 francs à l'époque.
0: Génial.
4: Mais depuis l'âge de 14, même pas 13-14 ans, j'écoute la radio.
0: Eh bien.
4: J'écoute que ça, pas de télé.
0: Henri, j'espère que vous l'avez gardé, cette radio, et j'espère qu'on aura l'occasion de rejouer ensemble très bientôt. Daniel, encore une fois, félicitations, je vous souhaite une belle journée.
5: Oui, merci.
0: Merci Daniel.
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0: Et également des bonnes initiatives qui marchent quelque part en France. C'est l'un de vos rendez-vous quotidiens et qui pourrait d'ailleurs donner des idées ailleurs. Ce matin, imaginez un logement étudiant avec un loyer à 0 euros par mois, eh bien, ça existe vraiment, Valentine.
1: Dans des résidences seniors qui accueillent gratuitement des étudiants en échange d'un peu de leur temps partagé avec les résidents, cette année, 44 résidences participent à l'opération en France.
0: Alors, comment profiter de ce bon plan et qu'est-ce qu'on demande concrètement aux étudiants en échange ? Robin Bernot vous raconte à 5h55 sur ICI. 5h45, du rock, des dollars, une bonne dose d'ironie. On est en 75 tout de suite avec William Scheller.

0: William Scheller avec Rock and Dollar à l'écoute de votre radio ici. 5h47, bon réveil avec nous.
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0: Tout de suite, c'est pas vrai, votre rendez-vous anti-arnaque avec Aude Razo, justement, qui nous donne les bons réflexes adoptés dans une situation, Valentine.
2: Et qui ce matin nous alerte sur un piège en vogue en cette rentrée avec des escrocs adolescents, Aude.
3: Oui, je vous plante le décor. Un jeune frappe à la porte, il est même très jeune, il vous dit qu'il est collégien. Généralement, il n'est pas tout seul, c'est un petit groupe. Et ce petit groupe vous propose d'acheter un calendrier, des cartes, des objets. Pourquoi ? Pour financer un voyage scolaire, généralement à l'étranger. Le scénario, il est crédible à première vue. Et puis c'est vrai, ça se fait, hein. Ça m'est arrivé, moi, personnellement, quand j'étais ado, d'aller toquer aux portes des voisins pour financer un projet de mon collège ou de mon lycée. Problème. Dernièrement, plusieurs établissements et plusieurs mairies aussi tirent la sonnette d'alarme un peu partout en France parce que ces jeunes parfois racontent absolument n'importe quoi. Il n'y a pas de voyage, il n'y a pas de projet pédagogique, ils ne sont même pas du collège dont ils parlent et ils se mettent surtout votre argent dans la poche.
2: Bon, et comment on fait, Aude, pour démasquer ces jeunes fraudeurs ?
3: Alors, je ne vais pas vous dire de ne jamais donner d'argent à un ado qui se présente chez vous pour vous vendre un ticket de tombola ou un calendrier. Par contre, avant de lui donner 5-10 euros, je vous conseille quand même de faire quelques petites vérifications. Par exemple, demander des détails sur le voyage en question, demander au jeune le nom de ses profs, dans quelle classe il est. Et puis, dites-lui surtout de repasser plus tard que, en fait, vous allez passer un petit coup de fil avant à l'établissement pour vérifier. Si le jeune est de bonne foi, il repassera sans doute. S'il ne l'est pas, je peux vous dire qu'il ne reviendra pas. Quand vous détectez une arnaque comme celle-là, autre conseil, prévenez l'établissement, c'est important, prévenez aussi la mairie, et puis faites comme vous feriez avec toute personne malhonnête qui toque à la porte, parlez-en aux voisins, jouez collectif, c'est la meilleure arme finalement contre les escrocs, quel que soit leur âge.
0: Merci Aude pour ces informations, et d'ailleurs vous nous en partagez quotidiennement, elles sont toutes à retrouver directement sur notre site ici.fr, page C'est pas vrai, 5h49. Dans quelques instants, on va découvrir une initiative qui marche quelque part en France et qui concerne les étudiants. Mais avant, on profite ensemble de la musique d'ici qui vous réveille ce mercredi avec le chant des cygnes, c'est Indochine.

0: chant des signes, Indochine, ici, dès 5h. Excellent mercredi avec nous tout de suite. On va découvrir une initiative qui marche quelque part en France. Avec un logement étudiant gratuit, sans aucun loyer à payer, bien forcément, ça peut intéresser du monde. Le principe existe dans plusieurs résidences seniors en France. Un étudiant est logé gratuitement en échange de passer du temps avec les résidents. Alors, comment ça marche concrètement? Robin Bernot nous emmène dans la Drôme.
1: Un logement étudiant gratuit en échange de quelques heures de

0: L'étudiante s'engage par exemple à organiser des ateliers de pâtisserie, des sorties au marché ou encore des jeux.
1: Pompiers et militaires. Ouais, c'est facile. Tu croyais être tranquille avec des vieux, hein?
0: Pour Denise, 81 ans, c'est un lien intergénérationnel très précieux.
2: C'est amusant parce que des fois, on dit des choses, ah non, je sais pas, j'étais pas née. Et elle-même en bénéficie de notre savoir aussi. C'est dans les deux sens.
0: Alors ici, dans la Drôme, ça marche, mais vous, qu'en pensez-vous? Je suis allé en discuter avec Fabien qui salue l'initiative.
3: Ouais, c'est une bonne initiative pour permettre aussi aux jeunes étudiants, s'ils galèrent à trouver un logement, de pouvoir se loger et en même temps de faire une bonne action.
0: Et au-delà du logement, cette solution permet aussi de créer du lien entre les étudiants et les seniors, un aspect important pour Fabien.
3: Totalement, parce qu'on se rend compte qu'il y a de plus en plus aussi de personnes âgées qui se trouvent abandonnées par leur famille parce que trop loin, à la distance ou autre, et qui se retrouvent seules. Et donc je trouve ça bien aussi de permettre à ces personnes âgées d'avoir une activité, des contacts et du lien avec des jeunes.
0: Aujourd'hui, avec cette solution, Inès économise plus de 500 euros chaque mois et ce dispositif Génération Partage a déjà permis à plus d'une centaine d'étudiants de se loger gratuitement.
1: Et c'est là qu'on n'en trouvera pas
4: un. Robin Bernot avec Florence Gautchauf à 5h55. C'est parti pour Cyndi Lauper. Eh oui, ça fait du bien. Et puis à l'origine, cette chanson, figurez-vous qu'elle a été chantée d'abord par un homme. Oui, Robert Hazard, qui était musicien à Philadelphie. Puis Cyndi Lauper a repris cette chanson en 83 pour en faire un hymne à la liberté des femmes. Voici

0: Ici des 5h avec Cyndi Lauper, Girl Just Want to Have Fun, à l'écoute de votre radio ce matin avec Valentine. Eh bien, recherchez un auditeur, une auditrice qui a un souvenir lié à une chanson forcément d'Erita Mitsouko et de Catherine Ringer. C'est Ghislaine qui est avec nous ce matin. Bonjour Ghislaine.
1: Bonjour Ghislaine.
2: Bonjour.
1: Grande bonjour, fan bonjour. De Catherine Ringer.
2: Eh oui, en quelque sorte, oui, je m'en suis découvert très tard là, mais là je suis vraiment, je suis très émue. Voilà.
1: C'est quoi votre chanson préférée de Catherine Ringer, Ghislaine?
2: Ma chanson préférée, c'est Je me sens pas belle avec Marc Lavoine.
1: Qu'est-ce que t'es belle?
0: Cette chanson, qu'est-ce que t'es belle?
2: Ah oui, ouais, qu'est-ce que t'es belle, voilà, c'est ça, c'est qu'est-ce que t'es belle.
0: Les deux voix en un mot, Ghislaine, qu'est-ce qu'elle représentait pour vous, Catherine Ringer?
2: Catherine Ringer, c'est une femme

0: comme j'aurais, enfin, je suis un petit peu comme Catherine Ringer. J'ai 2 ans de différence avec elle. J'ai eu 3 enfants. J'ai un peu son histoire. Enfin,
1: une femme forte.
2: Elle comptait beaucoup pour vous et ça s'entend dans votre voix, Ghislaine, effectivement, cette émotion. Merci à tous d'avoir été là. À 6h, vous avez rendez-vous, bien sûr, avec l'actualité de vos régions. À 6h30, vous retrouvez Valentine Lottès.
1: Pour l'info en français dans le monde en 90 secondes.
2: Et tout de suite, voici les équipes d'ici matin qui sont là ce mercredi. Je vous souhaite à tous une belle journée qui commence
1: Merci
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1: Merci Louis, bonne journée à vous. Bonjour Kevin Blondel.
3: Bonjour.
1: Votre émission ici matin avec Étienne à la réalisation. Valérie nous accueille et vous accueille au 05 56 19 10 10. Nicolas Faveau arrive avant 7h et cet hommage à Catherine Ringer qui continue à la chanteuse qui nous manque déjà ici. Gironde lui rend hommage toute la matinée. On l'écoute, ses chansons, tout au long de votre émission. On est avec vous jusqu'à 9h.
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1: Nous sommes mercredi le 16 septembre. Vous écoutez Ici Gironde, il est 6h.
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1: Les infos avec vous, Kevin Blondel.
3: Garde à vue prolongée pour ce père qui a menacé de mort un surveillant et la principale du collège Albert Camus d'Aisine. Ça s'est passé lundi soir. L'homme s'est rendu au collège et a copieusement insulté le surveillant donc et la responsable en menaçant de s'en prendre à leur vie. Il a été interpellé dans la foulée. Le rectorat a signalé les faits au procureur. L'établissement a déposé plainte. Et les élèves de l'établissement Aisiné, dans tout ça, Alice Marot, eh bien, ils sont un peu remués par cette affaire.
6: En sortant du collège, Sarah s'arrête près des grilles, là où l'agression a eu lieu.
7: On a vu qu'il y a du coup un homme qui criait et qui faisait des menaces de mort. Et du coup, il était resté devant au moins 10 minutes en train d'insulter la principale. On a dû attendre qu'il parte pour pouvoir sortir.
6: Bloqué derrière les grilles, l'élève de 3e entend des propos qu'elle hésite même à nous répéter.
7: Je peux dire...
8: Dis-le, vas-y.
7: Oh, fils de pute, je vais te retrouver, tu vas mourir. Ouais, c'est bizarre, enfin, moi ça m'a choqué.
6: Jonathan, son papa, hausse les épaules, il ne veut pas paniquer.
9: C'est un incident isolé, c'est pas la première fois qu'il y a des incidents ici, pas forcément de cette nature aussi grave, on est d'accord. Pour moi, il n'y a pas un truc dramatique encore.
6: Mais l'agression est prise très au sérieux par les autorités. Après les menaces de mort, le papa agresseur a tout de suite été placé en garde à vue. Sa fille va, elle, devoir changer d'établissement. Tout ça soulage un peu Goudjane. Sa fille vient d'entrer en 6e.
10: Pourquoi, en tant que parent, venir lancer des menaces comme ça? Il faut écouter. Peut-être que l'enfant, il a fait une bêtise. C'est ça, le problème, c'est qu'il y a des parents, ils défendent trop leurs enfants. S'ils font des bêtises, il faut les recaler. Qu'est-ce qu'ils vont devenir, ces gosses, après?
6: Goudjane, qui nous glisse juste avant de retrouver sa fille. En tant que parent, on ne devrait pas avoir peur d'emmener son enfant au collège.
3: Alice Marot, son micro, ici Gironde à Aisine. Verdict attendu aujourd'hui au procès du Langonnais soupçonné d'avoir tabassé un homme en pleine rue dans la nuit du 1er juin 2019. C'est arrivé à Langon. La victime de 33 ans est morte à la suite de ses blessures bien plus tard, 3 ans après.
1: Un maître de yoga girondin jugé, lui, en appel pour viol devant les assises de la Dordogne.
3: Il y a 2 ans, Richard Sada a été condamné à 14 années de prison par la cour criminelle départementale de la Gironde. Cet homme de 65 ans a fait appel et donc ça démarre aujourd'hui effectivement à Périgueux. 4 femmes qui suivaient ces cours de yoga à Bordeaux affirment donc avoir été violées par celui qui promettait, je cite, de leur transférer la force vitale, Jules Brelaz.
11: Les victimes s'étaient inscrites à ces cours de yoga pour les aider notamment à sortir de leur dépression. Elles sont ensuite devenues les marionnettes de leur professeur. Selon les parties civiles, l'avocate bordelaise Aline Bourgeois-Mozac représente 2 anciennes élèves.
12: Il a expliqué à ces femmes effectivement qu'il fallait qu'il aille plus loin que ce qu'il leur proposait en cours collectif et il leur a proposé des séances individuelles pendant des actes de viol. Il disait des phrases un peu surprenantes. Prends ma force vitale et je vais libérer les chakras. C'est des choses effectivement qu'il a prononcées.
11: Des propos démentis en bloc par la défense. L'avocat Jean Gontier représente Richard Sada, le maître de yoga.
13: On est revenu un peu au temps de la sorcellerie, là, des sorciers. C'est pas du tout la réalité du dossier. La question est de savoir s'il y a eu une contrainte d'exercer sur ces femmes pour qu'elles aient des relations sexuelles avec mon client. La réponse est non. Donc c'est sur ce terrain-là, moi j'ai en droit, et non pas sur le terrain de la morale, que je compte placer les débats devant la cour d'assises d'appel.
11: Richard Sada dément tout viol et parle de relations sexuelles consenties, y compris avec l'une des victimes qui était sa belle-fille, majeure à l'époque. Son avocat va plaider l'acquittement. Le verdict est attendu vendredi.
3: Jules Brelaz sous micro, ici Gironde. 80 policiers de Bordeaux et d'Arcachon ont participé hier à la grande manifestation nationale à Paris. La police en colère, pouvait-on lire sur les pancartes du cortège, qui a défilé donc des Champs-Élysées jusqu'à l'Assemblée nationale pour réclamer plus de moyens, plus de reconnaissance, une revalorisation de leurs primes aussi liées à la dangerosité de leur métier. Ils étaient 10 000 au total d'après le syndicat Alliance Police et 10 000 aussi selon les chiffres de la police. Ah oui, parfois les chiffres en manif sont les mêmes. Ils sont 72 candidats pour 6 sièges à pourvoir. La préfecture de la Gironde donne quelques précisions sur les élections sénatoriales du dimanche 27 septembre. 9 listes donc de 8 candidats déposés en vue de ce scrutin proportionnel à un tour. Je rappelle que ce sont les grands électeurs qui votent. Hein. Ils seront 3742 à plus aux urnes en Gironde dans 7 bureaux de vote au total. Alors c'est qui ? Ben, il s'agit de députés, de sénateurs, de conseillers régionaux et départementaux, mais aussi de délégués des conseils municipaux. Impossible de circuler sur le pont d'Aquitaine ce soir. Le pont ferme dans les deux sens à partir de 21h jusqu'à 6h demain matin pour des travaux de maintenance. Ce sera encore le cas la nuit suivante. Il y aura des déviations de la rocade, évidemment, via le pont François Mitterrand notamment.
1: 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Kevin, c'est le nouveau chouchou des pompiers de bassin. C'est il fait ce bruit.
3: C'est un petit chaton, hein, pas un tigre. Baptisé Somos, il est arrivé enfin dans sa nouvelle maison, la caserne de Bassins, près de Bordeaux. Il a été retrouvé en fait par un pompier de Cadillac, abandonné le petit matou dans une poubelle à Somos cet été pendant les incendies. Élodie Villegente est la présidente de l'association Chat Pitre à Ambarès. C'est elle qui a pris le petit Somos en charge le temps qu'il se refasse une santé.
5: C'est un petit minou extraordinaire, adorable, avec une histoire bien particulière, trouvé dans une poubelle. Mais malheureusement, c'est pas le seul. Et chaque année, on a des appels pour des chatons trouvés dans des sacs poubelles, dans des containers, à la déchetterie, voilà, parce que la stérilisation n'est pas encore la solution qui vient à l'idée de tout le monde. Et pourtant, c'est du gagnant-gagnant pour les propriétaires comme pour les animaux. Somos, finalement, il est le petit déclencheur. Il va porter la voix de tous nos autres petits sauvés pour nous aider à nous, bénévoles, à faire adopter tous nos autres petits protégés et justement à porter la voix de ce qu'on porte, nous, en tant que bénévoles à l'association, c'est la stérilisation pour éviter la prolifération de tous ces pauvres minous et la naissance de petits malheureux.
3: Une vingtaine d'autres chats recueillis par l'association et tout aussi mignons cherchent actuellement une maison d'accueil. Gradignan est depuis hier et jusqu'à dimanche la capitale planétaire du billard à trois bandes. Le club de la ville accueille les finales des championnats du monde féminin, sacré niveau. Un événement pour le seul club mixte de la métropole bordelaise. C'est l'un des plus dynamiques du pays avec 161 licenciés. Vous pouvez venir gratuitement. Et ça se passe à la salle du Solarium. Et puis, entrée en lice réussie pour les boxers pour la première journée de Ligue Magnus hier. Victoire des hockeyeurs bordelais 3-0 sur la patinoire d'Anglette. Prochain match dès vendredi avec la réception de Sergi Pontoise. C'est les Jokers à 20h à Mayadec.
1: Vous faites peur un peu.
3: Joker.
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3: Et on sent bien dès ce matin qu'on a perdu quelques degrés par rapport à hier.
1: Oui, exactement, on nous l'avait annoncé et c'est pas faux. Avec ce changement de température, on va revenir sur des normales de saison cet après-midi entre 21 et 25 degrés attendus au plus chaud de la journée. Ce matin, 14-17 degrés avec des nuages dans le ciel girondin. Mais Météo France nous l'assure, il va y avoir du soleil au cours de la journée avec ce beau temps qui devrait continuer encore quelques jours. Des températures agréables. Donc cet après-midi, 25 degrés sur le Langonnet du côté de Sainte-Foy-la-Grande, 24 sur Bordeaux et sa métropole, tout comme à Libourne. Sur le bassin d'Arcachon, 23. À Blaye également, 23 degrés. 21 cet après-midi sur le Médoc. Sur les routes girondines ce matin, pour l'instant, pas de difficultés signalées sur nos cartes. Mais si vous êtes déjà sur la route, bien sûr, le 05 56 19 10-10, vous nous faites remonter toutes vos infos circulation en temps réel.
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1: Et à 6h08 ce matin, on se réveille avec un manque ce matin. Catherine Ringer, la chanteuse qui nous a quittés, vous l'avez appris avec nous hier midi, les fans en deuil, vous l'entendez depuis ce matin, tout un pays qui lui rend hommage, une femme engagée et avec qui on a tous grandi. Hommage aussi sur Ici Gironde ce matin, on écoute ses plus grands tubes avec notamment ce duo, c'est Marc Lavoine pour vous souhaiter un bon début de journée.

0: Hommage à toute cette matinée à Catherine Ringer, à 68 ans, nous a quittés hier. Vous écoutez Ici Gironde à 6h11. Bon réveil.
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0: Et hop, le tour de magie du matin. On va rajouter une bougie sur le gâteau du magicien David Copperfield, ultra célèbre dans les années 90-2000. Le petit ami d'une certaine Claudia Schiffer à l'époque. Il a 70 ans aujourd'hui.
3: On souhaite une bonne fête au Edith aussi aujourd'hui.
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0: Et avis aux amateurs de belles voitures.
3: À Podensac, un événement se prépare. C'est notre Girondin du jour qui s'y colle. Jean-Luc, bonjour.
5: Bonjour les Girondins. Figurez-vous que je suis le Girondin du jour parce que je suis un passionné de voitures. Et ce week-end, on rassemble jusqu'à 200 véhicules sur le parc Chava de Podensac. Et je vais vous raconter bien sûr mon histoire.
0: Des bruits de moteur à suivre et surtout l'histoire d'une belle passion à découvrir ensemble. C'est ce qu'on vous prépare sur Ici Gironde.
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0: À 6h13, sur Ici Gironde, ici c'est le Sud-Ouest, l'info. Chaque matin, chez nous et nos voisins, Kevin, alors on va partir près de La Rochelle, dans une station essence, oui, où les quantités sont désormais limitées pour chaque client.
3: Ouais, une station totale qui bloque son prix à 1,99€ pour le sans-plomb et 2,25€ pour le gasoil. Alors c'est toujours très cher, évidemment, je ne vais pas vous dire que c'est une grosse affaire. Mais c'est moins cher qu'ailleurs. Résultat, une file interminable à certains moments de la journée. Gérald de Paris, c'est donc une quantité limitée pour chaque véhicule dans cette station Total Access d'Angoulins.
8: Oui, quand on veut se servir du sans-plomb 98, de petites affichettes précisent qu'en raison d'un problème d'approvisionnement, le maximum par passage c'est 20 litres. Je me dirige vers Patricia, elle est en train de se servir.
9: Vous avez vu que vous êtes limité aujourd'hui sur le sans-plomb 98?
10: Ah non, j'avais pas vu. 20 litres. Ah ben alors, ouais. Surtout que je suis à vide, donc ça va être super.
11: Ben, j'avais pas vu.
10: Voilà. Okay, merci.
8: Un plafond à 20 litres uniquement pour le sans-plomb 98, cela demande une explication.
12: Monsieur, oui, 60,28€ s'il vous plaît.
8: Thomas Guérinet est le propriétaire exploitant de la station Total Access d'Angoulins.
13: Effectivement, sur le sans-plomb 95 et le sans-plomb 98 sont au même tarif, donc sachant que les gens se rabattent plus facilement sur le sans-plomb 98, donc pour limiter en fait la pénurie en fait sur le sans-plomb 98, on le limite à 20 litres, ce qui nous permet aussi quand même, on a une grosse clientèle de véhicules anciens, des véhicules avant 2005 qui sont obligés de circuler en sans-plomb 98, donc de pouvoir quand même s'approvisionner et éviter en fait les pénuries et pouvoir continuer à circuler normalement.
14: Ok, parfait, merci.
8: Et ça représente combien en litres tout ça par jour? Ça doit être assez impressionnant, non?
13: Entre 30 000 et 35 000 litres par jour. On a un camion-citerne par jour et le lundi, on a deux livraisons, donc deux camions-citernes pour venir combler la vente du week-end.
8: Actuellement, il faut savoir qu'il y a 900 à 1000 clients par jour dans la station au lieu de 750 avant la crise.
3: Gérald de Paris, c'est sous micro ici en Charente-Maritime.
0: Et retour en Gironde avec Laurent qui est avec nous sur la page Facebook ici. Gironde, il y a du vent, méfiez-vous du côté de Saint-Cyr-d'Abzac. 18 degrés ce matin et jusqu'à 20-25 degrés cet après-midi. Voilà pour ce petit point météo, de jolies photos et surtout la musique du réveil. Je t'aime, Mélancolie. C'est Mylène Farmer pour vous à 6h16.

0: FM Mélancolie, c'est Mylène Farmer pour vous souhaiter un bon réveil ce matin à l'écoute ici Gironde, 6h19. Allez, debout.
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0: Et dans quelques jours, vous allez pouvoir profiter de ces fameuses journées européennes du patrimoine, c'est ce week-end, et sur Pot d'un sac, les animations vont concerner les bâtiments, ok, mais aussi les véhicules anciens avec plus de 200 voitures mythiques qui vous attendent sur le parc Chava de Pot d'un sac dimanche à partir de 9h. L'organisateur passionné est avec nous, c'est notre Girondin du jour.
3: Bonjour, Jean-Luc Desgudes, je suis Pot d'un sac d'origine, j'ai 64 ans et j'ai ma vie qui est sur le patrimoine, que ça soit bâti ou automobile. Je vous présente ma voiture, donc c'est une Citroën Yann 6 de 1979.
4: Elle monte à combien ?
3: Il faut que je fasse attention au radar parce que je suis au moins à 70.
4: Et ça vibre à l'intérieur ?
3: Oui, on sait quand le moteur tourne.
5: Afin de me cerner le caractère et la vie de Jean-Luc, il faut remonter à sa jeune vie d'adulte. Durant ses vacances scolaires, il y a une cinquantaine d'années, il a traversé la Garonne de Ponassac à Cadillac. À l'époque, on passait par le pont Eiffel à Sérons. Et c'est ici que la révélation est née. Jean-Luc s'est passionné pour le patrimoine automobile et bâti.
3: Et j'ai mon papa qui était artisan plâtrier et donc pendant les vacances scolaires, il n'oubliait pas de nous occuper plutôt qu'aller faire des bêtises ailleurs. Et donc j'ai démoli un plafond qu'on appelait en latte et reconstruit ce plafond avec lui. Donc c'était le château de Cadillac notamment.
4: Une prison aussi.
3: Également, une prison pour femmes.
4: La vie, tout simplement, au fur et à mesure des années, vous a conduit, c'est le cas de le dire, jusqu'aux voitures, aux véhicules. De quelle manière ? Est-ce qu'il y a eu un déclic brutal pour telle ou telle marque ?
3: J'ai également eu une 204 et une 4L. Et encore plus jeune, j'étais dans des voitures de mes oncles ou de mes parents, qui sont des voitures anciennes d'aujourd'hui. Les Peugeot 202, 304 et ainsi de suite. Quoi. Mais c'est aussi un peu le regard des autres qui fait que chaque fois que je sors avec ma Diane, eh bien, j'ai l'impression qu'on me regarde mieux que quand ceux qui ont des Porsche ou des Ferrari.
4: Si j'ai tout compris, c'est un vrai atout de séduction.
3: Oui, mais pas forcément que pour les dames. À mon âge, c'est fini ça. Je vais monter dans ma voiture et je vais vous montrer tout ce qu'il y a dans ma Diane et ça va être vite fait par rapport aux voitures modernes, c'est sommaire.
4: Pas de GPS, évidemment.
3: Non, pas de GPS, pas de vitre électrique, pas de démarrage sans clé. On est obligé d'avoir la clé. On a encore un starter. Et un autoradio, mais qui a été rajouté parce que c'était pas d'origine à l'époque.
4: Vous, dans votre voiture, à 30-40 km/h dans le centre de Ponassac, vous écoutez Jacques Brel.
3: Oui, c'est ça.
4: Et ce volant ?
3: Voilà, alors le volant, c'est d'origine, c'est des grands volants, très fins, mais très grands, à deux branches, mais j'ai un toit ouvrant manuel.
4: Combien de passagers peuvent monter à bord ?
3: 4 personnes. On a des suspensions qui sont sur le même principe que la deux chevaux, très souples. Par contre, il paraît que quand on nous voit de l'extérieur, dans les virages, on a l'impression qu'on va se renverser.
4: J'ai l'impression que ce véhicule, il a une valeur inestimable pour vous.
3: C'est ma voiture que je sors chaque fois que je peux, qui fait beau, et elle dort dans le garage, contrairement à ma voiture de tous les jours.
4: Vous êtes certainement le plus grand passionné de Diane, de Ponassac.
3: Ah, de Ponassac, c'est possible.
4: Et votre fille, vous ne l'avez pas appelée Diane ?
3: J'ai un fils et il s'appelle Nicolas.
5: Jean-Luc a été le propriétaire de plus de 20 voitures, mais vous l'avez compris, il a un faible pour sa dernière acquisition, à savoir la Diane.
0: Rendez-vous dimanche matin, 200 véhicules anciens depuis le parc Chava à Pot d'un sac avec Jean-Luc, évidemment, à cette manifestation qui est gratuite à 6h22. Vous notez cette autre information, le 26 novembre, concert de Pierre Demar, il sera au Rocher de Palmer à ce nom. On l'écoute ce matin, je pense à vous.

0: au réveil. La musique d'ici Gironde et Pierre Demar, l'horoscope arrive dans quelques instants. C'est Catherine Viguier qui s'occupe de vous comme tous les matins.
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0: 6h27, l'horoscope tous les matins, c'est avec Catherine Viguier qui est avec nous. Bonjour Catherine.
1: Bonjour.
0: Et une remise en question qui concerne les Capricornes, tiens.
1: Cher Capricorne, vous voulez voir la vérité en face. Bélier, vous êtes lucide sur le plan professionnel, vous évoluez dans ce domaine.
9: Taureau, alors vous ne voulez plus vous mentir, en particulier avec vos frères et sœurs.
10: Gémeaux, période de remise en question, période idéale donc pour commencer un travail personnel.
11: Cancer, 6 mois pour revoir votre copie au sujet de vos partenaires d'amour et de travail.
12: Lion, vous entamez un travail, vous, de longue haleine, tout en devant veiller sur votre forme.
13: Vierge, la lune noire vous rend plus lucide au sujet de votre vie affective.
14: Balance, une évolution est nécessaire au sujet de votre famille et de votre lieu de vie.
15: Scorpion, 6 mois pour évoluer dans le monde de la communication, pour étudier et voyager.
16: Sagittaire, plein feu sur votre trésorerie, votre compte en banque évolue.
17: Capricorne, vous fuyez toute superficialité, vous recherchez l'authenticité avant tout.
18: Verseau, évolution et réflexion de fond au sujet de votre carrière et de vos responsabilités.
19: Poisson, eh bien, des amitiés se renforcent, vous prenez de la distance avec d'autres, et pour nous tous, on donne le « là » à ce jour.
0: Là, non, peut-être pas celui-là. Merci Catherine, l'horoscope à retrouver tous les matins également sur ici.fr. 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Voilà cette belle journée qui commence ce mercredi avec des températures nettement plus respirables. Ça va être plutôt sympa. Merci d'avoir choisi ici Gironde pour le réveil.
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0: Et coucou aux heureux lève-tôt à la télé qui nous rejoignent à cette heure-ci. Coucou aussi à vous qui allumez la radio. Peut-être cette grande et belle journée donc. Un petit déca pour le réveil, Kevin. Alors je parle pas de café, mais du déca Star qui se tiendra vendredi et samedi à Talence, l'événement sport de ce week-end en Gironde.
20: Plus de 300 bénévoles, les plus grandes stars de l'athlétisme, de la perche, qui viennent en Gironde chaque année. Ça fait 50 ans que ça dure, avec de grands noms encore annoncés.
0: Alors il y a un Kevin et un Blondel annoncé, mais c'est pas vous, c'est Kevin Mayer, le double champion du monde, double vice-champion olympique aussi, et le record man du décathlon avec 9126 points. Puis le Blondel, c'est Alain, champion d'Europe en 94. Plein d'autres surprises aussi. Si on vous en parle maintenant, hein, tout simplement, c'est que notre invité 100% sport en Gironde. C'est le président de ce meeting du Décastar, Philippe Varela. Il sera avec nous au micro ici Gironde de Dominique Bourdeau, l'invité de votre rendez-vous 100% sport en Gironde, comme tous les matins. Cette journée qui commence avec du sport, ce mercredi qui sera peut-être sportif aussi avec les petits-enfants. Et l'actu locale avec vous en Gironde, Kevin Blondel.
20: Garde à vue prolongée pour ce père de famille accusé d'avoir menacé de mort un surveillant et la principale du collège Albert Camus d'Ezine. C'était lundi, interpellé dans la foulée, l'établissement a porté plainte. Le père n'aurait pas supporté les réprimandes dont sa fille en troisième a fait l'objet. 42 000 hectares de forêt ravagés par l'incendie de Somos. C'est maintenant une course contre la montre qui a commencé. Il faut débiter tout le bois touché, mais pas complètement brûlé, pour le vendre plus vite. Les sylviculteurs espèrent ainsi limiter les pertes et aussi éviter la propagation de parasites qui raffolent des arbres affaiblis. Reportage au temple dans un instant. Et puis sur Ici Gironde, on vous présente en vidéo Somos, ce petit chat recueilli par des pompiers dans la commune à son nom au cœur de l'incendie et qui, après avoir été soigné et cocooné pour se refaire une santé, est enfin arrivé à la caserne de Bassins où il va désormais faire sa vie avec les pompiers. Pour l'heure, l'info en France et dans le monde en 90 secondes, c'est avec vous Valentine Letès.
4: Jugé pour corruption et trafic d'influence, Rachida Dati face à la justice à partir d'aujourd'hui. L'ancienne ministre est soupçonnée d'avoir touché 900 000 euros pour défendre les intérêts du groupe Renault-Nissan au Parlement européen entre 2009 et 2013. Un budget très serré pour la France en 2027, avec 30 milliards d'euros d'économies à trouver. Le chef du gouvernement prévient ses ministres, leurs budgets seront strictement au même niveau qu'en 2026. En clair, sauf pour l'armée, pas un euro de plus ne sera dépensé. Autour de l'actuel maire de Paris de s'expliquer, Emmanuel Grégoire répond aux questions des sénateurs ce matin sur le scandale des violences sexuelles dans le périscolaire. À l'époque, il est adjoint de l'ancienne maire, Anne Hidalgo. Entendue hier, elle parle d'un échec collectif de sa mairie comme de la police et de la justice. Série de cambriolages dans les casernes de pompiers d'Auvergne-Rhône-Alpes. Depuis le mois d'août, 11 casernes du Rhône, de l'Ain et de l'Isère ont été volées de leurs pinces de désincarcération, notamment utilisée pour secourir les victimes d'accidents de la route. Et si nos enfants ne pouvaient plus ouvrir seuls un compte sur un réseau social, le projet d'une majorité numérique abordé aujourd'hui à Strasbourg par la présidente de la Commission européenne. La couche d'ozone se répare. La menace de ce trou apparu au-dessus de l'Antarctique à la fin des années 70 est de plus en plus petit grâce à l'élimination de certains gaz comme les CFC contenus dans les anciens frigos et climatiseurs. Une réparation totale de la couche d'ozone est possible d'ici 2050.
0: L'info d'ici en Gironde, c'est donc cette course contre la montre engagée pour les forestiers, oui, après l'incendie de Somos.
20: 42 000 hectares brûlés, on le disait, 4 à 5 millions de mètres cubes de bois touchés par les flammes depuis 8 jours maintenant. Et le retour en vigilance jaune incendie, les propriétaires forestiers sinistrés ont enfin l'autorisation d'aller couper leurs arbres pour tenter de les vendre. La plupart du temps, seule l'écorce en fait est touchée et noircie. Le reste du tronc est intact, mais les propriétaires doivent se dépêcher parce que le bois brûlé, il va très vite perdre de sa valeur. Les arbres encore sur pied sont désormais menacés en plus par les maladies et les parasites. Stéphanie Scock, vous êtes rendue sur un chantier d'exploitation au Temple.
21: Nous entrons dans une parcelle de pins noircis par les flammes en compagnie de Julien Ducasse, directeur d'agence à Alliance Forêt-Bois. C'est la plus grande coopérative forestière de France.
22: Donc là, on est en face d'une parcelle qui fait à peu près 10 hectares de pins de 35-40 ans. Tous les troncs sont brûlés, plus ou moins gros, hein. Pour le propriétaire forestier, il faut vraiment venir sauver la valeur de ces arbres. Et c'est dans les arbres encore verts qu'on va pouvoir utiliser le bois avec la plus grande valeur ajoutée possible.
21: Une abatteuse coupe et débite ses troncs au rythme de 300 arbres par jour. Ils vont partir en Syrie pour être transformés en bois de charpente, mais tous ne pourront pas être sauvés.
22: Aujourd'hui, ces arbres, on le sait, ils sont condamnés. Ils vont soit dépérir avec le temps, parce qu'ils ont été brûlés au pied. Parfois, toutes les racines sont brûlées. Ou sinon, ça va être, malheureusement, lors d'un deuxième événement, l'arrivée de parasites, tels que le scolyte du pin, et qui va tuer l'arbre.
21: Il faut donc aller vite, mais sans faire n'importe quoi. L'incendie de Somos n'a pas encore été déclaré éteint, et les forestiers ont reçu des consignes pour éviter les reprises de feu.
22: Dès qu'ils voient une fumerole, il faut prévenir les pompiers aujourd'hui. Voilà, les pompiers sont toujours sur zone. Ensuite, il faut qu'ils soient équipés tous des extincteurs nécessaires. Dans leurs engins ou dans leur voiture, si jamais à un moment donné il y a un départ quelconque, il faut qu'ils soient équipés.
21: À nos côtés, Christophe Boss, propriétaire forestier au Temple. Il attend sagement son tour pour recevoir lui aussi les abatteuses sur ses parcelles brûlées.
23: Sur 400 000 hectares, j'ai perdu 100,
5: 47 exactement, 35%. Je me plains pas.
21: Christophe est impatient de pouvoir vendre son bois et de replanter au plus vite, même si ce n'est pas lui qui touchera les bénéfices.
5: Les pins que je vais planter, c'est peut-être même pas mon fils qui va les couper, ce sera mon petit-fils. Donc c'est une culture de génération, donc voilà, c'est une partie de mon complément retraite, on va dire, qui a disparu. On est enraciné dans les pins maritimes, donc oui, on va replanter. Moi, je replanterai dans tous les cas.
21: Mais avant de planter, il faut couper. Le chantier qui est en cours dans le massif incendié prendra au moins 2 ans.
20: Et on va en parler avec notre invité à 8h15 sur ICI Gironde. Ce sera Nicolas Lafont, président du syndicat des sylviculteurs du Sud-Ouest. Reportage de Stéphanie Scoc au Temple. Côté météo, on est sur une journée bien plus douce qu'hier. Hier,
0: exactement, ouais. Des températures qui reviennent un peu sur des normales de saison, ça va faire du bien. Ce matin, 14-17 degrés avec des nuages dans le ciel girondin, c'est peut-être le cas d'ailleurs chez vous. Météo France nous annonce du soleil, ensuite avec une belle journée, un ciel qui va se dégager. Et donc ces températures, on va perdre une dizaine de degrés pour les températures maximales cet après-midi. 21 degrés du côté de Soulac ou encore Montalivet et Pauillac, 22 degrés à Lacanau. Du côté du bassin d'Arcachon, 23 cet après-midi pour le Blayais également. 24 degrés à Saint-Émilion, à Coutras, comme à Bordeaux. 24 degrés également du côté de Socat. 25 à l'Aréole au plus chaud cet après-midi. Ce sera le cas également à Sainte-Foy-la-Grande ou encore à Sauveterre de Guyenne. Ce beau temps qui se confirme, ça continue. Des températures qui vont rester plutôt stationnaires. Ça pourrait remonter un petit peu en début de semaine prochaine. C'est ce que nous dit Météo France.
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0: Si vous êtes sur la rocade en intérieur, sur le secteur de Villeneuve, Dornon, attention, un obstacle signalé sur la route au milieu des voies. Donc si vous êtes dans le secteur, prudence, et si vous avez des précisions, le 05 56 19 10 10. On vous rappelle aussi cette info importante, fermeture du pont d'Aquitaine ce soir de 21h à 6h du matin. Ce sera le cas aussi la nuit prochaine. Il y a des travaux de maintenance prévus sur le pont d'Aquitaine à Bordeaux.
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0: 6h37, un très bon réveil. Nous, ce qu'on aime le plus au monde, c'est commencer la journée avec vous, voir vos petits yeux, imaginer vos petits épis sur la tête, comme ça au réveil. En tout cas, nous, on se recoiffe avec vous. On commence la journée avec Pascal Obispo, la musique d'ici Gironde. Soyez les bienvenus.

0: Pascal Obispo, et ça sent bon la Gironde dès le réveil à 6h40.
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0: Ici Gironde pour vous réveiller, partager plein de bons plans. Il y a une nouvelle carte interactive à découvrir pour manger mieux et local. On adore l'idée. Nicolas Fauveau va vous expliquer tout ça, mais ce sera juste après un peu de sport, comme tous les matins.
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0: L'heure de votre rendez-vous 100% sport en Gironde avec Dominique Bourdeau qui nous rejoint pour évoquer tous les sports. Bonjour Dominique.
3: Bonjour à toutes et à tous, bonjour Marie-Corinne.
0: Alors ce matin, ce n'est pas un sport que vous évoquez, mais 10, grâce au Décastar de Talence qui fête ses 50 ans ce week-end.
3: Oui, et qui aurait pu imaginer en 1976 que ce meeting deviendrait un incontournable du calendrier international. Personne, pas même le président d'aujourd'hui, Philippe Varela.
4: Ça a été vraiment l'engagement de bénévoles depuis le début, puisque au tout début, en 1976, c'était avec la naissance du stade de Talence que le meeting de Talence est né, à l'initiative de Pierre Darrière et Michel Leblanc. Et puis, ils ont su élever le niveau d'année en année pour arriver au naming des Castards en 91.
3: Des bénévoles qui forment une grande famille aujourd'hui encore, 50 ans après.
4: Aujourd'hui, on arrive à une troisième génération. On a eu des parents avec leurs enfants. Maintenant, on a des grands-pères avec leurs petits-enfants qui participent.
3: Formidable.
4: C'est 350 bénévoles pendant le week-end et 40 bénévoles tout au long de l'année au niveau du comité d'organisation pour peaufiner l'organisation.
3: Ce qui fait également la force du Décastar, c'est la venue des plus grandes stars de l'athlétisme et du décathlon. Et ce, dès la première, avec Guy Dru, qui était tout juste médaillé d'or aux 110 mètres et à Montréal. Et cela ne s'est jamais arrêté.
4: Tout à fait, qui sont passés et qui seront présents ce week-end en invité d'honneur. Puis ça a commencé avec le français William Motti, Alain Blondel, Christian Plazia, qui détient toujours aujourd'hui le record du nombre de victoires au Décastar. Et puis 2018, le recordman toujours en titre, le français Kevin Mayer, qui sera aussi présent en tant qu'invité d'honneur ce week-end.
3: Enfin, le Décastar est un meeting engagé. Si les hommes ont 10 épreuves, les femmes seulement 7, c'est l'heptathlon. Mais Talence a initié le décathlon féminin, c'était il y a plus de 20 ans.
4: On a eu la chance d'accueillir Marie Colombier, la française, pour un décathlon féminin, en plus de la compétition officielle du décathlon heptathlon, bien sûr. Et Marie a pu établir le premier record du monde en décathlon féminin en 2004 à Talence. Et c'était une première. Et depuis, il y a régulièrement, on va dire, des décathlons féminins jusqu'à... espérant un jour que le décathlon féminin soit officialisé dans les instances fédérales. On a la chance ce week-end pour nos 50 ans d'accueillir la déesse de l'heptathlon, la championne olympique en titre Nafissa Toutiam.
3: Qui fera son retour depuis les JO de Paris 2024. Il y a donc, Marie-Corinne, un très beau programme ce week-end.
0: Et le Décastar vendredi, samedi, à partir de midi jusqu'à minuit au stade Pierre-Paul Bernard dans la plaine des sports de Thouars. On est à Talence. Il y a tous les détails, hein, comme d'habitude, sur notre site ici.fr. C'est la page 100% sport en Gironde. À 6h43, une question d'éducation, d'apprentissage qui est en programme. Alors, pas pour vos enfants, mais pour nos toutous. Et cette galère du rappel, vous savez, quand vous appelez Médor, qui ne revient pas. Alors, il existe une méthode infaillible, il paraît-il. Et c'est Pierre Fabin, notre vétérinaire, qui va vous la dévoiler dans quelques secondes.
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0: Alors on voit nos bases ce matin avec notre vétérinaire consultation à 7h moins le quart comme tous les matins. La base de l'éducation se rappelle souvent un échec pour beaucoup d'entre nous. Alors comment on fait pour apprendre à son chien à revenir immédiatement quand on l'appelle en promenade au parc, Pierre ?
6: Eh ben en fait, si le rappel ne marche pas, c'est parce que le maître l'associe parfois inconsciemment à une punition. Mettez-vous à la place de votre chien. Il joue joyeusement avec ses copains dans l'herbe. Vous l'appelez, il revient, et là, vous lui attachez la laisse pour rentrer à la maison, et vous montez en voiture. Dans sa tête, le calcul, il est simple. Le mot « vient » signifie la fin de ma liberté et de la récréation. Clairement, la fois suivante, il fera semblant de ne pas vous entendre. Pour avoir un rappel infaillible, le retour vers vous doit devenir la chose la plus merveilleuse et la plus joyeuse du monde. Vous devez être beaucoup plus intéressant que le chien avec qui il est en train de jouer. Ça passe par une attitude hyper enthousiaste, une voix aiguë et surtout des récompenses exceptionnelles.
0: Et concrètement, comment on met en pratique cet apprentissage ?
6: Alors, commencez dans un couloir fermé à la maison. Vous reculez de 3 pas, vous l'appelez joyeusement, s'il vient vous donner une récompense ultime. Pas sa croquette habituelle, mais un dé de gruyère, un bout de saucisse ou un bout de poulet. Le jackpot. Et une fois que c'est maîtrisé, on passe dans un jardin clôturé et on répète pendant plusieurs jours. Puis, l'étape cruciale, le parc avec une longe de 10 mètres. Vous le laissez s'éloigner, vous l'appelez. S'il ne revient pas, vous bloquez simplement la longe sans tirer violemment. Et dès qu'il fait un pas vers vous, vous le félicitez. Et l'astuce en promenade, c'est de faire des faux rappels. Appelez-le 5 ou 6 fois pendant la balade, juste pour lui donner un bout de saucisse, le caresser et le relancer en disant « Eh ben, retourne jouer !» Le rappel n'est plus la fin du jeu, c'est une simple pause gourmande.
0: Alors on fait comment là ? S'il refuse de venir, qu'il nous regarde au loin et repart jouer avec un autre chien, est-ce qu'on doit lui courir après en hurlant son nom ?
6: Eh ben surtout pas, si vous lui courez après, il va croire que c'est un nouveau jeu fantastique de course-poursuite. Si vous lui hurlez dessus avec une grosse voix pleine de colère, il va avoir peur et n'aura aucune envie de venir se faire gronder. La technique infaillible, s'il vous ignore, c'est de faire demi-tour et de courir très vite dans la direction opposée. Le chien, en général, a un instinct grégaire très fort et s'il voit son maître partir en courant dans l'autre sens, il va paniquer à l'idée de vous perdre et va foncer pour vous rattraper. Et quand il arrive à votre niveau, je sais que c'est dur, vous devez vous forcer à sourire et à le féliciter chaudement.
0: Et ben voilà, la prochaine balade sera beaucoup plus paisible grâce au conseil de Pierre Fabin, c'est notre vétérinaire qui consulte tous les matins. À 6h47, la promenade avec la musique d'ici Gironde, c'est Pi Lion pour vous.

0: aussi, vous avez monté le son. Ça fait plaisir. Hein. Pi Lion, Happy Children, plein de souvenirs dans les années 80. Et des bons plans tout de suite sur Ici Gironde.
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0: Avec le seul et l'unique, hein, c'est Nicolas Faveau.
3: Il est là.
0: Évidemment,
3: bonjour,
0: tous les matins, salut Nicolas.
3: Ouais,
0: ça va très bien. Papier crayon pour noter tous ces bons plans.
3: Plein de choses,
0: une nouvelle proposition, parce que oui, les Journées européennes du patrimoine, c'est ce week-end, et vous avez encore dégoté des choses pour nous.
3: Alors, il y a une visite sympa à Bordeaux pour les amoureux de sport, notamment, puisque c'est l'antre quand même de l'UBB. Il y a des visites guidées du Parc Lescure et du Stade Chaban-Delmas Bordeaux.
0: Ça, ouais.
3: Le Parc Lescure, avec son architecture art déco, il a été concrétisé, en fait, imaginé, il y a plus d'un siècle, terminé en 1938. Ce qui est sympa, c'est qu'on peut découvrir toutes les coulisses du stade, les vestiaires, les installations techniques, un patrimoine vivant, exceptionnel. Et c'est une asso qui s'appelle Préservons Lescure.
0: Ah bah oui, tout
3: c'est dit. Classé, évidemment. Et il faut le protéger, ce magnifique stade, cet asso qui vous invite à découvrir à travers les visites guidées, les coulisses de ce stade Chaban-Delmas. C'est gratuit en plus. C'est tout le week-end pendant les Journées du patrimoine. Mais alors attention, il faut quand même s'inscrire sur le site Hello Asso, le site de l'association Préservons Lescure. C'est une visite qui est vraiment très très sympa.
0: Il faut faire vite, hein, parce qu'en général, ça part vite. On continue avec une carte interactive pour manger mieux et local.
3: Bah pour trouver tout simplement de bonnes adresses, effectivement, sur la métropole. Il y a sûrement des points de vente qui vendent justement des légumes, de la viande, des fruits de bonne qualité. Alors ça, c'est une initiative de Bordeaux Métropole sur le site. Une carte interactive mise en ligne dans le cadre du projet alimentaire territorial. C'est un vaste programme. Les circuits courts, la commercialisation de produits qui arrivent de la ferme, la vente directe de producteurs aux consommateurs avec le moins d'intermédiaires possible. Grâce à cette carte Manger Local, il y a 130 sites, 130 bonnes adresses qui sont recensées sur la métropole. Et la carte propose également, ça c'est pratique, un filtre par type de point de vente ou par type de produit. Ça peut être utile pour ceux qui cherchent des adresses et qui n'ont pas forcément beaucoup de réseau ou d'imagination.
0: Allez, on termine, Nicolas, on va à Bazas pour deux événements ce week-end.
3: L'une de mes communes préférées. J'adore Bazas, la place de la cathédrale. Et puis en plus, on peut passer, on va déjeuner dans les cercles du Sud-Gironde, les cercles du Bazadais. Et ce week-end, à nouveau une expo au cœur du musée municipal de Bazas, une exposition sur l'histoire du vin et de la vigne dans le royaume de France au Moyen-Âge. On va remonter le temps. Indissociable des grands banquets. Le vin, c'était alors le nectar des rois, et ce musée, il se trouve sur la place de la cathédrale, donc à Bazas, et les archives départementales vous proposent ce magnifique voyage au Moyen-Âge, dans un Moyen-Âge où la rivalité entre la France et l'Angleterre faisait rage. Il y avait la guerre de Cent Ans. La seule trêve, finalement, c'est quand on leur livrait du vin aux Anglais, ils étaient contents. C'est le seul truc qu'on a réussi de bien à leur apporter. Voilà, samedi et dimanche cette expo à la médiathèque de Bazas, c'est à la salle Thérèse d'Esquerou.
0: Bon, et ben voilà, des bons plans pour en profiter.
3: Quoi, vous, pour les Journées du patrimoine?
0: Et ben je sais pas, parce qu'on a l'embarras du choix. Le parc Lescure, ça me tente bien, parce que j'avais raté la dernière fois.
3: Super. En plus, si vous avez des enfants qui sont fans de sport, de foot, de rugby, évidemment, il y a eu les grandes heures des Girondins de Bordeaux aussi, période foot.
0: Ah oui, c'est aussi des souvenirs.
3: À Lescure, donc ça peut être une chouette idée de sortie.
0: On va réserver tout ça pour profiter du week-end à 6h53 ce matin. En attendant, nous on se réveille tranquille. C'est mercredi, nos petits, un peu de répit, pas forcément d'école pour les petits donc aujourd'hui. Les parents, tranquillement, qui se préparent. Et Maxime Le Forestier, naît quelque part la douceur pour vous. C'est Récit Gironde.
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0: Maxime Le Forestier naît quelque part sur ici Gironde à 6h57 et le réveille Nicolas tranquillement mais sûrement.
1: Ouais, et du suspense pour ce soir à la télé. Je me demandais qui va succéder au Château de Chantilly qui avait remporté l'édition 2025 du monument préféré des Français. Est-ce qu'on a des chances avec le monument d'Aquitaine ce soir ?
0: Pourquoi pas ? Alors, c'est pas chez nous en Gironde hein, cette année. Ce sera nos Charentais, nos voisins du côté de Chaston avec les thermes de Cassino-Magus. C'est comme ça qu'on dit.
1: Je connais pas.
0: Et pas moi non plus. En tout cas, on va pouvoir découvrir. On espère que la nouvelle Aquitaine va briller encore ce soir. C'est sur France 3 avec Stéphane Bern dès 21h05.
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0: Il y a quelques mois de la présidentielle, l'humour en tube s'intéresse à la taxation des ultra-riches qui reste un sujet tabou pour les ultra-riches. Fred Ballard a convoqué le meilleur de l'humour pour vous.
10: Ils disent à quoi bon entreprendre. Dès que je vais dépasser 100 millions, on va me taxer à 2%.

0: vais vendre du shit.
1: Ah bah c'est sûr, contre 2% de 100 millions et 20 ans de taux, les yachts quoi hésiter. Mais bon, pour que la notion de justice fiscale soit comprise par tous et surtout par ceux qui ne participent pas beaucoup à l'effort collectif, Paco Pérez est l'expert comico-fiscaliste qu'il nous faut.
0: Il y a 30 ans, il paraît que les 500 plus grosses fortunes de France avaient 80 milliards au total et aujourd'hui, elles ont 1228 milliards. Ils ont fait x15, Zucman propose une taxe à 2% et l'Assemblée nationale a dit non, c'est confiscatoire. Voilà, la vanne est là, mais vous n'êtes pas assez à gauche, visiblement.
1: Oui, c'est fou comme ce qui est considéré comme confiscatoire pour certains est juste un acte citoyen pour d'autres. Nous aussi, on trouve que l'impôt à la source est franchement confiscatoire. Mais bon, tant que l'argent ne fait pas le bonheur, on est sauvé. Sauf si Yacine Bellous nous dit le contraire.
2: Pendant des années, on m'a fait croire que l'argent, c'était pas bien. J'ai grandi dans une banlieue communiste au nord de Paris. On m'a fait croire que l'argent ne fait pas le bonheur. C'est faux. L'argent fait le bonheur. C'est le malheur qui ne fait pas le bonheur, d'accord ?
1: Ah bah oui, là c'est vrai que c'est implacable hein, comme démonstration. Donc du coup, si c'est le malheur qui ne fait pas le bonheur, eh ben rayons un peu en attendant de devenir ultra riche et d'échapper à l'impôt.
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4: Nous sommes mercredi 16 septembre, vous écoutez Ici Gironde, il est 7h passé d'une minute.
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5: Et commençons cette journée par un peu d'amour, un peu de ronronnement si vous le voulez bien.
4: Kevin ?
5: C'est Somos que vous entendez, la nouvelle mascotte des pompiers de la caserne de Bassins près de Bordeaux. Le petit chat a été recueilli dans une poubelle pendant le gros incendie de cet été sur la commune de Somos, justement, par un pompier. Il a ensuite été confié à une association le temps qu'il se refasse un peu une santé. Et il vient donc d'être accueilli dans cette caserne de Bassins, sa nouvelle maison, Jette Péchira, où il est désormais comme chez lui.
6: Ici, ça n'est plus vraiment le bureau des pompiers, mais bien la maison de Somos, avec une bonne partie de la pièce désormais consacrée aux chatons, un tapis, la litière, la gamelle et surtout une impressionnante collection de jouets. Grégory est sapeur-pompier à la caserne de Bassins.
7: Il s'acclimate à sa nouvelle maison, à sa nouvelle vie. Il n'est pas très sauvage, il vient régulièrement nous voir, il monte sur le bureau, il appuie sur le clavier, il envoie des mails déjà.
6: Et quand Somos sort enfin ses petites moustaches de sa niche molletonnée, on comprend vite comment cette peluche d'à peine plus d'un kilo a conquis le cœur des pompiers. Avec ses grands yeux bleus, son pelage gris perle et ses petites patounes toutes blanches.
7: Ça fait une petite mascotte de la caserne et on sent qu'il y a une effervescence autour. Ça renforce la cohésion. Ici, je pense qu'il aura toute l'attention et tout le bonheur qu'il mérite.
6: Somos, qui après avoir été découvert abandonné dans une poubelle, s'est d'abord refait une santé auprès de l'association Chapitre. Élodie Vilgente, sa présidente, est elle aussi persuadée qu'il sera désormais traité comme il le mérite.
8: Je ne l'aurais pas laissé partir si je n'étais pas convaincue qu'une très grande équipe allait en prendre soin, en sachant aussi que nos pompiers avaient tout autant besoin de lui, vis-à-vis de tout ce qu'ils vivent au quotidien.
6: Élodie, qui profite de la célébrité de Somos pour rappeler qu'une vingtaine d'autres chats recueillis par l'association et tout aussi mignons cherchent actuellement une maison d'accueil.
5: Reportage ici Gironde de Jette Péchira. Si vous ne pouvez pas accueillir de petits chats mais que vous voulez quand même aider l'association Chapitre dont on parlait, vous pouvez aussi faire un don. Garde à vue prolongée hier soir pour le parent d'élève qui a menacé de mort un surveillant et la principale du collège Albert Camus, Désine. Ça s'est passé lundi soir. Hein. L'homme de 36 ans interpellé continue d'être auditionné. Nous indique le procureur de la République de Bordeaux. Le père n'aurait pas supporté les réprimandes dont sa fille de 3e a fait l'objet. L'éducation nationale a porté plainte. Verdict attendu aujourd'hui au procès du Langonnais, soupçonné lui d'avoir tabassé un homme en pleine rue durant la nuit du 1er juin 2019 alors qu'il ne le connaissait même pas. C'est arrivé à Langon. La victime de 33 ans est morte des suites de ses blessures bien plus tard, en 2023.
4: C'est un contre-la-montre qui est maintenant engagé dans nos massifs forestiers incendiés.
5: 42 000 hectares brûlés lors de l'incendie de Somos, dont on parlait il y a quelques minutes de façon plus légère. 4 millions de mètres cubes de bois touchés par les flammes, c'est colossal. Et depuis 8 jours seulement, les forestiers sinistrés ont le droit, ça y est, d'aller constater les dégâts et de couper leurs arbres pour les vendre. Dans beaucoup de cas, seule l'écorce a été touchée. Le reste des troncs est exploitable, mais les maladies comme les parasites guettent. Et puis, ce bois, il va vite perdre de sa valeur, d'où l'urgence. Déjà qu'avant le feu, les cours n'étaient pas au plus haut. Alors à la coopérative Alliance Forêt-Bois, on tente de valoriser les parcelles brûlées sur un chantier qui devrait prendre environ 2 ans. Écoutez Julien Ducasse, directeur de l'agence de Cestas.
9: Nous, notre stratégie, c'est de trouver le plus rapidement possible les débouchés. Mais quand on se projette sur 2 ans, ça veut dire qu'on est sur un temps long et qu'il faut prioriser ces pins qui sont encore aujourd'hui verts. Et c'est gros pins, c'est complexe. Le cours du bois n'est pas au plus haut. Notre stratégie, nous, c'est de mener des premiers chantiers test avec nos clients transformateurs. On leur livre le plus tôt possible. Eux le passent dans leur process, qui est normalement réglé pour passer du bois frais uniquement. Ils vont tester leur produit fini et ensuite, on s'entendra sur un prix. Donc aujourd'hui, c'est encore trop tôt pour parler de quelle décote il y aura. Mais ce qui est sûr, c'est que dans les semaines à venir, on va déterminer un prix avec nos clients transformateurs et on va pouvoir déterminer le prix à l'achat sur pied pour nos propriétaires et spécialement nos adhérents.
5: Et l'invité d'ici Gironde à 8h moins le quart, ce sera Nicolas Lafont, président du syndicat des sylviculteurs du Sud-Ouest. 80 policiers de Bordeaux et d'Arcachon ont participé hier à la grande manifestation nationale à Paris. La police en colère qui a défilé des Champs-Élysées jusqu'à l'Assemblée nationale pour réclamer plus de moyens, plus de reconnaissance, une revalorisation aussi de leurs primes liées à la dangerosité du métier. Ils étaient 10 000 au total d'après leur syndicat Alliance Police.
4: 7h06 et ici Gironde rend hommage à Catherine Ringer ce matin.
5: Avec la diffusion de plusieurs titres emblématiques d'Erita Mitsuko depuis tôt ce matin, l'héritage que nous laisse la chanteuse morte lundi à l'âge de 68 ans, victime d'un cancer foudroyant, son portrait, son parcours, incroyable, tout ça c'est sur ici.fr. Elle est venue, Catherine Ringer, évidemment, plusieurs fois chanter en Gironde, notamment l'été 2021, au festival Confluent d'Art du Château de la Rivière, près de Libourne. Le propriétaire Xavier Buffo s'en souvient comme si c'était hier.
10: On est triste, évidemment, parce qu'on l'a côtoyée de très près, Catherine Ringer. Elle avait été programmée initialement en 2020 avec sa tournée Catherine Ringer chante Erita Mitsuko. Donc, Covid oblige, on a décalé d'un an. Et il se trouve que le hasard du calendrier tombait le 1er juillet. Et c'était l'ouverture, la tombée des masques. Et c'était la première fois depuis longtemps qu'on pouvait sortir sans les masques. Et donc, c'était un concert libératoire qui a duré beaucoup plus qu'il n'aurait dû durer au départ, parce qu'elle a été extrêmement généreuse. Et moi, je retiens de Catherine Ringer. Elle a passé 24 heures au Château de la Rivière. Elle était entourée de son fils. Et en fait, c'était la maman. C'était la maman. Elle s'occupait de tout le monde. Un petit bobo, c'était elle qui allait soigner. Et quand les portes du festival ont ouvert à 18h, eh bien, contrairement à d'autres artistes qui veulent qu'on ferme un peu les portes pour être tranquille, non, laissez rentrer les gens. Et elle discutait avec son public, en fait. Tout le monde avait envie de refaire la fête. Je me rappelle, à l'époque, on était le premier concert post-Covid. Donc, sur scène, c'était incroyable. Vraiment, vraiment incroyable. Des souvenirs exceptionnels.
5: Xavier Buffo, directeur du Château de la Rivière, président du festival Confluent d'Art qui se déroule chaque année dans le domaine. Et puis entrée en lice réussie pour les boxers pour la première journée de Ligue Magnus. Hier, victoire des hockeyeurs bordelais 3-0 sur la patinoire d'Anglet. Prochain match dès vendredi avec la réception de Cergy Pontoise à 20h à Mayadec.
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5: Il fait plus doux aujourd'hui, mais est-ce qu'il fait beau quand même?
4: Alors, pour l'instant, il y a quelques nuages, c'est possible, peut-être au réveil, et c'est peut-être d'ailleurs le cas chez vous aussi. Mais le soleil devrait briller et remporter la partie au cours de la journée, c'est ce que nous dit Météo France. Les températures ce matin, entre 14 et 17 degrés pour commencer la journée, et cet après-midi, on est sur des normales de saison. On va pouvoir respirer, profiter d'un temps plus agréable, plus de saison donc, avec 25 degrés, température la plus chaude attendue cet après-midi pour le Langonnais, du côté de Sainte-Foy-la-Grande, Blasimont, 24 degrés sur Bordeaux et sa métropole, ce sera le cas aussi pour le Libournais, sur le bassin d'Arcachon 23 degrés, sur le Blayais aussi, 21 degrés cet après-midi sur le Médoc, au Verdon ou encore à Saint-Estèphe, Lespard et Ourthin. Pour la suite, c'est pas si mal, des températures plutôt stationnaires. Encore du beau temps, ça pourrait remonter tranquillement la semaine prochaine selon Météo France. Sur les routes, à 7h08, Nicolas, je vous ai vu regarder les cartes.
11: Là, j'ai regardé le temps rouge pour vendredi, j'ai un tout petit peu de pluie pour la journée de vendredi sur la Gironde.
4: Ah bah non, mais je veux pas regarder votre carte, ouais. Moi.
11: Vous voulez qu'on commence par quoi, les bonnes ou les mauvaises nouvelles?
4: Ben, écoutez, les bonnes nouvelles, allez.
11: La bonne nouvelle, pas de fermeture du pont Chaban aujourd'hui.
4: Oui, c'est vrai.
11: Ça, c'est plutôt pas mal. Ouais. Attention, il y aura une fermeture pour maintenance dans la nuit de jeudi à vendredi de 23h jusqu'à 5h du matin. Et puis côté trafic sur les accès à la métropole, on est sur du classique ce matin. Ça se densifie doucement sur l'A10 entre le pont de la Dordogne et le pont d'Aquitaine. Et puis on a un petit peu de monde également sur la toute fin de l'autoroute A63 sur les secteurs de Saint-Médard-d'Hérens, Cadejac et Villeneuve-d'Ornon.
4: On vous rappelle aussi cette fermeture du pont d'Aquitaine ce soir, de 21h à 6h du matin. Ce sera le cas aussi la nuit prochaine.
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4: 7h09, l'hommage donc à Catherine Ringer. On en parlait il y a quelques instants avec vous, Kevin. Pour ça, on va monter le son.

0: Ici.fr, le site internet d'Ici Gironde, pour retracer la carrière des tubes de Catherine Ringer, qui nous a quittés hier.
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0: Mais d'ailleurs, si vous avez raté hier soir Décibel, votre émission musicale, chaque soir avec Émilie Mazoyer, vous allez écouter, la réécouter cette émission sur l'appli Ici. L'hommage d'Ici Gironde à cette voix essentielle du rock, donc, qui nous a quittés.
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0: Et des Girondins qui s'engagent tous les matins, on leur donne la parole. Un mois de septembre qui est bien chargé pour notre invité.
3: Joël Bétignel, président de l'antenne locale de l'association Lorette Fugain. Son engagement est sans faille pour Septembre en or.
0: On va parler sensibilisation autour des cancers pédiatriques avec notre invité dans quelques instants.
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0: Et avis aux cinéphiles, Nicolas, amateur de grande musique.
4: Et amateur de l'auditorium, puisqu'on vous emmène pour le concert de John Williams, ce sera le 1er octobre à l'auditorium de Bordeaux à 20h. Et c'est sympa, les plus grandes musiques, les bandes originales des films signés John Williams réunis en un seul et même lieu, une soirée d'exception. Et puis toujours un son exceptionnel, ouais. L'acoustique de l'auditorium. Si vous n'y êtes jamais allé, on vous invite, il faut vraiment découvrir la salle. Ça va être un concert impeccable, on va croiser plein de monde d'ailleurs.
0: Oui, il y aura E.T.,
4: oui, il paraît.
0: Les héros de Star Wars, Indiana Jones aussi, évidemment. C'était quoi ça?
4: Le fouet d'Indiana Jones.
0: Le 05 56 19 10 10 pour jouer avec nous au cannelé ou pas cannelé. C'est maintenant qu'il faut nous appeler. Ça promet, on vous attend.
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0: 7h16, mon œil, David Ossiou, c'est son regard sur l'actualité. On a encore 6 jours là pour choisir sur le site de la Banque Centrale Européenne les illustrations des prochains billets en euros. Mais qui paye encore en cash en France, David?
9: Eh bien, beaucoup plus de monde qu'on ne le croit. 43% de nos achats en magasin sont encore payés en espèces, plus de 4 sur 10. Mais ça baisse vite, c'est vrai, en 2016 c'était près de 7 sur 10. Aujourd'hui, la carte est passée devant. Mieux, maintenant on approche son téléphone et sa montre. Et c'est payé. C'est comme ça pour un achat sur 5 en magasin. Mais le bon vieux billet est quand même toujours là. En France, on utilise plutôt celui de 20 euros, même si le 50 gagne peu à peu du terrain. Et puis, il y a le mythique billet de 500. Si vous n'en avez jamais vu, rassurez-vous, la Banque Centrale Européenne a arrêté de le fabriquer en 2019, mais il vaut toujours 500 euros. Et même si les billets disparaissent tout doucement de nos poches, leur vocabulaire résiste. Regardez, on dit toujours « ça m'a coûté 100 balles », sauf qu'avant l'euro, 100 balles, c'était 100 francs, environ 15 euros. Aujourd'hui, 100 balles, c'est 100 euros. Et la balle a été multipliée par 6,56. Alors, est-ce qu'on va finir par vivre sans liquide? La Banque Centrale Européenne assure que non, parce que le bon vieux billet a un énorme avantage. On n'a pas besoin de téléphone, pas de batterie, pas de réseau, pas d'électricité. On l'a vu pendant la grande panne en Espagne, quand les terminaux de paiement s'éteignent, le billet tout à coup redevient très moderne. Alors choisissez bien la tête de nos prochains billets. Marie Curie, Beethoven, Léonard de Vinci ou des fleuves et des oiseaux, ils ont tous un avantage, eux au moins, ne tomberont jamais en panne.
0: David, aussi, au son regard sur l'actualité, on peut aussi choisir de mettre votre tête, Nicolas Fauveau, tiens, pourquoi
4: pas. Ça peut être pas mal, ouais. La vôtre, c'est bien aussi.
0: Allez, à 7h18, on part sur la route avec vous. Bah oui, il est plus gros, évidemment. Sur la route avec des conditions de circulation qui se densifient doucement.
4: Il y a du monde, effectivement. Ouais. Sur la 10, c'est passé. On était à l'orange tout à l'heure entre Ambarès et La Grave. Et Lormont, c'est dans le rouge. Il y a du monde également sur les accès ouest de la métropole. Sur la départementale 1215, entre le Taillant-Médoc et l'arrivée sur la rocade à hauteur des Innes et de la sortie 8. Et puis la fin, ça y est, il y a du monde également sur la fin de la Nationale 89 dans le sens Libourne-Bordeaux, entre Ivrac et l'arrivée sur la rocade, les ralentissements habituels, comme chaque matin.
0: Bon courage à vous, le 05 56 19 10 10 si vous êtes également sur la route. Une info à partager avec nous. On vous donne la parole tous les matins, 7h19. La bonne idée, c'est de rester branché sur ICI Gironde dès le réveil, toute la journée. Le meilleur de la musique, ces tubes qui vous font danser. Oubliez tous les soucis, c'est Boney M et Sunny. Bon début de journée.

0: On aime les matins qui commencent avec Bonnet M sur Ici Gironde à 7h22.
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0: Et on aime aussi vous gâter tous les matins. Cette musique virtuose signée John Williams, ces musiques de films, E.T., Star Wars, Harry Potter, Indiana Jones, tout ça, un vrai et très grand et très beau concert.
3: Ouais, et c'est l'un des plus grands compositeurs de musique de films. Et c'est un concert exceptionnel. On vous invite avec l'orchestre de l'Opéra National de Bordeaux. Moment exceptionnel en jeu ce matin avec notre candidat.
0: Oui, c'est Frédéric Abègle qui aimerait bien le 1er octobre être à l'Auditorium. Salut Frédéric.
3: Bonjour Frédéric.
4: Bonjour.
3: Fan de ciné, vous aimez la musique au ciné. Moi je trouve que les bandes originales,
4: oui,
3: c'est presque un personnage supplémentaire, la musique d'un film. Et il faut les savourer. Je vous rappelle la règle du jeu, un thème, trois propositions. Si la proposition est girondine, bah, c'est cannelé, hein, Frédéric, comme d'habitude.
4: D'accord.
3: Mais sinon, c'est pas cannelé. Deux bonnes réponses et c'est dans la poche.
0: Bon, comme on a affaire à un cinéphile, Frédéric, on va jouer avec les films, justement, mais tournés en Gironde.
3: Il y en a un paquet en plus.
0: On va se plonger comme ça dans ses souvenirs. 5 secondes pour donner toutes les bonnes réponses.
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0: D'accord. Alors c'est cannelé ou pas cannelé qu'il faut dire. Après. La première proposition, on commence doucement mais sûrement avec les petits mouchoirs, Frédéric.
4: Canet.
0: Eh ben oui, on est d'accord.
3: Tourné évidemment au Cap Ferret par Guillaume Canet et toute sa bande. Proposition numéro 2. Tiens, on en a parlé de ce film ensemble la semaine dernière.
0: Oui,
3: pour les habitués, les fidèles d'ici Gironde. Si je vous dis le corneau, Frédéric, le corneau.
4: Pas
3: cannelé. Bah, si. La scène, scène finale tournée avec Bourville et deux Funès devant le Grand Théâtre.
0: Ben voilà, on est là aussi pour apprendre des choses, voyez, Frédéric.
3: Film de 64.
0: Bon, tout va se jouer sur ce dernier film. Attention, c'est très, très, très difficile.
3: Concentration maximale.
0: Camping.
4: Cannelé.
0: Oh, ben voilà.
3: Impeccable. Vous serez à l'Auditorium le 1er octobre pour ce très beau concert John Williams avec l'orchestre de l'Opéra National de Bordeaux. Bravo Frédéric.
4: D'accord.
0: D'accord.
4: Je voulais vous poser une question pour retirer les places. Comment on fait?
0: Eh ben, vous restez en ligne.
3: On va tout vous expliquer.
0: Il va falloir être très sympa. Est-ce que vous êtes d'accord?
4: Bien sûr.
3: Vous êtes d'accord pour rejouer bientôt aussi.
0: On vous fait des gros bisous,
3: changez
0: rien, Frédéric. Belle journée à Bègle. Et nous, on continue de vous offrir tout plein de cadeaux tout au long de la journée. Et pour le cannelé ou pas cannelé, tous les matins.
3: Okay, d'accord.
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0: Allez, vous connaissez peut-être et certainement Octobre Rose autour du cancer du sein. Sachez que ce mois-ci, c'est septembre en or, la deuxième édition seulement de ce mois de sensibilisation autour des cancers pédiatriques. Et en Gironde, l'association Laurette Fugain y participe. Joël Bettini est avec nous. Bonjour Joël.
5: Bonjour.
0: Vous êtes le président de l'antenne locale pour l'association.
5: Alors, je suis le responsable en fait de l'antenne régionale.
0: Carrément.
5: Voilà, donc régionale. Donc il y a 6 antennes en France de l'association Laurette Fugain qui masque toute cette France. Voilà, et donc c'est la première antenne qui a été créée après Paris, voilà, Bordeaux, donc ça fait maintenant 22 ans.
0: 22 ans de combat, de lutte contre la leucémie pour aussi sensibiliser. Alors les cancers pédiatriques, ils sont assez rares, il y a près de 2300 enfants et adolescents diagnostiqués d'un cancer. Et c'est là tout le paradoxe en fait, puisque cette rareté elle rend la recherche plus difficile. Pourquoi en fait c'est difficile de sensibiliser, toujours aussi important?
5: En fait l'objectif de l'association Laurette Fugain, c'est de communiquer et d'informer au bien portant que nous sommes tous, même dans ce studio, en fait qu'il est important de donner du sang, de plaquettes, de sang. Forcément, nous on a notre combat au début avec l'association Laurette Fugain, ça a été le manque de plaquettes de sang qui est indispensable en fait pour l'accompagnement des traitements chimiothérapiques. Donc pour accompagner la chimiothérapie, il faut absolument qu'on ait un flux continuel de plaquettes de sang. Voilà, donc c'est pour cette raison que l'association a existé. Voilà, parce que sinon ben on perdait les malades bien souvent à l'époque par surtout au niveau de la donc en fait comme les petites plaquettes coagulent, enfin servent à la coagulation du sang, on pouvait les perdre par hémorragie. Voilà.
3: Et autre don important, le don de moelle osseuse avec des donneurs compatibles.
5: Alors voilà, c'est ça. Donc aujourd'hui, fortement, c'est vraiment le dernier, un des remparts importants. Et l'autre combat aujourd'hui, c'est de collecter le maximum de donneurs de moelle osseuse. D'ailleurs, à ce sujet, c'est qu'on a lancé une opération de grande ampleur. D'ailleurs, au Festival Pagagne, nous étions on cooptait des nouveaux donneurs parce qu'il faut avoir entre 18 et 35 ans pour pouvoir donner être donneur de moelle osseuse. Voilà. Et donc, on a fait un super résultat. Et je pense qu'on va développer ça de plus en plus dans les les festivals parce que je trouve que ça a du sens de faire du, être festif, mais aussi penser à la santé.
0: Ça veut dire que plus de 20 ans après la création de l'association, vous renvoyez un petit peu votre copie, vous allez à la rencontre des
5: Girondins. On est obligé de le faire. D'abord, aujourd'hui, dans la communication et de l'information, on ne fait pas de la communication à travers l'imprimerie, etc., ou la presse. On va dans les écoles. On se passe dans les universités et lorsqu'on présente exactement le besoin de dons de plaquettes ou de dons de moelle osseuse. Et aujourd'hui, en plus, nous à Bordeaux, surtout particulièrement, on a lancé ça et grâce au CHU de Bordeaux qui nous accompagne fortement dans cette opération, c'est que aujourd'hui le jeune qui s'inscrit sur le site de l'agence de biomédecine va recevoir un kit et ce kit, en fait, il doit après donc confirmer cette inscription. Aller dans un laboratoire d'analyse, ouais. Faire une prise de sang, et à ce moment-là, on les perd, ouais, nos jeunes donneurs. Donc, du coup, on le fait sur, quand ils s'inscrivent, ils sont très excités d'abord, et puis ils veulent participer à être donneurs. Donc, à ce moment-là, donc, on fait pas nous-mêmes le prélèvement, mais aujourd'hui on a des prélèvements de salivaire,
0: okay.
5: Voilà, donc
0: on met dans les petites boîtes, voilà,
5: effectivement, ou également par des cotons buccaux au niveau de la bouche, là voilà, donc qu'on fait frotter et qu'on met dans des éprouvettes. Nous apportons nous-mêmes les enveloppes directement au CHU et on valide en fait l'inscription le jour même.
0: Ouais. Donc voilà. Vous êtes obligé de vous adapter en fait aussi.
5: Oui, on est obligé parce qu'en fait comme ça on a moins de défections. Mmh. Voilà.
0: Alors on a bien compris cette sensibilisation qui est très importante avec un grand événement qui arrive. Ce sera samedi le 26 septembre du côté de la Porte Caillot à Bordeaux à 20h précise. Vous allez illuminer la Porte Caillot. Il y a 30 villes qui participent à ce septembre. Septembre en or, deuxième édition seulement. Il y a toutes les infos sur les réseaux sociaux de votre association, Lorette Fugain. Joël Bettini, merci beaucoup. Et vous n'êtes pas tout seul dans cette aventure. Il y a un vrai collectif d'acteurs locaux autour de vous. Merci beaucoup.
5: Tout à fait.
0: Joël, bonne journée à vous. Et rendez-vous samedi 26 septembre.
5: Voilà, et puis il y a des artistes locaux. Venez. Aussi. Et en plus, on chante et on danse. En fait, la vie, vive à la vie.
0: Tout est dit. Merci beaucoup. À suivre les infos de 7h30.
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0: L'actu local en Gironde, Kevin Blondel.
10: Garde à vue prolongée pour ce père de famille accusé d'avoir menacé de mort un surveillant et la principale du collège Albert Camus d'Aisine. C'était lundi. Il a été interpellé dans la foulée. Le père n'aurait pas supporté les réprimandes dont sa fille de 3e a fait l'objet. Sur place, les élèves sont encore sous le choc. Reportage dans un instant. Et puis 42 000 hectares de forêt ravagés par l'incendie de Somos. Qu'est-ce qu'on fait de tout ce bois? C'est la course contre la montre en ce moment. Le président du syndicat des sylviculteurs du Sud-Ouest, Nicolas Lafont, sera l'invité d'ici Gironde à 8h moins le quart. Pour l'heure, l'info en français dans le monde en 90 secondes. C'est avec vous, Valentine Letès.
11: Une ancienne garde des Sceaux devant la justice. Rachida Dati, jugée à partir d'aujourd'hui à Paris pour trafic d'influence et corruption, soupçonnée d'avoir touché 900 000 euros pour défendre les intérêts du groupe Renault-Nissan lorsqu'elle siégeait au Parlement européen. La sidération des victimes du 13 novembre. Le terroriste considéré comme le logisticien des attentats de Paris en 2015 est en voie d'obtenir sa libération conditionnelle grâce au système judiciaire de la Belgique où il est emprisonné et ce malgré sa condamnation en France à 30 ans de prison. Pas un euro de plus. L'an prochain, les budgets des ministères seront strictement au même niveau qu'en 2026, sauf pour l'armée. Consigne donnée par Sébastien Lecornu à ses ministres à la recherche de 30 milliards d'euros d'économies inscrit dans le prochain budget. Le mot « voleur » peint en rouge sur l'une des 4 stations-service attaquées à coups de marteau dans le Nord. Le prix moyen de l'essence a dépassé hier le record de juin 2022 lorsque la guerre en Ukraine a commencé. 2,15€ le litre de sans-plomb 95 E10. Après les méga-feux, les canicules, les inondations et la sécheresse, une bonne nouvelle enfin pour la santé de notre planète. Le trou dans la couche d'ozone est de plus en plus petit. Apparu dans les années 70, l'élimination de certains gaz de l'atmosphère porte ses fruits. Très rock'n'roll et à la fois très vieille chanson française. Le chanteur Bernard Lavillier est très ému, comme tous ceux qui ont connu Catherine Ringer. L'inimitable chanteuse d'Erita Mitsuko est morte à 68 ans d'un cancer foudroyant. C'est comme ça.
0: L'info d'ici, en Gironde, c'est la stupeur, toujours après les menaces de mort proférées contre un surveillant et la principale du collège Albert Camus, à Isigny.
10: C'était lundi en fin de journée, un père n'aurait pas supporté que sa fille ait été réprimandée. Il a copieusement insulté le surveillant et la principale, menaçant surtout de s'en prendre à leur vie. Il a été interpellé dans la foulée. Sa garde à vue a été prolongée hier soir. L'établissement a déposé plainte sur place. Dans ce collège d'Isigny, les élèves sont encore sous le choc, hein, Alice Marot.
12: En sortant du collège, Sarah s'arrête près des grilles, là où l'agression a eu lieu.
13: On a vu qu'il y a du coup un homme qui criait et qui faisait des menaces de mort. Et du coup, il était resté devant au moins 10 minutes en train d'insulter la principale. On a dû attendre qu'il parte pour pouvoir sortir.
12: Bloqué derrière les grilles, l'élève de 3e entend des propos qu'elle hésite même à nous répéter.
13: Je peux dire...
14: Dis-le, vas-y.
13: Ah, oh, fils de pute, oh, je vais te retrouver, tu vas mourir. Ouais, c'est bizarre, enfin... Moi, ça m'a choqué.
12: Jonathan, son papa, hausse les épaules. Il ne veut pas paniquer.
15: C'est un incident isolé. C'est pas la première fois qu'il y a des incidents ici, pas forcément de cette nature aussi grave, on est d'accord. Pour moi, il n'y a pas un truc dramatique encore.
12: Mais l'agression est prise très au sérieux par les autorités. Après les menaces de mort, le papa agresseur a tout de suite été placé en garde à vue. Sa fille va, elle, devoir changer d'établissement. Tout s'est décidé en quelques heures. Le recteur, Jean-Marc Huard, a voulu agir vite.
15: La préservation, effectivement, de nos personnels, la protection que nous mettrons vis-à-vis de nos personnels permettront véritablement à l'ensemble de la société de considérer que s'en prendre à un professeur, c'est un acte grave. Quand je dis un professeur ou un éducateur, c'est un acte grave qui n'a pas sa place dans l'école de la République, qui n'a pas sa place dans le pays.
12: Tout ça soulage un peu Goudjane. Sa fille vient d'entrer en 6e.
16: On ne lance pas des menaces comme ça à tour et à travers. Hein. On n'a qu'à tous se menacer dans ce cas à l'Ortexas avec un pistolet dans la poche, c'est bien. Hein. Non, c'est pas ça la loi. Non, et puis c'est pas le bon exemple pour nos enfants non plus. Hein. Pourquoi en tant que parent, venir lancer des menaces comme ça, c'est faut écouter. Peut-être que l'enfant, il a fait une bêtise. C'est ça, le problème, c'est qu'il y a des parents, ils défendent trop leurs enfants. S'ils font des bêtises, il faut les recaler. Qu'est-ce qu'ils vont devenir, ces gosses, après ?
12: Goudjane, qui nous glisse juste avant de retrouver sa fille. En tant que parent, on ne devrait pas avoir peur d'emmener son enfant au collège.
10: Reportage ici, Gironde, d'Alice Marot. Le rectorat précise que l'élève ayant participé à l'agression verbale, elle va devoir, elle aussi, passer en conseil de discipline avant de changer d'établissement.
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0: Eh ben écoutez, Nicolas Fauveau a une super qualité. Tous les matins, il fait rougir les cartes.
3: Mais moi, j'adore conduire et éviter les bouchons. Cédric qui nous dit je remonte vers Bordeaux par la départementale 113, c'est la route départementale qui remonte vers Bordeaux par Cadillac. Il nous dit du monde à partir de Camblane et Ménac jusqu'au secteur de Bouliac, donc dans le sens Cadillac vers la métropole. Et puis je vous rappelle également ces fermetures, il y en a plusieurs. La fermeture tout d'abord la nuit prochaine du pont d'Aquitaine à partir de 21h jusqu'à 6h, des travaux de maintenance. Ce sera fermé entre les échangeurs 1, c'est la jonction de la 10 avec la cadre et vous serez dévié évidemment par le pont François Mitterrand à Belle, puisqu'il y aura cette fermeture du pont de 21h jusqu'à 6h et autre fermeture pour maintenance, mais là ce sera dans la nuit de jeudi à vendredi, celle du pont Chaban-Delmas entre 23h et 5h.
0: Allez, tout est sous maintenance, tout est sous contrôle, votre contrôle aussi au 05 56 19 10 10 si vous constatez des difficultés sur votre trajet. Bien sûr, on vous écoute tous les matins.
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0: Avec un chouette programme pour vous ce matin, 7h36. Marc Lavoine qui vous emmène rue Fontaine. Bon réveil.

0: Marc Lavoine à 7h40. Vous écoutez Ici Gironde, bon début de journée.
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0: Et si vous manquez de motivation, là c'est mercredi, l'arrivée des petits-enfants aussi pour la journée, on va faire tourner les violons avec Jean-Jacques Goldman. Et puis avant 9h, on continue de rendre hommage à Catherine Ringer qui nous a quittés à l'âge de 68 ans. À suivre l'invité d'Ici Gironde également.
3: Nicolas Lafont, président du syndicat des sylviculteurs du Sud-Ouest. On va parler avec lui de cette course contre la montre qui a démarré dans nos massifs forestiers pour couper le bois touché par le feu et le vendre au plus vite.
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0: Et la météo du jour, Nicolas, avec une baisse des températures comme annoncé. Hein.
4: Ouais, ça fait du bien. On a eu alors 10 degrés de moins par rapport à hier pour les températures maximales. Et pour les minimales, ça se ressent aussi hein, ce matin. Avec pour cet après-midi, hein, en tout cas pas plus de 21 à 25. Pour ce matin, on a autour de 14 à 18 degrés. Température bien, bien plus normale pour la saison.
0: Oui, ça donne par exemple cet après-midi 21 sur le Nord-Médoc, 22 à la Cano, 23 sur les plages d'Andernos, au Teche ou alors sur le Blayais, 24 à Libourne, à Bordeaux et à Langoiran, 25 degrés sur le Langonnais et à Castillon-la-Bataille.
4: Oui, et ce matin, donc, c'est très agréable, entre 14 et 17 degrés. Vous avez 17 degrés d'ailleurs à la Sauve Majeure au pied de l'abbaye que vous pourrez découvrir pendant les journées du patrimoine. Pour la suite de la journée, alors pour l'instant, on a quelques coins avec pas mal de nuages, notamment sur les Landes de Gascogne et sur l'Entre-deux-Mer. A priori, c'est le soleil qui devrait l'emporter donc, sur la majorité du département cet après-midi.
0: On mise sur le soleil. Ce soleil qui devrait rester avec nous aussi dans les prochains jours avec du beau temps, des températures stationnaires, même si ça pourrait remonter un peu en début de semaine prochaine autour des 29-31 degrés, mais pas de canicule en vue. En attendant, demain 20-24 degrés aussi, plutôt agréable. Nous, Nicolas, on attend aussi un petit peu de pluie, on en a besoin
4: mais
0: pour les champignons,
4: non ? C'est ce qui nous manque, effectivement, la question du jour. Cueillette des champignons, est-ce que vous avez l'œil ? Vous savez combien il y a d'espèces de champignons comestibles en France, à votre avis ?
0: Beaucoup.
4: Non, vous diriez combien ?
0: Une centaine ?
4: Un peu plus.
0: 200 ?
4: Entre 4 et 500, il y a 15 000 espèces de champignons visibles à l'œil nu sur le territoire. C'est vrai qu'ici, en Gironde, la cueillette des champignons, c'est un vrai sport national. Les bons coins qui se transmettent en famille, de mère en fille, de père en fils. Et parfois même sous serment de silence total, on ne révèle jamais les coins champignons. La question qu'on vous pose, est-ce que vous avez l'œil ? Est-ce que vous avez des souvenirs de très belles récoltes ?
0: On en
4: parle tout à l'heure. Et vos réactions, vos messages via le WhatsApp, ici Gironde, au 05 56 19 10 10. Puis on est preneur si vous avez quelques cèpes à nous donner.
0: 91 rue Miens à Bordeaux. On vous attend.
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0: 5 millions de mètres cubes, c'est la quantité de bois touché par l'incendie de Somos cet été, abîmé, plus ou moins calciné ou encore en bon état. Une course contre la montre s'apprête donc à démarrer pour les sylviculteurs afin de les couper pour tenter de les vendre et limiter la casse. Avec nous pour en parler, le président du syndicat des sylviculteurs du Sud-Ouest.
3: Bonjour Nicolas Lafont.
7: Oui, bonjour.
3: Jusqu'à il y a 8 jours, vous n'aviez pas l'autorisation d'entrer en forêt pour constater les dégâts en Gironde, puisqu'on était toujours en risque élevé d'incendie. Depuis, on est repassé en jaune. Est-ce que ces dégâts sont aussi importants que ce qu'on craignait ?
7: Les dégâts sont importants, oui. Alors, on rentre dans les parcelles aujourd'hui parce que la préfète a donné une dérogation, mais le feu est toujours pas éteint en Gironde, hein.
3: Oui, il y a encore des fumerons qui sont surveillés, etc. régulièrement. On peut quand même se rendre en forêt, constater justement l'état des arbres. Alors, pour ceux qui ne connaissent pas, on s'imagine qu'un arbre qui a été parcouru par le feu, qui est noir, il est invendable, il est inutilisable. Ce n'est pas forcément le cas. Hein. Vous pouvez nous expliquer ?
7: C'est pas forcément le cas puisque ça dépend comment il a été touché. Sur les plus gros arbres, normalement, le bois est encore valorisable. Il peut être scié et adapté à l'usage que va en faire l'industriel. Sur les plus petits bois, c'est plus difficile puisque ce sont des bois de trituration ou alors les tout petits qui sont inférieurs à 10 centimètres de diamètre. Ce sont des bois qui vont être broyés et qui sont inutilisables pour l'industrie.
3: 5 millions de mètres cubes, on le disait, un 4 à 5, c'est tellement énorme que ça devient abstrait. Ça correspond à quoi pour vous? C'est une année de production à peu près?
7: Oui, alors c'est un peu plus de 4 millions sur les incendies, sur les trois grands incendies, avec un peu plus de 1 million sur les tempêtes Pedro et Nils qu'on a peut-être oublié aussi. Donc ça fait pratiquement une année de production.
3: Est-ce que certains des forestiers ont déjà commencé à couper aujourd'hui?
7: Alors, il y a des débuts de coupe sur les forêts domaniales. Au niveau des particuliers, il peut y avoir quelques débuts, mais la majorité des parcelles qui sont sinistrées sont en train d'être regardées par les propriétaires avec des évaluations pour l'achat sur ces bois brûlés.
3: Et l'idée, c'est de le vendre, donc on le disait assez vite. Il peut servir à quoi, ce bois, aujourd'hui? Il peut être vendu dans quelle filière?
7: Mais dans les filières qui sont présentes sur notre massif, hein, c'est-à-dire de la trituration jusqu'au bois de sciage.
3: C'est quoi la trituration, pour ceux qui ne connaissent pas ce secteur?
7: La trituration, ce sont les bois de papeterie, grosso modo, les bois énergie, etc. Ce sont les tout petits bois qui ne peuvent pas être sciés.
3: Est-ce qu'il peut être vendu au même prix, ce bois, ou est-ce que vous allez nécessairement devoir le vendre au rabais?
7: Ben pour l'instant, vu les premières propositions qu'il y a, ces prix sont fortement dévalués, notamment sur le tout petit bois. Voilà, il y a une décote aujourd'hui qu'il va falloir négocier avec la filière, parce que pour l'instant, il y a des propositions qui sont inacceptables.
0: Ici Gironde à 7h47. Nicolas Lafont, président du syndicat des sylviculteurs du Sud-Ouest, est avec nous ce matin. Il répond à vos questions, Kevin Blondel.
3: Est-ce que les assurances, est-ce que les aides de l'État vont permettre aux sylviculteurs justement de limiter les dégâts, de compenser avec ces prix dont vous parlez là?
7: Mais écoutez, déjà au niveau assurantiel, toute la forêt n'est pas assurée. Hein. Il y a aux alentours de 30% de la forêt qui est assurée. Après, derrière les aides de l'État, on a commencé à demander une aide au niveau du broyage pour broyer ces jeunes peuplements. Là où le risque scolyte, c'est-à-dire sanitaire, est important, il faut rapidement, tant qu'on peut accéder au chantier, avoir des subventions pour broyer ces parcelles. Pour l'instant, nous n'avons pas de retour de l'État.
3: Vous parlez des scolytes, il y a un autre danger qui guette les forêts, c'est pour ça qu'on dit qu'il faut aller vite aussi. Ce sont les parasites, parce que vos arbres sont fragilisés, donc ils sont plus exposés.
7: Tout à fait, mais c'est les problèmes qu'on a eu en 2022. On peut avoir de grands incendies en 2026 et une catastrophe scolytaire en 2027.
3: Donc il y a les scolytes, on entend de plus en plus parler aussi du nématode du pin avec des premiers cas il y a maintenant près d'un an déjà dans les Landes. C'est quoi ce parasite aujourd'hui et pourquoi il faut le redouter selon vous?
7: Ben, c'est un parasite qui vient, qui est originaire d'Asie, qui a fait le tour du monde et qui est arrivé au Portugal et en Espagne et aujourd'hui qui se propage. Alors, pas sur la même zone, on est sur le sud des Landes, mais c'est un parasite qui va rentrer sur le massif des Landes de Gascogne et qui va essayer de grignoter tout ce massif et c'est impactant pour toute la filière bois puisque après il y a des traitements à faire pour éradiquer ce nématode du pin.
3: Oui, parce qu'on le verra à un moment en Gironde, hein, il y a évidemment aucune chance qu'il reste à la frontière.
7: Mais écoutez, normalement, il progresse, hein, il a passé la barrière pyrénéenne, il est au sud des Landes. On espère qu'il restera au sud des Landes, mais bon, il faut quand même s'attendre à ce qu'il se disperse ailleurs, puisqu'on a trouvé quand même un monocanus du côté de la forêt d'Orléans.
3: On disait il faut raser vite. Est-ce que vous avez déjà une réflexion aujourd'hui sur ce qu'on va replanter? Est-ce qu'on replante à l'identique? On remet du pin? Ça a été critiqué par les pompiers, cette monoculture, notamment en disant on a des boîtes d'allumettes à ciel ouvert et ça peut être dangereux. Aujourd'hui, il faut repenser cette façon de faire.
7: Écoutez, on verra sur les retours. Aujourd'hui, c'est les scientifiques qui le disent. C'est pas une monoculture d'abord. C'est l'essence qui est adaptée à nos sols, à nos territoires, qui représente à peu près 80%. Et le reste est de la biodiversité quand même. On n'a pas 100% de paires maritimes. Après aujourd'hui, on a vu qu'il y a eu des grands incendies sur le massif de la Gascogne, mais pas que, sur toute la France. Même en Belgique, là où il n'y a pas de résineux, donc je pense que la cause c'est plutôt le réchauffement climatique et les températures exceptionnelles.
3: Ça veut dire qu'on replante pareil.
7: Le feu est virulent.
3: Ça veut dire qu'on replante pareil, monsieur Lafont.
7: On essaiera de replanter, de s'adapter à ce que nous disent les scientifiques et sur ces problèmes d'incendie et comment on peut évoluer sur ça. Mais aujourd'hui, vous pouvez faire tout ce que vous voulez quand il y a des sautes de feu de plusieurs kilomètres. C'est pas le permis maritime qui est en cause au départ, c'est ce qui met le feu. Voilà. Quand on a un méga feu, c'est que on l'a pas maîtrisé au départ et surtout que il y a quelque chose qui l'a mis et c'est vrai que 9 départs de feu sur 10 sont d'origine humaine, donc il va falloir se pencher sur tout ça, sur se faire une autocritique sans doute les uns et les autres. Il va falloir mettre les moyens si on veut garder ce potentiel aussi, parce que je pense qu'il y a un manque de moyens, et notamment à l'attaque des feux naissants.
3: Merci beaucoup Nicolas Lafont, président du syndicat des sylviculteurs du Sud-Ouest. Bonne journée et bon courage pour les semaines à venir.
0: Ici Gironde à 7h52, vous retrouvez cette interview sur ici.fr. Une question. Et si le Berry parlait encore en anglais? Le Berry, une région d'Amérique, ça a failli être le cas, figurez-vous. Retour au temps de la guerre froide avec notre prof d'histoire, c'est Stéphane Bern, vous le connaissez bien, notre spécialiste avec nous avant 8h. Et en attendant, c'est la Gironde qui chante aussi en anglais avec Nick Kershaw sur Ici Gironde.

0: Poker Show à 7h56 et on vous donne la parole aussi tous les matins sur Ici Gironde au 05 56 19 10 10. Un sujet qui va parler au plus grand nombre, Nicolas, ce
1: avec
0: matin.
1: Nicolas, après Poker Show. Ouais, justement, voilà. Ça pousse pas là ces temps-ci, c'est un peu dommage, c'est trop sec. On va parler des cèpes, des morilles, des coulemelles, des girolles et autres chanterelles. Alors, est-ce que vous savez tout d'abord les reconnaître? Est-ce que vous avez l'œil? Et est-ce que vous avez des souvenirs de cueillettes, de récoltes exceptionnelles? Vous nous racontez tout ça sur le WhatsApp Ici Gironde au 05 56 19 10 10. Vivement la pluie que ça sorte.
0: Oh oui, on l'attend.
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0: À 7h58, un peu d'histoire avant l'actu. Stéphane Bern, bonjour.
7: Bonjour à tous.
0: Et ce matin, on voyage au temps où une partie de l'Indre a vécu à l'heure américaine.
7: Imaginez le Berry avec ses bocages et ses villages paisibles. Maintenant, imaginez-le version cow-boy et hamburger. Voilà à quoi il ressemblait bel et bien il y a quelques décennies. Année 1951. La guerre froide est en train de s'abattre sur le monde et les États-Unis cherchent à renforcer leur présence militaire en Europe occidentale. Le regard va se tourner vers une région inattendue, le centre de la France. Ça paraît insolite, comme si Tom Cruise décidait de tourner le prochain Top Gun dans la Creuse. À quelques kilomètres de Châteauroux, l'US Air Force investit une base aérienne déjà existante et l'agrandit après acquisition d'un terrain dans la ville voisine de Deol. En quelques années, c'est une véritable ville à l'américaine qui sort de terre, avec toute une cité pavillonnaire et 410 appartements, mais aussi un hôpital, un terrain de baseball, une école et même un magasin réservé aux GI. C'est quasiment Las Vegas implanté dans un décor digne de L'Amour est dans le Pré. Pour les habitants, c'est arrivé à des allures de choc culturel. On découvre les chewing-gums, les décapotables et autres voitures aux dimensions impressionnantes ou bien des habitudes culinaires venues d'outre-Atlantique comme le fast-food. C'est même chez le fameux Joe from Maine qu'auraient été servis les premiers hamburgers en France. Can I get some burger with some peanut butter? Quelque part, l'ancêtre du McDo, c'était le McDeals. Cette parenthèse américaine prend fin en 1967. L'année d'avant, le président Charles de Gaulle décide de retirer la France du commandement militaire intégré de l'OTAN.
8: Je vous ai compris !
7: En quelques mois, les familles américaines repartent.
9: Au revoir.
7: Et le Berry perd son accent ricain. Aujourd'hui, pour réaliser son rêve américain, il faut traverser l'Atlantique. Dans les années 50, il suffisait d'aller dans le Berry.
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0: Et on vous souhaite un très bon mercredi. Le 16 septembre, vous écoutez Ici Gironde, il est 8h.
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0: Et les infos, Kevin Blondel.
12: Garde à vue prolongée pour ce père qui a menacé de mort un surveillant et la principale du collège Albert Camus des Innes.

0: Ça s'est passé lundi midi. Il n'aurait pas supporté des remontrances contre sa fille. Il les a copieusement insultés, menaçant de s'en prendre à leur vie surtout. Il a été interpellé dans la foulée. Le rectorat a signalé les faits au procureur. L'établissement a déposé plainte. Rectorat qui a décidé d'appliquer d'ailleurs un nouveau texte de loi, décret publié cet été, permettant de changer l'élève d'établissement lorsque lui ou sa famille fait courir un risque à un membre de l'établissement. Écoutez le recteur Jean-Marc Huard.
1: La police et la justice font leur travail. Du côté de l'éducation nationale, nous mettons en œuvre tout ce qui est en notre pouvoir. Le nouveau décret du 28 juillet dernier dispose que quand les personnels de l'éducation nationale subissent des actes de violence physique ou verbale, il peut y avoir une mesure de déplacement d'élève, à condition qu'on accompagne évidemment l'élève dans le nouvel établissement. C'est ce qui va être mis en place ici. On fait face effectivement à des difficultés de violence, mais je crois que l'institution réagit. Ce décret permet véritablement aussi de porter un message envers les familles qui sont violentes. Il ne peut pas y avoir d'impunité. Il faut que les personnels de l'éducation nationale, les professeurs, les surveillants, les principaux de collège soient protégés, et ils le sont grâce à ce décret et à toutes les mesures que nous pouvons prendre aujourd'hui pour protéger nos équipes.
0: Le recteur d'Académie de Bordeaux, Jean-Marc Huard, au micro, ici Gironde, d'Alice Marot. Verdict attendu aujourd'hui au procès du Langonnais soupçonné d'avoir tabassé un homme en pleine rue durant la nuit du 1er juin 2019. C'est arrivé à Langon. La victime de 33 ans est morte des suites de ses blessures bien plus tard, en 2023.
2: Un maître de yoga girondin jugé, lui, en appel pour viol devant les assises de la Dordogne.
0: Il y a 2 ans, Richard Sada a été condamné à 14 années de prison par la cour criminelle départementale de la Gironde. L'homme de 65 ans a fait appel. Et donc, ça démarre aujourd'hui à Périgueux. 4 femmes qui suivaient ses cours de yoga à Bordeaux affirment avoir été violées par celui qui promettait, je cite, de leur transférer la force vitale, Jules Brelaz.
3: Les victimes s'étaient inscrites à ces cours de yoga pour les aider, notamment à sortir de leur dépression. Elles sont ensuite devenues les marionnettes de leur professeur. Selon les parties civiles, l'avocate bordelaise Aline Bourgeois-Mozac représente 2 anciennes élèves.
4: Il a expliqué à ces femmes, effectivement, qu'il fallait qu'il aille plus loin que ce qu'il leur proposait en cours collectif. Et il leur a proposé des séances individuelles pendant les actes de viol. Il disait des phrases un peu surprenantes. « Prends ma force vitale et je vais libérer les chakras ». C'est des choses effectivement qu'il a prononcées.
3: Des propos démentis en bloc par la défense. L'avocat Jean Gontier représente Richard Sada, le maître de yoga.
5: On est revenu un peu au temps de la sorcellerie, là, des sorciers. C'est pas du tout la réalité du dossier. La question est de savoir s'il y a eu une contrainte d'exercice sur ces femmes pour qu'elles aient des relations sexuelles avec mon client. La réponse est non. Donc c'est sur ce terrain-là, moi j'ai en droit, et non pas sur le terrain de la morale, que je compte placer les débats devant la cour d'assises d'appel.
3: Richard Sada dément tout viol et parle de relations sexuelles consenties, y compris avec l'une des victimes qui était sa belle-fille, majeure à l'époque. Son avocat va plaider l'acquittement. Le verdict est attendu vendredi.
0: Jules Brelazès au micro, ici Gironde. 80 policiers de Bordeaux et d'Arcachon ont participé hier à la grande manifestation nationale à Paris. La police en colère, voilà ce qu'on pouvait lire sur les pancartes du cortège qui a défilé des Champs-Élysées jusqu'à l'Assemblée nationale pour réclamer plus de moyens, plus de reconnaissance, demander et aussi une revalorisation de leurs primes liées à la dangerosité du métier. Ils étaient 10 000 au total d'après le syndicat Alliance Police, et 10 000 aussi selon les chiffres de la police. Oui, parfois, chiffres des syndicats et des forces de l'ordre sont les mêmes. Ils sont 72 candidats pour 6 sièges à pourvoir. La préfecture de la Gironde donne quelques précisions sur les élections sénatoriales du dimanche 27 septembre. 9 listes donc de 8 candidats déposés en vue de ce scrutin proportionnel à un tour. Je vous rappelle un peu les règles, hein. Ce sont les grands électeurs qui votent. Ils seront 3742 appelés aux urnes en Gironde dans 7 bureaux de vote. Il s'agit de députés, sénateurs, conseillers régionaux et départementaux, mais aussi de délégués des conseils municipaux. Impossible de circuler sur le pont d'Aquitaine ce soir. Le pont ferme dans les 2 sens à partir de 21h et jusqu'à 6h demain pour des gros travaux de maintenance. Ce sera aussi le cas la nuit suivante. Il y aura des déviations de la rocade via le pont François Mitterrand notamment.
2: Ici Gironde à 8h05, c'est le nouveau chouchou des pompiers de bassin. Il fait ce bruit.
0: C'est pas un tigre.
6: C'est une Harley Davidson.
0: C'est pas une ventilation, c'est pas une moto. C'est le petit chaton baptisé Somo. C'est arrivé enfin dans sa nouvelle maison, la caserne de Bassins, près de Bordeaux. Il a été retrouvé par un pompier de Cadillac, abandonné dans une poubelle à Somos cet été pendant les incendies. Il a donc été adopté par les pompiers. Élodie Villejante est la présidente de l'association Chat Pitre à Ambarès. C'est elle qui a pris le petit Somos en charge, le temps qu'il se refasse un peu la cerise.
6: C'est un petit minou extraordinaire, adorable, avec une histoire bien particulière, trouvé dans une poubelle. Mais malheureusement, c'est pas le seul. Et chaque année, on a des appels pour des chatons trouvés dans des sacs poubelles, dans des containers, à la déchetterie, voilà, parce que la stérilisation n'est pas encore la solution qui vient à l'idée de tout le monde. Et pourtant, c'est du gagnant-gagnant pour les propriétaires comme pour les animaux. Somos, finalement, il est le petit déclencheur. Il va porter la voix de tous nos autres petits sauvés pour nous aider à nous, bénévoles, à faire adopter tous nos autres petits protégés et justement à porter la voix de ce qu'on porte nous en tant que bénévoles à l'association, c'est la stérilisation pour éviter la prolifération de tous ces pauvres minous et la naissance de petits malheureux.
0: Et une vingtaine d'autres chats recueillis par l'association, tout aussi mignon, cherche actuellement une maison d'accueil. Gradignan est depuis hier et jusqu'à dimanche la capitale planétaire du billard à trois bandes, messieurs, dames. Le club de la ville accueille les finales des championnats du monde féminin. C'est un événement pour le seul club mix de la métropole bordelaise, l'un des plus dynamiques du pays, avec 161 licenciés. Vous pouvez venir gratuitement, ça se passe à la salle du Solarium. Et puis entrée en lice réussie pour les boxers pour la première journée de Ligue Magnus hier. Victoire des hockeyeurs bordelais 3-0 sur la patinoire d'Anglette. Prochain match vendredi avec la réception de Cergy Pontoise à 20h à Mériadec.
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0: Météo mixte aussi, nuages d'abord, soleil ensuite.
2: Ah si, il y a plein de lettres. Oui, exactement, tout bien résumé. Les nuages pour ce matin, le soleil pour cet après-midi, les températures qui sont agréables au réveil. On relevait tout à l'heure entre 14 et 17, 18 degrés pour commencer la journée sur notre département. Cet après-midi, on va respirer sous le soleil. Un beau ciel bleu, des températures agréables jusqu'à 25 degrés. On perd 10 degrés par rapport à hier. 25 degrés par exemple cet après-midi à Sauternes, du côté de Saint-Macaire ou encore sur le secteur de Langon. Ce sera le cas aussi à Sainte-Foy-la-Grande, 24 degrés sur Bordeaux et sa métropole. À Libourne, sur le bassin d'Arcachon, 23 degrés, tout comme à Blaye. Et puis 21 petits degrés sur le secteur du Médoc au Verdon. Ou encore du côté d'Ourthain, sur les routes girondines. On jette un coup d'œil à vos conditions de circulation. Attendez, je regarde Nicolas, vous faites la tronche ou pas? Non, ça a l'air d'aller.
8: Oui, non, non, si, si. Non, mais en plus, si Kevin commence à donner les fermetures du pont d'Aquitaine, moi j'ai plus.
2: On n'avait plus de boulot.
8: Partir, moi,
0: c'est trop mon but.
8: Repartir me coucher. Non, il y a du monde et des temps de parcours qui augmentent, notamment de la jonction de l'autoroute A10. Si vous allez jusqu'à la jonction de l'autoroute A63, oui. Voilà, donc fin de l'autoroute de Paris, début de l'autoroute qui va à Arcachon, vous mettez 40 minutes, c'est 23 minutes de plus que le temps de parcours habituel. Oui. Pour la jonction de l'A62, la fin de l'autoroute à hauteur de l'échangeur 18, vous remontez en direction de Paris. Là, vous mettez 18 minutes pour rejoindre la jonction de la 10, donc dans le sens extérieur par la rocade Est. Il y a un petit peu de monde. On avait un accident d'ailleurs tout à l'heure à hauteur de Villeneuve-d'Ornon, échangeur 18. Visiblement, ça vient de disparaître. Véhicule a priori donc dégagé, mais toujours pas mal de monde sur la rocade Sud entre Bègles et Villeneuve en sens intérieur.
2: Allez, patience, prudence surtout. Puis vous faites la route avec nous au 05 56 19 10 10.
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2: Dans notre orchestre, on a Kevin qui fait. Pour quel instrument?
0: Olé!
2: Nicolas Fauveau. Et les violons, c'est Jean-Jacques Goldman à 8h09 pour début de journée.

0: Allez, on repose nos instruments. On dit merci à Jean-Jacques Goldman et merci à vous pour votre fidélité. À Ici Gironde.
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0: Et l'heure tourne aussi, 8h13 là ce matin. Dernière ligne droite peut-être pour vous ce matin. En route pour le boulot, bon courage.
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0: Et oubliez, vous savez, toutes les nouvelles R5, R4, là, les autres nouvelles versions des modèles mythiques qu'on voit sur nos routes girondines. Notre girondin du jour, Nicolas, il vous attend à bord de sa Diane. C'est Jean-Luc passionné.
3: Bonjour les girondins. Figurez-vous que je suis le girondin du jour parce que je suis un passionné de voitures et ce week-end on rassemble jusqu'à 200 véhicules sur le parc Chava de Ponensac et je vais vous raconter bien sûr mon histoire.
4: Super sympa ça, on va faire vrombir le moteur de la Diane comme à l'époque avec notre girondin du jour Jean-Luc qu'on va retrouver juste avant 8h30 tout à l'heure.
0: Tiens Nicolas, si on partait d'ailleurs à la cueillette aux champignons à bord d'une Diane, retour vers le futur comme ça avec vous, les champignons c'est d'ailleurs le sujet du jour.
4: Et la question toute simple, cueillette des champignons, les cèpes, les girolles, les morilles, est-ce que vous avez l'œil? Il y a Pierre sur le Facebook ici Gironde qui nous fait un petit message un peu particulier qui nous écrit « Ma dernière tentative de cueillette s'est soldée par la découverte d'un cadavre. »
0: Non, c'est pas
4: ça
0: vrai.
4: Ça calme l'aventure mycologique, nous dit Pierre. Dommage, on pourra pas la voir en direct. En tout cas, si vous, vous avez des témoignages de belles cueillettes de champignons en Gironde, vos messages via le WhatsApp 05 56 19 10 10 et puis une heure d'émission tout à l'heure.
0: Consacré
4: on va partir à la chasse aux champignons entre 9h et 10h.
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4: T'as vu ça?
0: Elles sont canons tes baskets, tu les as eues où hein?
4: Je les ai eues chez Unica à Bordeaux. Non, en fait, c'est le truc qui est sympa chez Unica. C'est un très beau cadeau qu'on vous fait, une paire de baskets d'une valeur de 169 euros. Ce qui est sympa, en fait, c'est ces baskets, mais Unica que vous regardez avec
0: canons,
4: envie. Je les ai créées moi-même, je les ai personnalisées.
0: C'est vous? Dis donc.
4: Ouais, et on va vous les offrir tout à l'heure dans le cannelé, pas cannelé.
0: Ouais, des baskets fabriquées en Nouvelle-Aquitaine, rien que pour vous, avec
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0: 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Le 05 56 19 10 10, c'est maintenant qu'il faut nous appeler pour jouer avec nous.
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0: Votre rendez-vous anti-arnaque avec Aude Razo qui est avec nous à 8h16 ce matin. Bonjour Aude.
11: Bonjour Marie-Corinne, bonjour à tous.
0: Et vous nous alertez Aude alors sur un piège en vogue en cette rentrée avec des escrocs adolescents.
11: Oui, je vous plante le décor. Un jeune frappe à la porte, il est même très jeune, il vous dit qu'il est collégien. Généralement, il n'est pas tout seul, c'est un petit groupe et ce petit groupe vous propose d'acheter un calendrier, des cartes, des objets. Pourquoi ? Pour financer un voyage scolaire, généralement à l'étranger. Le scénario, il est crédible à première vue et puis c'est vrai, ça se fait. Hein, ça m'est arrivé, moi, personnellement, quand j'étais ado, d'aller toquer aux portes des voisins pour financer un projet de mon collège ou de mon lycée. Problème. Dernièrement, plusieurs établissements et plusieurs mairies aussi tire la sonnette d'alarme un peu partout en France parce que ces jeunes parfois racontent absolument n'importe quoi. Il n'y a pas de voyage, il n'y a pas de projet pédagogique, ils ne sont même pas du collège dont ils parlent et ils se mettent surtout votre argent dans la poche.
0: Alors Aude, comment on fait là pour démasquer ces jeunes fraudeurs ?
11: Alors, je ne vais pas vous dire de ne jamais donner d'argent à un ado qui se présente chez vous pour vous vendre un ticket de tombola ou un calendrier. Par contre, avant de lui donner 5-10 euros, je vous conseille quand même de faire quelques petites vérifications. Par exemple, demander des détails sur le voyage en question, demander au jeune le nom de ses profs, dans quelle classe il est. Et puis, dites-lui surtout de repasser plus tard que, en fait, vous allez passer un petit coup de fil avant à l'établissement pour vérifier. Si le jeune est de bonne foi, il repassera sans doute. S'il ne l'est pas, je peux vous dire qu'il ne reviendra pas. Quand vous détectez une arnaque comme celle-là, autre conseil, prévenez l'établissement, c'est important. Prévenez aussi la mairie. Et puis, faites comme vous feriez avec toute personne malhonnête qui toque à la porte. Parlez-en aux voisins, jouez collectif. C'est la meilleure arme, finalement, contre les escrocs, quel que soit leur âge.
0: Aude Razeau, notre meilleure arme contre les arnaques, c'est vous tous les matins à 8h18. On déjoue les bouchons, mais c'est pas toujours facile, avec pas mal de monde sur les routes girondines comme tous les matins. Nicolas, vous guettez c'est tout ça pour nous, avec du nouveau.
4: Avec attention, et sur la 10, il y a du monde autour de Paris. En fait, il y a eu un accident tout à l'heure, juste avant le pont d'Aquitaine, ce qui explique le gros bouchon que vous affrontez depuis Embarras-et-la-Grave, donc jusqu'à l'arrivée sur le secteur de Lormont. Évitez donc la 10, et puis on va zoomer également sur les zones un peu compliquées. Ouais. Des deux côtés de la Garonne, sur Bordeaux et la métropole, attention, les voies sur berge à Bègles, il y a un gros bouchon jusqu'à la jonction avec le boulevard Jean-Jacques Bosse dans le sens entrant, et puis les deux secteurs à surveiller. On est mercredi, il y a du monde sur la barrière de Bègles, c'est jour de marché. Il y a du monde également à hauteur de la barrière de Toulouse et de la barrière du Médoc dans les deux sens de circulation. Bonne route à tous.
0: Oui, avec tout ça, bon courage. Le 05 56 19 10 10. On vous accompagne tous les matins jusqu'à 9h. Mamma Mia, la belle paire de baskets qu'on vous offre, 169 € chez Unica Bordeaux. C'est pour notre candidate Séverine qui nous attend à Bordeaux. On l'accueille juste après la musique d'ici Gironde.

0: troque les chaussures à plateforme, vous savez, contre des jolies baskets sur Ici Gironde après Abba. Place au jeu.
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0: 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Une très jolie paire, un coup de cœur pour ces baskets. Et Séverine qui nous attend à Bordeaux. On accueille Séverine, Nicolas.
3: Bonjour Séverine, ben ça voilà. Va bien?
4: Bonjour Nicolas,
3: vous
4: bonjour
3: avez vu mes
4: bonjour.
3: Baskets, comme elles sont belles. Magnifiques.
4: Oui, j'aimerais trop.
3: 160. Vous aimez bien personnaliser vos... Vous êtes un peu... côté okay, mode, custom.
4: Custom. Déjà, je mets une chaussette différente à chaque pied.
3: Il paraît que ça porte malheur, ça.
4: Ah, mais non.
0: On va le voir dans quelques instants.
3: Ok, d'accord.
4: Bon. Oh là là, bah écoutez.
3: Bon, un thème, trois propositions. Si la proposition est girondine, vous nous dites cannelé. Si ce n'est pas le cas, c'est pas cannelé. Il nous faut deux bonnes réponses. On rappelle la règle du jeu.
0: Oui, mais c'est important.
3: Très, très compliqué.
0: Ah, écoutez, ouais.
3: Ouais, mais je pense que Séverine, elle a tout compris. Allez.
4: Je connais.
0: Il nous manque le thème du jour, Séverine. On va jouer avec le patrimoine girondin, parce que les journées européennes du patrimoine, c'est donc ce week-end. D'ailleurs, on vous donne plein de bons plans comme ça tout au long de la journée. 5 secondes pour nous donner les bonnes réponses. On y va?
4: Allez, c'est parti.
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0: La première proposition, tenez-vous bien. Séverine nous emmène à la commanderie de Salle Bruno. Est-ce que ça ressemble à du cannelé ou pas du cannelé?
4: Ça ne dit rien. Pas cannelé.
0: Je savais que vous étiez tombé dans le panneau. C'est à Frontenac.
3: Ouais, on se rattrape. Si je vous dis la place de la bourse.
4: Oh, alors attendez, là je pense franchement, je ne vais pas me tromper en disant que c'est cannelé.
3: Oui,
0: évidemment. Elle n'a pas tremblé. Bon. Et attention, la dernière proposition
3: faut
0: nous emmène
3: rater,
0: du côté de l'hôtel des fermes, Séverine. C'est cannelé ou pas cannelé? Pour la bordelaise que vous êtes.
4: Ça me dit rien non plus.
3: L'hôtel des fermes.
0: On en a peut-être parlé. Hein.
3: Oui, on en a parlé.
4: Ouais. Elle est cannelée.
3: L'hôtel des fermes, ben justement, qui est place de la Bourse, et c'est le bâtiment qui abrite le musée national des douanes. Voilà, très beau bâtiment.
4: Les douanes, je connais, mais l'hôtel des fermes.
3: C'est le nom du bâtiment historique qui abrite le musée des douanes.
0: Avant d'aller chercher vos jolies baskets rue du Pas-Saint-Georges, un petit tour par l'hôtel des fermes. Bravo, Séverine.
3: Félicitations.
0: 169 euros.
3: Et on a hâte de voir vos baskets personnalisées.
4: Je viendrai vous les montrer.
0: Avec grand plaisir.
3: Et on rappelle l'adresse de la boutique rue du Pas-Saint-Georges.
0: Exactement,
3: ça peut vous donner des idées parce qu'on remet ça. Il y en aura d'autres, des paires de baskets à gagner.
0: À la fin de la semaine. Salut, Séverine.
4: Merci beaucoup.
3: Et gros bisous, bonne journée.
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0: Et justement, les journées européennes du patrimoine se passent aussi du côté de Podensac ce week-end avec des animations pour voir des bâtiments, mais aussi des véhicules anciens. Plus de 200 voitures mythiques vous attendent au parc Chavat de Podensac dimanche à partir de 9h. Et voici l'organisateur passionné de voitures, c'est le Girondin du jour.
5: Bonjour, Jean-Luc Dégude, je suis Podensacais d'origine, j'ai 64 ans et j'ai ma vie qui est sur le patrimoine, que ça soit bâti ou automobile. Je vous présente ma voiture, donc c'est une Citroën Yann 6 de 1979.
6: Elle monte à combien?
5: Il faut que je fasse attention au radar parce que je suis au moins à 70.
6: Et ça vibre à l'intérieur?
5: Oui, on sait quand le moteur tourne.
6: Afin de me cerner le caractère et la vie de Jean-Luc, il faut remonter à sa jeune vie d'adulte. Durant ses vacances scolaires, il y a une cinquantaine d'années, il a traversé la Garonne de Ponassac à Cadillac. À l'époque, on passait par le pont Eiffel à Sérance. Et c'est ici que la révélation est née. Jean-Luc s'est passionné pour le patrimoine automobile et bâti.
5: Et j'ai mon papa qui était artisan plâtrier. Et donc, pendant les vacances scolaires, il n'oubliait pas de nous occuper plutôt qu'aller faire des bêtises ailleurs. Et donc, j'ai démoli un plafond qu'on appelait en latte et reconstruit ce plafond avec lui. Donc, c'était le château de Cadillac, notamment.
6: Une prison aussi.
5: Également, une prison pour femmes.
6: La vie, tout simplement, au fur et à mesure des années, vous a conduit, c'est le cas de le dire, jusqu'aux voitures, aux véhicules. De quelle manière? Est-ce qu'il y a eu un déclic brutal pour telle ou telle marque?
5: J'ai également eu une 204 et une 4L. Et encore plus jeune, j'étais dans des voitures de mes oncles ou de mes parents, qui sont des voitures anciennes d'aujourd'hui. Les Peugeot 202, 304 et ainsi de suite. Quoi. Mais c'est aussi un peu le regard des autres qui fait que chaque fois que je sors avec ma Diane, eh bien, j'ai l'impression que qu'on me regarde mieux que quand ceux qui ont des Porsche ou des Ferrari.
6: Si j'ai tout compris, c'est un vrai atout de séduction.
5: Oui, mais pas forcément que pour les dames. Ben, mon âge, c'est fini, ça. Je vais monter dans ma voiture et je vais vous montrer tout ce qu'il y a dans ma Diane et ça va être vite fait par rapport aux voitures modernes, c'est sommaire.
6: Pas de GPS, évidemment.
5: Non, pas de GPS, pas de vitre électrique, pas de démarrage sans clé. On est obligé d'avoir la clé. On a encore un starter. Et un autoradio, mais qui a été rajouté parce que c'était pas d'origine à l'époque.
6: Vous, dans votre voiture, à 30-40 km/h dans le centre de Ponassac, vous écoutez Jacques Brel.
5: Oui, c'est ça.
6: Et ce volant?
5: Voilà, alors le volant, c'est d'origine, c'est des grands volants, très fins, mais très grands, à deux branches, mais j'ai un toit ouvrant manuel.
6: Combien de passagers peuvent monter à bord?
5: 4 personnes. On a des suspensions qui sont sur le même principe que la deux chevaux, très souples. Par contre, il paraît que quand on nous voit de l'extérieur, dans les virages, on a l'impression qu'on va se renverser.
6: J'ai l'impression que ce véhicule, il a une valeur inestimable pour vous.
5: C'est ma voiture que je sors chaque fois que je peux, qui fait beau, et elle dort dans le garage, contrairement à ma voiture de tous les jours.
6: Vous êtes certainement le plus grand passionné de Diane, de Ponassac.
5: Ah, de Ponassac, c'est possible.
6: Et votre fille, vous ne l'avez pas appelée Diane?
5: J'ai un fils et il s'appelle Nicolas.
6: Jean-Luc a été le propriétaire de plus de 20 voitures, mais vous l'avez compris, il a un faible pour sa dernière acquisition, à savoir la Diane.
0: Il y aura plus de 200 véhicules anciens donc à découvrir dimanche au parc Chava de Podensac. Vous y croiserez la voiture de Jean-Luc, évidemment. Cette manifestation est gratuite dans le cadre des Journées européennes du patrimoine. À suivre sur Ici Gironde, les infos, l'actu locale de notre département.
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0: Et l'actu locale en Gironde, c'est avec vous Kevin Blondel.
10: Garde à vue prolongée pour ce père de famille accusé d'avoir menacé de mort un surveillant et la principale du collège Albert Camus d'Aisine. C'était lundi, il a été interpellé dans la foulée. Le père n'aurait pas supporté les réprimandes dont sa fille, un troisième, a fait l'objet. 42 000 hectares de forêt ravagés par l'incendie de Somos. C'est maintenant une course contre la montre qui a commencé. Il faut débiter tout le bois touché, mais pas complètement brûlé pour le vendre plus vite. Les sylviculteurs espèrent ainsi limiter les pertes et aussi éviter la propagation de parasites qui raffolent des arbres affaiblis. Reportage au temple dans un instant. Et puis sur ici.fr, on vous présente en vidéo Somos, ce chat recueilli par les pompiers dans la commune, a son nom au cœur de l'incendie et qui a donc été soigné. Pour l'heure, il est 8h30. L'info ici et dans le monde en 90 secondes avec Valentine Lottès.
11: Pour corruption et trafic d'influence, Rachida Dati est jugée à partir d'aujourd'hui à Paris, soupçonnée d'avoir touché 900 000 euros pour défendre les intérêts de Renault Nissan. En tant qu'eurodéputée, l'ancienne ministre risque jusqu'à 10 ans de prison. Encore un blocage de dépôt de carburant, celui de Frontignan dans l'Hérault, où une centaine de pêcheurs sont sur place depuis tôt ce matin. Troisième jour de mobilisation de la profession pour interpeller le gouvernement sur la hausse des prix du carburant. La ceinture des ministre de plus en plus serré, avec 30 milliards d'euros d'économies à trouver dans le prochain budget de la France. Le chef du gouvernement prévient, les ministères auront l'an prochain un budget identique à celui de cette année, pas un euro de plus, excepté pour celui des armées. Qui dépouille les casernes de pompiers? 11 cambriolages désormais en Auvergne-Rhône-Alpes depuis le début du mois d'août. Les voleurs sont notamment repartis avec leurs pinces de désincarcération utilisées pour secourir les victimes d'accidents prendre la route. Si vous avez des barquettes de légumes au frigo, ne les mangez pas tout de suite. Certaines préparations pour plancha, ratatouille ou piperade font l'objet d'un rappel. Vendues par Intermarché et Leclerc, les légumes présentent un taux trop élevé de pesticides. Les détails sur les barquettes concernées sur ici.fr. Et puis quel monument sera désigné comme le préféré des Français cette année? Stéphane Bern dévoile le gagnant de l'édition 2026 ce soir. 14 sites en lice, comme la cathédrale de Chartres, le château de Grignan ou encore la piscine Art Déco de Bruay-la-Buissière.
0: Et l'info d'ici en Gironde, c'est cette course contre la montre engagée par les forestiers après l'incendie de Somos.
10: 42 000 hectares brûlés, 4 à 5 millions de mètres cubes de bois touchés par les flammes. Depuis 8 jours maintenant, et le retour en vigilance jaune incendie. Les propriétaires forestiers sinistrés ont l'autorisation d'aller couper leurs arbres pour tenter de les vendre. La plupart du temps, seule l'écorce est touchée, le reste du tronc est intact, mais les propriétaires doivent se dépêcher. Parce que le bois brûlé va très vite perdre sa valeur et les arbres encore sur pied sont désormais menacés par les maladies et les parasites. Stéphanie Scock, vous vous êtes rendu sur un chantier d'exploitation au Temple.
12: Nous entrons dans une parcelle de pins noircis par les flammes en compagnie de Julien Ducasse, directeur d'agence à Alliance Forêt-Bois. C'est la plus grande coopérative forestière de France.
13: Donc là, on est en face d'une parcelle qui fait à peu près 10 hectares de pins de 35-40 ans. Tous les troncs sont brûlés, plus ou moins gros, hein. Pour le propriétaire forestier, il faut vraiment venir sauver la valeur de ces arbres. Et c'est dans les arbres encore verts qu'on va pouvoir utiliser le bois avec la plus grande valeur ajoutée possible.
12: Une abatteuse coupe et débite ses troncs au rythme de 300 arbres par jour. Ils vont partir en Syrie pour être transformés en bois de charpente. Mais tous ne pourront pas être sauvés.
13: Aujourd'hui, ces arbres, on le sait, ils sont condamnés. Ils vont soit dépérir avec le temps, parce qu'ils ont été brûlés au pied. Parfois, toutes les racines sont brûlées. Ou sinon, ça va être malheureusement, lors d'un deuxième événement, l'arrivée de parasites, tels que le scolyte du pin, et qui va tuer l'arbre.
12: Il faut donc aller vite, mais sans faire n'importe quoi. L'incendie de Somos n'a pas encore été déclaré éteint, et les forestiers ont reçu des consignes pour éviter les reprises de feu.
13: Dès qu'ils voient une fumerole, il faut prévenir les pompiers aujourd'hui. Voilà, les pompiers sont toujours sur zone. Ensuite, il faut qu'ils soient équipés tous des extincteurs nécessaires. Dans leurs engins ou dans leur voiture. Si jamais à un moment donné il y a un départ quelconque, il faut qu'ils soient équipés.
12: À nos côtés, Christophe Boss, propriétaire forestier au Temple. Il attend sagement son tour pour recevoir lui aussi les abatteuses sur ses parcelles brûlées.
14: Sur 400 000 hectares, j'ai perdu 147 exactement, 35%. Je ne me plains pas.
12: Christophe est impatient de pouvoir vendre son bois et de replanter au plus vite, même si ce n'est pas lui qui touchera les bénéfices.
14: Les pins que je vais planter, c'est peut-être même pas mon fils qui va les couper, ce sera mon petit-fils. Donc c'est une culture de génération, donc voilà, c'est une partie de mon complément retraite, on va dire, qui a disparu. On est enraciné dans les pins maritimes, donc oui, on va replanter. Moi, je replanterai dans tous les cas.
12: Mais avant de planter, il faut couper. Le chantier qui est en cours dans le massif incendié prendra au moins 2 ans.
10: Un reportage de Stéphanie Scock au Temple. On en a parlé tous avec l'invité d'ici Gironde tout à l'heure, c'était Nicolas Lafont, président du syndicat des sylviculteurs du Sud-Ouest. Il dit lui aussi qu'il faut aller vite, notamment pour éviter les parasites, les scolytes ou encore les nématodes du pin. C'est à réécouter sur ici.fr. Il fait plus doux qu'hier.
0: Oui, effectivement, des températures un peu plus respirables. Ce matin, 14-17 degrés. Cet après-midi, 21-25 degrés pour les températures maximales. Oui, oui, elles restent en dessous des 30 degrés. Elles redeviennent un peu à la normale pour la saison. 21 degrés, ce sera pour Soulac cet après-midi. Également du côté de Sissac-Médoc, 23 degrés sur le bassin d'Arcachon. Pour le secteur du Blailly, également 23 degrés, 24 sur Bordeaux et sa métropole. Tout comme à Lussac ou encore à Brannes et Rosan. 25 degrés pour le secteur de Castillon-la-Bataille ou encore du côté de Langon avec quelques petits nuages et du soleil donc qui devrait s'imposer au cours de la journée.
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0: Et pour vos déplacements, il y en a pour tout le monde ce matin, Nicolas, avec des interruptions du tram, des bouchons aussi sur les routes girondines.
3: On va faire la synthèse.
0: Bon, on commence par quoi?
3: Si vous êtes étudiant, là, vous aviez cours à 9h. Interruption du tram B entre Barrière Saint-Genès et Pexoto, donc c'est très galère pour repartir en direction du campus de Talence et Pessac. Côté fermeture, celle du à noter hein, pour ceux qui travaillent tard le soir ou tôt le matin, la fermeture du pont d'Aquitaine la nuit prochaine dans les deux sens de circulation. Et puis côté bouchon, beaucoup de monde encore sur la fin de la Nationale 89 entre Ivrac et l'arrivée sur la rocade dans le sens Libourne-Bordeaux. Ça s'améliore doucement. lentement sur la 10, mais le trafic reste encore chargé d'embarras et la grave jusqu'au pont d'Aquitaine et puis le pont François Mitterrand chargé en intérieur en direction de Villeneuve-d'Ornon. Voilà pour les principales difficultés.
0: C'est déjà pas mal
3: pour ce matin.
0: Bon courage à vous. Le 05 56 19 10 10 pour nous faire remonter toutes vos infos circulation. Bonne route, Tom.
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0: Et les fans d'Erita Mitsuko en deuil, hein, une nouvelle fois, Catherine Ringer, qui est partie à 68 ans. Elle nous laisse avec tous ses tubes. Engagée, indémodable, elle seule, hein, sait nous faire danser en parlant de sujets forts. On l'écoute ce matin, cet hommage qui continue également sur notre site ici.fr. C'est Marcia Baila pour nous.

0: cultissime, les Rita Mitsouko et Marcia Bala. Mais oui, ça fait quelque chose. Ouais. Ouais. C'est toute une génération. Catherine Ringer, donc, qui nous a quittés. Hommage encore ce matin sur Ici Gironde.
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0: Et à suivre, il y a Soprano aussi qui va nous faire danser.
3: Il était l'invité d'Ici Gironde il y a quelques jours là, pour annoncer sa grande tournée des Stades de France. Et en juillet prochain, chez nous, en Gironde, interview à réécouter en intégralité sur ici.fr.
0: Ici, c'est le Sud-Ouest ce matin.
4: Bonjour la Gironde.
0: C'est l'info chaque matin chez nous et nos voisins. On part près de La Rochelle dans une station essence où les quantités, Kevin, sont désormais limitées pour chaque client.
3: Une station Total, oui, qui bloque son prix à 1,99€ pour le samplon et 2,25€ le gasoil, comme partout en France pour l'enseigne. C'est toujours très cher, évidemment, dit comme ça, mais moins qu'ailleurs. Résultat, une file interminable à certains moments de la journée, Gérald de Paris. C'est donc une quantité limitée forcément pour chaque véhicule. Dans cette station Total Access d'Angoulême.
5: Oui, quand on veut se servir du samplon 98, de petites affichettes précisent qu'en raison d'un problème d'approvisionnement, le maximum par passage c'est 20 litres. Je me dirige vers Patricia, elle est en train de se servir.
6: Vous avez vu que vous êtes limité aujourd'hui sur le samplon 98?
7: Ah non, j'avais pas vu. 20 litres, ah ben alors ouais, surtout que je suis à Lille, donc ça va être super.
8: Ben, je n'avais pas vu. Voilà. Okay, merci.
5: Un plafond à 20 litres uniquement pour le samplon 98, cela demande une explication.
9: Monsieur, oui, 60,28€ s'il vous plaît.
5: Thomas Guérinet est le propriétaire exploitant de la station Total Access d'Angoulins.
10: Effectivement, sur le samplon 95 et le samplon 98 sont au même tarif, donc sachant que les gens se rabattent plus facilement sur le samplon 98, donc pour limiter en fait la pénurie en fait sur le samplon 98, on le limite à 20 litres, ce qui nous permet aussi quand même, on a une grosse clientèle de véhicules anciens, des véhicules avant 2005 qui sont obligés de circuler en samplon 98, donc de pouvoir quand même s'approvisionner et éviter en fait les pénuries et pouvoir continuer à circuler normalement.
11: Ok, parfait, merci.
5: Et ça représente combien en litres tout ça par jour? Ça doit être assez impressionnant, non?
10: Entre 30 000 et 35 000 litres par jour. On a un camion-citerne par jour et le lundi, on a deux livraisons, donc deux camions-citernes pour venir combler la vente du week-end.
5: Actuellement, il faut savoir qu'il y a 900 à 1000 clients par jour dans la station au lieu de 750 avant la crise.
3: Gérald de Paris, c'est son micro ici en Charente-Maritime.
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0: Avec cette question pour vous ce matin, est-ce que vous avez l'œil, vous, pour partir à la cueillette des champignons? Nicolas, vous
17: avez
0: êtes
17: l'œil, vous?
0: Pas du tout. J'en ai deux, mais pas pour ça.
17: En tout cas. Il faut en tout cas avoir l'œil et les connaissances. Chaque année, on le rappelle, les centres anti-poison qui enregistrent des centaines d'intoxications liées à des confusions d'espèces, et notamment la plus fréquente qui concerne l'amanite phalloïde, qu'on prend en fait pour un champignon comestible. Et les premiers symptômes n'apparaissent que 6 à 12 heures après l'ingestion, quand les toxines ont déjà attaqué le foie. Dans certains cas graves, il faut une greffe. C'est une greffe qui permet de sauver le patient. Donc connaître les champignons, c'est important. Savoir savoir les reconnaître. Est-ce que vous avez fait de belles récoltes? Est-ce que vous avez cette connaissance? Qui vous l'a transmise? Il y en a plein sur les champignons. C'est une religion ici en Gironde.
0: Vous nous racontez
17: tout ça sur le WhatsApp. Réactions, vocaux, et on en parle avec vos appels en direct juste après le journal de 9h.
0: Pendant une heure, 05 56 19 10 10. Ce même numéro aussi pour nous faire remonter vos infos circulation. Aussi le vocal sur WhatsApp si vous n'avez pas le temps vraiment de nous appeler, vous envoyer tout ça. Et on surveille aussi les routes girondines pour vous, Nicolas. Comment ça se passe?
17: On fait une synthèse rapide à 8h46. Le trafic vient de passer vraiment du rouge à l'orange là sur la 10. Ça, c'est plutôt une bonne nouvelle. Sur la fin de la 10, d'Ambarès jusqu'au pont d'Aquitaine. Les points encore difficiles, c'est la rocade ouest entre Bruges et Mérignac en extérieur. Un petit peu de trafic également sur le pont Mitterrand à Bègles, sens intérieur. Et puis la toute fin de la Nationale 89 entre Ivrac et l'arrivée sur le secteur d'Artigues près Bordeaux dans le sens Libourne vers la métropole. Et puis vous êtes nos patrouilleurs en cas de souci, accrochage, bouchon qu'on n'aurait pas repéré ce matin. 05 56 19 10 10, on compte sur vous.
0: On compte sur vous évidemment tous les matins, et les Girondins ont du talent. Imaginez-vous un film entièrement porté par des habitantes et des habitants du sud Gironde. C'est la belle histoire du Coquelicot des cendres qui va être projeté dans plusieurs cinémas de Gironde en avant-première dans les prochains jours. Il y a une partie de l'équipe qui est avec nous dans quelques instants. Mais pour l'instant, on attend avec grande impatience son concert au mois de juillet. Ce sera au Stade Atlantique à Bordeaux. C'est Soprano, notre meilleur DJ sur le sud Gironde.

0: Soprano qui crée l'événement avec sa tournée des stades en France. Et il sera de passage chez nous donc en Gironde en mois de juillet prochain du côté du stade Atlantique. Une info ici Gironde. L'événement d'ici, mesdames et messieurs, c'est bien plus qu'un film. C'est l'histoire de tout un territoire, le Sud Gironde, qui se lance dans l'aventure cinématographique. Ça s'appelle Le Coquelicot des Cendres. C'est une très belle aventure qu'on va vous raconter ce matin avec tous nos invités. Il y a du monde en plateau. On va saluer Bruno Lacombe. Bonjour Bruno.
1: Bonjour.
0: Vous êtes auteur, président de l'association Sud Gironde Patrimoine. Également avec nous Sébastien Saint-Martin, réalisateur de ce film. Bonjour. Et je termine par Pauline Fabre, également avec nous, costumière sur cette belle aventure. Racontez-nous d'où est parti ce projet en quelques mots, Bruno.
1: En quelques mots, je vais essayer d'être le plus court possible. C'est une histoire d'une aïeule, d'une personnalité littéraire du Sud Gironde. C'est un drame qu'elle a vécu, malheureusement c'est un drame, et de ce drame, ça m'a inspiré pour faire une écriture d'une fiction. Et voilà, et j'ai rencontré Sébastien, et à l'issue de cette rencontre, on a décidé d'en faire une adaptation cinématographique. Bah, et puis l'aventure, elle a continué, parce qu'il a fallu trouver beaucoup de gens bénévoles, enthousiastes.
0: Mais vous avez réussi, parce que ça y est, le film, il est fait. On va pouvoir le voir d'ailleurs dans plusieurs cinémas du territoire là, dans les prochains jours. Comment ça s'est passé, justement, cette aventure pour vous en tant que réalisateur, Sébastien, avec tous ces comédiens, il a fallu cadrer, canaliser tout ça?
2: Déjà, moi, c'est une première aventure pour moi. Et en fait, ce qui est le plus gros du travail, c'est avant. Mm-hmm. C'est toute l'adaptation cinématographique et le travail de préparation technique. Et après, la gestion... honnêtement, le tournage s'est très bien passé.
0: Ouais.
2: Ça a filé, vraiment, ça a filé.
0: Ça a filé droit.
2: Ouais. Voilà, ça a été un peu des journées très difficiles, pour être honnête, de 7h30 à 20h30, 21h sans manger pour moi et mon... Ouais. Nicolas Rigonotte qui m'a aidé, d'ailleurs, techniquement. Mais sinon, je suis vraiment agréablement surpris, ça s'est très bien passé.
0: Alors, une belle aventure humaine, je le disais, puisque c'est véritablement, on a la preuve ce matin, une belle équipe. Vous êtes que trois, mais il y en a plein derrière aussi. On se plonge avec vous dans l'univers du 19e siècle, avec des costumes. Vous avez tourné pour ce film au cœur du château du Hamel à Castet-Sandor, donc en Gironde aussi. Comment vous avez fait, Pauline, pour vous plonger comme ça dans cet univers, cette époque?
3: Moi, j'aime beaucoup les costumes historiques. J'en fais depuis au moins une vingtaine d'années. Et du coup, j'ai relevé le défi. On m'a donné une tranche, une époque approximative. J'ai corrigé un peu, essayé de corriger un peu le style recherché par rapport à l'époque réelle. Et puis après, de coller aux couleurs qu'on m'avait demandées. Et c'est parti.
0: Et c'est facile de trouver, justement, ces éléments-là en Gironde?
3: Non. Mais c'est ce qui fait partie du charme.
0: Alors, ça s'appelle Le Coquelicot des Cendres, qu'on va pouvoir voir, donc je le disais, là, dans quelques jours. Ce sera dimanche du côté du cinéma Rex à La Réole, également le 15 octobre au cinéma Grand Écran de Langon, le 29 octobre, vous notez, à la maison, au cinéma Vogue de Bazas. Bruno, c'est important pour vous de rester vraiment ancré sur le territoire, le Sud Gironde et la Gironde plus largement.
1: Oui, bien sûr, oui, cette identité, je souhaite toujours la faire connaître, cette identité locale, au travers donc des visites guidées que j'organise, moi, de mon côté, et en rappelant l'histoire, cette histoire locale. Et cette expérience contribue, et bien évidemment, à développer cette image où il y a un patrimoine dans la région qui est fort et qui était important de faire connaître.
0: Sébastien, vous disiez que c'était une première expérience, premier film, ça veut dire que vous re-signez là pour un deuxième film avec toute cette belle équipe? Facile.
2: Non, non, parce que démarrer sur un moyen métrage, je trouve que c'est très dur.
0: Ouais.
2: Donc là, si je dois continuer, alors j'avoue qu'en fait là je suis sur d'autres projets, mais c'est pas les miens. Mm-hmm. Mais comme je disais à Bruno, si on doit continuer dans ce genre de voie, je préférerais faire des tout petits projets, peut-être pour se présenter à des festivals, des choses comme ça. Ouais. Mais sinon, ça n'empêche pas que c'est

0: cette année jusqu'en région parisienne. Docteur, bonjour.
1: Bonjour à toutes et à tous. Et oui, c'est une véritable nouveauté cette année. Le virus du Nil occidental a manifestement décidé de s'offrir un petit séjour en France. On le connaissait surtout dans les régions méditerranéennes, mais après les Bouches-du-Rhône, le voilà désormais signalé pour la première fois jusqu'en Île-de-France avec une quarantaine de cas autochtones, c'est-à-dire des cas contractés en Île-de-France, recensés en France depuis le début de l'été. Alors le virus, il s'appelle le West Nile, mais visiblement, il ne respecte plus tellement l'appellation d'origine contrôlée. Il est parti du Nil, il a traversé la Méditerranée et il termine son voyage près de Paris. Encore un effort et il va demander une photo ou un selfie devant la tour Eiffel. Mais pour voyager, ce virus n'emprunte ni le train ni l'avion. Il utilise une compagnie aérienne beaucoup plus discrète, le moustique. Et c'est pas le même moustique, on parle souvent du moustique tigre. Là, c'est le moustique commun, le moustique culex. Ce n'est donc pas le moustique tigre que l'on connaît déjà. Le moustique tigre travaille essentiellement pendant la journée. Le culex, lui, il a choisi les horaires de nuit. C'est un peu le chauffeur Uber du virus du Nil, sauf qu'il vous pique, vous dépose le colis et ne vous laisse même pas mettre une mauvaise note. L'itinéraire comporte une première escale chez les oiseaux et en fait, par accident, il va se retrouver chez l'être humain. Les oiseaux servent de grands aéroports de correspondance, mais de temps en temps, le passager, c'est vous et c'est vous qui êtes piqué. Dans 8 cas sur 10, il ne se passe rien, le voyage s'arrête sans provoquer de symptômes, l'infection passe totalement inaperçue, parfois un petit peu de fièvre ou des maux de tête ou de la fatigue. Mais chez certaines personnes, notamment après 50 ans ou quand on a un système immunitaire un peu faiblard, le virus peut prendre une correspondance beaucoup plus dangereuse vers le système nerveux et là, ça provoque une méningite, une encéphalite, bref, des formes graves.
0: Mais pas dis donc, ça fait pas tout ça. Merci beaucoup, docteur. Consultation gratuite tous les matins. Oui, juste avant les infos de 9h, ça se passe aussi en replay sur notre site ici.fr pour les retardataires. Si vous avez envie de réécouter, puisque peut-être le petit enfant là que vous gardez aujourd'hui, il vous a interrompu juste au milieu de la consultation. Ici.fr ou sur l'appli ici. Évidemment, on va se donner rendez-vous, nous, dès demain, 6h30, j'allais dire pour terminer la semaine. Non, mais il y aura encore jeudi et vendredi, 6h30 à la télé, 6h à la radio. On vous souhaite une très belle journée. Prenez soin de vous. Et on se retrouve donc demain. Salut.
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0: Nicolas, je vais chercher mon petit panier, on part à la cueillette.
5: Allez,
0: aux champignons.
5: On va cueillir quelques cèpes et quelques girolles. C'est la question du jour. Est-ce que vous avez l'œil pour la cueillette des champignons? 05 56 19 10 10. Marie-Corinne, belle journée.
0: À demain.
5: Bonne chasse, à demain.
0: Salut.
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5: Et une très belle matinée avec Ici Gironde, il est 9h. L'heure du journal avec Kevin Blondel.
6: Commençons cette journée par un peu d'amour et de ronronnement, si vous le voulez bien. C'est le petit Somos que vous entendez, la nouvelle mascotte des pompiers de la caserne de Bassins près de Bordeaux. C'est un petit chat recueilli dans une poubelle pendant le gros incendie de cet été sur la commune de Somos, justement par un pompier. Il a ensuite été confié à une association le temps qu'il se refasse une santé et il vient donc d'être accueilli dans la caserne de Bassins, sa nouvelle maison, Jade Péchira, où il est désormais comme chez lui.
7: Ici, ça n'est plus vraiment le bureau des pompiers, mais bien la maison de Somos, avec une bonne partie de la pièce désormais consacrée aux chatons, un tapis, la litière, la gamelle et surtout une impressionnante collection de jouets. Grégory est sapeur-pompier à la caserne de Bassins.
8: Il s'acclimate à sa nouvelle maison, à sa nouvelle vie. Il n'est pas très sauvage, il vient régulièrement nous voir, il monte sur le bureau, il appuie sur le clavier, il envoie des mails déjà.
7: Et quand Somos sort enfin ses petites moustaches de sa niche molletonnée, on comprend vite comment cette peluche d'à peine plus d'un kilo a conquis le cœur des pompiers. Avec ses grands yeux bleus, son pelage gris perle et ses petites patounes toutes blanches.
8: Ça fait une petite mascotte de la caserne et on sent qu'il y a une

0: une effervescence autour, ça renforce la cohésion. Ici, je pense qu'il aura toute l'attention et tout le bonheur qu'il mérite.
1: Somos, qui après avoir été découvert abandonné dans une poubelle, s'est d'abord refait une santé auprès de l'association Chapitre. Élodie Vilgente, sa présidente, est elle aussi persuadée qu'il sera désormais traité comme il le mérite.
2: Je ne l'aurais pas laissé partir si je n'étais pas convaincue qu'une très grande équipe allait en prendre soin, en sachant aussi que nos pompiers avaient tout autant besoin de lui vis-à-vis de tout ce qu'ils vivent au quotidien.
1: Élodie, qui profite de la célébrité de Somos pour rappeler qu'une vingtaine d'autres chats recueillis par l'association et tout aussi mignons cherchent actuellement une maison d'accueil.
3: Un reportage ici Gironde de Jade Péchira. Et si vous ne pouvez pas accueillir de petits chats à la maison mais que vous voulez aider l'association Chapitre, vous pouvez également faire un don. Garde à vue prolongée hier soir pour le parent d'élève qui a menacé de mort un surveillant et la principale du collège Albert Camus d'Aisines. Ça s'est passé lundi midi. L'homme de 36 ans a été interpellé. Il continue donc d'être auditionné, nous indique le procureur de la République de Bordeaux. Le père n'aurait pas supporté les réprimandes dont sa fille de 3e avait fait l'objet. L'éducation nationale a porté plainte. Verdict attendu aujourd'hui au procès du Langonnais soupçonné d'avoir tabassé, lui, un homme en pleine rue durant la nuit du 1er juin 2019. C'est arrivé à Langon. La victime de 33 ans est morte suite de ses blessures, mais bien plus tard, en 2023.
4: Et c'est un contre-la-montre qui est maintenant engagé dans nos massifs forestiers incendiés.
3: 42 000 hectares brûlés lors de l'incendie de Somos, 4 millions de mètres cubes de bois touchés par les flammes, c'est colossal. Et depuis 8 jours seulement, les forestiers sinistrés ont droit d'aller constater les dégâts et couper leurs arbres pour les vendre. Dans beaucoup de cas, seule l'écorce a été touchée, le reste des troncs est exploitable. Mais les maladies comme les parasites guettent, et puis ce bois, il va vite perdre de sa valeur. Déjà qu'avant le feu, les cours n'étaient pas au plus haut. Alors, à la coopérative Alliance Forêt-Bois, on tente de valoriser les parcelles brûlées sur un chantier qui devrait prendre environ 2 ans. Écoutez Julien Ducasse, directeur de l'agence de Cestas.
5: Nous, notre stratégie, c'est de trouver le plus rapidement possible les débouchés. Mais quand on se projette sur 2 ans, ça veut dire qu'on est sur un temps long et qu'il faut prioriser ces pins qui sont encore aujourd'hui verts. Et c'est gros pins, c'est complexe. Le cours du bois n'est pas au plus haut. Notre stratégie, nous, c'est de mener des premiers chantiers test avec nos clients transformateurs. On leur livre le plus tôt possible. Eux le passent dans leur process, qui est normalement réglé pour passer du bois frais uniquement. Ils vont tester leur produit fini et ensuite, on s'entend sur un prix. Donc aujourd'hui, c'est encore trop tôt pour parler de quelle décote il y aura. Mais ce qui est sûr, c'est que dans les semaines à venir, on va déterminer un prix avec nos clients transformateurs et on va pouvoir déterminer le prix à l'achat sur pied pour nos propriétaires et spécialement nos adhérents.
3: Et on en a parlé avec notre invité tout à l'heure, c'était Nicolas Lafont, président du syndicat des sylviculteurs du Sud-Ouest. C'est à réécouter sur ici.fr en intégralité à tête reposée. Puis entrée en lice réussie pour les boxeurs pour la première journée de Ligue Magnus hier, victoire des hockeyeurs bordelais 3-0 sur la patinoire d'Anglette. Prochain match vendredi déjà avec la réception de Cergy Pontoise à 20h à Mériadec.
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3: Il fait beau et il fait moins chaud qu'hier en plus.
4: Effectivement, un petit peu de fraîcheur ce matin. Les températures très homogènes pour ce début de matinée. À 9h04, on a 20 degrés quasi sur l'ensemble du département, en tout cas sur une grosse moitié ouest. On est sur 19 sur la moitié est, 19 degrés à Montségur. Vous avez 19 degrés également à Saint-Macaire et Verdelais, 20 degrés à Créon. Sur la métropole, même température avec un grand ciel bleu à Bordeaux, Bègles, Talence, Pessac, il fait 20 degrés. Et puis thermomètre identique si vous êtes dans les vignes du Médoc. Et sur le bassin d'Arcachon, 20 degrés également sur Libourne et sur le Nord-Gironde. Pour l'évolution du temps cet après-midi, température 23 à 25. On est repassé dans un flux de nord à nord-ouest qui plafonne un petit peu donc le thermomètre. Et pour la suite de la semaine, c'est plutôt une belle semaine à l'exception de vendredi avec quelques nuages et quelques averses possibles, nous dit Météo France pour la journée de vendredi en Gironde. Et à partir du week-end, c'est le retour du grand bleu, les températures en début de semaine prochaine qui vont remonter au-dessus des 30 degrés.
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4: Bon, pour tout vous dire, quand on a programmé cette émission, on pensait vraiment que la pluie aurait fait son apparition, puisqu'on va parler de la cueillette des champignons. Cueillette des champignons, est-ce que vous avez l'œil? Question qu'on vous pose ce matin au 05 56 19 10 10. C'est une vraie science, les champignons. Il y a en France aujourd'hui entre 4 et 500 espèces de champignons comestibles sur les quelques 15 000 espèces recensées et espèces d'ailleurs visibles à l'œil nu qui sont présentes sur le territoire, puisque dans le monde des champignons, il y a également plein de champignons que l'on ignore, qui vivent en sous-sol. Alors c'est vrai que dans notre département, cette cueillette des champignons, c'est un vrai sport national, les bons coins qui se transmettent en famille, et parfois même sous serment de silence total et absolu. Est-ce que vous avez fait de belles récoltes dans les années précédentes? Est-ce que vous allez de temps en temps vérifier si ça commence pas à sortir par-ci, par-là? Vous nous appelez au 05 56 19 10 10.
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4: Et on va se faire une première plâtrée de Girolles juste après, Indochine.

0: Indochine, les jeunes années, 3 nuits par semaine, et à l'occasion de la sortie du film L'Arena Tour, Indochine, qui va donner une série de 9 concerts exceptionnels. À la fin de l'année, ils seront sur scène à Paris, Bruxelles et Genève, et on se souvient évidemment des très beaux concerts qui ont eu lieu à Bordeaux, à Arkea Arena. Deux mots de la route avant d'aller cueillir des champignons en compagnie de Samuel au téléphone. Les conditions de circulation qui se sont à nouveau dégradées sur l'autoroute A10 en raison d'un accident sur le pont d'Aquitaine, sens Paris-Bordeaux, c'est à nouveau dans le rouge entre Sainte-Eulalie et l'échangeur 4. Donc prudence si vous êtes sur l'autoroute A10. Tête de bouchon juste à hauteur de Sainte-Eulalie quand vous venez de passer le secteur d'Embarrès et la Grave. Ça coince donc à hauteur de l'échangeur numéro 43 ce matin.
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0: Et nous partons cueillir des champignons ce matin. Les cèpes, les morilles, les coulemelles, les girolles ou les chanterelles. La question qu'on vous pose, est-ce que vous avez l'œil pour la cueillette des champignons? Alors c'est vrai que là on est dans une période où l'eau manque un petit peu. C'est pas encore tout à fait sorti. Ça n'empêche pas de préparer la saison avec Sam au téléphone. Bonjour Sam, ça va bien?
3: Bonjour Nicolas, ça va, merci à vous.
0: En pleine forme, grand ramasseur et amateur de champignons depuis votre tendre enfance. Qui vous a appris toute une science, hein, ce ramassage des champignons, cette cueillette, savoir reconnaître les espèces comestibles ou pas. Qui vous a transmis ce savoir, Sam?
3: Ah ben, tout naturellement avec ma chienne, quand je la promenais dans les bois, et puis un jour je suis tombé sur les champignons, et ça s'est déclenché comme ça.
0: Ok. Et qu'est-ce que vous ramassez? Dans quel secteur vous partez chasser les champignons?
3: Ah, ça dit pas, Nico.
0: Ben non, jamais. Pareil, il faut les garder secrets. Non, mais sans les localiser, c'est plutôt le Médoc, l'Entre-deux-Mers. Vous allez dans quel coin?
3: Oui, le Médoc. Okay. Du côté du Taillon.
0: Qu'est-ce que vous ramassez Parce qu'on a l'impression que plus les années passent, il y a des espèces qui disparaissent. Je me souviens quand j'étais un petit garçon, quand j'allais dans l'Entre-deux-Mers, dans les prés où on trouvait des vaches autrefois, on trouvait un petit champignon marron qui s'appelait le mousseron. Et aujourd'hui, ces mousserons ont quasi disparu. Est-ce que vous constatez ces disparitions aussi?
3: Je ne savais même pas que ça existait, c'est pour vous dire. Donc moi, je ne ramasse que des cèpes.
0: Que
3: moi, je suis sûr de ne pas me tromper.
0: Ok, vous faites des belles récoltes. C'est quoi votre souvenir de récolte exceptionnelle de cèpes?
3: J'ai réussi une bonne centaine de cèpes. Donc, j'ai dû ramasser ce qui tient à peu près dans un torchon. Et ensuite faire soit
0: on
3: fait en persillade, soit en
0: franquette. Bon, ok, impeccable. Merci Samuel. Les cèpes, effectivement, il faudra attendre un petit peu d'eau pour avoir les premières poussées. Bonne journée à Bruges. Merci Samuel pour l'appel depuis la voiture. On file à Saint-Fort-sur-Gironde, de l'autre côté de l'Estuaire, retrouver Eliane. Bonjour Eliane.
4: Bonjour Nicolas et bonjour à tous.
0: Alors vous avez l'œil, vous avez l'œil pour le ramassage des champignons?
4: J'ai pas vraiment l'œil, mais si j'y tombe dessus, bon, si je les connais bien uniquement, je ramasse pas seulement les cèpes.
0: D'accord. Qu'est-ce que vous ramassez alors comme autre variété?
4: Ce qu'on appelle les catalans, là, c'est la paire délicieux.
0: Mmh, d'accord.
4: Oui.
0: Girolles.
4: Les pieds de mouton, les girolles, ouais. Les cèpes, bien sûr. Mm-hmm. Mais alors, la première année où on est arrivé ici, ça fait à peu près une bonne quinzaine d'années, il y avait un monsieur qui exposait des champignons. D'un côté de la table, les comestibles, de l'autre côté, les vénéneux.
0: On peut vite tomber dans le piège, hein, d'ailleurs, Eliane. Hein. Souvent, on se dit champignons à lamelles, attention, ça peut être toxique, c'est pas forcément le cas.
4: Non. Parce qu'il y en a beaucoup qui se ressemblent à très peu de choses près. Mais alors moi, il y en avait un en particulier qui m'avait vraiment marqué. Je ne sais plus le nom. Il ressemblait à une grosse éponge naturelle. Voilà. Et il m'avait expliqué donc, que ça poussait sur les souches. Quelques jours après, on est allé chercher des champignons avec mon mari. Juste à l'entrée du bois, il y avait ce champignon qui m'attendait.
0: Ouais, de quelle couleur, comme une grosse éponge, un peu beige?
4: C'est blanc crème, couleur beurre un peu.
0: D'accord, ok.
4: Oui, c'est très comme de très très frisé, comme une éponge.
0: Comme une éponge, ok.
4: Oui, je ne sais plus le nom.
0: Ben moi non plus.
4: Et donc ce champignon était devant moi, je l'ai cueilli, je l'ai fait cuire. Il n'y a que moi qui en ai mangé.
0: Parce que il y en a qui ont eu peur autour de chez vous, mais ouais, vous êtes lancé.
4: Il y en a qui ont eu peur, mais comme je disais à la dame du standard, ça fait à peu près une quinzaine d'années, moi je suis toujours là. Mais alors depuis cette fois, je n'en ai jamais retrouvé un seul. Pourtant je vais droit voir à la souche où je l'avais trouvé, parce qu'il est excellent en fait.
0: Mais je l'ai retrouvé, c'est le Sparacis crépu a priori.
4: Ah,
0: ce fameux champignon qui ressemble à une... Effectivement, ça ressemble à une éponge. Ça ressemble à une chou-fleur. Grosse éponge végétale, effectivement, c'est un champignon comestible et particulièrement recherché. Merci Eliane, merci beaucoup pour ce coup de fil depuis Saint-Fort. Bonne journée, dans un instant d'autres témoignages. Les champignons, la cueillette, est-ce que vous avez l'œil? 05 56 19 10 10. On attend vos appels et vos réactions sur le WhatsApp au même numéro, 05 56 19 10 10. On enfile les bottes, on prend le couteau et le petit panier. Vous nous racontez vos plus belles récoltes ce matin.

0: qui me fascine.
1: Boulevard des Arts, c'est pas si facile. C'est pas si facile non plus de reconnaître les différentes espèces de champignons. Est-ce que vous avez l'œil ? Est-ce que vous avez des souvenirs de belles récoltes à nous raconter dans un instant ? Le témoignage de Noël qui arrive.
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1: Il est 9h22 et juste avant d'accueillir Noël, une info, le trafic, le tram B était interrompu et TBM nous indique la reprise progressive du trafic entre la barrière Saint-Genès et le secteur, la station de Pexoto. Voilà, bon courage. Bonjour Noël, comment allez-vous ?
11: Bonjour Nicolas, ça va ?
1: Alors, est-ce que vous avez l'œil pour la cueillette des champignons, Noël ?
11: Oui, quand il y en a suffisamment, j'arrive à les voir. Ouais. Oui, j'en ai trouvé quand même. Oui.
1: Qu'est-ce que vous ramassez vous, on parlait des, alors le cèpe évidemment, mais est-ce que vous ramassez autre chose?
11: Alors, pas moi, mais mon mari, les mousserons.
1: Ah, les mousserons. Alors, c'est marrant, j'en parlais tout à l'heure avec Sam.
11: Beaucoup, ouais.
1: C'est un champignon qui disparaît. Vraiment, quand j'étais gamin, il y a une cinquantaine d'années, c'est un champignon. On les trouvait vraiment par plaques, ces mousserons. C'était super bon, les mousserons cuisinés avec de l'ail, bien assaisonnés, un peu de persil. Vous mettez ça sur des toasts de pain grillé. Avec un peu de salade verte, c'était un vrai régal.
11: Ouais, mais il y en a plus beaucoup du moins.
1: Les
11: chanterelles, j'ai découvert les chanterelles.
1: C'est bien, c'est très bon la chanterelle. Ouais, super champignon. Ouais.
11: Mmh. Juste à côté de chez moi, là, et ça c'est bon, je l'ai fait sécher après. Mmh. C'est très bon.
1: Ouais, ça se fait sécher. On peut ensuite les réutiliser, notamment dans les sauces de volaille. Ça, c'est pas mal. Est-ce que vous trouvez aussi girolles, morilles, un peu plus compliqué à dénicher, ça?
11: Girolles, oui.
1: Okay.
11: Sur les chemins, comme ça, dans les chaînes, oui. Mais pas énormément. Bon. Ça se perd, tout ça. Et puis la forêt, il y a eu beaucoup de coupes de chênes, tout ça. Donc, les coins à cèpe, ils disparaissent petit à petit, quoi. Il n'y a pas que la sécheresse.
1: Ouais, vous êtes sur quel secteur, Noël ? J'ai oublié de vous demander. Escaude. Resituez-moi Escaude, je suis désolé, j'ai un trou sur Escaude.
11: Escaude à côté de Capcieux.
1: Ah oui, tout près de Capcieux. Donc là, vous êtes dans les forêt des Landes de Gascogne. Effectivement, terrain béni donc pour la chasse aux champignons. Merci beaucoup, Noël, pour cet appel depuis Escaude, en espérant que la pluie fasse son apparition et qu'on puisse faire...
11: Oui, c'est la graine de l'autre jour qui a aidé à la repousse l'autre jour.
1: Ah oui, c'est sorti un petit peu, effectivement, avec les chutes de grêle et les grosses averses orageuses qui nous ont touchés il y a une quinzaine de jours.
11: Neuf jours après l'averse, les premiers cèpes apparaissent.
1: Ça sort. Merci Noël, merci beaucoup.
11: Voilà.
1: Suite de vos appels, et toujours content de vous entendre, Noël. On aura Fred et puis Jean-Claude, Thierry, beaucoup d'appels. Vous continuez, vous participez à l'émission 05 56 19 10 10. Suite de vos histoires de récolte de champignons juste après Michel Fugain.

0: 1972, Michel Fugain avec une belle histoire.
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0: C'est nous et on ronge un peu notre frein dans l'attente de la pluie et de la sortie des champignons. La question du jour, justement, cueillette des champignons, est-ce que vous avez l'œil ? Question qu'on va poser à Fred. Bonjour Fred.
3: Bonjour tout le monde.
0: Bon, est-ce que vous avez l'œil pour cueillir les, ramasser les champignons ? Vous êtes plutôt bon, mauvais, très bon, très mauvais ?
3: Bah, je suis même extrêmement mauvais. Moi.
0: C'est pas vrai.
3: J'ai deux anecdotes. J'espère que j'ai pas des copains qui m'écoutent parce qu'ils ont pas fini de se moquer de moi. Mais à chaque fois que je suis allé aux champignons, je suis toujours revenu avec un champignon, peut-être deux, voire souvent rien du tout.
0: Quoi. Et pas toujours des comestibles de temps en temps, non vous...
3: Ça, c'est un truc. La seule fois où j'en ai trouvé, je vais vous raconter l'anecdote. La seule fois où j'en ai trouvé, c'est dans mon jardin. Il y avait plein de petits champignons blancs qui ressemblaient à des rosées des prés. Donc je suis allé voir la pharmacienne quand même pour j'en ai ramené 2-3 pour m'assurer que c'était bien des rosées des prés. Qui m'a dit, alors je dirais pas où est-ce qu'elle est la pharmacienne. Elle m'a dit oh là super des rosées des prés, vous allez vous régaler avec de l'ail et du persil machin. Mmh. Donc le soir bam je fais une grosse omelette poêlée de rosées des prés et j'ai passé la nuit. Comme Michel Blanc dans je sais plus quel film, dans Marche à l'ombre, je crois, où on a eu avec ma femme des hallucinations, on a eu des poussées de fièvre, obligé d'appeler le 130 poison.
0: C'était quoi alors ce champignon qui ressemblait à un rosé des prés là, parce que c'est
3: on a été malade comme des chiens.
0: Ouais. Ok, d'accord. Voilà. Donc seconde anecdote.
3: Et la deuxième anecdote, quand je vous dis régulièrement, je vous parle de mes aventures en randonnée, parce que je marche beaucoup. Je fais une randonnée il y a quelques années avec des copains, et c'était aux vacances de la Toussaint, dans le Médoc, et on s'arrête faire une pause pour se vider la vessie. Et donc j'étais en train tranquillement de vider la vessie, là j'ai mon copain qui arrive à côté, il me dit mais ça va pas, qu'est-ce que tu fais ? Je dis bah je fais tout bien ce que je suis en train de faire quoi. Il me dit non mais regarde par terre, et en fait je pense qu'il devait y avoir 20 kilos de cèpes, j'étais en train de faire pipi dessus.
0: Oh non, bon Fred, on va vous inscrire à un stage.
3: Voilà, ah non, mais c'est pour vous dire à quel point j'envie les auditeurs précédents qui sont capables de ramasser des cèpes. Moi, je suis capable de marcher dessus sans les voir. Bon. Et donc c'est pour ça que maintenant les champignons, je les achète en boîte ou sur le marché. Voilà.
0: Vive le champignon de Paris. Merci Fred pour cette.
3: Je suis désolé.
0: Non, mais c'était bien d'avoir ce témoignage-là. Et vous savez, on a eu un petit post sur le Facebook ici, Gironde, de Jean sur le bassin d'Arcachon qui nous dit la dernière fois que je suis allé chercher des champignons, Jean, il nous dit je suis tombé sur un cadavre. Voilà, donc il voulait pas nous en dire plus, mais l'expérience mycologique a été assez traumatisante pour lui aussi. Merci Fred, à bientôt. Merci beaucoup.
3: Bonne journée.
0: Ouais, bonne journée à vous. Dans un instant, on va demander à un pro justement quelques conseils pour ramasser les champignons et on va parler des champignons en Gironde qui peuvent s'avérer dangereux voire mortels dans quelques minutes.
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0: Et ce week-end, on a les journées européennes du patrimoine avec des visites originales, les visites guidées du parc Lescure et du stade Chaban-Delmas à Bordeaux. Évidemment, donc ces deux sites qui sont collés indissociables et qui ont toute une histoire, un lieu unique, c'est le temple évidemment de l'UBB. Et ce parc Lescure, ce stade Chaban-Delmas, il est né il y a plus d'un siècle. Il a été achevé en 1938. Et vraiment, c'est une belle architecture héritée de la période Art déco. Vous allez pouvoir découvrir à l'initiative d'une asso qui s'appelle Préservons Lescure, qui vous invite ce week-end donc à découvrir ou redécouvrir les coulisses du stade Chaban-Delmas. C'est gratuit. Un conseil, c'est sur réservation sur le site Hello Asso. Vous allez sur le site de l'association Préservons-Lescure et vous bookez vos visites du parc et du stade Chaban-Delmas, parc Lescure et stade Chaban-Delmas pour ce week-end, samedi et dimanche.
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0: Et puis on vivra ces journées européennes du patrimoine ensemble tout au long du week-end avec plein de sites qu'on va vous présenter, peut-être d'ailleurs des sites que vous ne connaissez pas et que vous pourrez visiter pendant ce week-end exceptionnel. Dans un instant, les ramassages, alors le danger de certains champignons avec un expert qui va nous rejoindre et notamment des champignons à lamelles. On va lui poser la question, quand on a un champignon à lamelles, est-ce que c'est forcément un un champignon dangereux? Réponse juste après Vivien Savage.
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0: Et j'en profite là, 9h33. Eric nous dit le véhicule accidenté au niveau de Lormont est dégagé, mais le bouchon est encore bien présent sur la 10 depuis Embarrassé-la-Grave jusqu'au pont d'Aquitaine. Sans Paris-Bordeaux, c'est pas facile ce matin. Allez, retour de la musique, les années 80, Vivien Savage, La Petite Lady.

0: La petite Lady Vivien Sauvage. 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
0: Il est 9h37. La question du jour, cueillette des champignons, est-ce que vous avez l'œil? J'ai eu la chance d'avoir au téléphone Alain Descendite, qui est maître de conférence en mycologie, et oui, ça existe, à l'université et à la faculté de pharmacie de Bordeaux. Je lui ai posé la question, est-ce qu'il y a des variétés de champignons en Gironde, justement, qui peuvent porter à confusion et s'avérer dangereux, voire mortels?
3: Alors, oui, il y a beaucoup de champignons qui peuvent, comme ça, être confondus. Hein. C'est le problème. Hein. C'est le problème premier dans les cas d'intoxication. Bon, il y a des gens qui font des fois n'importe quoi, qui renoncent tout et n'importe quoi, et puis qui font des expériences culinaires désastreuses, mais généralement c'est par confusion, hein, par confusion. Et des gens aussi qui essayent des espèces, ils ont vu ça dans des bouquins, et puis ils croient qu'ils sont capables de reconnaître comme ça le champignon, parce qu'ils ont à peine lu, et puis n'ont pas eu l'habitude de voir les champignons avec des gens qui connaissent des champignons, hein, par exemple des gens, des mycologues de sociétés mycologiques, hein. On a deux grandes associations donc sur Bordeaux, hein. Il y a la société linéenne et puis il y a aussi le centre d'études de mycologie en Aquitaine, donc ces gens vraiment passionnés, hein, donc des mycologues avant d'être des mycophages, comme on dit. Voilà, donc il faut des fois être un peu sur le terrain avec des gens qui savent, quoi. Et ils sont bien, parce que se contenter de bouquins, ou alors pire, des applications qui sont pas encore au point sur internet ou sur les smartphones, c'est pas sérieux, quoi. Voilà.
0: On peut donner à Alain Descendite quelques exemples de champignons qu'on trouve en Gironde et qui peuvent porter à confusion.
3: Le gros truc, enfin, ça va être le champignon le plus dangereux, c'est la magnétoloïde, hein. Et donc il est très possible, la magnétoloïde et puis d'autres amines qui sont blanches, hein, comme la mite printanière ou la mite vireuse, et les confusions avec des champignons sauvages qui sont dans les tons blancs ou avec des champignons un peu verdâtres, hein. Donc par exemple les agarics sauvages, hein, donc c'est le même genre, c'est le même groupe, si vous voulez, que le champignon de Paris, le champignon de couche, hein, les agarics, donc ce sont les deux noms. Donc on a les agarics sauvages que les gens peuvent très bien apprécier et qui pourraient être confondus avec des amanites blanches mortelles, par exemple, ou des formes d'amanites phalloïdes un peu blanches.
0: Ouais, donc il faut ouvrir l'œil. Alors, qui dit champignon à lamelle dit forcément champignon dangereux?
3: Alors, c'est pas ça. C'est que si un champignon à lamelle, il faut faire plus attention. Voilà. Il faut faire plus attention parce que parmi les champignons à lamelles, vous avez justement ces fameuses amanites dont je vous ai parlé.
0: Est-ce qu'il y a des amanites, des variétés d'amanites comestibles et qui sont particulièrement savoureuses?
3: Alors, le roi des champignons, hein, l'empereur des champignons, parce que elle s'appelle comme ça, hein, c'est l'amanite des Césars, Amanita caesarea. C'est un très très beau champignon. Il a un chapeau orangé, des lames jaunes, un pied jaune et une volve. Donc c'est à la base du pied, très épaisse, blanche. Et il est sublime, vraiment sublime. Il est d'une finesse, je veux dire, pour moi, c'est bien supérieur au cèpe ou tout ce qu'on peut connaître. Hein. Personnellement, c'est un champignon d'exception. Et un champignon sauvage. Hein. On ne maîtrise pas du tout sa culture en champignonnière, ça c'est clair.
0: Bon, retenez son nom, l'amanite des Césars. Voilà, merci à Alain Descendite, maître de conférence en mycologie à l'université et à la faculté de pharmacie de Bordeaux. Dans un instant, suite de vos témoignages, nous serons au téléphone avec Jean-Claude après Tina Turner.

0: Tina Turner, super souvenir, super tube, the best. Et vous aussi, est-ce que vous avez des super souvenirs de cueillettes de champignons? Bientôt les poussées de cèpes de girolles et autres chanterelles. Nous serons au téléphone avec Jean-Claude et Thierry au 05 56 19 10 10.
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0: La question du jour, cueillette des champignons, est-ce que vous avez l'œil? Réponse avec Jean-Claude au téléphone. Bonjour Jean-Claude, ça va bien?
11: Bonjour Nicolas, ça va très bien.
0: Bon, le manque d'eau, hein, évidemment, là on fait l'émission avec un petit peu d'avance. En tout cas, ça nous permet de nous préparer. Est-ce que vous avez l'œil quand vous allez cueillir les champignons ou pas du tout Jean-Claude?
11: Ah si, j'ai l'œil, oui, j'ai l'œil et autrefois j'en trouvais beaucoup, maintenant bon, on nous a supprimé des forêts et tout, c'est un peu plus difficile. Mais mon fils est allé l'autre jour dans les Pyrénées, dans les Basses-Pyrénées, et oui. Il en a trouvé.
0: Il y a beaucoup de cueilleurs de champignons qui ignorent en fait également qu'il y a quand même des règles précises qui encadrent la cueillette des champignons, notamment en forêt domaniale, donc sur le domaine public, la tolérance se situe autour de 5 kilos par personne et par jour, donc c'est un panier moyen. En cas d'excès, on peut être sanctionné par les agents de l'Office national des forêts. Vous avez des souvenirs de particulièrement belles récoltes, Jean-Claude?
11: Oh oui, oui, oui, effectivement. J'en avais tellement trouvé qu'une année, on a même fait de la conserve en bocaux et stérilisé et tout. Et bon, depuis, j'en ai pas trouvé assez pour faire de la conserve.
0: Comment vous expliquez oui. qu'il y a certaines variétés qui, vous dites, on en trouve moins qu'avant? On parlait des mousserons tout à l'heure, alors certains accusent les pesticides, engrais chimiques qui sont répandus sur les prairies, qui compromettrait fortement la pousse du mousseron. Comment vous l'expliquez?
11: Oui, bon, mais moi, de toute façon, en ce qui concerne les champignons, je ne ramasse que deux sortes de champignons, à savoir les cèpes d'une part, et les girolles.
0: Et les girolles. Voilà. La girolle, c'est merveilleux. Ouais. Effectivement, ce champignon orange de toute beauté, absolument succulent. Pourquoi vous êtes limité à ça, finalement? Parce que des espèces comestibles, il y en a plein, les chanterelles, les coulemelles, les morilles.
11: Oui, il y en a d'autres. Il y a même mes fils qui connaissent mieux que moi m'ont fait goûter une fois. Ça s'appelle des cerveaux. Et ce sont des champignons un peu bizarres, qui sont jaunes. Et ils appellent ça des cerveaux. Effectivement, j'en ai goûté, mais ça ne vaut pas les cèpes. Bon. Moi, mes préférés, ce sont les cèpes.
0: Bon, bah vivement les prochaines pluies. Et 6 à 9 jours après, ça devrait sortir, ça devrait pousser. Merci, merci beaucoup Jean-Claude pour ce témoignage. Et belle récolte d'ici quelques jours. Thierry, dans un instant, après Amel Bent, avec Pourquoi tu restes.
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0: très jolie chanson signée Amel Bent, Pourquoi tu restes.
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0: Dernière ligne droite, la question du jour. Cueillette des champignons, est-ce que vous avez l'œil à Thierry avec nous depuis Verteuil. Bonjour Thierry.
3: Bonjour.
0: Alors les champignons, et vous, c'est une histoire d'amour, est-ce que vous êtes doué?
3: Complètement, c'est une passion. J'ai été éduqué par des aînés qui étaient passionnés également. Mmh. J'ai toujours couru les bois un petit peu partout dans le département parce que je suis natif du Cap-Ferret, j'étais dans l'Entre-deux-Mer, je suis dans le Médoc actuellement. J'étais un petit peu partout où je me trouvais.
0: Et qui vous a appris, vous parliez des anciens, c'est quoi, vos parents, grands-parents?
3: Un ami proche, mon père, qui était jardinier paysagiste, horticulteur, donc quelqu'un déjà de très proche de la nature. Mes grands-parents, qui étaient agriculteurs également, qui étaient dans un petit hameau au fin fond de l'Entre-deux-Mer, qui avaient pour habitude depuis toujours, de cueillir. Voilà, l'éducation a été comme ceci.
0: Était faite, ouais. Et Thierry, vous le disiez, vous êtes chasseur également. Quand vous partez à la chasse, de temps en temps, vous avez un œil également par terre. Si jamais il y a des girolles, on laisse tout tomber et on ramasse. Hein.
3: Ah ben, on décharge le fusil, ouais. On cueille, et puis on passe à autre chose.
0: C'est quoi votre champignon préféré, Thierry?
3: Ah ben, vous venez de l'évoquer précédemment, l'orange. C'est la maille des Césars.
0: Alors l'orange, c'est magnifique.
3: C'est un champignon qui est... Ah ouais, ça, c'est vraiment extraordinaire.
0: C'est au-dessus du cèpe, hein, l'orange. Alors, déjà, c'est un champignon qui fait peur parce qu'il est orange. On se dit, c'est pas possible. Ça ressemble à une amanite, c'est un champignon toxique. Et en fait, l'orange, c'est totalement comestible et absolument délicieux.
3: Il n'a pas de gale blanche sur le chapeau. La cuticule est orange et complètement lisse. Les lamelles sont jaunes. Le pied est jaune, il n'y a pas de confusion possible.
0: Mais on en trouve encore beaucoup en Gironde.
3: La confusion possible, c'est lorsqu'il est à l'état d'œuf.
0: Ouais, on en trouve encore beaucoup en Gironde, ou est-ce que c'est quand même un champignon plutôt rare, hein, l'orange?
3: Oui, et puis c'est pas un cycle
0: régulier. Ouais. Oui.
3: Ça ne pousse pas systématiquement tous les ans, comme le cèpe sur les zones que l'on connaît et est habitué à côtoyer. Ça donne sur les mêmes endroits en général. Ça se fait un petit peu, puisque le principe des champignons, c'est un mycélium, un arbre souterrain qui, au fil de sa croissance, c'est pour ça qu'on dit que ça se déplace, donne des fruits, les champignons que nous voyons, un peu plus loin que ce que nous avions l'habitude par le passé de trouver. Mmh. Et c'est pareil pour la cueillette. Un détail important, c'est pas forcément les pluies, la chaleur, le froid, c'est la contrainte. Le mycélium, lorsqu'il rentre en stress, il produit des fruits pour assurer

0: Et ça sonne comme un bon vieux tube des années 70, et pourtant ce sont les Maroon 5. Plus contemporain avec This Love, Isabelle Wagner. Ici ça marche, et on va partir aujourd'hui à Cartelègue.
1: Exactement, dans le Blayais, Nicolas Fauveau, pour vous parler d'un café associatif qui fait plein de trucs, qui a un jardin aussi. C'est entre 10h et 11h. Pourquoi ça marche? Eh bien, on va en parler justement. Voilà, à demain.
0: À demain, bonne journée.
1: Salut.
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1: Ici Gironde, il est 10h, excellente matinée à vous. Les infos, Kevin Blondel.
3: Garde à vue prolongée hier soir pour le parent d'élève qui a menacé de mort un surveillant et la principale du collège, Albert Camus, désigne. Ça s'est passé lundi midi, l'homme de 36 ans a été interpellé. Il continue d'être auditionné, nous indique le procureur de la République de Bordeaux. Le père n'aurait pas supporté les réprimandes dont sa fille de 3e a fait l'objet. L'éducation nationale a évidemment porté plainte. Verdict attendu aujourd'hui au procès du Langonnais, soupçonné lui d'avoir tabassé un homme en pleine rue durant la nuit du 1er juin 2019. C'est arrivé donc à Langon. La victime de 33 ans est morte suite de ses blessures bien plus tard avec des complications. Elle a passé 3 ans à l'hôpital. Ils sont 72 candidats pour 6 sièges à pourvoir. La préfecture de la Gironde donne quelques précisions sur les élections sénatoriales du dimanche 27 septembre. 9 listes de 8 candidats déposées en vue de ce scrutin proportionnel à un tour. Je vous rappelle un peu les règles, hein, c'est obscur pour beaucoup de gens. Ce sont les grands électeurs qui votent. Ils seront 3742 appelés aux urnes en Gironde dans 7 bureaux de vote. Il s'agit de députés, sénateurs, conseillers régionaux, départementaux, mais aussi des délégués des conseils municipaux. Gradignan est depuis hier et jusqu'à dimanche la capitale mondiale du billard à trois bandes, Isabelle. Le club de la ville accueille les finales des championnats du monde féminin, un événement pour le seul club mixte de la métropole bordelaise, l'un des plus dynamiques du pays, 161 licenciés tout de même. Vous pouvez venir gratuitement, ça se passe à la salle du Solarium. Et puis entrée en lice réussie pour les boxers pour la première journée de Ligue Magnus hier. Victoire des hockeyeurs bordelais 3-0 sur la patinoire d'Anglette. Prochain match vendredi avec la réception de Cergy Pontoise à 20h à Mériadec.
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1: Super. Non, mais je disais, c'est super le hockey sur glace.
2: Je me rappelle pas du billard à trois bandes.
1: Alors, je vois pas du tout ce que c'est que le billard à trois bandes.
2: Du billard, mais bon, c'est billard. On tape sur trois côtés, non?
1: Ah, c'est ça?
2: Ah, ouais, je pense.
1: Donc, c'est un billard triangle?
2: C'est un billard à quatre côtés, mais faut taper sur trois côtés.
1: Ah, d'accord.
2: On va faire une démo, c'est plus simple qu'en radio, je pense. On fera ça.
1: Ah, d'accord, hein, ça marche.
2: Ouais, il fait beau.
1: Oui, il fait beau. Bah oui, il fait beau. Il fait même très beau. Alors, 10 degrés de moins qu'hier quand même. 25 degrés seulement à Coutras aujourd'hui, 24 à Libourne, Bordeaux Métropole, il y a toujours du soleil. Targon aussi, 24 degrés. Langoiran, Langon, Ostens, 23 degrés à Saint-Savin, Castelnau de Médoc, Pauillac, Carcachon, 22 à Lèche-Cap-Ferré et de Soulac-sur-Mer à la plage du Petit Nid sur la presqu'île du Cap-Ferré. Mer peu agitée sur la côte girondine. Sur l'estuaire de la Gironde, c'est une mer belle à peu agitée. Température de l'eau entre 21 et 23 degrés. Youpi! C'est pratiquement la température de l'air. Je vous dis pas, les conditions sont idéales pour faire trempette. Un bouchon de 5,5 km actuellement sur la 10 en direction de Bordeaux dans le sens nord-sud, avec des voies rétrécies d'Ambarès et la Grave jusqu'à Lormont.
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1: Vous êtes souvent seul, vous vivez entre Étoliers et Blaye, au nord de la métropole. Nous avons pour vous un lieu qui vous libère de cette situation, c'est à Cartelègue. Ça s'appelle 4L Café, le logo c'est une 4L et pourtant rien à voir avec une voiture. Cette association propose depuis 10 ans un lieu de partage intergénérationnel et solidaire. Bonne ambiance, action utile. Bonjour Anne Baer.
4: Bonjour.
1: Anne-Laure Baer.
4: C'est ça.
1: Vous êtes la présidente de l'association depuis peu. Vous souvenez-vous de votre première venue chez 4L?
4: Oui, je m'en souviens, c'était il y a 5 ans. Alors, pour précision, je ne suis pas la présidente de l'association du 4L Café, puisque le 4L Café, il est géré par un collège solidaire.
1: D'accord.
4: Donc, il n'y a pas de président, on est un groupe de 5 personnes, et nous présidons ensemble l'association du 4L Café.
1: Ah, d'accord, je croyais que vous étiez la nouvelle présidente, non, j'avais compris ça. Mais bon, peu importe. Racontez-nous la première fois que vous êtes arrivée au 4L Café.
4: Alors, la première fois que je suis allée au 4L Café, alors j'en avais entendu parler, on m'a dit, oui, viens, il y a ce café associatif, j'étais nouvelle habitante à Cartelègue, et j'avais remarqué qu'il y avait un café associatif, et j'avoue que ça me donnait quand même assez envie.
1: Ouais.
4: Je disais, je vais acheter à Cartelègue, et en plus, il y a un café associatif. Bref, un jour, j'ose pousser la porte avec mes enfants, et donc, bon, évidemment, tout le monde vous regarde au début quand vous arrivez, mais très vite, on a été bien accueillis, très chaleureusement, et puis la discussion s'est engagée.
1: Voilà. Et c'était votre première fois.
4: C'était ma première fois.
1: Dans quelques instants, évidemment, un peu de suspense, ça fait toujours du bien, mais enfin, en tous les cas, on sait que c'est de la joie, du partage, des concerts, un jardin, des ateliers aussi. D'ailleurs, on parlera d'un atelier d'alphabétisation, et ce lieu a vraiment une histoire. Pourquoi ça marche? On va voir ça dans un instant avec Ici Gironde. Vos initiatives se racontent, et c'est explique tous les matins.
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1: Réconfortant aussi la chaleur du soleil. Comme aujourd'hui, même s'il fait moins chaud qu'hier, on respire un peu plus. Et on fait ça, tiens, avec Étienne Dao, duel au soleil.

0: travail avec Étienne Dao.
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0: Vos idées, vos solutions pour améliorer le quotidien, faire progresser votre association, votre entreprise. Ici Gironde s'intéresse à toutes ces initiatives qui fonctionnent. Vous nous racontez pourquoi tous les matins entre 10h et 11h. Et nous sommes tournés vers le Blayais, vers un lieu qui marche bien, au nord de la métropole bordelaise, à Cartelègue. Partage, bonne humeur autour d'un café et d'un jardin. Anne-Laure Baer, vous êtes membre du Collège Solidaire qui préside l'association 10 ans d'existence. Déjà. Qu'est-ce qui fait la force de ce lieu ?
3: La force de ce lieu, c'est le collectif, parce qu'il y a beaucoup de personnes qui sont engagées. Donc il y a le Collège Solidaire, mais il y a aussi tous les adhérents autour de ce lieu qui s'investissent, qui partagent. C'est l'envie, le dynamisme, qui, dès que quelqu'un a une idée, il va trouver d'autres personnes pour l'entourer et l'aider à mettre en œuvre son idée. Voilà.
0: D'accord.
3: Donc les idées variées.
0: Bon, bah, et pourquoi 4L alors que c'est pas un atelier mécanique ?
3: Non. Alors 4L parce que le 4L s'est installé dans la rue des Quatre Lieux, dans la salle des associations de la commune de Cartelègue. Quatre Lieux, donc parce que Cartelègue veut dire quatre lieux en latin, parce qu'on se trouve à quatre lieux de Blaye. Et donc on s'est appuyé sur ça, les quatre lieux, 4L, et lieu libre pour un lien local.
0: D'accord.
3: Puisque c'est l'importance du 4L, c'est de permettre de créer des liens sur le territoire entre les personnes.
0: Donc voilà. Lieu libre, local et lien, ça fait les 4L.
3: C'est ça.
0: Ah bah c'est super. Mais vous avez quand même la 4L, la voiture en logo. Hein.
3: Oui, voilà.
0: ça ne changera pas.
3: Voilà. Non, c'est notre marque et c'est donc Maxime Garcia, un illustrateur qui nous a fait ce logo. Ouais. Et c'est le clin d'œil entre effectivement 4L, mais on n'a rien à voir avec une 4L.
0: D'accord. Ça concerne quelle personne, ce café associatif, ce lieu, ce jardin ?
3: Tout le monde. Toute personne, des enfants, des adultes, il y a des propositions pour tout le monde, donc des propositions pour les familles. Il peut y avoir des propositions aussi pour les ados avec des tournois de Mario Kart.
0: On lance des bananes, c'est ça.
3: on a un tournoi de foot au City Stade, des soirées jeux de société donc pour tout le monde. Il y a eu des ateliers pour enfants, des spectacles pour enfants. On fait un petit peu moins ces derniers temps, mais des concerts, des lectures, des pièces de théâtre donc qui sont destinées à tout le monde.
0: Ouais, c'est voilà. Chouette. On sent que vous êtes très fière de parler de ce lieu et très heureuse d'être à Cartelègue.
3: Je suis effectivement très fière de faire partie du 4L Café et je suis fière de mes collègues, enfin de tous les gens où, ensemble, voilà, alors que des bénévoles et chacun avec le temps qu'on a à notre disposition, on arrive à bricoler des événements sympathiques et conviviaux.
0: C'est trop chouette. Retour dans un instant au Café 4L qui, vous l'avez saisi, fédère au sein de la commune de Cartelègue, aussi entre Blaye et Taulier. Avant, on écoute cette nouveauté ici Gironde. Estelle, te rencontrer encore, c'est une artiste belge qui a fait The Voice en Belgique en 1918.
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1: Elle s'appelle Estelle, elle a fait The Voice en Belgique en 2018 et pas en 1918. Des fois la langue elle fourche, on se demande pourquoi. Estelle, te regarde encore, c'est une artiste coup de cœur du réseau ici et ses nouveautés qu'on vous présente. Vos initiatives tous les matins avec Ici Gironde, nous vous recevons pour en parler, dire votre action au sein de votre commune comme aujourd'hui le café associatif 4L à Cartelègue au nord de la métropole bordelaise, à retrouver dans deux minutes. Vous pouvez aussi nous expliquer pourquoi votre jeune entreprise fonctionne bien dans votre quartier et nous contacter par notre WhatsApp au 05 56 19 10 10.
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1: 10h-11h, c'est votre émission, celle qui met en lumière vos actions, vos initiatives girondines qui marchent. Anne Lorbert, vous êtes avec nous pour ce café associatif 4L de Cartelègue. Quelles sont les propositions pour créer du lien cette année ?
12: Alors, elles sont nombreuses, mais on a entre autres aussi le jardin partagé. Donc, tous les jardiniers qui le souhaitent peuvent se réunir tous les mercredis matins,
1: mmh.
12: Voilà, pour pratiquer le jardinage. Donc, il y a un potager, il y a aussi un verger, et puis il y a aussi des fleurs. Donc, c'est un lieu d'expérimentation.
1: Mais oui, c'est grand.
12: C'est grand, oui, il y a quelque chose comme... pas loin d'un hectare, d'un petit hectare.
1: Donc ce sont les adhérents qui s'en occupent, mais ils sont combien ?
12: Alors, sur le 4L Café, on est autour de 85 adhérents. Je crois que c'est encore un petit peu augmenté, mais voilà.
1: Mm-hmm.
12: Et le jardin, il est géré, il y a une petite dizaine de bénévoles qui se réunissent pas quotidiennement, mais assez régulièrement pour s'occuper du jardin. Voilà.
1: D'accord.
12: Mais avis aux amateurs, on a encore besoin de gens. Excusez-moi, j'ai dit un petit hectare, c'est complètement exagéré, ce n'est pas du tout ça, c'est beaucoup moins grand que
1: c'est
12: ça.
1: C'est 500 mètres.
12: C'est plutôt... c'est plutôt 1500 mètres carrés, quelque chose comme
1: d'accord.
12: ça. Excusez-moi, j'ai vraiment...
1: Non, mais pas de problème. Hein,
12: pas du tout le compas dans l'œil.
1: Pas de souci, hein, on n'a pas le compas dans l'œil, forcément.
12: Voilà.
1: Hein. Et est-ce que la récolte de ce jardin devient également un lien, parce que, ou une animation quand vous récoltez des fruits, etc. Parce que je suppose que ça doit être aussi très fédérateur.
12: Oui, c'est partagé entre les jardiniers, mais c'est un moment important. Donc en plus, on poste sur Facebook à chaque fois ces récoltes, le résultat de ces récoltes. Et donc c'est l'occasion de se réjouir ou de déplorer que cette année peut-être la récolte a été moins bonne. Et donc effectivement cette année c'est le cas à cause de la chaleur. Mais c'est aussi l'occasion d'essayer des choses, d'essayer des nouvelles cultures, d'essayer des nouvelles pratiques plus vertueuses. plus respectueuse de l'environnement. Je parle de jardinier, mais il n'y a aucun expert en jardinage parmi les gens qui pratiquent.
1: Oh là là, donc, c'est plein d'appels.
12: Mais oui, voilà. Bien sûr.
1: Alors, oui, c'est sûr. Hein.
12: Bienvenue
1: aux experts jardinage pour ce jardin de l'association 4L. Et c'est chouette, effectivement, de partager après la récolte, de faire des tartes, pourquoi pas. Parce que le café associatif, c'est aussi des after-work. Et ça, en fin de semaine, ben, c'est sympa. On veut partager, par exemple, une tarte avec des fruits du jardin.
12: Voilà, c'est ça. Donc, tous les 15 jours, on ouvre le 4L café. Et souvent, chacun amène quelque chose à grignoter. Alors, des fois, des chips, mais aussi des choses... il faut le dire, des chips, mais aussi des choses que les gens ont cuisinées avec les produits de chez eux ou parfois du jardin. On a aussi des ruches et donc on a fait du miel. Enfin, je dis on. Les gens qui s'occupaient des ruches ont pu faire du miel.
1: Mais c'est formidable. Dans un instant, on va continuer à comprendre la dynamique de ce café et jardin associatif 4L à Cartelec dans la partie nord du département de la Gironde. On sait que déjà 10 ans se sont passés et ça s'est plutôt bien passé. C'est un endroit qui marche. On continue dans un instant à en parler. Pour le moment, c'est Mike and the Mechanics Over My Shoulders, qui signifie par-dessus mon épaule.

0: My Shoulder, Mike and the Mechanics.
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0: Je vous parle dans 5 minutes d'une carte interactive pour manger mieux et local. Mais avant ça, cette initiative chaleureuse ce matin dont on vous parle au nord de la métropole bordelaise, c'est créer du lien dans cette petite commune entre Blaye et Taulier à Cartelègue. Anne Lorbert, vous faites partie du collectif qui préside donc cette association hein, que vous allez bientôt revoter, puisque je crois que l'Assemblée Générale, c'est bientôt.
3: Oui, c'est le 2 octobre.
0: Voilà, donc c'est bientôt. Vous êtes 5 à cette présidence d'association. Les objectifs aujourd'hui, c'est quoi pour l'asso?
3: C'est de continuer à proposer des événements culturels qui intéressent, c'est de continuer à faire venir des gens et c'est d'avoir des nouveaux adhérents, mais surtout d'avoir des nouvelles personnes qui viennent fréquenter le 4L. Il y a encore beaucoup de gens qui en ont juste entendu parler, mais qui n'ont pas encore poussé la porte.
0: Ouais, voilà. Puis alors, on va voir d'ici quelques minutes que l'une de vos bénévoles est passée de simple bénévole, de simple adhérente à formatrice. Elle s'est formée pour proposer cet atelier d'alphabétisation dont elle va nous parler dans quelques minutes. Il y a d'autres ateliers aussi proposés.
3: Oui, alors il y a donc aussi depuis l'année dernière l'atelier des musiques, donc tous les 15 jours le mercredi après-midi, tout musicien débutant ou moins débutant est le bienvenu pour jouer ensemble, jouer à plusieurs, réfléchir qu'est-ce qu'on aimerait jouer. Tous les styles sont possibles. Voilà.
0: C'est génial.
3: Voilà. C'est aussi ça qui est possible. C'est l'idée d'un adhérent. Voilà. Ouais. Ça, c'était pas encore fait jusque-là, mais c'est ça aussi le 4L qu'elle fait. Quelqu'un a une idée. On essaye et on voit si ça marche.
0: C'est ça, c'est un peu une autre force de cette association 4L, c'est que vous êtes très à l'écoute de vos adhérents et c'est comme ça que vous grandissez et que vous êtes toujours en mouvement finalement. Il n'y a pas de temps mort, j'ai l'impression,
3: non,
0: au café 4L.
3: Hein, non, c'est vrai, ça s'enchaîne beaucoup. Voilà. Et puis il y a toujours des gens qu'on connaît, des musiciens ou des comédiens qui ont des choses aussi à nous proposer et qui peuvent venir présenter leur travail au 4L.
0: Eh ben voilà. C'est super. Anne Lorbert, vous restez avec nous puisqu'on n'a pas fini de parler de ce café 4L, de ce lieu. Lutter contre la solitude et l'isolement avec le café L, ou en chantant aussi avec Regret. Regret, c'est le titre de ce groupe qui chante la chanson « Je ne veux pas rentrer chez moi seule ». Alors que la même année, en 1983, de cette chanson, et sur le même sujet, il y avait un pompiste, je ne sais pas si vous vous souvenez de ce pompiste, sur grand écran, nommé Lambert, au regard un peu fatigué, l'œil rougi par l'alcool, qui traînait dans un garage parisien. Vous vous souvenez de lui ou pas? Si je vous dis ciao Panta, bah oui, c'était Coluche.

0: Regret, je ne veux pas rentrer chez moi seule.
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0: Une carte interactive pour manger mieux et local. Si vous cherchez des fruits, des légumes, de la viande, des œufs, des produits laitiers issus des exploitations agricoles locales, ça devrait vous intéresser. Il y a sûrement un point de vente près de chez vous. Ces points de vente, vous les trouvez sur une carte interactive sur le site de Bordeaux Métropole. Et dans le cadre de son projet alimentaire territorial, Bordeaux Métropole souhaite encourager les liens entre ses habitants du territoire, c'est-à-dire nous et les agriculteurs, en soutenant ces circuits courts alimentaires. Le circuit court, c'est la commercialisation des produits agricoles, soit de vente directe du producteur au consommateur, soit en vente indirecte avec au maximum un seul intermédiaire. Grâce à la carte manger locale, plus de 130 sites sont recensés par type de point de vente et par type de produits alimentaires. Et cette carte propose un filtre par type de point de vente ou par type de produit, et c'est vraiment très utile. Vous savez ce que c'est qu'un filtre ? Oui, voilà, vous dites « je veux ça ». À côté de chez moi, etc. Vous dites vraiment ce que vous voulez. Hein. C'est hyper pointilleux. Et là, vous faites entrer, ploup, vous avez la bonne liste qu'il vous faut. Voilà. J'espère que vous avez tout compris, tout ce que je vous ai dit. Parce que moi, je n'ai pas tout compris. Hein. Je vous assure que oui. Je n'ai pas tout compris.
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0: Avant 11h, Ici Gironde fait place à une initiative extra pour les étudiants. Un loyer de 0 euros par mois. Alors ne cherchez pas, ça n'est pas en Gironde, c'est dans la Drôme. Mais c'est un exemple à suivre. Est-ce que vous avez déjà été bénévole dans une association ? Si oui, laquelle ? Qu'est-ce qui vous a séduit au point de devenir bénévole ? Vous répondez à ces questions dans les rues de Bordeaux auprès d'Olivier Cabrolier. Et puis dans un instant, c'est le témoignage d'une femme, Marilyn, bénévole dans cette association qui se raconte ce matin. 4L à Cartelègue, Marilyn anime un atelier d'alphabétisation et c'est elle qui l'a proposé.
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0: Le Sud, par Nino Ferrer. 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

0: Le Sud, excellente chanson, année 1975, c'était Nino Ferrer.
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0: Vos initiatives avec Ici Gironde, c'est tous les matins. Et aujourd'hui, nous avons voulu vous parler de ce café associatif 4L qui est bien plus qu'un lieu à Cartelègue. C'est un véritable lieu de fraternité. Tenez, Marilyn, elle est bénévole dans l'association 4L. Marilyn, elle anime un atelier d'alphabétisation aujourd'hui. Mais avant cette casquette d'animatrice, Marilyn est passée par la case formation pour être utile au sein de cet asso. Bonjour Marilyn.
3: Bonjour Isabelle.
0: Marilyn, vous êtes investie depuis plusieurs années dans cette association 4L. Déjà, pourquoi ?
3: C'était une période où je me retrouvais toute seule. J'avais besoin de faire des connaissances et j'ai dit, tiens, pourquoi pas ?
0: Et qu'est-ce qui s'est passé quand vous avez poussé la porte ?
3: Je suis tombée sur des gens super sympas, déjà, qui m'ont vraiment bien accueillie. Tout de suite, ça a matché superbement, quoi.
0: Les premiers souvenirs essentiels dans cette association pour que vous décidiez, vous aussi, de vous investir, c'était quoi ?
3: La joie d'être le bonheur d'être avec eux, parce qu'il y avait beaucoup d'humour. On était sur les mêmes longueurs d'onde, quoi. Donc, j'avais envie d'y aller.
0: Et alors, depuis, vous vous occupez de quoi ?
3: Je donne des cours d'alphabétisation.
0: C'est vous qui l'avez proposé, Marilyn ?
3: Oui, c'est moi qui ai proposé ça, ouais. Parce que je venais d'être à la retraite, et puis dans mon boulot, je faisais un petit peu, j'avais pas mal de gens qui étaient en difficulté, donc je dis, ah, ce serait une super idée de faire ça, et tout le monde a dit ok. Donc avec un autre du 4L, Thomas, on est tous les deux à donner des cours d'alphabétisation, et c'est super.
0: Ça se passe comment, un cours d'alphabétisation ? Comment vous mettez ça en place ?
3: Rien. On a été faire une formation à Bordeaux de 2 fois 4 jours pour avoir une méthode. Et puis je connaissais déjà un peu de monde qui en avait besoin. Donc on ouvre le mardi, on boit le café, on rigole, chacun s'exprime. Et puis après, on prend un par un. On discute beaucoup, on rit beaucoup. C'est toujours très convivial, quoi. Et les élèves adorent ça, quoi. Ça devient des amis. On leur apprend à lire et écrire. Il y en a qui savent un petit peu, et on voit un petit peu leurs faiblesses, et puis on améliore les choses si on peut. Hein. On a des gens pays étrangers, hein, de marocaines, on a ukrainiennes, surtout des gens qui parlent pas bien la langue, des gens du voyage aussi. Enfin voilà, population un petit peu fragile, mais c'est bien, c'est chouette.
0: Vous vous sentez utile, Marilyn?
3: Oui, voilà. C'est sûr. Je me sens utile et je sens que je fais quelque chose qui fait du bien.
0: Quelles sont les retombées de cette participation dans un atelier d'alphabétisation ?
3: Ils font des progrès, on essaie. Des gens qui, la première fois, sur une page blanche, mettaient une demi-heure à écrire nom, prénom, n'importe comment, comme un enfant de 3 ans. Et bien maintenant, ils savent le verbe être, ils savent le verbe avoir, ils connaissent tout ça. On sent qu'il y a quand même du progrès. On en a qui avancent très vite, d'autres moins. Et puis moi, je dirais surtout que c'est des gens qu'on embrasse chaleureusement. C'est génial aussi. Il y a un échange. Enfin, voilà.
0: Marilyn, c'est la preuve à Cartelègue, la preuve vivante que parfois une envie d'être utile à la société, ça peut très rapidement se concrétiser. Anne-Laure Baer, vous qui faites partie du collectif qui préside cette association 4L, j'aimerais bien entendre votre réaction après ces dires.
4: Déjà, ça fait plaisir d'entendre Marilyn, parce que... Je trouve que c'est un super projet et ça me semble très important, effectivement, comment on permet à chacun d'avoir les armes d'être libre et savoir lire, savoir écrire. Effectivement, c'est indispensable pour pouvoir évoluer, être libre, faire ses choix. Ouais. Donc, je trouve que c'est un très beau projet.
0: En tous les cas, bravo à Marilyn et bravo aussi à l'asso qui suit ses idées et qui tente, si ça fonctionne, visiblement, ça marche aussi très, très bien. Et ça continue à Cartelègue, à 4L. Dans un instant, on vous retrouve encore Anne-Laure Baer, parce qu'on va se balader dans les rues avec Olivier Cabrolli, on va parler de bénévolat. Pour l'instant, c'est Imagination. Ça tombe bien, Imagination. Music and Lights, la musique, c'est ici Gironde, les lumières. C'est vous.

0: léger, c'est sautillant, c'est dansant, on adore. Imagination Music and Light.
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0: Les associations ont toute leur utilité, quels que soient leurs objectifs. Vous êtes nombreux à profiter de ces structures associatives pour trouver un sport, une activité artistique, parfois une aide pour les papiers administratifs ou pour une action chaleureuse, solidaire. Olivier Cabrolier vous a rencontré dans les rues de Bordeaux et vous a demandé si vous aviez déjà testé le bénévolat.
3: Certainement, quand il s'agit d'apporter des solutions à des gens en difficulté, oui. Exemple, le Resto du Cœur, exemple, au moment des incendies au Cap Ferré, tous les gens qui sont mobilisés, on voit la bonne pensée de certaines personnes et c'est très bien.
4: Est-ce que vous avez été bénévole, vous ?
3: Non.
4: Pourquoi ?
3: Pourquoi ? Parce que ça ne s'est pas présenté.
5: Je trouve qu'il y en a pas mal. Enfin, dans notre région, il y en a pas mal.
4: Qu'est-ce que ça procure d'être bénévole, selon vous ?
5: On sert à quelque chose.
6: Je suis bénévole depuis 40 ans. C'est essentiel parce qu'on fait des actions qui nous rapportent de l'argent que l'on distribue aux autres associations. On va aussi aux Dons du Sang, on va au Resto du Cœur. Donc c'est essentiel, oui. En France, c'est essentiel.
4: Est-ce que vous trouvez qu'il y a une crise du bénévolat en France ?
6: Il y a en effet beaucoup moins de bénévoles sur d'autres associations.
7: C'est essentiel parce que c'est un service rendu aux autres, à la population, qui est non rémunéré, donc il y a un don de soi pour les autres, en fait. Voilà. Moi, je me positionne sur ce point de vue-là.
4: Est-ce que vous êtes bénévole ?
7: J'ai été bénévole très longtemps et je suis toujours bénévole dans une association, Bordeaux Accueil.
8: C'est super important, surtout en ce moment avec ce qu'on vit dans le monde. Il faut de l'entraide entre nous tous, les humains. Il faut vraiment qu'on comprenne que c'est l'essentiel et que si demain on ne s'aide pas tous entre nous, on va tous se retrouver seuls chez soi et on... Quel est l'intérêt, en fait ? Ensemble, aider tout le monde, que ce soit les plus pauvres, les plus riches, voilà.
0: C'est beau, merci pour toutes ces belles réponses. Anne-Laure Baer, donc du collectif qui dirige, qui préside cette association 4L à Cartelègue, merci beaucoup d'être venue vous asseoir à nos côtés pendant toutes ces minutes pour parler de votre association qui est géniale. Le café, le jardin, c'est vraiment fraternel, solidaire, c'est chouette. Le mot de la fin, je vous le laisse pour vous, en tous les cas, pour aujourd'hui.
9: Eh bien, venez au 4L Café, c'est ouvert à tous et à toutes. Vous êtes les bienvenus, n'hésitez pas à pousser la porte. On vous attend.
0: Et devenez bénévole. On écoute une nouveauté ici Gironde, c'est Auria avec Soirée Mondaine. On se retrouve juste après.

0: Raymondaine, nouveauté ici Gironde, c'était Ouria. On parle de vos initiatives tous les matins de 10h à 11h. Et aujourd'hui, le bénévolat, totalement innovant, c'est quelque chose que vous allez découvrir dans un instant. Ça se passe dans la Drôme, à Valence. Les jeunes peuvent bénéficier d'un logement étudiant gratuit dans une résidence senior en échange de bénévolat.
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0: Imaginez un logement étudiant avec un loyer de 0 euro par mois. Vous vous dites que c'est impossible ou qu'il s'agit d'une arnaque? Eh bien, pas du tout. Figurez-vous que ça existe bel et bien. Votre radio, ici, a trouvé ce bon plan dans la Drôme. Robin Bernot et Florence Gocho.
10: Un logement étudiant gratuit en échange de quelques heures de bénévolat auprès des seniors.
11: C'est gagnant-gagnant, je trouve.
10: À Valence, le groupe de résidence pour seniors Domitis propose à des étudiants de se loger gratuitement en échange de quelques heures passées aux côtés des résidents. Inès, 18 ans, vient par exemple d'emménager dans l'un de ses appartements. Florence Gocho est allée à sa rencontre.
12: Mes parents, ils auraient pu payer un logement étudiant, mais au final, là, j'ai un appart qui est beaucoup mieux comparé au logement étudiant. Je fais des heures de bénévolat pour pouvoir me le payer, donc c'est mieux pour mes parents et pour moi.
10: L'appartement d'Inès est un T2 tout équipé, déjà meublé, climatisé, lumineux. Il dispose même d'un balcon, le tout pour 0 euros de loyer en échange d'une quinzaine d'heures de bénévolat chaque semaine auprès des résidents. L'étudiante s'engage par exemple à organiser des ateliers de pâtisserie, des sorties au marché ou encore des jeux.
13: Pompiers et militaires. Ouais, c'est facile. Tu croyais être tranquille avec des vieux, hein?
10: Pour Denise, 81 ans, c'est un lien intergénérationnel très précieux.
14: C'est amusant parce que des fois, on dit des choses, ah non, je sais pas, j'étais pas née. Et elle-même en bénéficie de notre savoir aussi. C'est dans les deux sens.
10: Alors ici, dans la Drôme, ça marche, mais vous, qu'en pensez-vous? Je suis allé en discuter avec Fabien qui salue l'initiative.
15: C'est une bonne initiative pour permettre aussi aux jeunes étudiants, s'ils galèrent à trouver un logement, de pouvoir se loger et en même temps de faire une bonne action.
10: Et au-delà du logement, cette solution permet aussi de créer du lien entre les étudiants et les seniors, un aspect important pour Fabien.
15: Totalement, parce qu'on se rend compte qu'il y a de plus en plus aussi de personnes âgées qui se trouvent abandonnées par leur famille parce que trop loin, à la distance ou autre, et qui se retrouvent seules. Et donc je trouve ça bien aussi de permettre à ces personnes âgées d'avoir une activité, des contacts et du lien avec des jeunes.
10: Aujourd'hui, avec cette solution, Inès économise plus de 500 euros chaque mois et ce dispositif Génération Partage a déjà permis à plus d'une centaine d'étudiants de se loger gratuitement.
13: Et c'est là qu'on n'en trouvera pas...
0: C'est une super initiative, c'est une super idée. Franchement, peut-être qu'on pourrait installer cette initiative aussi en Gironde, donc logement étudiant pour 0 euros par mois avec ce réseau d'EHPAD, c'est formidable. Allez, on repart en musique et vous retrouvez votre maître du jeu Philippe Vigier pour jouer avec lui à partir de 11h, après les infos de 11h bien sûr, on repart avec Kylie Minogue.

0: Locomotion avec Kylie Minogue.
1: Faites bien le titre encore.
0: Et une grande pensée pour le petit train qui se balade dans la montagne de Rita Mitsouko, Catherine Ringer, qui nous a quittés hier. Voilà, quelle grande tristesse. Bon, on va essayer de jouer ensemble, de s'amuser avec vous, Philippe Vigier, puisque c'est le jeu
1: qui
0: va débuter.
1: C'est le quiz Gironde, et bien sûr avec ces questions du Girondest et du Crash Test à gagner cette semaine.
0: 250 euros, une carte multi-enseigne, on vous attend au 05 56 19 10 10.
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0: Ici Gironde, il est 11h, excellente journée à vous. Les infos, Laetitia Eveline.
3: Garde à vue prolongée hier soir pour le papa d'une élève qui a menacé de mort un surveillant et la principale du collège Albert Camus à Isigny. Lundi soir, l'homme de 36 ans a été interpellé. Il continue d'être auditionné selon le procureur de la République de Bordeaux. Sa fille, élève de 3e, et son père n'auraient pas supporté qu'elle se fasse gronder. L'éducation nationale a porté plainte. Le verdict attendu aujourd'hui au procès du Langonnais soupçonné d'avoir passé à tabac un homme en pleine rue. La nuit du 1er juin 2019, c'était à Langon. La victime de 33 ans est décédée suite aux blessures bien plus tard en 2023. L'ancienne ministre et ancienne eurodéputée Rachida Dati, comparée à partir de cet après-midi devant le tribunal correctionnel de Paris pour corruption et trafic d'influence aux côtés de l'ancien PDG de Renault, Carlos Ghosn, en fuite au Liban. Elle va devoir s'expliquer sur les honoraires d'avocate de 900 000 euros que Renault-Nissan lui a versé entre 2010 et 2012 et l'effectivité de son travail. Elle encourt jusqu'à 10 ans de prison et 450 000 euros d'amende. 72 candidats pour 6 sièges à pourvoir. Les élections sénatoriales, c'est dimanche 27 septembre. 9 listes, 8 candidats déposés en vue de ce scrutin proportionnel à un tour dans notre département. Ce sont les grands électeurs qui votent. Ils sont 3742 exactement appelés aux urnes en Gironde dans 7 bureaux de vote au total. Ce sont des députés, des sénateurs, des conseillers régionaux et départementaux, mais aussi des délégués des conseils municipaux. À quel moment il se réveille, Monsieur le Président de la République, Monsieur le Premier ministre, pour dire au pays quelle est la stratégie d'adaptation de la France face au changement climatique? Les mots du maire de Saint-Médard-en-Jal, Stéphane Delpera-Vincent. Le socialiste est reçu cet après-midi après les incendies de l'été. Il fait partie de ces élus reçus pour échanger sur les conséquences des incendies et les mesures de prévention et d'adaptation à mettre en œuvre face au risque croissant d'événements climatiques extrêmes. Lui a été sauvé de l'incendie de Somos et a pris son nom, le petit chat Somos.

0: vient d'arriver à la caserne des pompiers de Bassens. Il avait été abandonné dans une poubelle cet été pendant les incendies. Reportage à suivre sur ici.fr en vidéo pour voir sa petite bouille vraiment trop mignonne. Et on sera aussi dans le journal de midi dans une ferme de Mérignac touchée par les incendies cet été et dont par les intempéries cet été et dont le basilic est attaqué par du mildiou. C'est l'une des plus grandes exploitations aquaponiques d'Europe et elle propose donc des dons de basilic à venir chercher gratuitement. C'est jusqu'à 14h.
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0: La météo, on a perdu quelques degrés, Isabelle Wagner.
2: 10 degrés pour tout vous dire, 10 degrés par rapport à hier. Et il fait frais, ça rafraîchit un peu. Non mais le matin, évidemment, là il fait bon à l'extérieur. 25 degrés à Saint-Seurin-sur-l'Isle aujourd'hui. 24 degrés à Saint-Émilion, Bordeaux Métropole, La Sauve, Cadillac, La Réole, Belin-Bélier. 23 degrés à Saint-Christoly de Blaye, Margaux ou Saint-Vivien-de-Médoc. La Teste de Buch aussi, 22 degrés à Claouet et de Soulac-sur-Mer jusqu'à la plage du Porge. Où votre radio s'installe mardi 22 septembre, c'est dans une semaine de 6 heures à midi, nous y serons. On va faire le point avec vous sur l'après méga feu de Somos et vos initiatives. Une mer peu agitée aujourd'hui, agitée sur la côte girondine, sur l'estuaire de la Gironde, mer belle à peu agitée, température de l'eau entre 21 et 23 degrés. Comment ça se passe sur la route actuellement? Eh bien écoutez, pour l'instant, vous êtes plutôt pas mal, hein, les capteurs sont au vert, voilà, plus de soucis actuellement. Peut-être sur le pont d'Aquitaine, un véhicule en panne actuellement est signalé par nos capteurs. Une voie concernée, c'est sur la voie de droite dans le sens extérieur.
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2: Pour gagner une carte multicarte, multimarque de 250 €. Ici Gironde booste votre rentrée et vous jouez pour être dans le tirage de vendredi. Il y a déjà Manon de Vézac et Mickaël de Verteuil qui sera notre meilleur score aujourd'hui. Ah, on va essayer de trouver quelqu'un qui va nous faire, allez, qui va tout nous exploser au niveau du score. Allez, 20
4: venez
2: points.
4: Exploser
2: allez,
4: les compteurs, points, venez vous amuser avec
2: oui,
4: nous, venez découvrir des choses grâce aux questions.
2: 05 56 19 10 10. Philippe Vigier, votre maître du jeu. Donc, comment on joue, Philippe, déjà?
4: Avec deux épreuves,
2: deux,
4: hein,
2: deux,
4: le Gironde Test.
2: Deux épreuves.
4: Le Gironde Test et le Crash Test. Il y a donc trois manches. Chaque manche, ouais, un nouveau candidat. Ils s'affrontent donc les uns après les autres. Et c'est celui qui fait le plus de points qui se retrouve qualifié pour le tirage. Ce ne sont que des questions faciles, hein, ne vous inquiétez pas.
2: Donc, une manche longue et une manche courte, c'est ça?
4: Oui. Vous avez vu, moi, j'ai commencé à remettre les manches demi-longues.
2: Demi-longue, voilà.
4: Parce qu'il commence à refaire froid.
2: On vous attend, 05 56 19 10 10.
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2: Des bulles de plaisir. Des bubble star. Ça, c'est avec Laurent Voulzy. Et les bulles de plaisir, c'est avec Philippe Vigier, parce que vous allez bien vous marrer. 05 56 19 10.

0: Bubble Star, des guitares bubblegum avec Laurent Voulzy.
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0: Je sais même pas, Philippe, si je serais encore capable de faire des bulles de chewing-gum. Des grosses bulles qui éclatent sur le pif, vous savez. Hein? Qu'on s'entraîne.
3: Ah oui, d'accord, c'est ça. Non, mais pas loin de moi, par contre. Hein,
0: ah oui, vous avez jamais fait de bulles de chewing-gum?
3: Si, bien sûr, mais je ne veux pas vos bulles à vous.
0: Bon, on va voir si Christelle en fait, elle, des bulles de chewing-gum. Bonjour Christelle.
3: Bonjour Christelle.
4: Bonjour.
0: Alors, vous en faites, vous, des bulles de chewing-gum?
4: Ben, plus trop maintenant, mais avant, oui.
3: Alors moi, je me fais le tatouage derrière. Hein,
0: ah oui.
3: Vous vous rappelez qu'il y avait un tatouage sur Malabar?
0: Ah oui, c'est vrai.
4: Oui, c'est vrai qu'il y avait ça, ouais.
0: Ouais,
3: c'est le seul tatouage
0: aussi
3: que j'ai eu de ma vie.
0: Ouais. Bon, alors, vous appelez
3: pas
0: de Mérignac.
3: Pas comme Isabelle qui est tatouée de haut en bas.
0: Pas du tout. Alors, j'ai aucun tatouage. Moi, j'ai peur, ça fait mal, en fait. Donc, comme je suis un petit peu douillette, j'ai jamais fait.
3: Vous êtes tatouée, vous, Christelle?
4: Non, c'est pas trop mon truc, hein.
0: D'accord, ok. Bon, on essaie de jouer avec vous pour vous offrir vendredi, si vous faites partie du meilleur score, bah vous serez dans le tirage vendredi. Et vous pourrez gagner 250€ avec une carte multimarque. C'est plutôt sympa, multi-enseigne.
4: Ah, voilà. Plutôt, oui. C'est pas sûr. Avec la rentrée en plus.
0: Ah, ouais, ça c'est sûr. Vous avez des enfants, vous, alors, non?
4: Oui, il y en a deux.
0: Ouais,
4: tout à fait.
0: Et oui, donc ce serait sympa, ouais, pour les enfants, ouais. Refaire un peu la garde-robe, changer les pantalons troués, tout ça, ça peut être sympa.
4: Les chaussures.
0: Ah ouais, les chaussures, ça coûte très cher, les chaussures des enfants.
4: Complètement. Ouais.
0: Ouais. Bon, Christelle, je vous laisse avec notre maître du jeu, Philippe Vigier. C'est parti.
3: Allez, la première question du Gironde Test. Dans quel parc de Blanquefort trouve-t-on des grottes et ruines artificielles? Le parc de Majolan, le parc de Bourran ou le parc Souaille?
4: Le parc de Majolan.
3: Exact, les autres, ils sont pas du tout là-bas. Bourran, c'est chez vous à Mérignac. Et Souaille, c'est à Villeneuve-d'Ornon. Blanquefort, au pied du coteau, le parc de Majolan rassemble un lac de 4 hectares, des grottes artificielles, un pont de rocaille imaginé à la fin du 19e siècle par le paysagiste Le Breton. C'est magnifique. Il y a même un petit resto à l'entrée que j'ai testé. Je peux vous dire que c'est très bien. Deuxième question, Christelle. Comment a-t-on l'habitude, et là je ne vous donne pas de proposition parce que c'est trop facile, comment a-t-on l'habitude d'appeler à Bordeaux un sac en plastique ou en papier?
4: Un cabas, non?
3: Non.
0: Oh.
4: Ah, c'est parisien, ça.
0: Une
4: poche,
0: oui,
4: non?
0: Oui,
3: bah ouais, c'est trop tard.
4: Ah ouais. J'ai dit c'était ah, mince, ok.
3: Oui.
0: Dommage.
3: Dans quoi transportez-vous vos courses? Un sac pour la plupart des Français, une poche dans notre sud-ouest. Les poches en plastique à usage unique sont désormais interdites aux caisses de nos magasins, je vous le rappelle. Hein,
0: en Lorraine, on dit un sachet.
3: Un sachet d'aspirine, oui, bien
0: on
3: sûr.
0: On en dit un sachet, ouais,
3: oui. Mais c'est n'importe quoi, les Lorrains ne savent pas parler, on le sait. Troisième et dernière question, Christelle. Depuis quelques jours, une importante production Disney a pris possession d'un château près de Bordeaux. Si le studio entretient le mystère, de nombreux indices laissent penser que des scènes du futur film Réponse y sont actuellement tournées. Mais quel est ce château? Est-ce le château de la Brède, le château de Préchac ou le château de Villandreau?
4: Je ne
3: sais
4: pas,
3: Villandreau
4: peut-être?
3: Non, c'est la Brède.
4: Ah,
3: autour du château qui a appartenu à Montesquieu, tant de techniques, poids lourds et matériel de production témoignent de l'ampleur du projet. La mairie de la Brède a également mis à disposition le parc de l'Espérance, transformé en base arrière pour accueillir les équipes du film.
0: Je ne sais pas ce que vous êtes en train de faire, Christelle, vous déménagez ou quoi?
4: Par les moustiques.
0: Ah oui, ah, d'accord.
3: Mais c'est pas des moustiques, c'est des monstres, non?
4: Ah, je sais pas, mais là, je suis à l'extérieur en plus, j'ai pas pu me mettre à l'abri, voilà.
0: Ah oui, d'accord. Bon.
3: Quelle angoisse ces moustiques alors, c'est quel fléau!
0: Quand on
3: n'en peut plus, hein.
0: Mais on va en parler bientôt des solutions de moustiques avec la ville de Bruges. Oui, la semaine prochaine, on va vous en parler. D'accord. Ouais, alors donc, Christelle, elle a fait un point, c'est tout?
3: Oui, mais c'est pas mal déjà, Christelle.
4: Oui, je suis pas en forme aujourd'hui.
3: Oui, mais vous avez ouvert votre compteur, c'est déjà l'essentiel.
0: Après, c'était une chanson aussi, un point, c'est tout. Hein. C'était Zazie qui chantait ça. C'est d'ailleurs, elle le chante toujours, hein, mais nous, on va pas écouter ça.
3: Un point, c'est toi.
0: Oui, un point, c'est toi. Un point, c'est toi. Un point, c'est toi.
3: C'est ça. Allez, Christelle.
0: On va écouter Karma Caméléon avec Culture Club et on vous retrouve après, Christelle.
3: Attention, moustique à droite là. Voilà, il vaut le bas. Hein.

0: Voix de Boy George avec son groupe Culture Club Karma Chameleon.
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0: Avec Christelle de Mérignac, c'est notre première candidate. Un point pour l'instant. Il faut faire un joli score si on veut rester dans la course pour le tirage de vendredi et gagner peut-être cette carte multi-enseigne de 250 euros, Philippe Bigier.
3: Absolument. Mais là, Christelle, c'est un thème qui va vous plaire. Dans ce crash test, j'en suis certain. Hein, ça plaît déjà à Isabelle.
0: Oui, je vois.
3: Ça plaît à Jeff qui réalise cette émission aussi.
0: Ça plaît à tout le monde.
3: Donnez-moi le plus de mots possible en rapport avec les îles. Top chrono 20 secondes.
4: Soleil, plage, lunettes, coup de soleil, mer, mouette, vacances, avion, restaurant, hôtel, sac, livre, serviette, maillot de bain, lunettes.
3: Lunettes, vous l'avez déjà dit, oui. 1, 2, 3, 4, 5, 6, 7, 8, 9, 10, 11, 12, 13.
0: 13.
3: Vous avez compté quoi ?
0: 14, mais j'en ai compté 14.
3: Je
0: mais
3: c'est vous qui avez raison. 4, 5, 6, 7, 8, 9, 10, 11, 12, 13.
0: Bon, pardon.
3: Ça fait 13. Bon.
4: Ça fait 13. Paréo, il n'a pas été compté.
3: Mais non, parce que c'était fini, parce que vous avez dit lunettes.
4: Ah,
3: et oui, et oui, le gong était passé.
4: Bon, 13, c'est bien.
3: Plus 1, 14.
0: Oui.
3: 14 points en tout.
0: Ouais, le maître du jeu a dit au total 14 points. On le note. Voilà. On le garde pour vous.
3: Vos prochaines vacances sur une île, ça sera où ? Sur l'île aux oiseaux ?
4: Ouais, non, peut-être la Crète.
3: Ah,
0: c'est sympa. On garde aussi ça.
3: Hein, ouais, je veux bien.
4: Ouais, ça peut être chouette.
3: Je veux bien partir dans la valise.
0: Ouais, c'est.
4: Voilà. Bah, écoutez, on fait de la place. Hein.
0: Elle est sympa. Qu'est-ce qu'elle est sympa.
3: Non,
0: mais
3: une petite place. Moi, je prends pas beaucoup de place.
0: Oui, bah après tous les restos qu'il fait, non, c'est sûr, prendre une toute petite place. Bon, voilà. On continue à jouer. Merci beaucoup, Christelle. Des bisous,
4: merci
0: Christelle.
4: À vous.
0: À
4: Christelle.
0: Bientôt.
3: Et peut-être
4: très bonne journée. Merci.
0: Oui, que vous habitiez Mérignac comme Christelle ou ailleurs en Gironde, vous jouez avec nous au 05 56 19 10 10 et on vous attend maintenant.
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0: Et une nouveauté ici Gironde pour vous, c'est Marine avec Tricheur.

0: tricheur, Marine. Une nouveauté ici Gironde. Mais nous, on triche pas ici Gironde. Non.
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0: Parce que Philippe Bigier, le maître du jeu, il veille au grain, comme on dit. Bonjour Pierrette.
3: Bonjour.
0: Alors, non, Pierrette. On vous entend pas bien, Pierrette. Hein. Faut pas trop bouger.
3: Ah
0: vous
3: bon,
0: êtes.
3: Bah, ouais. Il y a le poste peut-être.
4: Ah, ça, oui, va, voilà. ça va là. Ça va mieux là. Hein, Pierrette.
3: Mais,
4: non, je pensais que vous étiez dans votre marmite avec vos paupiettes, mais non.
3: Non, c'était hier. Les lasagnes.
4: Ah, c'est pas mal aussi.
3: Aujourd'hui, ça sera plus calme. Parce que les lasagnes, c'est pour ma petite fille. Parce que, voilà. Donc, c'était hier. Mais aujourd'hui, non. Ça sera un œuf au plat.
4: Ah, c'est pas mal aussi.
0: Ah, on passe des lasagnes.
3: Oui, accompagné, bien sauce sûr. Tomate,
4: quelques oignons frits. Non, moi, je dis que c'est pas mal.
0: On passe des lasagnes hyper cuisinées à l'œuf sur le plat. Moi, j'adore. C'est vraiment une belle gymnastique.
3: Non, mais moi, les lasagnes, moi, je les fais vraiment bien. Enfin, bien. Je trouve que c'est bien. Ma petite fille, elle adore. Alors, parce que comme elle est au collège, elle ne mange pas toujours très bien. Alors, on me dit, mamie, tes lasagnes, alors. Oui, bien sûr.
0: Vous les faites au poisson ou vous les faites à la viande?
3: Non, je les fais à la viande. Oui, d'accord. Je les fais à la viande. Ouais. Et bien tout revenir, l'ail, l'oignon, tout ce qui s'ensuit, la viande bien comme il faut à part, tout à part. Et puis après, je prépare mes lasagnes. Je trempe les feuilles dans l'eau, enfin les plaques dans l'eau. Mmh. Je les effeure un peu. Mmh. Et puis je fais ma sauce tomate. Hein. Je fais ma sauce tomate.
0: Ah ouais, voilà. Carrément, ouais, tout. Quoi.
3: C'est un avantage, c'est quand même meilleur, voilà.
0: Ah bah oui, c'est sûr.
4: C'est malin, maintenant j'ai faim, moi.
0: Voilà, bon, Pierrette à Ourtin, qui fait des bonnes lasagnes, faites maison, de A à Z, y compris avec la sauce tomate, va jouer maintenant son Gironde Test, trois questions pour vous.
3: Oui, bon, vous avez parlé de Blancafort, moi j'habitais Blancafort et j'aurais répondu presque à toutes les questions, là.
0: On va voir si vous allez répondre à toutes les questions sur le Gironde Test qu'on vous a préparé.
3: Peut-être que je connais pas tout, quand même.
0: Allons voir.
4: Pierrette, première question d'actualité. Ce samedi, les quais de Bordeaux vont accueillir la 14e édition d'une grande course où plus de 400 enfants sont attendus pour cet événement gratuit et solidaire. Et ce sera une course de quoi ? De skateboard, de roller ou de trottinette ?
3: Je l'ai entendu, mais je ne me rappelle plus. Je crois que c'est de trottinette, non ?
4: Eh bien oui, c'est une bonne réponse.
3: Ah ouais, j'en ai entendu, mais j'en étais pas sûr.
4: Ben non, mais c'est ça. Après 13 années de couronnée de succès, la grande course de trottinette fait son retour à Bordeaux.
3: Oui. Ça,
4: rendez-vous donné le samedi 19 septembre de 9h30 à 13h30, place de Munich sur les quais, ouvert aux enfants de 6 à 12 ans. Cet événement festif va permettre de soutenir la lutte contre les cancers de l'enfant, tout en profitant d'une matinée riche en animation. Donc il faut y aller absolument.
0: Bon, super.
3: Oui, bien. Ouais.
4: Deuxième question. Abondant dans nos forêts girondines, comment appelle-t-on un chevreuil mâle adulte ? Est-ce un broncan, un brocard ou un breton ?
3: Brocard.
4: Oui, brocard, exact. La population de chevreuils qui a connu une croissance constante au cours des 40 dernières années et fait partie des espèces les plus convoitées par les chasseurs actuellement. Le mâle est appelé chevreuil ou brocard, la femelle appelée chevrette, qui donne naissance à un... À quoi, hein ?
0: Chevreau.
4: À un fond.
3: Oui, voilà.
4: Un fond.
3: Un petit fond.
0: À la noix de coco.
3: Nous, on en voit pas mal.
4: Oui, et puis ils se sont réfugiés chez vous, en plus, avec les incendies.
3: Oui, c'est ça, oui. Mais là, je viens d'aller à l'extérieur, j'ai trouvé un sanglier sur le bord de la route.
0: Oui,
3: il cherche à manger.
0: Donc un fond et non pas...
4: Quoi, c'est bon à manger le sanglier ? Oui, pas mal. Pardon.
0: Bon, on y va peut-être
3: oui,
0: on continue, non ? C'était la blague de Philippe Bigier, pardon, j'avais oublié.
4: On est déjà à deux points, si je ne m'abuse, donc le sans faute. On y va ?
0: Allez.
4: Ce jeu de balle, ancêtre du tennis, loué par Rabelais, très pratiqué à Bordeaux ? Le paddle, le squash ou le jeu de pommes ?
3: Le jeu de pommes,
4: bien sûr. Club de Bordeaux, qui est un haut lieu de jeux de pommes français, qui accueillit bon nombre des plus grandes compétitions internationales. Les plus grands joueurs s'y sont affrontés. Ça fait 3 points pour vous, Pierrette. Bravo.
0: Très bien. Eh bien, écoutez, on va continuer sur cette belle lancée. Pierrette, vous ne bougez pas. Restez avec nous le temps d'écouter Genesis. Et on vous retrouve pour le crash test. Et entre-temps, je vous parlerai d'une ville verte qui s'appelle Mérignac, avec des bons plans pour se ressourcer. Voilà, juste après cette chanson-là, I Can't Dance, Genesis.

0: Weekend Dance, c'était Phil Collins, Genesis.
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0: C'est une ville très verte, hein, puisqu'on va à Bazas pour deux événements ce week-end. On commence par une exposition au cœur du musée municipal de Bazas pour découvrir l'histoire du vin de la vigne dans le royaume de France au Moyen-Âge, indissociable des grands banquets. Le vin est alors le nectar des rois. Le musée est sur la place de la cathédrale et toujours à Bazas. Les archives départementales proposent un voyage au Moyen-Âge, histoire des villes médiévales. Elles nous touchent, hein, directement parce que les traces du bâti médiéval sont encore visibles dans de nombreuses villes girondines. Libourne, Saint-Émilion, Lespar, Blaye, qui viennent compléter le maillage hérité de l'Antiquité, Bordeaux et Bazas. Donc ils se dotent d'institutions, les jurades notamment, qui négocient leurs privilèges avec le pouvoir royal. Et la suite, je pense que vous allez le découvrir à Bazas, samedi et dimanche, à la médiathèque de Bazas, salle Thérèse Desqueyroux.
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0: Le quiz, c'est un Gironde test, un crash test. On joue en ce moment avec Pierrette à Ourthin, qui a pas mal de choses à raconter, mais on va essayer de gagner du temps parce que Pierrette, je veux pas dire ça, mais un petit peu quand même.
3: Si, elle est bavarde.
0: Mais on est en train de se mettre hyper en retard.
4: Je le reconnais.
3: Oui, taisez-vous.
0: Oh, il est pas gentil. Philippe, enfin, on parle pas comme ça, une dame. Pierrette.
3: C'est une boutade. Hein.
0: On avait deviné, heureusement. 3 points pour vous, on se retrouve dans 4 minutes, le temps d'écouter Nicolas Perrac et vous jouez votre crash test. Ok, Pierrette ?
4: D'accord.
0: Allez-y.
4: Très bien, merci.
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0: L'histoire de la vie, ça s'appelle Et mon père, et c'est Nicolas Perrac qui chante sur votre radio locale.

0: paroles de cette chanson et mon père, Nicolas Perra, qui tourne toujours sur scène avec les acoustiques improvisées. On espère que bientôt on le verra ici en Gironde.
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0: Avec Pierrette à Hourtin, il faut faire plus que 14 points. C'est votre défi, Pierrette. Vous avez déjà 3 points.
3: 14 points.
0: Eh oui. Pas rien. Philippe.
3: Oui, on va essayer.
4: C'est le moment d'être bavarde.
3: Oui.
4: On y va, Pierrette.
3: Ben oui. Il faudrait. Oui.
4: Allez, voici votre défi. Citez-moi le plus de mots possible en rapport avec les océans. Top chrono, c'est parti, Vincent.
3: C'est Atlantique, l'océan Pacifique.
4: Ce qui vous voulez, ça en fait deux déjà. Allez-y.
3: L'océan Atlantique, l'océan Pacifique, l'océan Indien, l'océan...
4: Je ne veux pas que les noms, je veux tout ce qui s'en rapporte aux océans.
3: Tout ce qui se rapporte aux océans, j'avais pas
4: c'est-à-dire
3: compris.
4: Les poissons, les machins, les bidules, quoi. Hein,
3: ah
4: et
3: oui,
4: les
3: d'accord.
4: Trucs.
3: Les bateaux, les poissons,
4: bah ouais,
3: oui.
4: Mais c'est voilà, c'est mais... fini, ma pauvre Pierrette.
3: Hein oh.
4: Oui. Vous n'avez rien compris.
3: Non, j'avais pas compris, oui.
0: Non, elle n'avait pas compris, c'est dommage.
3: Ah, oui,
4: mais c'est peut-être parce
3: savez,
4: que vous parlez un peu trop et que vous écoutez
3: vous
4: pas assez.
3: Attendez, juste deux secondes. Je vous dis, vous savez que quand même, vous avez affaire à une mamie. Vous savez que les mamies, les neurones, maintenant...
4: Isabelle est mamie, regardez, les neurones...
0: Oui, moi aussi, je suis mamie, d'abord.
4: Et puis, elle n'a pas attendu d'avoir des neurones en moins en étant mamie.
3: Ça dépend l'âge, voilà, ça dépend l'âge.
0: Non, mais c'est...
3: Non, je suis contente de vous avoir, oui, quand même.
4: Moi aussi. Nous aussi.
3: Et continuez comme ça, j'adore vos émissions, j'adore. Je suis toujours en train d'écouter.
4: On adore quand vous bavardez.
3: Oh, mais j'essaie d'écouter les questions tous les jours. Je vous assure, j'essaie d'écouter tous les jours les questions. Il faut faire travailler le cerveau.
4: C'est très bien, Pierrette.
0: Bon, Pierrette, on fait des gros bisous.
4: Parce qu'on a autre chose
3: beaucoup,
4: à faire quand même,
3: gentil,
4: vous savez.
0: Attention que ça ne crame pas sur le feu, là. Parce que
4: on vous embrasse, Pierrette.
0: Là, il faut y penser.
3: Merci.
0: Bisous, Pierrette. À bientôt, Pierrette. Allez, 05 56 19 10 10. On vous attend pour jouer la dernière partie. Essayez, c'est sympa, on rigole, on fait connaissance. Et puis surtout, Pégase. Gagner cette semaine un bon d'achat de 250€ multimarque.
4: On vous donne une carte, vous dépensez comme vous voulez.
0: Voilà, c'est sympa. On se retrouve après Teddy Swims, Lose Control, 05 56 19 10 10.

0: Teddy Swims Lose Control.
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0: Au 05 56 19 10 10, il faut jouer maintenant si vous souhaitez avoir une chance de participer au tirage qui va avoir lieu vendredi pour gagner une carte de 250 € qui va vous permettre de dépenser dans n'importe quel magasin, puisque en fait c'est une carte multi-enseigne. On pense bien sûr à votre rentrée avec les enfants, on pense aussi à vous, si vous avez envie de vous faire plaisir, c'est le moment ou jamais. 05 56 19 10 10, on a déjà quelques personnes qui se sont sélectionnées pour ce tirage. Il y a Manon qui est à Vézac en Dordogne, Mickaël qui est à Verteuil, et puis Christelle qui semblerait plutôt pas mal partie avec ses 14 points aujourd'hui, qui habite Mérignac, mais peut-être que vous pouvez jouer avec nous et faire plus que 14 points. C'est un score tout à fait jouable. 05 56 19 10 10.
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0: Et vous jouez avec votre maître du jeu Philippe Vigier pour un bon d'une somme de 250 € multi-enseigne à dépenser. Yes. Si vous le gagnez, cette carte. Bonjour Lysiane.
8: Bonjour Lysiane.
9: Bonjour.
8: Qui va de Liane en Liane à Bruges.
9: Eh oui, toujours.
0: Bon, Lysiane, vous allez jouer deux épreuves. D'abord, le Gironde test, c'est 3 questions pour 3 points. Et après, c'est le crash test. Et vous pouvez aller au-delà de 14 points, j'en suis persuadée. On démarre avec vous, Lysiane.
8: Oui. Première question de votre Girondesse. Le 10 juillet dernier, Bordeaux a accueilli une arrivée étape du Tour de France. Mais qui avait gagné cette étape bordelaise? Tim Merlier, Jasper Philipsen ou Mark Cavendish?
9: Oh, je sais plus, le deuxième peut-être?
8: Non, c'est Tim Merlier qui est un Belge.
9: Ah ouais.
8: Nous avons fait vivre cet événement en direct des Quinconces cet été, un moment hyper convivial comme on les aime ici. Hein. Et d'ailleurs, la prochaine sortie, c'est où, Isabelle?
0: Dis-bas.
8: Au Porge.
0: Ah, mais de quoi vous parlez?
8: Mardi prochain.
0: Ah, de la sortie d'ici Gironde?
8: Bien sûr.
0: Ah, mais oui, c'est au Porge. Bah oui, de 6h à midi.
8: Et d'ailleurs, si vous avez envie de jouer avec nous, on sera là-bas en direct pour jouer.
0: Hein. De 11h à midi.
8: Donc n'hésitez pas à appeler au 05 56 19 10 10 pour vous inscrire et venir donc sur place au Porge pour jouer avec nous. Vous verrez nos tronches. Voilà.
0: C'est bien, pas triste, hein. Je peux vous dire
8: c'est pas
0: que
8: mal, c'est, comme ça.
0: C'est pas triste de voir nos tronches.
8: Lysiane, deuxième question.
0: On s'en fiche un peu de nos tronches, Lysiane.
8: Après 6 mois de transformation, le mythique ferry amarré, au bassin à flot s'apprête à écrire un nouveau chapitre, rebaptisé Hublot. Ce lieu culturel et festif va rouvrir ses portes d'ici octobre. Mais quel était son ancien nom? L'Aibot, la Dame de Shanghai ou le Titanic?
9: La Dame de Shanghai?
8: Non, l'Aibot. Ah. Hublot accueillera avec un club, une terrasse à huîtres, des concerts et une programmation fidèle à l'ADN qui a fait la réputation du lieu. On va essayer de marquer un petit point quand même. Allez-y Anne, il faut se réveiller un peu. Un frontignan en bordelais est-il un élément d'architecture, un verre à dégustation ou une bouteille de vin?
9: Une bouteille de vin.
8: Oui. Ah ben il était temps. Hein. À Bordeaux, comme en Champagne, chaque format de bouteille a un nom qui lui est propre. Si le 35 centilitres est une fillette ou un demi, le 150 centilitres McDom et à Bordeaux, la bouteille de 75 centilitres est un frontignan.
0: D'accord. Non, quand même. Oh ouais,
8: on ne le sait pas assez, ça.
0: Voilà.
8: Donc ça fait un point, c'est pas mal. Allez,
0: heureusement que vous êtes
8: croit.
0: Là, hein, Philippe Bigier.
8: Oui, heureusement.
0: Un point. Moi, je suis pas du tout. Alors, j'ai rien suivi depuis le début. Je sais pas ce qui m'arrive. J'essaie de trouver les réponses. J'arrivais pas à les trouver. Voilà. Bon, heureusement, Lysiane, vous suivez beaucoup mieux que moi.
8: C'est le principal.
0: Et c'est le principal. Voilà. Donc, un point pour vous. Il faut faire le crash test encore dans un instant. Vous allez y arriver. J'en suis sûre. J'ai confiance en vous. Je sais que ça va aller. D'accord. On continue notre petit bonhomme de chemin. On va écouter une chanson et puis on vous retrouve après. C'est Diane Tell avec Faire à nouveau connaissance. Oui, faire à nouveau connaissance. Ce qu'on fait tous les jours finalement avec vous.
8: Qui êtes-vous?
0: Mais

0: à Ourtin, à Mérignac, à Bazas, à Langon.
1: À Bruges avec Lisiane.
0: À Libourne, à Bruges avec Lisiane. Voilà, nous jouons avec votre maître du jeu, Philippe Bigier.
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0: Et votre maître du jeu, Lisiane.
1: Le crash test, on essaye de faire gonfler un petit peu ce score de 1 point. Et on essaye de rejoindre Christelle avec ses 14 points. On y va ?
4: On y va.
1: Donnez-moi le plus de mots possible en rapport avec le restaurant. Top chrono, 20 secondes.
4: Alors, nappe, verre, assiette, fourchette, couteau, petite cuillère, menu, carte, vin, eau, whisky, bière, Porto, Ricard, Martini, chef, serveur.
1: 1, 2, 3, 4, 5, 6, 7, 8, 9, 10, 11, 12, 13, 14, 15 et 1, 16. Bravo Lisiane.
0: Waouh, Lisiane, vous êtes en tête, vous avez le meilleur score de cette partie de jeu.
1: Arrêtez de picoler quand même, parce que là, avec modération s'il vous plaît. Hein, parce que là franchement, ce qui vous est venu en premier c'est quand même les alcools. Hein. Ouh là là. Attention Lisiane, c'est dangereux tout ça.
0: Oui Lisiane. Vous disiez quoi, vous ?
4: Avec modération.
0: Ouais, exactement, avec modération. Eh ben merci pour cette jolie partie de jeu aujourd'hui encore. 16 points, on vous garde pour le tirage de demain, pour gagner de vendredi, après-demain, pour gagner peut-être ce bon d'achat de 250 euros. À bientôt, ciao, Lisiane.
4: À bientôt, bonne journée, merci.
0: Bah Philippe Vigier, c'était une superbe partie encore une fois.
1: Ouais, on a bien rigolé.
0: Ouais, on a bien rigolé.
1: Ouais, c'est sûr.
0: On vous attend demain à la même heure, 11h.
1: Allez, venez rigoler
0: midi,
1: avec nous.
0: 05 56 19 10 10. Voilà, avec votre maître du jeu qui a plein de blagounettes dans sa besace.
1: Oh, je suis pas des blagues, hein. C'est les auditeurs qui les font.

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1: Ici Gironde, il est midi. Excellente journée à vous. Le journal Laetitia Eveline.
2: Garde à vue prolongée hier pour le papa d'une élève qui a menacé de mort lundi un surveillant et la principale du collège Albert Camus à Eysines. Prolongée de 24 heures, lundi l'homme s'est rendu au collège, il a copieusement insulté le surveillant et la principale en menaçant de s'en prendre à leur vie. Donc, il a été placé en garde à vue dans la foulée, mais les élèves sont toujours un peu remués par cette affaire. Alice Marouf.
3: En sortant du collège, Sarah s'arrête près des grilles, là où l'agression a eu lieu.
4: On a vu qu'il y a du coup un homme qui criait et qui faisait des menaces de mort. Et du coup, il était resté devant au moins 10 minutes en train d'insulter la principale. On a dû attendre qu'il parte pour pouvoir sortir.
3: Bloqué derrière les grilles, l'élève de 3e entend des propos qu'elle hésite même à nous répéter.
4: Je peux dire...
5: Dis-le, vas-y.
4: Oh, fils de pute, oh, je vais te retrouver, tu vas mourir. Ouais, c'est bizarre, enfin... Moi, ça m'a choqué.
3: Jonathan, son papa, hausse les épaules. Il ne veut pas paniquer.
6: C'est un incident isolé. C'est pas la première fois qu'il y a des incidents ici, pas forcément de cette nature aussi grave, on est d'accord. Pour moi, il n'y a pas un truc dramatique encore.
3: Mais l'agression est prise très au sérieux par les autorités. Après les menaces de mort, le papa agresseur a tout de suite été placé en garde à vue. Sa fille va, elle, devoir changer d'établissement. Tout ça soulage un peu Goudjan. Sa fille vient d'entrer en 6e.
7: Pourquoi, en tant que parent, venir lancer des menaces comme ça, c'est... Il faut écouter. Peut-être que l'enfant, il a fait une bêtise. C'est ça, le problème, c'est qu'il y a des parents, ils défendent trop leurs enfants. S'ils font des bêtises, il faut les recaler. Qu'est-ce qu'ils vont devenir, ces gosses, après ?
3: Goudjan, qui nous glisse juste avant de retrouver sa fille. En tant que parent, on ne devrait pas avoir peur d'emmener son enfant au collège.
2: Reportage ici Gironde d'Alice Marot. On devrait connaître aujourd'hui le verdict de la cour d'assises de la Gironde dans le procès d'un Langonnais accusé de meurtre en juin 2019. L'homme de 33 ans, la victime, a succombé à ses blessures. Il avait été passé à tabac, mais il a succombé des années plus tard, en 2023. Devant les assises de la Dordogne, c'est un prof de yoga girondin qui est jugé en appel pour viol. Il a été condamné il y a 2 ans à 14 ans de prison par la cour criminelle départementale de Gironde. 4 femmes qui suivaient ses cours de yoga à Bordeaux affirment avoir été violées par l'accusé de 65 ans. Il comparaît jusqu'à vendredi.
1: La colère du maire de Saint-Médard-en-Jalles.
2: Stéphane Delpéra-Vincent, invité ce midi à l'Élysée après les incendies de l'été pour échanger avec d'autres élus sur les conséquences des incendies et les mesures de prévention face aux risques croissants d'événements climatiques extrêmes. Il l'a dit chez nos confrères de France Info ce matin. À quel moment ils vont se réveiller pour dire au pays quelle est la stratégie d'adaptation de la France face au changement climatique? Vous l'entendrez dans le journal de 13h. De son côté, le syndicat des sylviculteurs du Sud-Ouest réclame des subventions pour traiter le bois brûlé et des prix négociés avec la filière pour faire face à la décote sur les prix de vente. Le président du syndicat était notre invité ce matin sur Ici Gironde. Vous pouvez réécouter son interview en intégralité sur ici.fr.
1: Une ferme en difficulté à Mérignac.

0: des grandes exploitations aquaponiques d'Europe, des plus grandes exploitations, les nouvelles fermes de Mérignac qui produisent notamment des fruits et des légumes grâce à des truites arc-en-ciel qui fertilisent les cultures hors sol. Eh bien, tout le basilic de la ferme a été attaqué par du mildiou. Il n'est plus possible de le vendre. Mais comme il est toujours comestible et sans aucun danger, les responsables de la ferme ont décidé de le donner. Laura, la cofondatrice des nouvelles fermes à Mérignac.
1: On arrive en fin de saison et là on a l'arrivée du mildiou dans les cultures et on peut pas conserver ce basilic là, donc il est plus vendable, mais on va pas perdre la marchandise, donc aujourd'hui on fait du don. Il est complètement comestible, c'est juste que nous on peut plus le vendre en l'état à nos clients professionnels. Okay. Et donc vous pouvez faire du pesto, on donne aussi notre petite recette. Et puis après c'est sympa, c'est convivial, les gens découvrent la ferme et partagent aussi leurs recettes entre eux, donc c'est sympa.
0: Voilà, vous pouvez aller le chercher gratuitement, 14 avenue de la Grande Semaine à Mérignac.
2: Entrée en lice réussie pour les boxeurs pour la première journée de Ligue Magnus hier.
0: Victoire des hockeyeurs bordelais 3-0 sur la patinoire d'Anglet. Prochain match vendredi avec la réception de Cergy Pontoise à Mériadec. Et puis, si vous voyez des foules devant les magasins culturels aujourd'hui, c'est peut-être pour réussir à attraper la nouvelle série des Pokémon qui sort aujourd'hui. Nouvelle série spéciale 30 ans. Les Pokémon, vous savez, c'est toute la bande de Pikachu avec les jeux vidéo et les fameuses cartes à collectionner.
3: 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Et
0: il fait un petit peu plus frais pour attendre son tour devant les magasins,
2: oui.
0: Isabelle Wegner.
2: Oui, mais ça va, c'est agréable. Hein. Moins 10 degrés par rapport à hier avec du soleil, jusqu'à 25 degrés à Coutras, 24 à Bordeaux, Métropole ou encore à Langoiran ou Langon. Austins, 23 à Pauillac ou Arcachon, 22 à Lèche-Cap-Ferré et aussi le long de l'océan. Je vous souhaite une très belle journée. Enora Malagré.
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4: Et bonjour à tous, il est midi 5 sur votre radio Ici. J'espère que vous allez bien, que vous avez passé une bonne matinée. Je voudrais faire un gros bisou à Ici Héros qui nous accueille tout au long de la semaine. Nous sommes dans les studios à Montpellier pour notre plus grand bonheur. Et je fais évidemment un coucou à tout le réseau Ici partout en France. Bienvenue dans votre nouveau rendez-vous. Ici on parle bon plan, vie quotidienne, arnaque à éviter, santé. Nous sommes là pour vous rendre service parce qu'on vous doit bien ça. Et c'est le titre de cette nouvelle émission sur votre radio Ici. Nous sommes ensemble jusqu'à 13h. Je suis Enora Malagré et voici la merveilleuse bande qui m'accompagne. Aude Razo, Madame Anti-Arnaque, bonjour.
6: Bonjour, bonjour tout le monde.
4: Valère Coréard et ses bons plans. Coucou Valère.
7: Salut Enora, bonjour à toutes et tous.
4: Notre médecin Gérald Kirzek. Coucou Gérald.
8: Bonjour, bonjour à tout le monde.
4: Et mon amie adorée Elsa Wolinski. Coucou,
9: bonjour.
4: Elsa.
9: Coucou.
4: Alors aujourd'hui, attention, c'est très sérieux. On va parler sommeil. Dans ce pays, on en manque, on dort mal. On a des explications à vous fournir et des conseils à vous prodiguer, chers amis. Vous avez des questions? Appelez-nous, laissez-nous un vocal sur notre WhatsApp gratuit 0810 055 056. Nous sommes là pour vous et puis laissez des messages vocaux aussi sur ce même numéro comme l'a fait Stéphanie aujourd'hui.
10: Coucou Elsa, c'est Stéphanie. Je vous vois toujours hyper optimiste. En fait, je voudrais savoir comment vous faites.
4: Oh, mais c'est pour vous,
9: c'est
4: Elsa.
9: C'est trop mignon.
4: Oh là là, c'est trop chou. Vous avez des réponses à lui fournir,
9: bien
4: évidemment.
9: Bien sûr, j'ai des réponses à fournir.
4: Ça sera dans une trentaine de minutes et puis le meilleur pour la fin. 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Midi 7 sur Ici, gros dossier sommeil aujourd'hui. C'est une immense préoccupation chez les Françaises et les Français, chère Aude.
6: Oui, effectivement, deuxième préoccupation santé des Français derrière l'alimentation. Donc, est-ce que vous avez bien dormi? C'est une vraie question que je pense qu'on peut poser à beaucoup de monde. Et avec
4: ça m'intéresse, je ne dors plus depuis cette rentrée, je vous le dis.
6: Des réponses très diverses. Je suis tombée sur une étude de l'Institut National du Sommeil, elle est très récente, elle est sortie cette année. Un adulte sur trois d'y avoir des difficultés d'endormissement ou des réveils nocturnes, c'est énorme. Ouais. 70% des adolescents manquent de sommeil, 38% des Français déclarent souffrir de troubles du sommeil, donc on est vraiment sur un vrai sujet, je suis sûre que ça va parler à plein de monde. Les vendeurs ont bien compris ça. qu'on avait des problèmes de sommeil. Moi, je sais pas vous, je suis encore tombée ce matin sur une pub sur mon fil Instagram. J'en ai aussi sur Facebook pour des bouchons d'oreilles plus, vachement bien, etc. Je suis même tombée sur des pubs pour des bagues connectées qui analysent, la durée, la qualité. Vous dormez avec la bague et ça analyse la durée, la qualité de votre sommeil. Bon, il y a plein de gadgets comme ça, un peu en vente. Attention, il y a un peu à boire et à manger. On va faire un petit point là-dessus.
4: Ouais, on va détricoter tout ça pour vous. Il y a beaucoup d'arnaques, mais il y a aussi des bons plans. En parlant de ça, je m'adresse à vous, Valère Coréard, évidemment. Moi, j'ai du mal à dormir, on le sait. C'est un sujet qui parle beaucoup à Elsa Wolinski aussi. Évidemment, à vous tous, appelez-nous, 0810 055 056. Témoignez avec nous. Est-ce que l'achat d'un bon matelas, comment ça se passe, Valère? Est-ce qu'il faut investir dans un super matelas?
11: De toute façon, il faut investir dans tout ce qui nous permet d'être mieux, de se sentir bien. Le matelas, on va y passer 7-8 heures, donc c'est évidemment un élément important pour bien dormir. Alors attention, au niveau des prix, ça peut partir à 150 euros et finir à 2000 euros.
4: Wow.
11: Quand on regarde les tests consommateurs, je pense à celui de l'UFC Que Choisir, il y a des matelas à moins de 500 euros qui font beaucoup mieux que les modèles beaucoup plus chers, en fait, en termes de qualité, en termes de tenue et de durabilité. Donc faut pas hésiter à regarder ce type d'informations. Éviter aussi les promotions permanentes. Il y a jamais rien de bon là derrière. Et puis il y a un bon plan aussi. Essayez avant d'acheter de profiter des 100 nuits d'essai. C'est proposé par beaucoup de vendeurs en ligne. Donc vous essayez le matelas, vous voyez si ça vous convient. Puis si ça vous va pas, il est un peu trop dur, un peu trop mou, vous le renvoyez.
12: Pendant 100 nuits.
2: 100 nuits d'essai.
11: Eh ben oui, c'est énorme. Attendez, faut être sûr de son coup.
4: Mais ça, c'est du vrai bon plan. Alors ça c'est du Valère Coréard tout craché. Je m'adresse quand même à notre médecin, Gérald Kirzek, un petit mot sur les matelas. Moi, on m'a dit qu'un surmatelas, c'était chouette. Il fallait aussi un matelas mémoire de forme. Vous pouvez nous aider un peu là-dessus, docteur?
12: Non, mais chacun est un peu différent. En fait, il n'y a pas un matelas universel, parce qu'en fonction de vous êtes petit, grand, vous avez mal au dos, mal au cervical, ben, le matelas, il ne doit pas avoir la même tenue et la même rigidité. Il y a des gens qui aiment bien dormir sur des choses un peu plus rigides. D'autres préfèrent des matelas moelleux, comme on a parfois, on voit des grands matelas. Et si votre matelas est pas très confortable, le surmatelas permet de compenser et d'apporter, justement, vous avez peut-être acheté un matelas ou vous avez un matelas bas de gamme, matelas qu'il faut changer tous les 10 ans, hein. Je ferme la parenthèse, extrêmement important. Et si votre matelas est un peu bas de gamme, le fait de rajouter un petit surmatelas dessus peut donner un confort supplémentaire. Et puis, le matelas, il se retourne aussi. Le matelas, il y a souvent une face hiver et une face été, c'est important. Parce que ça évite d'imprimer la forme de votre corps dans le matelas et de ne plus avoir de soutien. Donc le fait de le retourner, ça permet de décomprimer, vous voyez votre silhouette qui est gravée dans le matelas, si vous le retournez, ça va se détendre et comme ça, 6 mois après, vous pourrez de nouveau avoir le confort du matelas.
2: Et Nora, faut retourner le matelas.
4: Oui, faut que je retourne. Vous savez, alors je vais vous donner une anecdote extrêmement personnelle. J'ai hérité de l'ancien matelas d'Elsa Wolinski. Voilà,
2: c'est vrai.
4: Vous dire. Et pardonnez-moi, vous vous souvenez, j'y dors merveilleusement bien.
2: Et oui.
4: Voilà, la plupart du temps. Gérald, vous vouliez quand même nous faire un point très important sur les somnifères. On va aborder ce sujet quand même. Hein.
12: Oui, parce qu'on est gros consommateurs de somnifères et je le dis tout de go. Si on peut se passer et on doit se passer de somnifères, c'est toujours mieux. C'est-à-dire que les somnifères, c'est une béquille chimique. Les somnifères, c'est les fameux, ce qu'on appelle les hypnotiques, ça vous fait dormir. Ce sont des benzodiazépines, souvent, ce sont des molécules où on va avoir besoin, on va s'habituer, on va avoir une accoutumance, donc on va se retrouver finalement, alors que ça devrait être réduit à 4 semaines de prescription, on va se retrouver avec des mois et des mois de béquilles chimiques qui certes nous font dormir en termes de quantité, mais pas en termes de qualité de sommeil. Et c'est ça qu'il faut bien comprendre, c'est que les hypnotiques, les somnifères, ils vont vous endormir. Le problème, c'est que vous n'avez pas de sommeil réparateur avec ces somnifères. En fait, ils fragmentent le sommeil, ils vont vous donner une impression de sommeil, mais finalement, votre cerveau et les phases, vous savez, sommeil profond, etc., ne sont pas respectées. Pire, vous êtes obligé d'augmenter les doses, et pire, le lendemain matin, vous allez être un peu pâteux parce que vous avez encore le médicament qui reste dans le sang avec toutes les conséquences que vous allez avoir, baisse de réflexe, et je pense à celles et ceux qui conduisent ou qui utilisent des machines-outils, ça peut être extrêmement problématique. Il y a 9 millions de Français qui en utilisent de ces benzodiazépines. Je vous citais le petit chiffre, c'est 4 semaines maximum. Donc oui, quand il y a besoin, allez, vous avez une phase un peu difficile, vous avez besoin comme ça de cette béquille-là, mais vraiment, vraiment, l'objectif, c'est d'être en dessous de 4 semaines en utilisation et de trouver autre chose. Et pour trouver autre chose, il faut très souvent faire un diagnostic de son sommeil. Pourquoi je dors mal? Est-ce que je prends trop de café? Est-ce que j'ai un matelas qui est suffisamment confortable et je l'ai changé? Est-ce que je n'utilise pas des écrans? Est-ce que la température est pas trop chaude dans ma chambre? Vous voyez, le somnifère, il est pas là pour remplacer tous ces conseils de bon sens et tout ce diagnostic autour du sommeil.
4: D'accord, merci beaucoup.
2: Ah pardon, ouais, excusez-moi.
4: Alors, on va continuer à en parler, c'est très important, on parle sommeil, hein, je vous le dis dans cette émission. N'hésitez pas à nous écrire, à nous appeler 0810 055 056 si vous avez des questions à ce sujet, si vous dormez mal, on est là pour vous. On continue d'en parler avec toute l'équipe. Pour l'heure, on va s'écouter un peu de musique, Bernard Lavilliers et Jimmy Cliff, mélodie, tempo, harmonie. On est bien ensemble, c'est votre nouveau rendez-vous quotidien, on est ensemble jusqu'à 13h sur ICI.

0: Nous, ici, dans On vous doit bien ça, on est ensemble jusqu'à 13h.
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0: On continue de parler sommeil dans cette émission, dans votre nouveau rendez-vous quotidien avec toute l'équipe et notamment notre éminent médecin, hein, Gérald Kirzek. Continuez à réagir, il y a beaucoup de réactions au 0810 055 056. On n'est pas étonné, hein, on a voulu faire ce dossier parce qu'on c'est la deuxième préoccupation des Français. Audrazo vous l'a dit tout à l'heure. Nous-mêmes, dans l'équipe, on est assez concernés. Et donc, du coup, on accueille immédiatement une auditrice, hein, elle s'appelle Gwenaëlle. Allô ? Bonjour !
3: Caroline.
0: Ah, c'est Caroline, pardon, excusez-moi, je me suis trompée. Bonjour, Caroline.
4: Oui, bonjour.
0: Bonjour, bienvenue, chère Caroline, vous appelez d'où ?
4: Annecy.
0: Ah, je vous entends très mal.
3: Annecy, je crois,
0: Annecy.
3: Non ?
0: C'est ça ? Très bien.
4: Annecy,
0: oui. Eh bien, bienvenue. Alors, dites-nous tout, chère Caroline.
4: Alors, moi, j'ai des enfants qui sont grands et j'ai beaucoup utilisé des conseils d'une médecin qui a écrit un livre et qui était dans un service de sommeil à Grenoble il y a 20 ans et
0: ouais.
4: Qui donnait des conseils hyper pertinents. Elle est à la retraite maintenant. Et dans mon entourage, j'ai une nièce et un neveu qui ont énormément de problèmes de sommeil. Dans un cas, elle a toujours très mal dormi. Lui, c'est venu à l'adolescence. Et ils sont suivis par des médecins, par des psychiatres. Dans un cas, ma nièce, elle allait prendre la siamimazine pour dormir. Mon neveu, lui, il a essayé la mélatonine, mais ça ne marche pas très bien.
0: Ouais, bien sûr, ça on connaît.
4: Quand les parents ont essayé d'avoir des conseils sur le sommeil ou d'avoir des consultations spécifiques, on leur a toujours dit oui, mais c'est très compliqué, vous comprenez. Il faut, à Lyon, par exemple, le service du sommeil, c'est le même service que celui qui gère les épilepsies en neurologie. Et du coup, pour avoir un rendez-vous, c'est un parcours du combattant.
0: Bien sûr, on sait, ouais, on le sait.
4: Il y avait d'autres gens à qui on pouvait s'adresser pour avoir.
0: Alors, on va faire un point, hein, chère Caroline, avec notre médecin Gérald Kirzek. Il y a beaucoup de questions là de la part de Caroline, mais vous avez évidemment démêlé tout ça, Gérald. D'abord, je voudrais faire un mini point sur la mélatonine très rapidement, Gérald. Ça fonctionne ou ça fonctionne pas ?
5: Alors, la mélatonine, c'est l'hormone du sommeil. Hein. C'est l'hormone qui, quand vous êtes dans le noir, justement, va permettre de s'endormir. C'est l'hormone qu'on prend, alors qui est sécrété naturellement et qu'on peut prendre en supplémentation. Il y a des compléments alimentaires sans ordonnance, vous pouvez les prendre, ils ne sont pas très dosés, mais ça peut aider certaines personnes. Et puis, il y a des choses plus dosées qui sont sur prescription médicale et là, qui nécessitent d'avoir une consultation sommeil. C'est aussi la mélatonine qu'on prend quand on est en décalage horaire. Vous savez, vous prenez un vol, vous allez en vacances, vous êtes en décalage horaire, pour vous recaler, vous allez prendre de la mélatonine. Donc, pourquoi pas, mais c'est une mesure transitoire. La mélatonine, bien un sûr. Peu comme les benzodiazépines, ça doit vraiment être sur des périodes extrêmement courtes. J'entends l'auditrice, hein, Caroline, qui parlait de la difficulté d'avoir des rendez-vous dans des centres du sommeil. Oui, il n'y en a pas beaucoup. C'est surtout pour les apnées du sommeil. Après, il y a plein de petites choses. Votre médecin généraliste peut vous aider. Il y a plein de petites choses et on vous en donnera des conseils que vous pouvez déjà regarder chez vous. Est-ce que tout est en place pour bien dormir ?
0: D'accord, on va continuer d'en parler dans un instant. Le temps file à une allure, c'est fou. Il y a beaucoup de questions, beaucoup de messages. 0810 055 056, ne vous inquiétez pas, on prend le temps de vous répondre. Encore, juste après, Grand Corps Malade, avec Stiletto, le prochain rêve. 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

0: Le prochain rêve, grand corps malade et stiletto sur ici dans On vous doit bien ça.
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0: Midi 23, on est ensemble jusqu'à 13h, c'est votre nouveau rendez-vous quotidien et on vous rend service, on est là pour vous. Aujourd'hui on parle sommeil, c'est la deuxième préoccupation des Français. On a énormément de questions au 0810 055 056. Continuez, on va essayer de répondre à tout, le temps file à une vitesse folle. On accueille tout de suite Muriel pour pas perdre de temps. Bonjour chère Muriel.
3: Bonjour Enora, bonjour à toute l'équipe.
0: Bonjour. Ravie de vous entendre. Bonjour. Vous nous appelez d'où, chère Muriel ?
3: Du Bas-Rhin.
0: Très bien. Alors, allez-y, on vous entend, l'antenne est à vous.
3: Moi, j'ai 70 ans et de plus en plus souvent, quasiment toutes les nuits, je me réveille tantôt à 1h30, tantôt à 2h30 et avec une pêche. Anormal, je dirais.
0: Ouais, d'accord.
3: Et par exemple, cette nuit, je me suis réveillée à 1h30. Bon, j'ai tourné dans mon lit pendant une heure. Après, je me suis levée.
0: Ouais.
3: J'ai fait une compote, trois tartes, du repassage.
0: Voilà. Ouais, vous avez essayé de vous occuper, quoi.
3: Une pile atomique, voilà. Une
0: d'accord.
3: Pile atomique. Et je ne prends aucun médicament.
0: D'accord.
3: Que ce soit pour le sommeil ou autre. Je mange léger le soir.
0: Mmh.
3: Je me dépense dans la journée et voilà. Mais le sommeil, il est très, très, très court. Et pour autant, je n'ai pas de moment de, où l'organisme y fatigue, que ce soit après déjeuner ou
0: ouais,
3: pour la sieste.
0: Ouais.
3: Je tiens jusqu'à 10 heures du soir, comme ça.
0: D'accord. Alors, on va essayer de répondre à tout ça avec le docteur Gérald Kierzek. Docteur, c'est pénible, ça, quand c'est fractionné comme ça. Je l'ai vécu aussi, hein, chère Muriel. C'est vrai que
4: déjà,
0: ça impacte beaucoup sur la santé mentale, hein, après. Hein.
4: Déjà, quand on vieillit, c'est normal d'avoir moins de besoins de sommeil. Donc, et
0: d'accord.
4: En plus, on dort plus mal. Ça, c'est physiologique. Deuxièmement, ce que j'entends dans le témoignage de Muriel, c'est que vous êtes en décalage de phase. C'est-à-dire que vous couchez probablement trop tôt, quand vous dites 22h, et donc du coup, à 3h du matin, bah, vous êtes debout.
0: Mmh.
4: Donc il faut décaler votre horaire de coucher, probablement 23h, minuit. C'est un train, le sommeil, il y a des wagons. Et dès que vous commencez à avoir les petits signes de sommeil, vous commencez à bâiller, par exemple, bah, hop, là, vous allez vous coucher. Et vous allez prendre le wagon et le train du sommeil. Mais c'est probablement 20h ou 22h, trop tôt pour vous, d'où 4h après, vous êtes debout. Bon réflexe, il faut se lever. Il ne faut pas tourner dans le lit pendant une heure. Si au bout de 15 minutes, vous ne vous rendormez pas, vous vous levez et faites une activité non pas excitante, mais une activité apaisante. Lisez une petite liseuse en dehors de la chambre, pas d'écran bien sûr, et ça va vous permettre là aussi, dès que vous avez les signes du sommeil, de vous recoucher, de reprendre le deuxième
0: d'accord,
4: train
0: donc le
4: du sommeil.
0: Le coup du repassage, c'est peut-être pas forcément
4: non,
0: un bon plan, parce que ça réexcite. Quoi.
4: Exactement, et puis
0: d'accord.
4: Vous allez mettre de la lumière, plein pot, tout ça, ça va donner le mauvais signal au cerveau en termes de mélatonine, et donc du coup, là, vous n'aurez jamais le deuxième train du sommeil. Donc, mon conseil, c'est vous décaler à horaire régulier, allez, 23h minuit. Dès que vous avez les signes, vous vous couchez et au bout de 15 minutes dans le lit, vous tournez pas, vous sortez avec une activité apaisante.
0: On va peut-être essayer de vous fatiguer un peu, docteur, parce qu'on a pas mal de questions. Valère Coréard avait une question pour vous.
5: Oui, j'ai entendu dire que c'était important de dormir dans une chambre fraîche, voire froide. Alors, moi, ça m'intéresse parce qu'en plus, on fait des économies de chauffage et il y a pas avoir besoin. Ah oui, excusez-moi.
0: Je l'adore.
5: On joint l'utile à l'agréable. Est-ce que c'est vrai, Gérard?
4: Oui, c'est vrai, en fait. Et on se dit, on prend un bain chaud, par exemple. Le bain chaud, c'est une très mauvaise idée parce que, en fait, le corps, pour s'endormir, il a besoin d'avoir une température corporelle qui baisse. Donc, c'est plutôt une douche plutôt tiède et la chambre
0: d'accord.
4: entre 16 et 18 degrés. C'est ça, les recommandations. Et si vous avez froid, vous pouvez mettre après une couette, etc. Mais vous allez faire des économies, mais surtout, vous allez donner le bon signal à votre organisme, c'est-à-dire de dormir.
0: Petite question rapide, Maëlle Zavolinski.
6: Oui, moi, c'était parce qu'il y a une étude Ipsos de 75% des femmes voient leur sommeil se dégrader, notamment à cause de la ménopause.
0: Ouais.
6: Et le conseil est aussi alarmant pour les femmes qui sont en périménopause. 69% se disent épuisées. Gérald, qu'est-ce qu'on peut leur répondre ?
4: On leur répond que ce sondage, puisque c'est un sondage Ipsos, est vrai et correspond à la physiologie. Les femmes ménopausées, que la chute d'œstrogènes, les hormones, c'est un bouleversement hormonal, ben ça va perturber le sommeil, ça va donner des bouffées de chaleur. Ces bouffées de chaleur, elles sont nocturnes. Et ben, c'est pas bon pour le sommeil parce qu'on va se réveiller un peu trempé, etc. Et puis, il y a un deuxième phénomène, un phénomène auquel il faut penser chez la femme ménopausée et chez l'homme aussi qui vieillit, c'est le syndrome d'apnée du sommeil. Il y a une augmentation du syndrome d'apnée du sommeil.
6: Mais là, on fait quoi?
4: Quand on ronfle, par exemple, ben on va voir un médecin, on enregistre son sommeil et s'il faut, on se fait appareiller.
0: Merci beaucoup, on va continuer d'en parler dans un instant. Vous avez vu, c'est passionnant, on a plein de bons plans pour vous, plein de réponses à vos questions. Mais pour l'heure, c'est l'actualité dans toutes vos régions grâce aux 44 locales de votre radio. Ici, à tout de suite.
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0: Midi 32 sur ICI, bienvenue dans votre nouveau rendez-vous. ICI, on parle bon plan, vie quotidienne, arnaque à éviter, on parle santé, là on a beaucoup parlé sommeil, on va continuer. Nous sommes là pour vous rendre service parce qu'on vous doit bien ça, c'est le titre de ce nouveau rendez-vous quotidien. Nous sommes ensemble jusqu'à 13h. Moi je m'appelle Enora Malagré, je suis avec Aude Razo, Valère Coréard, qui va nous donner des petits crottes, des petits codes promo.
29: Si vous voulez, instant. C'est vous la chef.
0: Des petits codes promo. On va y avoir aussi Elsa Wolinski avec nous. Mais pour l'heure, nous allons faire gagner notre auditeur ou notre auditrice, parce que vous le savez, depuis le début de l'année, je booste votre pouvoir d'achat. 200 euros à gagner en vous inscrivant sur le site ici.fr. Alors, qui est avec nous?
30: Allô, allô.
0: Bonjour, c'est Zaina, je crois.
1: Bonjour Enora, bonjour tout le monde.
0: Bonjour. Bonjour. Non mais cette joie de vivre, cette voix extraordinaire.
1: Mais merci Enora, mais je vous le renvoie à vous tous.
0: Ah, c'est trop chouette
1: de vous avoir en direct.
0: Ah, je suis trop contente. Alors vous vous êtes inscrite sur ici.fr et c'est en plus vous êtes sympathique, alors vous méritez d'autant plus les 200 euros.
1: Bravo.
29: Génial.
1: Merci infiniment, c'est beaucoup d'argent, merci.
0: La mignonnerie de Zaïna. Oh, je me permets de vous embrasser. Allez, soyons fous.
1: Oh, merci beaucoup, Nora.
0: Prenez grand soin de vous, Zaïna. On vous embrasse très fort. Passez une très belle après-midi sur ICI. On va évidemment aussi répondre à un vocal. Vous pouvez nous laisser des messages vocaux, toujours au même numéro gratuit, 0810 055 056, comme l'a fait aujourd'hui Stéphanie.
3: Coucou Elsa, c'est Stéphanie. Je vous suis sur Instagram et je vous vois toujours hyper pétillante, souriante, optimiste. En fait, je voudrais savoir comment vous faites. Merci.
0: Oh là là là. En fait, c'est la journée des auditeurs mignons. Quoi.
4: Ouais,
0: Elsa, c'est pour vous, Elsa, notre soleil.
4: Pour une fois que j'ai une petite question, je suis trop contente. Non, mais vous savez, en fait, Stéphanie, je fais un peu comme Zaïna. Je souris à la vie. Zaïna, on sent qu'elle sourit. Ouais. Moi, c'est ça. Même quand je vais pas bien, en fait, j'aime les gens. Donc, je vais dans la rue, quand je regarde les gens dans la rue, à part Gérald et Valère qui sont en face de moi, mais voilà, tous les
29: gratuit.
4: Autres, franchement, je les regarde et à force, moi, comme je souris, beaucoup, les gens me sourient et du coup il y a quelque chose de, comme ça, de communicatif et ça rend la vie jolie.
0: D'accord, merci Elsa.
4: Ça vous va ?
29: Bah oui, merci aussi. Hein.
0: Bah oui, et merci pour les garçons. Mais c'est bien, allez, une petite cartouche, ça ne vous fait pas de mal, messieurs.
29: Qui aime bien, châtie bien.
0: Exactement. Allez, on va continuer à parler bons plans avec Valère Coréard. On continue aussi à parler sommeil dans cette émission 0810 055 056. Posez-nous toutes vos questions. Continuez à le faire, il y en a beaucoup, on va essayer d'y répondre. Mais pour l'heure, on va monter le son un petit peu. C'est bon ça, Kids in America, Kim Wilde sur ICI. Dans On vous doit bien ça, on est ensemble jusqu'à 13h.

0: J'adore ce titre, j'adore ce titre. Kim Wilde, Kids in America sur ICI. Bienvenue dans votre nouveau rendez-vous quotidien. On est ensemble jusqu'à 13h, on vous doit bien ça.
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0: 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On vous donne des bons plans, on va continuer à parler sommeil dans cette émission. Continuez nous appeler, nous laisser des messages au 0810 055 056. Elsa aussi nous fera un billet d'humeur très émouvant sur Catherine Ringer en fin d'émission. Mais pour l'heure, c'est notre Valère chéri, notre Valère Coréard avec ses bons plans, cher Valère.
2: Oui, je voulais parler des codes promo parce que alors
0: ça m'intéresse.
2: C'est à la fois un bon plan et un mauvais plan. Ouais. Lorsque vous achetez un produit en ligne, quelle que soit la marque ou l'enseigne que vous choisissez, quand vous arrivez au panier, vous savez, quand c'est le moment de payer, là, vous avez souvent une petite case, un petit espace. Si vous avez un code promo, c'est le moment de le mettre. Bon, moi, ce que je voulais vous dire, c'est que il faut pas zapper cette case quand vous n'en avez pas. Ça vaut le coup de vérifier s'il n'y a pas un code promo qui traîne quelque part. Et justement, je voulais vous dire où en trouver. Alors, la première chose à faire, vous tapez sur Internet, tout simplement, code promo et le nom de la marque. Okay. Là, c'est un peu la jungle, mais ça vaut le coup d'en tester 3-4. Moi, je fais souvent ça, parce qu'avec un petit coup de chance, ça marche. Parfois, on tombe sur des sites dont c'est le sport national, mais qu'importe, on tente. Ensuite, il y a une deuxième chose, c'est que parfois, quand vous naviguez sur le site en question où vous voulez acheter, vous avez des petits pop-up, vous savez, des petites fenêtres qui s'ouvrent, et on vous dit, bah tiens, moins de 10% si vous vous inscrivez à notre newsletter. Oui. Ça mange pas de pain.
3: Oui, c'est vrai.
2: On le fait, et on a un petit code promo. Et enfin, le bon plan ultime pour la fin, vous avez des applications qui cherchent les codes promo pour vous. Donc, vous installez sur votre navigateur Internet. Moi, j'aime bien Wanted, par exemple. Wanted avec 3 E. Mais vous avez aussi Igral, pour pas les citer. Wanted, vous lancez une recherche, cherche des codes promo pour moi, et là, vous voyez la page devant vous, il en teste 5, 10, 15, 20, jusqu'à ce qu'il y en ait un qui marche, ou il n'en trouve pas du tout.
0: D'accord.
2: Mais c'est franchement, une fois sur 3, ça marche.
3: Ça marche,
2: génial. Et ça permet de gagner, allez, 5, 10, parfois 20% sur ce que vous auriez payé.
0: Pas rien génial, du tout, hein.
3: Ouais, c'est bien.
0: Non, mais sinon, bien vous suivez Elsa Wolinski sur Instagram, elle a beaucoup de codes promo.
4: Mais c'est bien de l'avoir soit sur l'ordinateur, soit
0: Gérald.
4: Moi, j'utilise Coupert, C-O-U-P-E-R-T, parce que c'est des coupons, en fait, des coupons de réduction. C'est un peu comme les coupons qu'on avait au supermarché, là, il y a quelques années. Et ça marche très, ça fonctionne vraiment très, très bien. Et moi, j'ai parfois du 20%, voire plus.
0: Alors, j'ai Madame Audrazo à mes côtés, je l'aime tellement, qui fronce un peu ses petits sourcils. Trop mignon, parce qu'il y a forcément des arnaques parfois.
5: Oui, je valide totalement les bons plans de Valérie Gérald. Il y a zéro problème avec ça. Non, mais en fait, quand on cherche des bonnes affaires, parfois, il faut faire attention. Il y a un petit mail que vous avez peut-être reçu là récemment, qui c'est un jeu concours pour gagner un air fryer chez Lidl. Vous l'avez
0: eu? Oui.
5: Vous n'avez pas. Non. Ah non. Et Nora, non. C'était pas possible.
0: Non, cette fois-ci,
5: j'ai beaucoup de monde qui m'interroge là-dessus. C'est une arnaque, hein. C'est pas du tout Lidl qui vous écrit. Vous n'allez pas recevoir de air fryer, c'est certain. Pour faire écho à ce que disait Valère, vous avez aussi les mails du style félicitations, votre bon d'achat de 500 euros vous attend ou votre code moins 50% expire aujourd'hui. Attention, franchement, vérifiez toujours qui vous écrit. Mais vraiment, ça peut être vrai, ça peut être faux. Vérifiez qui vous écrit. C'est pas parce que vous voyez le logo d'une enseigne très connue dans le mail que c'est sérieux. Toujours pareil, hein. C'est pas parce que c'est un joli mail que c'est un sérieux mail.
0: Voilà, comme les hommes.
5: Et je reviens à mon air fryer. En fait, c'est un faux jeu concours où vous gagnez à tous les coups. En fait, vous n'aurez jamais votre air fryer. L'escroc va vous demander votre numéro de carte bleue, évidemment, pour payer, dit-il, des frais de port. C'est 1,99€ généralement. Bon, ça n'intéresse pas du tout les 1,99€. Ce qu'il veut, c'est évidemment votre numéro de carte bleue. Et vous n'aurez pas de air fryer. Donc toujours, faites attention. Tous ces petits mails un peu sympas, un peu bon plan qu'on reçoit. Voilà, faut toujours bien vérifier de qui ils viennent.
0: Merci Audrazo, continuez à réagir 0810 055 056. On a eu beaucoup de questions sur le sommeil qui était notre gros dossier du jour. On va y répondre dans un instant. Rassurez-vous, c'est votre émission. On vous doit bien ça sur ICI. Pour l'heure, c'est Christophe Mahé. On s'attache.

0: H. Christophe Maé sur ICI, dans On vous doit bien ça.
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0: On vous doit bien ça. Midi 45 sur ICI, encore un petit quart d'heure à passer en votre joyeuse compagnie. Ça passe si vite, c'est votre nouveau rendez-vous quotidien sur ICI. On a ouvert un gros dossier sommeil et il y a énormément de questions au 0810 055 056 à tel point on se dit qu'on va peut-être faire une autre émission sur le sommeil. C'est normal, c'est la deuxième préoccupation des Françaises et des Français. Donc on vous prend à l'antenne évidemment et on accueille Baptiste avec nous. Bonjour.
2: Bonjour, bonjour à l'équipe.
0: Comment bonjour. Allez-vous, cher Baptiste ?
2: Ça va très bien, merci.
0: Alors, vous aviez une petite remarque à nous faire qui...
2: Oui, voilà, je ne vais pas parler de mon sommeil particulier, personnel. Étant boulanger, c'est un sommeil un petit peu particulier.
0: Qu'on ah, a, ça, on, oui. On, eh ben, mais, bravo, en tout cas.
2: Je parle plutôt du souci que je pense qu'il peut y avoir aussi sur le, comment dire, sur le sommeil des Français. Parce qu'on est constamment en train de nous dire que le sommeil des Français, les Français manquent de sommeil, ouais. Patati et patata.
0: Mais c'est ce qu'on
2: déjà
0: fait.
2: L'État, voilà. Mais si déjà l'État se bougeait un petit peu les fesses pour peut-être encadrer la télé à l'heure actuelle, qui, on va dire, avant, le film commençait, ou les émissions commençaient à 20h45. C'est 21h, 21h30, 21h45, parfois. Donc, comment voulez-vous que les Français puissent dormir?
0: Alors, moi, Baptiste, je suis complètement dans votre équipe. C'est-à-dire que là, moi, c'est vrai que ça m'a un peu perturbée. Plus ça va, plus les films du soir qui sont ce qu'on appelle en télé, je vous l'apprends peut-être, des produits canapés. C'est-à-dire que ce sont des produits qu'on peut peut-être regarder en famille, des émissions qu'on peut regarder en famille. Et là, plus c'est tard, bah, certains enfants, on peut pas leur montrer le petit western d'avant ou le chouette film un peu sympa. Voilà, donc je comprends voilà, que vous ralliez un peu.
3: Et alors, j'ai entendu le replay quand même. Non, mais enfin, on est libre.
0: Mais on n'a pas toujours le temps de faire le replay. On aime bien cette espèce
3: de petite
0: réunion. Ben non, mais moi j'aime bien mon petit rendez-vous avec mon mec devant le petit film du soir. Non mais bon, enfin pardon, ça fait quoi? Ça fait de moi une dame un peu aigrie, non? Je sais pas.
3: Non, pas du tout, mais je veux dire par là de dire que l'État devrait intervenir pour ça. Je pense qu'on peut tous et toutes s'organiser quand même. Et puis le film avec votre chérie, vous le voyez le lendemain en replay, à l'heure qui vous va, à 18h avant le...
0: Non,
3: avant le
0: moi je veux le regarder en direct quand il passe sur France 2. Voilà, à 20h. Non, je suis d'accord, plus ça va, plus c'est tard. Bon, moi je suis complètement d'accord avec notre auditeur Maude Razo.
4: Je crois qu'on a Stéphanie à l'antenne.
0: Absolument.
4: Qui voulait poser une question.
0: Coucou Stéphanie, bienvenue.
5: Bonjour à tous.
0: Bonjour Stéphanie,
4: bonjour.
0: Je vous écoute.
5: Alors moi j'avais une question pour le docteur Kierzek parce que je dors très mal et on m'a parlé d'auto-hypnose. J'ai essayé et j'avoue un petit peu de mal à m'y faire et du coup je me demandais, un, est-ce que c'est vraiment efficace et comment avoir cette autodiscipline pour s'y accrocher.
0: Très bonne question. Alors, Gérald Kierzek, vous avez réponse à ça?
6: C'est pas, moi, j'adore l'auto-hypnose. J'en fais, et notamment pour les siestes. Je me fais des siestes à l'auto-hypnose.
0: Mais qu'est-ce que c'est l'auto-hypnose?
6: Alors, c'est pas de l'hypnose.
0: Bah, il est actuellement sous auto-hypnose, là. C'est vous l'entendez.
6: C'est pas de l'hypnose. C'est de l'auto-hypnose. C'est-à-dire, vous allez écouter une voix. Et alors, moi, j'aime bien une application qui est l'Institut français d'hypnose ericksonienne. C'est un truc très sérieux. Un institut. Et si vous voulez avoir ces petits audios, parce que c'est des sons, vous allez écouter un monsieur, une dame qui va vous parler. Il n'y a rien à faire. Vous écoutez, ça dure 15-20 minutes et après ça s'arrête tout seul et vous vous endormez. Et franchement, pour celles et ceux qui veulent, qui n'ont jamais essayé, allez sur Free Hypnosis, vous tapez dans votre moteur de recherche Free F-R-E-E Hypnosis et vous verrez, vous aurez ces MP3, il y en a plein, il y a toute une liste, c'est gratuit, il n'y a pas de pub et ça c'est génial. Vous pouvez en trouver aussi sur YouTube, le problème c'est qu'il y a de la pub et c'est quand même pas très confortable quand vous êtes en train de vous endormir, hop, il y a une pub qui vous réveille. Mais moi je trouve ça très bien, il y a une voix qui va vous emmener et c'est votre imagination et vous allez être dans un état de veille modifiée, de conscience
0: et Gérald,
6: modifiée.
0: Les machines à bruit, genre à vagues, là, tout ça, ça marche aussi, ça ou pas? Ça peut marcher?
6: Oui, alors c'est la grosse mode, les ados adorent ça, ils écoutent ou des bruits de cornichons ou des bruits de vagues, etc. Des bruits de cornichons, c'est le premier qui est téléchargé. En fait, c'est quelqu'un
7: qui mâche.
6: Des cornichons, oui, bien sûr.
7: Mais vous n'êtes pas à la mode, Valère, nous on sait avec.
6: Ça, ça permet. Alors, chez certains, ça va fonctionner. Chez d'autres, ça énerve. Ouais. L'auto-hypnose, franchement, il y a.
7: Okay.
6: N'essayez pas de vous concentrer. Laissez-vous emmener. Laissez-vous emporter par votre imagination. Et vous allez voir, ça peut fonctionner.
0: Très, très rapidement, mais vraiment très rapidement, l'acupuncture, les médecines un peu parallèles, ça peut être chouette aussi.
6: Je vais vous dire, tout ce qui n'est pas molécules, benzodiazépines, etc., chimiques, essayez. Ça peut fonctionner. La phytothérapie, la passiflore, le millepertuis, ça peut être très bien. Chez d'autres, ça va être l'auto-hypnose. Chez d'autres, ça va être tout simplement de faire un check-up de ce que je fais dans ma journée. Est-ce que je ne prends pas trop de café? Après 16 ou 17 heures, on arrête le café. Est-ce que je ne fais pas un sport trop excitant en fin d'après-midi? Mais si vous avez un acupuncteur et que ça a fonctionné chez vous, formidable, allez-y, l'homéopathie, pareil.
0: Merci docteur Kierzek, je pense qu'on fera vraiment véritablement une deuxième émission sur le sommeil, tant c'est passionnant et tant ça vous préoccupe et ça vous intéresse. Dans un instant, notre Elsa Wolinski nous parlera de Catherine Ringer qui nous a quittés hier. A tout de suite sur Ici.
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0: Bienvenue dans votre nouveau rendez-vous quotidien sur Ici, ça s'appelle On vous doit bien ça. Encore quelques minutes à passer en votre compagnie. Continuez encore à réagir au 0810 055 056. Mais pour l'heure, Elsa voudrait rendre hommage à la reine Catherine Ringer. Chère
7: oui,
0: Elsa.
7: Tout à fait. Non, mais parce que là, je vous dis, Nora, non. Non, là, je suis pas d'accord. Parce que moi, vous savez, j'ai un rapport assez direct avec l'univers. Directement, on se parle. Et donc là, je préfère être claire avec lui. Pas Catherine, pas Ringer, pas Mitsuko, pas Rita, non. Catherine Ringer est morte à 68 ans, emportée par un cancer foudroyant. 68 ans, c'est tellement jeune. Et c'est vous, hier, et Nora, effectivement, que vous nous l'avez appris en direct pendant l'émission. Et du coup, j'ai repensé à une histoire. J'avais 15 ans, j'étais dans un train pour faire Paris-Orléans, et je les ai vus, Catherine Ringer et Fred Chichin. J'étais là, je regardais les Rita Mitsuko en cachette, et je me suis dit, mais comment je peux faire? J'étais tellement fan, et j'avais une petite sucette dans la main, et je suis allée leur offrir ma sucette, qu'ils ont acceptée. Oh. Et ouais, c'était un peu ma déclaration d'amour à moi. Catherine Ringer, c'était mon histoire, notre histoire. Alors qu'elles disparaissent, on perd un petit peu, un petit morceau de nous. Un de plus, je dirais. Moi, j'ai dansé sur Marcia Baïla, comme toute la France. Une chanson de deuil sur Marcia Moreto, une danseuse et une chorégraphe argentine avec laquelle Catherine avait travaillé et qui est morte d'un cancer à 32 ans. Une chanson sur la mort qui ressemble à une explosion de couleurs. Et peut-être que c'est ça. Cette Catherine et l'Hérita, le chagrin qui danse, le dramatique transformé en poésie, comme bien plus tard pour la chanson Le Petit Train. Une petite ritournelle légère, une comptine qui se transforme peu à peu en évocation de la déportation. Un hommage à Sam Ringer, le père de Catherine, juif polonais qui avait passé 5 ans dans 9 camps de concentration. Chez les Mitsuko, était permis. Les fantômes entraient dans les chansons. L'histoire devenait de la musique, du rock, du funk, des synthés, du théâtre, de la danse, de la culture populaire, le beau et le bizarre, le chic et le kitsch. Catherine aussi, c'était tout ça. Elle était troublante, grimaçante, tortillait sa bouche, roulait des yeux quand elle dansait. Son corps semblait inventer ses propres règles parce qu'il lui appartenait, son corps. Chez elle, il n'y avait pas une histoire de féminité, il y avait une histoire de ringer. Elle pouvait être tendre, ridicule, autoritaire, enfantine, sensuelle, presque brutale. Elle n'avait pas besoin d'être rassurante. Elle ne ressemblait à personne. Même ses vêtements racontaient ça. Au début, avec Fred, son amoureux, son complice musical, le père de ses enfants, il n'avait pas d'argent, alors les looks, elle récupérait, elle transformait des fripes, puis des vêtements de grands couturiers. Elle faisait de l'upcycling avant qu'on invente le mot. Pour moi, elle était la liberté. Il n'y a pas longtemps, j'ai appris que cette liberté ne lui était peut-être pas tombée du ciel. Catherine avait raconté chez Léa Salamé, justement sur France Inter, que MeToo l'avait aidée à regarder autrement son histoire. Celle de son adolescence sous l'emprise d'un homme de ses 13 ans à ses 20 ans. Alors que peut-être que cette fameuse liberté, c'est aussi de réussir à se libérer. Quand Fred meurt, sa moitié en 2007, elle continue à être Catherine. Elle chante, elle crée, engagée en 2024, quand l'IVG entre dans la Constitution, elle chante la Marseillaise, elle change les paroles.
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0: l'émission.
1: Devant tout le monde, Emmanuel Macron s'approche pour l'étreindre. Elle se dégage. Un petit geste, l'air de rien, mais tellement elle, son corps, son espace. Invitée sur France Inter par Sonia De Villers, il y a 2 ans, elle a dit que ce n'était pas un but dans la vie d'être heureux, que la vie était faite de haut et de bas, parce que sinon ce serait plat la vie. Alors aujourd'hui Catherine, ben c'est un bas, c'est un sacré bas tout plat. Alors je sais pas où vous êtes Catherine, mais puisque moi je parle à l'univers, je lui demande de vous donner une sucette s'il vous plaît.
2: Oh, je suis très émue. Merci beaucoup Elsa.
1: Merci mon Enora.
2: Merci infiniment. Vous m'avez un peu cueillie sur la fin, pardon. Eh bien, la vie continue. Du coup, on va accueillir un auditeur qui s'est inscrit par... Pardonnez-moi, je suis un peu émue.

0: un steak 200 euros que vous allez pouvoir dépenser dans une grande enseigne, cher Frédéric. Vous avez bien fait de vous inscrire, j'en perds mon latin, sur le site ici.fr. C'est magnifique. Allez, on va se retrouver toute la joyeuse bande que je voudrais d'abord remercier, hein, Aude, Elsa, Valère, Gérald, et puis toute l'équipe, toute la technique aussi de Montpellier. Je vous embrasse, je vous dis à demain.
1: À demain.
2: Il était trop long, mon texte.
0: Dans un instant, le 13h de nos régions avec Marine Logénie. Bonjour, ma très chère Marine.
3: Bonjour, très chère Enora. Bonjour à tous dans le 13h de nos régions. Gros programme encore aujourd'hui. On ira auprès des pêcheurs en colère dans l'Aude et on sera avec Martial Jardel, le fondateur de Médecins Solidaires, pour parler des aires médicaux. Voilà, Enora, pour le programme. Entre autres.
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0: Merci d'écouter la radio ici. 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Les informations, Marine Logénie.
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3: Bonjour à toutes et à tous, bienvenue dans le 13h de nos régions. À la une, la promesse de Sébastien Lecornu. Le Premier ministre annonce près d'1,5 milliard d'euros consacrés à la lutte contre les violences sexistes et sexuelles dans le budget 2027. On vous explique pourquoi les associations trouvent ça insuffisant. On prendra ensuite la direction de Port-la-Nouvelle dans l'Aude, où les pêcheurs mènent une action de blocage. Cette question aussi, Rachida Dati a-t-elle touché 900 000 euros pour soutenir les intérêts de Renault au Parlement européen? Son procès s'ouvre dans une demi-heure. Nous entendrons la sidération des victimes des attentats du 13 novembre après la possible libération du logisticien des attaques et la colère du maire de Saint-Médard-en-Jalles, en Gironde, commune sauvée in extremis des feux cet été.
5: À quel moment il se réveille, monsieur le président de la République, monsieur le Premier ministre, pour dire au pays quelle est la stratégie d'adaptation de la France?
3: Stéphane Delpera, Vincent, reçu tout à l'heure à l'Élysée. Et puis nous serons avec une figure de la lutte contre les déserts médicaux. Martial Jardel, cofondateur de Médecins Solidaires, est avec nous dans quelques minutes. C'est le 13h de nos régions. On est ensemble jusqu'à 13h30. Intégrale arrive début octobre à l'Assemblée. Alors en attendant, le gouvernement marque sa volonté de combattre les violences sexistes et sexuelles en y mettant les moyens. 1,5 milliard d'euros dans le budget 2027, annonce Sébastien Lecornu. C'est insuffisant pour les associations. Coralie Moreau, bonjour.
6: Bonjour.
3: Journaliste police-justice pour ICI. Coralie, c'est en fait une reconduction du budget 2026.
6: Oui, c'est ce que précise Matignon après la tribune hier de Sébastien Lecornu dans le journal Le Monde. Un budget reconduit mais sanctuarisé, dit le Premier ministre. Ça signifie qu'il n'y aura pas moins dans les années à venir. On est tout de même bien loin des 3 milliards d'euros estimés pour la mise en place de la loi par les associations qui en sont à l'origine. Et l'utilisation de l'enveloppe reste floue. C'est ce que regrette la députée PS Céline Thiébaud-Martinez, rapporteure générale de la commission spéciale qui examine le texte.
7: On nous parle du recrutement de 300 magistrats. Est-ce que ces 300 magistrats, ils étaient déjà prévus et on va décider de les affecter aux violences? C'est pas tout à fait la même chose que d'en recruter 300 de plus pour traiter des violences.
6: Alors elle souligne tout de même la volonté d'agir du Premier ministre qui veut réduire les délais de traitement des dossiers. Pour ça, il annonce en plus 40 millions d'euros pour numériser les procédures, des procédures plus simples et plus efficaces aussi. Les victimes seront entendues une seule fois par des enquêteurs formés. Les agresseurs présumés seront interrogés de façon systématique et les dossiers classés sans suite devront être motivés. La mise en sécurité de la victime sera immédiate, promet encore le Premier ministre qui compte associer l'ensemble des acteurs de la société dans ce combat, avec un financement garanti aux associations, la généralisation des maisons des femmes et un questionnaire pour les enfants dans les écoles. Tout ça, bien sûr, si le financement est suffisant.
3: Merci Coralie Moreau, journaliste police-justice. Pour ICI, Patrick Bruel autorisé à se rendre à l'étranger. La justice confirme l'allègement du contrôle judiciaire du chanteur malgré l'opposition du parquet. Patrick Bruel, 67 ans, qui conteste l'ensemble des faits qui lui sont reprochés, est mis en examen dans 4 affaires distinctes pour viol, tentative de viol, agression sexuelle et harcèlement sexuel. Une trentaine de femmes au total l'accusent. Les regrets d'Emmanuel Grégoire ce matin, le maire socialiste de Paris, est entendu par la commission d'enquête sénatoriale comme Anne Hidalgo.

0: où hier, il regrette des failles collectives, mais défend ses mesures. Après Fos-sur-Mer, les pêcheurs de nouveau mobilisés. On part tout de suite dans le 13h de nos régions, à Port-la-Nouvelle, dans l'Aude. Ils sont une cinquantaine depuis hier à bloquer le seul accès du port de pêche et de commerce et le dépôt pétrolier. Bonjour Sébastien Berriot.
1: Oui, bonjour.
0: Vous êtes envoyé spécial d'ici sur place à Port-la-Nouvelle. Sébastien, les pêcheurs sont très déterminés.
1: Oui, déterminé. Et pour preuve, les pêcheurs ont passé la nuit entière ici sur le rond-point situé à l'entrée du port de commerce de Port-la-Nouvelle. Ils se sont relayés tout à l'heure à 4h du matin. Ce sont des collègues des ports voisins d'Agde et de Gruissan qui sont venus pour prendre le relais. L'objectif, c'est de bloquer en permanence la seule route d'accès au port pour qu'aucun camion ne puisse sortir. Alors, le mouvement paralyse totalement le dépôt de carburant, mais aussi plusieurs grosses entreprises qui assemblent ici des éoliennes. Les gendarmes sont là autour du rond-point, mais se contentent pour le moment de surveiller des pêcheurs qui se disent très en colère, comme par exemple Frédéric Scala. Il est patron armateur du chalutier Notre-Dame-de-la-Garde, ici à Port-la-Nouvelle.
2: Là, en ce moment, on travaille à perte. Toutes les semaines, on est obligé de sortir de l'argent de notre trésorerie pour payer nos marins, les tenir. Mais on ne pourra plus tenir comme ça indéfiniment. Il faut que l'État nous aide. Il n'en manque que des nuits encore, je pense. On va rester longtemps, tant qu'on ne sera pas entendu. Il faut rencontrer le Premier ministre, c'est lui qui a les rênes. Il faut aller directement à la source.
1: Une détresse financière qui se résume en quelques chiffres, m'expliquait un autre pêcheur. Un chalutier ici consomme 10 000 litres de gasoil par semaine. Avant, ça coûtait 6 000 euros. Désormais, ça coûte 13 000 euros.
0: Merci beaucoup Sébastien Berriot. En direct depuis Port-la-Nouvelle dans l'Aude, envoyé spécial pour ici. La mobilisation des pêcheurs dans le sud donc se poursuit à Frontignan dans l'Hérault. Le blocage d'un dépôt pétrolier vient d'être levé. Une mobilisation est en cours au Gros-du-Roi. Dans le Gard, c'est le premier port de pêche en Méditerranée. La ministre déléguée chargée de la mer et de la pêche, Catherine Chabot, recevra les pêcheurs demain. La colère qui monte dans le pays, on l'a vu hier, entendu surtout avec des mobilisations un peu partout, de plusieurs secteurs, les policiers, les enseignants, les électriciens. Et plus largement, c'est la colère citoyenne qui monte contre la vie chère pour plus de pouvoir d'achat. Prenons le prix du fioul. Il a augmenté de plus de 50% en un an. Les prix grimpent, les consommateurs hésitent. C'est pourtant la période, normalement, pour remplir ses cuves. Faut-il acheter ou attendre? Ninon Pigagnol, vous avez suivi un camion de livraison auprès des particuliers à Saint-Maur-des-Fossés, c'est en Île-de-France.
3: Pour 1500 litres, Bruno a dû payer
4: 2902 euros et 50 centimes.
3: Il s'est décidé à faire le plein pour l'hiver après plus de 3 mois d'attente.
4: Ça ne me convient pas du tout, mais... Il n'y a pas moyen de faire autrement, quoi.
3: Alors, pour baisser un peu la note, certains prévoient de diminuer leur consommation, comme Henri à Alfortville.
5: D'habitude, je prends 2000 litres.
3: Là, il est passé à 1500 litres.
5: C'est une question de tarif, hein. Les retraites, c'est pas extensible, hein. Ça devient de plus en plus difficile.
6: Regarde disparaître ma paye dans la cuve de fioul.
3: Véronique, elle, étale les paiements.
6: Ça fait mal au cœur. Mais bon, je paye par virement et en deux ou trois fois suivant la facture.
7: Merci bien, bon courage.
5: Bon plaisir.
3: Au volant du camion, Frédéric ne livrera que 7 personnes aujourd'hui, au lieu de 10 habituellement.
8: Les gens attendent, c'est vraiment hors de prix. Il va faire froid d'ici un mois et donc là on va être un peu débordé, je pense.
3: Mais pour le moment, il y a très peu d'activité. C'est ce qu'explique Jules Grélet, le dirigeant de l'entreprise Long Énergie.
9: Ça fait 6 mois que j'arrive pas à occuper tous mes chauffeurs. On a vraiment une activité qui est à l'arrêt. On a 30% de volume de moins depuis le 1er janvier que l'année dernière à la même époque.
3: Il s'attend à un pic de demande de fioul cet hiver. Aujourd'hui, selon ses chiffres, les cuves de ses clients sont remplies à 35% contre plus de 60% normalement à la mi-septembre.
0: Un reportage signé Ninon Pigagnol avec un livreur donc à Saint-Maur-des-Fossés. Les prix du fioul et des carburants continuent de grimper. De nouveaux records ont été atteints. 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À l'issue du Conseil des ministres tout à l'heure, Emmanuel Macron a demandé au gouvernement, je cite, sa totale mobilisation sur l'approvisionnement et la maîtrise des prix des carburants. Il ne sera donc pas aligné à la primaire du PS aux côtés des autres candidats socialistes à la présidentielle. Philippe Brun, député de l'Eure, est suspendu, accusé de violence. Laurent Philippot, c'est une ex-collaboratrice qui a fait un signalement hier soir au parti.
7: Le bureau national du Parti Socialiste s'est réuni ce matin à 8h30, indique une source interne au parti à Issy-Normandie. Et c'est Johanna Roland, la première secrétaire déléguée, qui a proposé la suspension à titre conservatoire de Philippe Brun. Une proposition qui a été suivie à la quasi-unanimité. Une ancienne collaboratrice a en effet saisi le parti tard hier soir. Philippe Brun a été suspendu en raison d'accusations de violence, selon un cadre du PS. Ce que l'on sait pour l'instant, c'est qu'il n'a pas été question de violence sexuelle ce matin au bureau national. Dans un communiqué, Philippe Brun explique avoir, je cite, « appris avec stupeur ce matin sa suspension conservatoire du Parti Socialiste et son interdiction de pouvoir se présenter à la primaire. Une ancienne collaboratrice que j'ai licenciée pour faute grave aurait saisi hier à 23h50 la direction du parti de faits pouvant être qualifiés pénalement. Je ne connais pas ces faits, j'ignore ce qui m'est reproché », précise Philippe Brun. Un proche du député contacté par Issy-Normandie parle de relations conflictuelles entre Philippe Brun et son ancienne collaboratrice. Dans un communiqué, le PS évoque la défense du droit des femmes pour expliquer la suspension conservatoire du parlementaire de 34 ans.
0: Laurent Philippot, Issy-Normandie. Les 5 candidats à la primaire du Parti Socialiste sont donc Olivier Faure, Raphaël Glucksmann, Ségolène Royal, Jérôme Gage et Emmanuel Morel. Philippe Brun est exclu à titre conservatoire du groupe des députés PS. Une ancienne ministre devant la justice, Rachida Dati, risque jusqu'à 10 ans de prison. La maire du 7e arrondissement de Paris est jugée à partir de cet après-midi, dans moins d'une demi-heure, à 13h30, pour corruption et trafic d'influence devant le tribunal correctionnel de Paris. Elle est soupçonnée d'avoir fait du lobbying pour Renault-Nissan au Parlement européen. Yannick Falt.
10: Officiellement, Rachida Dati était avocate pour aider Renault-Nissan à l'international, notamment au Maghreb et au Moyen-Orient, avec une rémunération annuelle de 300 000 euros, soit 900 000 euros en 3 ans. Mais pour les juges d'instruction, l'ancienne ministre faisait du lobbying pour le constructeur, une pratique interdite. Un ancien directeur de Renault a d'ailleurs évoqué dans un mail l'utilité d'un relais d'un buzz au Parlement européen. Des accusations de corruption et une avalanche de questions en perspective pour Rachida Dati. Pourquoi il n'y a aucune trace ou presque de son travail sur le plan juridique? Pas de compte-rendu annuel d'activité, aucune note de frais. Pourquoi Rachida Dati a envoyé à Carlos Ghosn sa question sur les seuils de bruit émis par les voitures 5 jours avant de la poser devant les eurodéputés? Pourquoi elle n'a jamais déclaré au Parlement européen qu'elle était payée par Renault-Nissan? Le procès est prévu sur 6 demi-journées. L'ancienne ministre de la Justice risque théoriquement jusqu'à 10 ans de prison et 5 ans d'inéligibilité.
0: Yannick Falt en cavale au Liban depuis qu'il a fui la justice japonaise en décembre 2019. On s'en souvient, caché au fond d'une grande malle à roulettes, Carlos Ghosn est le grand absent de ce procès. Un jeune homme de 18 ans tué par balle hier soir dans le quartier du Mirail, c'est à Toulouse. Les auteurs des tirs, 2 hommes à scooter, sont toujours en fuite. Ça s'est passé vers 23h, près d'un point de deal. Les victimes des attentats du 13 novembre, sidérées aujourd'hui, ils ont appris que Mohamed Bakali, considéré comme le logisticien des attaques, était en bonne voie pour obtenir une libération conditionnelle. Condamné en France à 30 ans de réclusion avec une période de sûreté des 2/3, le belgo-marocain est emprisonné en Belgique et le pays envisage donc de le libérer sous bracelet électronique. Arthur Desnouveau, rescapé du Bataclan et ancien président de l'association Life for Paris, estime que c'est une opération de communication.
11: Là, en fait, on se retrouve avec une justice belge qui vient par derrière, tout écrété, et faire bénéficier ce terroriste des conditions de remise de peine qui s'appliquent normalement pas pour les terroristes aussi endurcis que lui. Il s'agit pas de s'acharner, il s'agit pas de se venger. La justice, c'est justement l'inverse de ça, mais c'est le respect d'un jugement, c'est le respect d'une condamnation, et c'est le respect des victimes. L'état de droit, il a plusieurs facettes, et quand on se donne le temps de faire un grand procès, les peines qui sont prononcées doivent avoir un sens. Vous savez, à la fin du procès, la première chose qu'ont fait la plupart des victimes, c'est d'aller voir leurs avocats et de dire, mais ça veut dire quoi les peines prononcées? Combien de temps est-ce qu'ils vont réellement rester en prison?
12: Oui.
11: Et je crois que cet enjeu de communication autour de la différence entre la peine prononcée et la peine effectuée, c'est quelque chose à laquelle il va falloir s'attaquer bientôt, sinon on n'y comprend plus rien.
0: En colère, donc des parties civiles qui sont conviées à une réunion aujourd'hui à Paris au consulat de Belgique pour leur expliquer la situation. Arthur Desnouveau n'ira pas. On se fait le relais dans le trésor de nos régions, de la colère des habitants d'Opoul aujourd'hui. C'est une commune près de Perpignan et les habitants donc expriment leur agacement face aux incendies à répétition provoqués par les militaires sur leur camp d'entraînement. En l'espace de 3 jours, 2 départs de feu ont été provoqués par des exercices sur le pâtir au cœur de cet immense terrain de 2000 hectares totalement interdit au public. François David.
12: 2 départs de feu en 3 jours provoqués par les militaires, ça fait beaucoup dans un village qui a été profondément marqué par les incendies ces dernières années.
13: Il faudrait que les militaires fassent attention, quoi.
14: Ben c'est catastrophique. La semaine dernière, il y a déjà eu un départ sur le terrain militaire. C'était déjà quand même une alerte. Et là, maintenant, presque 40 hectares qui ont brûlé. Et ça fait chier, grossièrement.
12: La plupart des habitants disent respecter scrupuleusement toutes les interdictions pour éviter les départs de feu. Alors certains s'interrogent, l'armée bénéficie-t-elle de dérogations?
15: On ne sait pas ce qu'eux, ils ont le droit de faire. Nous, on sait très bien que voilà, les barbecues, tout ça, c'est interdit l'été. Après, eux, s'ils ont le droit de tirer ou pas. Je pense que s'ils le font, certainement, ils ont le droit de le faire.
16: Il faudrait, oui, qu'ils le fassent pas. Comme la population, ils n'ont pas le droit de faire voler.
17: D'être beaucoup plus prudent.
12: Face au risque incendie, il ne peut pas y avoir du deux poids deux mesures. C'est aussi ce que dit le maire du village, Patrick Sarda. Les restrictions, elles doivent être appliquées par tous, avec ou sans uniforme.
18: Nous, on est marqué au fer rouge par le problème des incendies. Nous, on nous demande d'être intransigeants sur notre massif. On le ferme, on fait des patrouilles avec notre réserve. On essaie de respecter les consignes et je vois pas pourquoi certains corps de notre société ne le respecteraient pas.
12: Le maire d'Opoul, qui déplore par ailleurs l'absence totale de communication de la part de l'armée lorsqu'elle déclenche un incendie.
0: François David, ici Roussillon. Le dernier feu en date a détruit une 50aine d'hectares depuis lundi soir, mobilisant plus de 200 pompiers. Et ce sont souvent les maires qui sont en première ligne, on vient de l'entendre, pour faire face aux incendies. Exemple en Gironde, également à Saint-Médard-en-Jalles, commune sauvée in extremis du méga-feu qui a ravagé la région cet été. Le maire sera reçu cet après-midi midi à l'Élysée avec plusieurs élus et il demande de vraies mesures. On écoute Stéphane Delpera-Vincent, maire de Saint-Médard-en-Jalles.
19: Ce qu'on attend, c'est d'abord de reconnaître les pompiers qui sont en grève en ce moment, qui ont perdu, pour ce qui est de notre caserne, 2 jeunes de 34 ans. Et les pompiers professionnels sont en grève. Ils demandent des choses simples. Enfin, des moyens de protection pour eux-mêmes lorsqu'ils montent au feu. Une reconnaissance statutaire à la hauteur de leur engagement et des risques qu'ils prennent. Et des moyens, évidemment, d'intervention qu'ils n'avaient pas complètement cet été. Notamment, la fameuse base aérienne qui avait été promise. On l'attend toujours, elle était prévue à Mont-de-Marsan et rien ne s'est produit. Donc à quel moment il se réveille, Monsieur le Président de la République, Monsieur le Premier ministre, pour dire au pays quelle est la stratégie d'adaptation de la France, quelle est leur stratégie pour assurer la sécurité des Françaises?
0: Le maire de Saint-Médard-en-Jalles, qui donc fait partie des élus reçus cet après-midi à l'Élysée pour échanger sur les conséquences des incendies et les mesures de prévention et d'adaptation à mettre en œuvre en Gironde. Cet été, je vous le rappelle, le feu a ravagé 42 000 hectares, détruit 183 maisons et poussé 220 000 personnes à évacuer.
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0: Marine Le Génie. À suivre, l'Europe qui serre la vis sur l'usage des réseaux sociaux pour les plus jeunes et propose l'interdiction pour les moins de 13 ans. On ouvre le dossier déserts médicaux sur ICI à l'approche de l'élection présidentielle avec le cofondateur de Médecins Solidaires qui me rejoint à l'instant en studio. Et puis, on prendra des nouvelles du chaton Somos, rescapé des feux de Gironde. Il est arrivé à la caserne des pompiers de Tassens. L'Union européenne, je vous le disais, se rapproche peu à peu d'une restriction des réseaux sociaux aux plus jeunes. Protéger les enfants et ados en ligne, c'est un enjeu français et donc européen. La présidente de la Commission européenne, Ursula von der Leyen, vient de faire une série de propositions pour restreindre leur utilisation lors de son discours annuel tout à l'heure sur l'état de l'Union au Parlement. Marie Boéda, ce nouveau texte s'appelle le Kids Act.
21: Oui, avec 2 mesures principales, pas de réseaux sociaux pour les moins de 13 ans et pas de compte personnel avant 15 ans. Sur ce point, la présidente de la Commission européenne suggère la mise en place de mini-comptes TikTok, Instagram ou autres pour les 13-15 ans. Des comptes installés et surveillés par les parents avec fonctionnalités restreintes et durée d'utilisation limitée. Autre mesure pour les 15-18 ans. Là, c'est assez nouveau. Obligation pour les plateformes d'adopter une conception sécurisée. À voir dans la pratique ce que ça veut dire. Ça peut être par exemple le contrôle des algorithmes de recommandation. Voilà pour les restrictions, mais il y aura aussi des contraintes pour les opérateurs sous la forme d'amendes qui pourraient atteindre 6% de leur chiffre d'affaires mondial en cas d'infraction. Objectif, lutter contre l'addiction aux écrans, le harcèlement, le manque de sommeil, les troubles du comportement alimentaire ou encore les sollicitations à caractère sexuel. Ursula von der Leyen rappelle que les jeunes européens passent entre 4 et 6 heures par jour devant un écran.
0: Marie Boéda, le projet de loi sera détaillé demain à Strasbourg. Il faut ensuite l'accord des eurodéputés et des 27 pays de l'Union européenne. 13h18, vous écoutez le 13h de nos régions. Les déserts médicaux, on vous en parle régulièrement hein, sur ICI. Et on vous parle surtout des solutions pour lutter contre l'absence de médecins en milieu rural. Ce midi avec nous, un de ceux qui ont imaginé une solution concrète qui fonctionne. Bonjour Martial Jardel.
1: Bonjour.
0: Vous êtes cofondateur de Médecins Solidaires. Pour celles et ceux qui nous écoutent et qui découvrent le concept, et oui, il y en a encore, pouvez-vous nous expliquer en deux mots en quoi consiste cette association?
1: Médecins Solidaires, c'est un collectif, c'est une association à but non lucratif et c'est un collectif de médecins généralistes qui se relaient de manière hebdomadaire dans des centres de santé qu'on installe dans des territoires isolés, enclavés, qui ont perdu leur accès aux soins. Et donc au lieu de demander beaucoup à peu de médecins, on demande peu mais à beaucoup de médecins.
0: Et c'est une formule qui existe depuis 2022, c'est
1: depuis 2022, octobre 2022, notre premier centre de santé expérimental en Creuse.
0: Il y en a maintenant 15 centres de santé avec des médecins tournants, c'est comme ça qu'on peut les appeler.
1: On peut les appeler comme ça.
0: Une formule à succès. Vous en êtes à combien de consultations, Martial Jardel?
1: Alors, on passe justement ce mois-ci le cap des 150 000 consultations réalisées dans nos centres de santé et le cap aussi des 25 000 patients suivis dans nos centres de santé, puisque les centres de santé sont médecins traitants des patients en tant que structure, leur permettant ainsi de réintégrer le parcours de soins.
0: Et quel est le profil des médecins qui viennent prêter main forte?
1: Alors, on a 35% de jeunes remplaçants qui ne sont pas encore installés, qui se questionnent, qui en profitent pour découvrir les territoires. On a 30% de médecins installés qui, malgré leur installation, ont envie aussi de contribuer par un exercice un peu différent. Et puis, on a 35% de médecins retraités qui ont fini leur activité, mais qui ont envie de continuer, de maintenir leurs compétences à jour. Et ces retraités-là font 60% de nos semaines. Donc, ils jouent un rôle d'amortisseur énorme dans la crise.
0: Énorme participation des retraités. Sur place, ils sont logés. Comment ça se passe quand ils arrivent?
1: Oui, on prend en charge leurs frais de transport. On leur met à disposition un logement, un gîte qu'on va sélectionner avec de la méticulosité pour qu'ils soient bien reçus, que ça puisse découvrir le territoire sous son plus beau jour. Et puis après, c'est du lundi au samedi midi avec des médecins qui sont accueillis par les coordinatrices de nos centres de santé, qui sont des salariés permanents et fixes, qui vont faire le lien justement entre les patients et ces médecins tournants.
0: Votre message, c'est une semaine par an, hein, c'est ça que vous demandez pour les médecins. C'est pas grand-chose et ça peut aider beaucoup. Vous faites aussi un appel aux médecins?
1: Alors au début, notre message, c'était une semaine par an. Puis on s'est rendu compte qu'il y avait des médecins qui faisaient plusieurs semaines par an. Et donc on veut surtout pas les limiter. Donc c'est au moins une semaine par an, sinon c'est zéro. Mais du coup, il y a même des médecins qui font 10 semaines par an, une semaine par mois, qui font une petite pause de temps en temps. Et c'est vraiment cette idée d'une pratique flexible dans laquelle on va pas mettre de contraintes. Nous, notre conviction, c'est que l'absence de contraintes génère l'engagement tant qu'on respecte le praticien en tant que personne et en tant que professionnel.
0: Et le suivi des patients, comment ça se passe? On donne ensuite les dossiers à qui, comment vous assurez ça?
1: Le suivi des patients, c'est un point clé, évidemment, hein, dans le projet. Donc, le point clé, on arrive à le résoudre grâce aux coordinatrices dont je parlais, qui sont des salariés permanents et fixes, qui vont connaître les gens, qui vont connaître les situations grâce au logiciel métier, qui est un logiciel informatique dans lequel l'ensemble des informations sont entrées par les praticiens qui ont tous un accès sécurisé. On essaye d'avoir vraiment quelque chose de facile et fluide. Et finalement, les patients, ils apprécient aussi le regard croisé de plusieurs expertises sur leur dossier. Donc, c'est pas comme le médecin de famille qui est installé pendant 30 ans. C'est clair que c'est différent. Mais aujourd'hui, avec 4 ans de recul, je suis absolument convaincu que c'est pas moins bien, c'est pas mieux. Hein. Mm-hmm. Mais en tout cas, c'est pas de la pratique médicale dégradée. C'est vraiment des gens qui sont bien suivis. Et quand vous avez quatre médecins qui valident votre ordonnance en disant, cette ordonnance, elle est bonne, elle est adaptée, en fait, vous êtes assez rassuré en se disant, là, mon traitement, il est cool.
0: Martial Jardel, cofondateur de Médecins Solidaires, est avec nous ce midi. La santé, c'est bien évidemment un sujet qui vous préoccupe, qui préoccupe nombre de Françaises et de Français qui nous l'ont dit dans l'isoloir, ici.
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0: À l'approche de l'élection présidentielle, votre radio Ici vous donne la parole. Le principe, vous commencez à le connaître, hein, 50 isoloirs répartis sur tout le territoire, sur les places de village, dans les centres-villes. 5 questions qui vous sont posées, vos craintes, vos désirs, vos préoccupations pour l'avenir. Julie est étudiante à Strasbourg et la santé, c'est un de ses sujets de préoccupation.
4: Quels sont les sujets les plus importants pour vous en ce moment, que ce soit en positif ou en négatif?
22: Pour moi, les sujets les plus importants en ce moment, c'est vraiment la santé, parce qu'on a quand même pas mal de manques un petit peu partout en France, et ça serait quand même pas mal d'avoir des centres adaptés, avec du matériel adapté pour nos personnels de santé.
4: Quand vous pensez à l'avenir, qu'est-ce qui vous rend optimiste?
22: Ce qui est bien, c'est que les mentalités commencent à changer, qu'on commence un petit peu à se rendre compte de ce qu'on fait au niveau climatique et autres. Donc forcément, pour l'avenir, c'est forcément meilleur.
4: Parmi les 3 valeurs de la devise nationale, liberté, égalité et fraternité, laquelle est la plus importante pour vous et pourquoi?
22: Pour moi, c'est vraiment la fraternité, le mot le plus important de notre devise française. Parce que c'est toujours en aidant son prochain et en aidant ses compatriotes qu'on peut aller de l'avant. Et c'est pas en se mettant des bâtons dans les roues qu'on peut avoir un monde meilleur.
0: Voilà, Julie, étudiante à Strasbourg. L'isoloir sera demain au marché de Retel, avec Ici Champagne Ardennes, la carte des isoloirs hein, près de chez vous. Et sur ici.fr, Martial Jardel, cofondateur de Médecins Solidaires. La fraternité, évidemment, ça vous parle, ce que
1: oui.
0: dit Julie.
1: Bah oui, bien sûr. Je crois que d'ailleurs les Français, ça leur parle massivement, puisque la santé remonte vraiment comme étant une préoccupation principale hein, des Français, ce qui n'était pas le cas avant. C'était une préoccupation importante, mais pas principale. Alors ça dépend les études qu'on regarde, mais vraiment ça me paraît assez évident. Puis nous on le voit bien dans les territoires, les gens quand il y a plus d'accès aux soins, c'est la première chose évidemment qui ressort. Quand il y a plus de santé, j'ai presque envie de dire c'est une rupture du pacte républicain qui est terrible. Il faut imaginer, hein, parce que quand on a un accès aux soins, on se rend pas compte, on se dit oui, bon, il y a peut-être pas assez de médecins. Mais il y a des gens dans ce pays qui n'ont vraiment pas de solution. C'est-à-dire, ils sont malades et ils ne savent pas quoi faire, où aller, à quelle porte frapper. Ça, c'est insupportable. Et donc, cette rupture-là, elle peut pas remonter autrement que comme une préoccupation principale, prioritaire, alarmante. On doit régler ça.
0: Merci beaucoup, Martial Jardel, cofondateur de Médecins Solidaires, d'être passé par les studios d'ici. Vous êtes invité d'ailleurs en sortant à passer par notre isoloir. Le prochain centre de Médecins Solidaires ouvrira le 16e à La Roque-Timbaud, dans le Lot-et-Garonne. Merci beaucoup.
1: Merci beaucoup.
0: Vous en parlez sur ici il y a quelques jours, la nouvelle mascotte des sapeurs-pompiers de la caserne de Bassens près de Bordeaux. Et bien ça y est, le petit chaton Somos est arrivé dans sa nouvelle maison, retrouvé par un pompier de Cadillac abandonné dans une poubelle cet été pendant les incendies sur la commune de Somos. Il a été recueilli et baptisé du nom de cette commune. Jade Péchiras est allée lui rendre visite dans sa nouvelle maison, la caserne des pompiers, et c'est un petit chat bien gâté.
23: Ici, ça n'est plus vraiment le bureau des pompiers, mais bien la maison de Somos, avec une bonne partie de la pièce désormais consacrée aux chatons, un tapis, la litière, la gamelle et surtout une impressionnante collection de jouets. Grégory est sapeur-pompier à la caserne de Bassens.
24: Il s'acclimate à sa nouvelle maison, à sa nouvelle vie. Il n'est pas très sauvage, il vient régulièrement nous voir, il monte sur le bureau, il appuie sur le clavier, il envoie des mails déjà.
23: Et quand Somos sort enfin ses petites moustaches de sa niche molletonnée, on comprend vite comment cette peluche d'à peine plus d'un kilo a conquis le cœur des pompiers. Avec ses grands yeux bleus, son pelage gris perle et ses petites patounes toutes blanches.
24: Ça fait une petite mascotte de la caserne et on sent qu'il y a une effervescence autour. Ça renforce la cohésion. Ici, je pense qu'il aura toute l'attention et tout le bonheur qu'il mérite.
23: Somos, qui après avoir été découvert abandonné dans une poubelle, s'est d'abord refait une santé auprès de l'association Chapitre. Elodie Viljante, sa présidente, est elle aussi persuadée qu'il sera désormais traité comme il le mérite.
25: Je ne l'aurais pas laissé partir si je n'étais pas convaincue qu'une très grande équipe
3: peut aller en prendre soin, en sachant aussi que nos pompiers avaient tout autant besoin de lui vis-à-vis de tout ce qu'ils vivent au quotidien.
23: Élodie qui profite de la célébrité de Somos pour rappeler qu'une vingtaine d'autres chats recueillis par l'association et tout aussi mignons cherchent actuellement une maison d'accueil.
0: Reportage signé Jade Pécheras, ici Gironde. Je suis sûre que vous avez envie de découvrir le petit faciès du chat Somos. Il est bien sûr sur ici.fr. Si vous ne pouvez pas accueillir de petits chats mais que vous voulez quand même aider l'association Chapitre, vous pouvez aussi faire un don sur le site de l'association. Un détour par Lens avec du foot et un départ précipité. Arrivé cet été sur le banc lensois, l'entraîneur Dino Topmöller quitte déjà le Racing. Le club a annoncé le départ de son entraîneur hier et parle d'une fin de collaboration d'un commun accord. C'est la fin du 13h de nos régions. Merci de l'avoir suivi. Je vous souhaite une bonne journée sur l'antenne d'ici. Et moi, je vous dis à demain.
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12: Il est 13h30, vous êtes sur votre radio locale ici Gironde. Bonjour et bienvenue Olivier Cabrelier. On respire aujourd'hui en ce mercredi avec un temps qui est plus frais à l'extérieur mais qui reste relativement ensoleillé. Passez un très bel après-midi avec Color des Innocents dans quelques secondes. Mais avant cela, une belle initiative pour mieux manger.
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12: Une carte interactive pour manger mieux et local.
5: Olivier Cabrelier.
12: Si vous cherchez des fruits et des légumes, de la viande, des œufs, des produits laitiers issus des exploitations agricoles locales, il y a sûrement des points de vente qui en commercialisent près de chez vous. Et ces points de vente, vous les trouverez sur une carte interactive en allant sur le site de Bordeaux Métropole. Dans le cadre de son projet alimentaire territorial, Bordeaux Métropole souhaite encourager les liens entre les habitants du territoire et les agriculteurs en soutenant les circuits courts alimentaires. Les circuits courts, c'est la commercialisation de produits agricoles, soit de vente directe de producteurs aux consommateurs, soit en vente indirecte avec au maximum un seul intermédiaire. Et donc, grâce à la carte Manger Local, plus de 130 sites sont recensés par type de point de vente et par type de produits alimentaires. Pour avoir plus d'infos et tous les points de vente justement et les produits, direction le site de Bordeaux Métropole.
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Color par les Innocents sur Ici Gironde. Et donc bonjour, bienvenue, j'espère que vous allez bien. On passe ce début d'après-midi ensemble et on va retrouver vers 13h45 notre Girondin du jour sur la commune de Pau-d'Ainsac. Il organise, figurez-vous, avec un club, un rassemblement de voitures anciennes ce dimanche. Autre temps fort, je vais vous offrir vos places pour aller voir Alizée vendredi soir depuis le Théâtre Féminin à Bordeaux. Et dans les médias, je vous propose l'énorme tube des Rolling Stones, c'est Angie, pour bien commencer cette émission. Et Pierre Demers aussi, je pense à vous sur Ici Gironde.

0: Les Rolling Stones avec ce slow, cet énorme tube qui a traversé les générations. C'était Angie sur Ici Gironde, presque 13h45, c'est l'heure de notre Girondin du jour. Dans quelques jours, vous allez pouvoir profiter des Journées Européennes du Patrimoine et sur Pau d'Insac, les animations vont concerner les bâtiments mais aussi les véhicules anciens avec plus de 200 voitures mythiques. Elles vous attendent depuis le parc Chava de Pau d'Insac dimanche à partir de 9h. Voici l'organisateur passionné, vous l'imaginez bien, de voitures.
1: Bonjour, Jean-Luc Dégude, je suis Pau d'Insacé d'origine, j'ai 64 ans et j'ai ma vie qui est sur le patrimoine, que ce soit bâti ou automobile. Je vous présente ma voiture, donc c'est une Citroën Diane 6 de 1979.
0: Elle monte à combien ?
1: Il faut que je fasse attention au radar parce que je suis au moins à 70.
0: Et ça vibre à l'intérieur.
1: Oui, on sait quand le moteur tourne.
0: Afin de mieux cerner le caractère et la vie de Jean-Luc, il faut remonter à sa jeune vie d'adulte. Durant ses vacances scolaires, il y a une cinquantaine d'années, il a traversé la Garonne de Pau-d'Insac à Cadillac. À l'époque, on passait par le pont Eiffel à Sérance. Et c'est ici que la révélation est née. Jean-Luc s'est passionné pour le patrimoine automobile et bâti.
1: Et j'ai mon papa qui était artisan plâtrier. Et donc, pendant les vacances scolaires, il n'oubliait pas de nous occuper plutôt qu'aller faire des bêtises ailleurs. Et donc, j'ai démoli un plafond qu'on appelait en latte et reconstruit ce plafond avec lui. Donc, c'était le château de Cadillac, notamment.
0: Une prison aussi.
1: Également, une prison pour femmes.
0: La vie, tout simplement, au fur et à mesure des années, vous a conduit, c'est le cas de le dire, jusqu'aux voitures, aux véhicules. De quelle manière ? Est-ce qu'il y a eu un déclic brutal pour telle ou telle marque ?
1: J'ai également eu une 204 et une 4L. Et encore plus jeune, j'étais dans des voitures de mes oncles ou de mes parents qui sont des voitures anciennes d'aujourd'hui. Les Peugeot 202, 304 et ainsi de suite. Quoi. Mais c'est aussi un peu le regard des autres qui fait que chaque fois que je sors avec ma Diane, eh bien, j'ai l'impression qu'on me regarde mieux que quand ceux qui ont des Porsche ou des Ferrari.
0: Si j'ai tout compris, c'est un vrai atout de séduction.
1: Oui, mais pas forcément que pour les dames. À mon âge, c'est fini ça. Je vais monter dans ma voiture et je vais vous montrer tout ce qu'il y a dans ma Diane et ça va être vite fait par rapport aux voitures modernes. C'est sommaire.
0: Pas de GPS, évidemment.
1: Non, pas de GPS, pas de vitre électrique, pas de démarrage sans clé. On est obligé d'avoir la clé. On a encore un starter. Et un autoradio, mais qui a été rajouté parce que c'était pas d'origine à l'époque.
0: Vous, dans votre voiture, à 30-40 km/h dans le centre de Pau-d'Insac, vous écoutez Jacques Brel.
1: Oui, c'est ça.
0: Et ce volant ?
1: Voilà, alors le volant, c'est d'origine, c'est des grands volants, très fins, mais très grands, à deux branches, mais j'ai un toit ouvrant manuel.
0: Combien de passagers peuvent monter à bord ?
1: 4 personnes. On a des suspensions qui sont sur le même principe que la deux chevaux, très souples. Par contre, il paraît que quand on nous voit de l'extérieur, dans les virages, on a l'impression qu'on va se renverser.
0: J'ai l'impression que ce véhicule, il a une valeur inestimable pour vous.
1: C'est ma voiture que je sors chaque fois que je peux, qui fait beau, et elle dort dans le garage, contrairement à ma voiture de tous les jours.
0: Vous êtes certainement le plus grand passionné de Diane, de Pau-d'Insac.
1: Ah, de Pau-d'Insac, c'est possible.
0: Et votre fille, vous ne l'avez pas appelée Diane ?
1: J'ai un fils et il s'appelle Nicolas.
0: Jean-Luc a été le propriétaire de plus de 20 voitures, mais vous l'avez compris, il a un faible pour sa dernière acquisition, à savoir la Diane.
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0: Ici Gironde, dans 10 minutes, il sera déjà 14h, vous retrouverez l'essentiel de l'info. Et d'ailleurs, le matin, vous avez le maximum d'informations dans la matinale de Ici à Gironde. Et je vous conseille ce coup de zoom vers 6h40 ce jeudi, celui de l'équipe de volley de Saint-Jean-d'Iac qui va jouer pour soutenir les sapeurs-pompiers. Reportage à écouter demain à 6h40.
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1: Ici Gironde, nous sommes le mercredi 16 septembre, il est 14h. Voici les infos qui vous sont présentées tout de suite par Diane Berger.
2: Le procès de Rachida Dati vient de s'ouvrir à Paris. L'ancienne ministre de la Justice, jugée pour corruption avec Carlos Ghosn, l'ex-PDG de Renault-Nissan, elle est soupçonnée d'avoir touché 900 000 euros pour faire du lobbying pour le groupe automobile au Parlement européen quand elle était eurodéputée. La cour d'appel de Versailles confirme l'allègement du contrôle judiciaire de Patrick Bruel. Il est bien autorisé à se rendre à l'étranger. Le chanteur accusé de viol ou de violence sexuelle par une trentaine de femmes, mis en examen dans 4 affaires. Suspendu de son parti et de son groupe à l'Assemblée nationale. Philippe Brun, le député PS de l'Eure, est accusé de violence par une ancienne collaboratrice. Lui dit ne pas savoir ce qui lui est reproché. Il est aussi écarté de la primaire de la gauche organisée par le Parti Socialiste et Place Publique le mois prochain. Emmanuel Macron demande une mobilisation totale de son gouvernement face à la crise du carburant. 10% des stations-service connaissent des difficultés d'approvisionnement et ça n'a pas pu vous échapper. Les prix ont continué à monter ces dernières semaines, ce qui agace de nombreux pêcheurs. Après Fos-sur-Mer, hier, ils bloquent notamment le port de la Port-la-Nouvelle dans l'Aude et le port de Sète dans l'Hérault. Après l'échec du projet en France, l'Union européenne propose à son tour d'interdire les réseaux sociaux aux plus jeunes, aux moins de 13 ans plus exactement. Et pour ceux entre 13 et 15 ans, mettre en place des mini-comptes avec des fonctions limitées et un temps d'utilisation restreint sous le contrôle étroit de leurs parents.
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1: On passe à la météo dans le département et nous avons vu le passage d'une perturbation cette nuit, mais qui a été de très faible activité. Elle a juste permis la bascule du vent et le retour d'un air beaucoup plus frais et respirable. Et donc pour aujourd'hui, quelques nuages sont présents, mais la pression reste assez bonne avec quelques apparitions du soleil. Les températures, elles sont en baisse et sont comprises pour les maximales entre 23 et 25 degrés. 23 à Soulac-sur-Mer et Lacanau, 24 à Arcachon et La Teste, 25 pour Bordeaux et Libourne, 25 pour Langon, Laréole et Sainte-Foy-la-Grande. Vous êtes sur Ici Gironde. Dans les prochaines minutes, j'aurai des cadeaux à vous offrir. Vous allez remporter vos invitations pour aller voir Alizé qui va se produire dans 2 jours au Fémina de Bordeaux ce vendredi soir à partir de 20h. Mais avant cela, la musique revient avec Charlotte Cardin et tout de suite avec Nougat York. C'est Claude Nougaro sur Ici Gironde.
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0: Ici Gironde, Queen et David Bowie. Et tout de suite, je vous propose de repartir avec vos invitations pour le concert de l'artiste Alizé. Elle vient dans le département et vous allez la retrouver sur la scène du Théâtre Féminin à Bordeaux ce vendredi soir à partir de 20h. Alizé, qui par exemple a interprété ce titre « Moi Lolita » et qui reste particulièrement populaire. Vous allez pouvoir faire partie des privilégiés qui assistent à cette soirée. Appelez-nous dès maintenant 05 56 19 10 10. Bonne chance à vous. Dans deux minutes, vos trois chansons françaises à la suite avec Rock Voisine, Jennifer et Hervé Christiani pour démarrer. Après ceci sur Ici Gironde.
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0: trois chansons françaises à la suite avec ce titre qui a permis à Rock Voisine de se faire connaître en France. C'était Hélène sur Ici Gironde. Direction à présent, le Sud Gironde.
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0: Et nous allons à Bazas pour deux événements ce week-end.
2: Olivier Cabrolier.
0: On commence par une exposition au cœur du musée municipal de Bazas. Venez découvrir l'histoire du vin et de la vigne dans le royaume de France au Moyen-Âge. Indissociable des grands banquets, le vin est alors le nectar des rois. Le musée est sur la place de la cathédrale. Toujours à Bazas, les archives départementales proposent un voyage au Moyen-Âge. Et d'ailleurs, l'histoire des villes médiévales nous touche directement, car les traces du bâti médiéval sont encore visibles dans de nombreuses villes girondines comme Libourne, Saint-Émilion, L'Espard ou Blaye. Ces communes viennent compléter le maillage hérité de l'Antiquité, comme Bordeaux et Bazas. Et donc, ils se dotent d'institutions, les jurats notamment, qui négocient leurs privilèges avec le pouvoir royal, veillent à leur réputation, au développement des échanges commerciaux, ainsi qu'à la sécurité de leurs habitants, dans un contexte marqué par la rivalité entre la France et l'Angleterre. C'est à voir samedi et dimanche, depuis la médiathèque de Bazas.

0: Ici Gironde, au cœur de cet après-midi de mercredi, ô combien agréable avec des températures qui sont respirables dans la région. Et je vous rappelle que votre radio vous réveille tous les matins entre 6h et 9h, une matinale présentée par Marie-Corinne Kaito, Kevin Blondel et Nicolas Fauveau. Et je vous conseille par exemple de découvrir les Fous Rires de Bordeaux 2026, la nouvelle édition qui est lancée. Vous allez tout savoir demain jeudi à 8h45 sur Ici Gironde.
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0: prix des canicules. Il y a eu 8000 morts de plus qu'en temps normal cet été en France, selon les derniers chiffres de Santé publique France, après les vagues de chaleur à répétition que l'on a subies depuis la fin du mois de mai. L'avocate de trois plaignantes dénonce un mauvais signal. La cour d'appel de Versailles allège le contrôle judiciaire de Patrick Bruel. Le chanteur a le droit de se rendre à l'étranger. Il est, on le rappelle, accusé de viol ou de violence sexuelle par une trentaine de femmes et mis en examen dans quatre affaires distinctes. Cinq candidats sur la ligne de départ pour la primaire du Parti Socialiste et de Place Publique. Olivier Faure, Raphaël Glucksmann, Jérôme Guedj, Emmanuel Morel et Ségolène Royal. Le député de l'Eure, Philippe Brun, a lui été écarté, accusé de violence par une ancienne collaboratrice. Des faits susceptibles de relever du pénal selon son parti. Lui dit ignorer ce qui lui est reproché. Un jeune de 18 ans tué par balle hier soir dans le quartier du Mirail à Toulouse, tout près d'un point de deal. Il était connu de la justice pour des faits en lien avec le trafic de stupéfiants alors qu'il était encore mineur. Le parquet de Toulouse a ouvert une enquête pour meurtre en bande organisée. Et puis, gros succès pour la messe du pape Léon XIV. Elle est prévue à Paris le samedi 26 septembre prochain. Et il y a déjà près de 600 000 fidèles inscrits, selon l'archevêque de Paris. C'est 80 000 de plus que prévu. Résultat, le périmètre de la messe va être élargi, place de la Concorde et sur les Champs-Élysées.
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2: La météo en Gironde pour cet après-midi, elle fait marquant, c'est la baisse des températures. Nous avons perdu jusqu'à 10 degrés en l'espace de 24 heures et on le doit au passage presque transparent d'une perturbation cette nuit. Et donc pour aujourd'hui, le ciel peut encore être variable avec des nuages et des éclaircies, mais les températures maximales marquent le pas avec actuellement des valeurs comprises entre 23 et 25 degrés, 23 à Soulac-sur-Mer, Montalivet et Lacanau, 24 à Arcachon, Gujan-Mestras et Arès, 24 à Somos et Le Porge, 25 à Bordeaux, 25 à Langon. Vous êtes sur Ici Gironde, Olivier Cabrelier, je vous accompagne jusqu'à 17h avec dans les prochaines minutes Isabelle Boulet et Stevie Wonder. Voici Part-Time Lover sur Ici Gironde.
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0: Again, ici Gironde, c'était Chris de Burg à l'instant. Et attention, rendez-vous demain à partir de 9h. Nous allons parler politique, figurez-vous, car petit à petit, c'est vrai, les semaines passent et nous nous rapprochons des deux tours de l'élection présidentielle. Est-ce que votre choix est déjà fait? Nous allons vous écouter demain avec Nicolas Fauveau et ce, entre 9h et 10h sur Ici Gironde. À suivre vos infos pratiques à 15h30 et tout de suite, vos trois chansons françaises à la suite sur Ici Gironde après ceci.
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0: Le groupe toulousain Gold pour terminer sur Ici Gironde cette série de trois chansons françaises à la suite. Et intéressons-nous tout de suite aux Journées européennes du patrimoine.
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0: Et une nouvelle proposition pour les Journées européennes du patrimoine de ce week-end.
2: Olivier Cabrolier.
0: Les visites guidées du parc Lescure et du stade Jacques Chaban-Delmas. Le parc Lescure, avec ses deux stades indissociables, a su préserver l'élégance et l'harmonie de sa conception d'origine. Malgré des transformations parfois profondes, il demeure un lieu unique où coexistent pratiques sportives, professionnelles, amateurs et scolaires, conformément à sa vision, à la vision de ses fondateurs, nés il y a plus d'un siècle et concrétisés en 1938. C'est ce patrimoine vivant exceptionnel que l'association Préservons Lescure vous invite à découvrir ou à redécouvrir à travers des visites guidées des coulisses du stade Jacques Chaban-Delmas. Vous y explorerez la richesse de son architecture héritée de la période Art déco, ainsi que l'histoire sportive passionnante qui a façonné ce lieu emblématique. Cette visite, elle est gratuite, mais attention, elle se fait sur réservation en allant sur helloasso.com.
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0: Ici Gironde, c'était Dave Stewart, Lily Was Here à l'instant. 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
1: Vous écoutez Ici Gironde, très belle fin d'après-midi. Il est 16h. Nous sommes le mercredi 16 septembre, voici l'essentiel de l'info de ce mercredi, présenté par Diane Berger.

0: Le gouvernement n'exclut pas de nouveaux dispositifs face à la flambée des prix du carburant. C'est Maude Bréjon, sa porte-parole, qui l'a évoqué tout à l'heure. Des prix qui mettent en colère de nombreux pêcheurs. Ils ont bloqué plusieurs ports du sud de la France aujourd'hui, à Sète par exemple et à Port-la-Nouvelle dans l'Aude. Les ravages de la canicule. Santé publique France a compté près de 8000 morts de plus qu'en temps normal depuis la fin du mois de mai et le début des vagues de chaleur à répétition que l'on a connues tout l'été. Pas de réseaux sociaux pour les moins de 13 ans, c'est ce que propose l'Union européenne. Et pour les jeunes entre 13 et 15 ans, des mini-comptes avec des fonctions limitées et un temps d'utilisation restreint. Le projet doit encore être validé par les eurodéputés et les 27 pays membres de l'Union européenne. Et puis en football, les premières journées de Ligue Europa, Lyon jouera contre Anderlecht et Rennes contre Sturm Graz. Coup d'envoi des deux matchs à 21h.
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2: On passe à la météo en Gironde et le moins que l'on puisse dire, c'est que les prévisions pour les prochains jours restent sans pluie, sans précipitation et ensoleillées. Il n'est pas prévu toujours de pluie afin d'atténuer la sécheresse qui est très forte et qui commence à avoir de vraies conséquences dans la région. Et donc pour ce soir, un temps sec, un ciel souvent très clair et demain vers 7h, les températures seront fraîches, comprises entre 10 et 14 degrés. Et vers 15h demain, elles vont remonter mais faiblement. Comptez sur 22 à 24 degrés, 22 au Verdon et Lacanau-Océan, 24 pour Bordeaux-Libourne, mais aussi la ville de Langon. Vous avez choisi ici Gironde, Olivier Cabrolier, je suis avec vous jusqu'à 17h avec à 16h10 Pascal Bataille, il passe la semaine sur la commune de Sauveterre de Guyenne. Auparavant, retour de votre musique de la musique avec Soprano et Jean-Jacques Goldman sur Ici Gironde.
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0: Soprano qui, la semaine dernière, a annoncé aux fidèles auditeurs d'ici Gironde en direct le lancement de sa tournée qui passera par Bordeaux. Voici Pascal Bataille qui s'invite chez vous. C'est tous les après-midi sur ici Gironde. Pascal Bataille qui nous présente chaque semaine un Girondin passionnant au destin incroyable. Et c'est le cas de Sylvia Baya que l'on découvre depuis ce début de semaine. Pascal l'a rencontrée et retrouvée sur le marché de sauveterre de Guyenne dans l'Entre-deux-Mers. L'occasion pour Pascal de lui proposer un jeu assez simple. Un mot. Et Sylvia doit nous dire à quel métier ça lui fait penser.
1: Si je vous dis tomate, puisqu'on est sur le marché là, de sauveterre et qu'on est devant les fruits et légumes.
2: Alors tomate, qu'est-ce que ça peut me dire? Jardin
1: La cuisine.
2: La cuisine.
1: Vous avez été cuisinière, non?
2: Alors j'ai cuisiné pas mal de choses, j'ai fait pas mal de choses aussi, effectivement.
1: Mais dans des restaurants, dans quel
2: j'ai
1: type
2: travaillé
1: de...
2: dans un restaurant où je me suis retrouvée... Au départ serveuse, mais après le cuistot est parti, il a fallu que je le remplace. Et on m'a donné des petites combines de cuisine, de sauce rapide pour pouvoir travailler.
1: Alors ça, c'était combien d'années après avoir été Miss France? Parce qu'il faut quand même rappeler que vous avez été aussi Miss France, peintre dans le cinéma.
2: Bon, je vais dire deux ans peut-être après, j'ai changé un petit peu.
1: Si je vous dis, par exemple, voiture.
2: J'ai mon permis poids lourd et j'ai été chauffeur libre.
1: Vous avez votre permis poids lourd,
2: oui.
1: Non. Et vous aimiez conduire sur les routes.
2: J'adorais, j'adore.
1: C'est un métier solitaire pour le coup, vous qui aimez bien le contact.
2: Mais c'est aussi un bon moment. Ça nous permet de nous remettre un petit peu les idées en place, comme on dit. Mais ça fait du bien d'être seul aussi de temps en temps.
1: Si je vous dis vêtements, ça vous fait penser à un troisième métier que vous avez exercé.
2: Alors vêtements, c'est plutôt enlever les vêtements.
1: Enlever les vêtements, qu'est-ce que vous avez
2: fait? J'ai été stripteaseuse.
1: Vous avez été stripteaseuse.
2: Et serveuse topless, qu'on appelle.
1: Un métier que je ferais très mal, moi. Et vous avez fait ça quand et où?
2: Alors ça, je l'ai fait partout en France, en long, en large, en travers.
1: Pendant combien de temps et vous aviez quel âge?
2: J'ai fait ça en moins, je devais avoir 22 ans et ça pendant au moins 3-4 ans.
1: Quel souvenir vous gardez de cette expérience qui peut peut-être surprendre certains de nos auditeurs?
2: Peut-être, mais c'est à la fois agréable et on gagne bien sa vie, voyez-vous, à ce niveau-là, contrairement à ce qu'on pourrait croire.
1: C'est aussi important parfois de pouvoir bien gagner sa vie. Et c'est quelque chose que vous avez assumé pleinement, cette activité, et dont vous n'avez aucune gêne à parler aujourd'hui.
2: Tout à fait, j'en parle. Après, vous voyez, non, ça ne me gêne absolument pas. Ça fait partie d'un métier. Il faut aussi des filles qui sachent faire ce genre de choses.
1: Bien sûr.
2: Sinon,
1: c'était une époque où on respectait moins les femmes et le corps des femmes qu'aujourd'hui. Vous avez souffert parfois de ça?
2: Non, pas spécialement. On est quand même assez protégé quand on fait ce genre de choses. Et on est anonyme quelque part. Vous savez, on est très bien maquillé, très bien caché.
1: Oui.
2: On peut porter des perruques, on peut... Quand vous sortez de ce système, vous êtes quelqu'un d'autre. Vous reprenez votre personnalité.
1: D'accord.
2: Mais celle qui est sur la scène, c'est pas tout à fait la même.
1: Là, ce que vous nous expliquez, c'est que la Sylvia qui se mettait à nu ou qui effectivement faisait du service les seins nus, c'était pas exactement la Sylvia que j'ai en face de moi aujourd'hui.
2: Voilà.
1: En tout cas, c'était un personnage.
2: C'est
1: que vous
2: un personnage. Voilà.
1: C'est un rôle.
2: Tout à fait.
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0: Chris Rea, celui qui était le roi des balades musicales comme Looking for the Summer, On the Beach et Joséphine à l'instant sur Ici Gironde. Dans quelques minutes, l'humour en tube à 16h40, vos bons plans pratiques à 16h30. Et avant cela, les trois chansons françaises à la suite avec Eddie Mitchell, Manon Lisa, artiste engagée, et Tu ne m'as pas laissé le temps par David Hallyday sur Ici Gironde dans deux minutes.
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0: Vos trois chansons françaises à la suite avec Kitty Mitchell et cette chanson à texte, un véritable bijou, une véritable histoire. Celle de la fille du motel sur Ici Gironde. Parlons alimentation tout de suite.
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0: Une carte interactive pour manger mieux et local.
2: Olivier Cabrolier.
0: Si vous cherchez des fruits et des légumes, de la viande, des œufs, des produits laitiers issus des exploitations agricoles locales, il y a sûrement des points de vente qui en commercialisent près de chez vous. Et ces points de vente, vous les trouverez sur une carte interactive en allant sur le site de Bordeaux Métropole. Dans le cadre de son projet alimentaire territorial, Bordeaux Métropole souhaite encourager les liens entre les habitants du territoire et les agriculteurs en soutenant les circuits courts alimentaires. Les circuits courts, c'est la commercialisation de produits agricoles, soit de vente directe de producteurs aux consommateurs, soit en vente indirecte avec au maximum un seul intermédiaire. Et donc, grâce à la carte Manger Local, plus de 130 sites sont recensés par type de point de vente et par type de produits alimentaires. Pour avoir plus d'infos et tous les points de vente justement et les produits, direction le site de Bordeaux Métropole.
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0: Fever Dream, c'était Alex Warren sur Ici Gironde, et à suivre à 17h les infos de la rédaction, la météo aussi, des racines et des vignes avec Rodolphe Martinez à 17h15 et à 17h30 votre jeu Gavez Bien pour emporter vos invitations pour le concert de M Pokora. Et tout de suite, voici l'humour en tube qui est préparé et présenté par Fred Ballard. Nous allons parler de fiscalité pour les ultra riches, et ce avec l'humoriste Paco Pérez.
1: Ils disent à quoi bon entreprendre. Dès que je vais dépasser 100 millions, on va me taxer à 2%. Je vais vendre du shit.
2: Ah bah c'est sûr, contre 2% de 100 millions et 20 ans de taux, les yachts quoi hésiter. Mais bon, pour que la notion de justice fiscale soit comprise par tous et surtout par ceux qui ne participent pas beaucoup à l'effort collectif, Paco Pérez est l'expert comico-fiscaliste qu'il nous faut.
1: Il y a 30 ans, il paraît que les 500 plus grosses fortunes de France avaient 80 milliards au total, et aujourd'hui, elles ont 1228 milliards. Ils ont fait x15. Zucman propose une taxe à 2% et l'Assemblée nationale a dit non, c'est confiscatoire. Voilà, la vanne est là, mais vous êtes pas assez à gauche, visiblement.
2: Oui, c'est fou comme ce qui est considéré comme confiscatoire pour certains est juste un acte citoyen pour d'autres. Nous aussi, on trouve que l'impôt à la source est franchement confiscatoire. Mais bon, tant que l'argent ne fait pas le bonheur, on est sauvé. Sauf si Yacine Bellous nous dit le contraire.
3: Pendant des années, on m'a fait croire que l'argent, c'était pas bien. J'ai grandi dans une banlieue communiste au nord de Paris. On m'a fait croire que l'argent ne fait pas le bonheur. C'est faux. L'argent fait le bonheur. C'est le malheur qui ne fait pas le bonheur, d'accord ?
2: Ah bah oui, là c'est vrai que c'est implacable hein, comme démonstration. Donc du coup, si c'est le malheur qui ne fait pas le bonheur, eh ben rayons un peu en attendant de devenir ultra riche et d'échapper à l'impôt.
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0: La fille qui m'accompagne par Francis Cabrel sur Ici Gironde dans cet après-midi de mercredi. J'espère que tout s'est bien passé pour vous en écoutant bien sûr Ici Gironde, votre radio locale. Je vous laisse avec Dominique Bourdeau qui vous prépare notamment l'émission 100% UBB, et ce entre 18h et 19h. On revient demain dès 13h30. À demain, bonne soirée, salut.
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1: Nous sommes le mercredi 16 septembre, il est 17h. Et à 17h, les infos, c'est avec vous, Laetitia Eveline.
2: Si vous êtes rive droite à Bordeaux ou à Senon, vous voyez sûrement un épais nuage de fumée noire. C'est à cause d'un incendie avenue Thiers à l'école d'optique au niveau de l'arrêt de tram Galin. Un feu de toiture et un attroupement autour du bâtiment. Ça vient de se produire. On ne sait pas encore si l'école d'optique a été évacuée. Plus d'infos à venir dans le journal de 18h. Il y a encore beaucoup à faire pendant la réunion de l'Union départementale des CCAS, ces centres communaux d'action sociale en Gironde.

0: fermés. Ils n'ont pas de solution satisfaisante pour cette année. L'université s'excuse, mais parle d'une erreur administrative. Elle va lancer une enquête. On y revient à 18h. La secrétaire générale de la CGT, Sophie Binet, demande au Premier ministre une table ronde d'urgence sur le pouvoir d'achat et la vie chère. Elle vient d'adresser un courrier à Sébastien Lecornu dans lequel elle écrit que la rentrée sociale s'ouvre dans un contexte de forte dégradation du pouvoir d'achat.
1: Une ferme en difficulté à Mérignac.
0: L'une des grandes exploitations aquaponiques d'Europe, les nouvelles fermes de Mérignac qui produisent des fruits et des légumes, notamment grâce à des truites arc-en-ciel qui fertilisent les cultures hors sol. Eh bien, tout le basilic de la ferme a été attaqué par du mildiou. Il n'est plus possible de le vendre, mais comme il est toujours comestible et sans aucun danger, les responsables de la ferme ont décidé de le donner. Laura, la cofondatrice de ces nouvelles fermes à Mérignac.
2: On arrive en fin de saison et là on a l'arrivée du mildiou dans les cultures et voilà, on peut pas conserver ce basilic là, donc il est plus vendable, mais on va pas perdre la marchandise, donc voilà, aujourd'hui on fait du don. Il est complètement comestible, c'est juste que nous on peut plus le vendre en l'état à nos clients professionnels. Okay. Et donc oui, vous pouvez faire du pesto, on donne aussi notre petite recette et puis après c'est sympa, c'est convivial, les gens découvrent la ferme et partagent aussi leurs recettes entre eux, donc c'est sympa.
0: Laura, cofondatrice des nouvelles fermes à Mérignac et ses recettes de pesto au micro, ici Gironde de Jules Brelaz. Vous pouvez donc aller chercher gratuitement ce basilic 14 avenue de la Grande Semaine à Mérignac. C'est uniquement le matin. Et puis la commune de Sauterne appelle à la vigilance. Un cerf du Japon, ces cerfs roux tachetés de blanc, serait présent sur la commune. Il s'est échappé du centre animalier de Landiras. Selon la mairie de Sauterne qui appelle ceux qui l'apercevraient à prévenir la mairie au plus vite. Et on sait qu'il a été aperçu tout à l'heure dans le patio du château Ikem. Rien que ça, le responsable du parc animalier du Sud-Gironde dit tout faire pour le capturer, mais sans succès pour l'instant.
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4: Ça a un bon goût en tout cas.
0: Voilà, il a des goûts de luxe. Et puis bien. En plus, il fait plus frais, Dominique, donc ça doit être agréable.
4: Oui, petit à petit, commence à faire bien frais même le matin, hein, de 10 à 14 degrés, pas plus demain matin, avec de belles éclaircies à l'aurore, en revanche, qui vont se faire de plus en plus discrètes au fil de la matinée. L'après-midi, les périodes ensoleillées vont alterner avec les passages nuages. Les températures maximales demain, les mêmes qu'aujourd'hui. Voilà, vous avez un point de repère. Si la tenue vestimentaire vous convient aujourd'hui, vous pouvez reprendre la même ou à peu près. Demain, 23 degrés actuellement sous abri au Cap Ferré. En ce qui concerne vos conditions de circulation, vous notez quelques difficultés lorsque vous êtes sur la rocade extérieure entre le secteur de Pessac et la jonction de l'A62. Vous avez un peu de monde également avant le pont d'Aquitaine en rocade intérieure, mais globalement ça se passe plutôt bien actuellement. Il y a des interruptions en revanche sur les lignes A et E du tram entre Thiers-Benoge et Butinière, eu égard à l'incendie à l'école d'optique dont vous parlez Laetitia Eveline il y a quelques instants. Les stations Galin, Jean Jaurès, Senon, gare Carnot, mairie de Senon ne sont pas desservies, des bus prennent le relais. Vous tendrez au courant évidemment de l'évolution de cette interruption du tram dans les minutes à venir. Laetitia, oui.
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4: Et vous aviez une précision, Laetitia Oblin.
0: Oui, un auditeur nous a appelé tout à l'heure pour nous signaler peut-être à cause de cet incendie, quelqu'un qui aurait regardé le panache de fumée, un accident entre un tram et une voiture. C'est peut-être pour ça l'interruption du trafic. On est en train de vérifier ça pour vous.
4: Eh bien, on a été complet, voilà. Et puis, on va continuer évidemment de vous donner toutes les informations dans les minutes à venir en direct sur ICI Gironde et sur ICI.fr. Pour vous accompagner en musique et également Mylène Farmer, Désenchanté, souvenir de 1991 sur ICI Gironde.

0: Thierry Cizeron, désenchanté Mylène Farmer.
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0: 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Caliceo à Bruges, c'était votre prochain rêve? Ah bah voilà, ça y est, c'est fait. Le prochain rêve, c'est aussi la chanson de Stiletto et de Grand Corps Malade. C'est une nouveauté d'ici Gironde.
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0: Cyril Cigeronde, le duo de Grand Corps Malade et Stilto. Le prochain rêve, toutes les semaines, avec des racines et des vignes, notre rendez-vous consacré au monde du vin. On vous propose des reportages pour mieux comprendre ce monde qui est parfois, il faut bien le dire, assez technique. On va aller dans des chais pas tout à fait comme les autres. Un chais, c'est un bâtiment, une cave de plein pied qui sert à la vinification, à la fabrication du vin et au stockage des fûts de vin ou d'alcool. Alors, en général, ce sont des chais de plein pied, souvent très grands, sauf dans le cas du château Angelus à Saint-Émilion qui vient d'être achevé et où, pour des raisons techniques, l'architecte spécialisé Olivier Chadebost est allé chercher la solution sous la terre. Ça demande une petite explication. Reportage et rencontre avec Philippe Vigier pour Ici Gironde.
1: Ce chai d'une grande originalité repousse les limites de l'ingénierie. Olivier Chadebost est un architecte atypique puisqu'il est aussi ingénieur. Il a conçu ici un chai contemporain alliant l'histoire aux techniques de pointe de l'industrie. Le résultat, un chai enterré à 7 mètres de profondeur.
2: On n'a pas cherché à marquer la propriété d'une empreinte. On a d'abord essayé de comprendre l'histoire d'un lieu, l'histoire d'une appellation, l'histoire d'une famille. Et donc, on a fait une réponse architecturale qui permettait de faire évoluer toutes ces histoires-là en respectant le passé, mais en ayant une inscription forte sur l'avenir. On a, par exemple, un cuvier d'architecture extrêmement contemporaine basé sur l'histoire de la formation des carrières de pierre de Saint-Émilion, qui est très particulière, des carrières fermées, et également un traitement en béton très complexe qui représente la passation de génération qu'il a pu avoir entre Hubert et Stéphanie Debois. Donc par l'architecture, on a marqué à la fois la tradition et la transmission.
3: Pas facile à décrire par rapport justement à ce rendu architectural.
2: Assez simple à décrire. C'est un résultat qui, je l'espère, deviendra iconique. Il a une empreinte architecturale très forte. Il reprend des strates en béton armé qui n'ont ni plus ni moins que la vocation structurelle de reprendre la charge des cuves, puisqu'aujourd'hui on est sur une cuvier avec des cuves suspendues. On a plus de 250 tonnes suspendues sur un plancher en béton. Donc en fait, on a repris un mode de construction de cathédrale sur le principe de voûte. Après, la meilleure manière de le décrire, c'est d'aller le voir et de comprendre un peu l'émotion qu'on a essayé d'aller chercher, plus qu'une description scientifique de quelque chose qui ne l'est pas totalement.
3: C'était très technique, justement, ces chais, qui sont pas des chais comme les autres.
2: Depuis aujourd'hui, une quinzaine, vingtaine d'années, les chais sont devenus des unités de vinification. On cherche à donner aux viticulteurs l'outil le plus précis. Ça veut dire qu'on va travailler des cuves spécifiques, c'est-à-dire qu'aujourd'hui, les cuves que l'on fait, on les dessine nous-mêmes, à la fois esthétiquement, mais surtout techniquement. Donc on va travailler la thermorégulation, on va travailler les matières, est-ce que les cuves sont en béton, en bois, en inox, en gélus par exemple, c'est l'étroit, cheval blanc, c'est du béton. Donc on va vraiment travailler cet outil, et d'ailleurs on va travailler tout ce qui va être le pilotage de cet outil, pour en faire quelque chose de plus précis possible. Outre le côté mécanique qui va être amené par des volumes de cuverie pour respecter le parcellaire, et une géométrie de chai pour faire du gravitaire, pour éviter le pompage et l'oxydation. On va ensuite dans le pilotage. Moi, par exemple, j'ai récupéré des protocoles qu'on a sur nos projets en pharma, puisqu'on travaille dans la pharmaceutique, et j'ai considéré qu'une cuve était un bioréacteur, et donc on pilote aujourd'hui des cuves de vinification comme on pilote un bioréacteur en milieu pharma. Et cette précision-là a deux objectifs. Premier objectif, c'est le respect de la vendange qu'on va rentrer dans la cuve. Et la deuxième, c'est la maîtrise de la consommation, maîtrise environnementale. Le point commun à tous nos projets est qu'on n'utilise que des matériaux bruts, sans finition. Le bois est du chêne, c'est du chêne brut. On maîtrise les provenances de chêne, donc toujours des circuits courts. On utilise beaucoup le béton parce que le béton est une matière de circuit court. On la produit forcément localement, on ne peut pas fabriquer du béton en Chine pour venir le couler en France. Il est mis en œuvre par des gens localement, c'est aussi une volonté, et dans tous les projets que l'on a, on travaille avec des entreprises locales qui vont avoir un engagement et un enthousiasme pour les projets.
0: L'architecte Olivier Chadebost au micro, ici de Philippe Vigier, pour ce chai enterré du château Angelus à Saint-Émilion. en Gironde. Ces chais peuvent se visiter à certaines occasions dans l'année. Tiens, quand on est à Saint-Émilion, le fameux défilé au flambeau de la Jurade aura lieu samedi prochain dans les rues de ce célèbre village qui accueille, rappelons-le, 1 million de visiteurs par an. C'est un événement spectaculaire. Tout cela est à retrouver en replay sur ici.fr. Des racines et des vignes, c'est également le dimanche entre 11h et midi. En direct, le replay est disponible via notre application ici ICI. Lionel Richie sur ICI Gironde.

0: Oui, c'est Jean de Lionel Richie, Ballerina Girl à suivre pour vous. Dans un instant, je partirai au Chi et l'actualité musicale d'Émilie Mazoyer. Le temps pour moi de vous donner cette bonne nouvelle. La circulation des trams a repris. Ça concerne les lignes A et E entre Thiers-Benoge et Butinière. Il y a eu une interruption. Eh bien, les équipes de TBM nous annoncent la reprise. Voilà une bonne nouvelle. Nouveau point sur vos conditions de circulation à suivre dans une petite dizaine de minutes. Bonne route avec ici Gironde.
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0: Sur les 6 ondes, je partirai, c'est Ushi, l'actualité musicale, ce qui se passe au quotidien pour vos artistes favoris, c'est toujours dans Décibel et c'est grâce à Émilie Mazoyer. Salut Émilie.
1: Salut tout le monde. Émilie au rapport pour votre dose quotidienne d'actualité musicale. Attention, attention, alerte, souvenir d'enfance, Casimir a 52 ans.
2: Voici venu.
1: Alors qu'on apprenait avec tristesse la semaine dernière la mort d'Yves Brunier, le monsieur qui se cachait dans le costume, on réalise que Casimir, lui, est éternel. Sa première apparition remonte à 52 ans, donc le lundi 16 septembre 1974 à 19h sur la troisième chaîne couleur de l'ORTF dans l'émission L'île aux enfants. Instinct, le nouvel album d'Angèle, dans tout pile un mois, il sortira.

0: Une seule vie est l'un des succès de cette rentrée et à peine annoncée, la tournée 2027 d'Angèle est déjà quasi complète en France et en Belgique. Des dates supplémentaires ont donc été ajoutées à Paris, Nantes et Lyon. Ne tardez pas trop quand même pour réserver. Grand Corps Malade a gagné sa bataille judiciaire contre l'affreux Gargamel. Le journaliste Fabien Lecoeuvre. Oui, vous savez, celui qui dit qu'il faut être belle pour chanter.
1: Les auteurs, compositeurs, chanteurs ne sont pas forcément des imposteurs. Tu sais, monsieur, parfois il faut se taire. Moi, je veux voir Oshi sur un poster. Il faut des gens beaux.
0: Fabien Lecoeuvre avait déclaré à la radio que la chanteuse Oshi était trop moche pour être sur un poster et qu'elle ferait mieux de donner ses chansons à des filles sublimes. Grand Corps Malade avait samplé la voix du dit Lecoeuvre pour s'en moquer et dénoncer dans sa chanson des gens beaux. Et Lecoeuvre, après avoir tenté de toucher des droits d'auteur là-dessus, avait fini par faire interdire la chanson. Youpi, ce cirque est fini. La cour de cassation a donné raison à Grand Corps Malade. La chanson, on peut vous la passer. Et c'est qui le moche maintenant? On a eu peur début septembre quand on a appris que Lionel Richie avait fait un malaise en sortant de scène à Saint-Louis dans le Missouri. Malaise suffisamment sérieux pour nécessiter une hospitalisation. L'équipe de sa tournée rassure les fans. Lionel Richie va mieux, mais comme il l'explique lui-même, à 77 ans, quand tu sens que t'as un vertige, mieux vaut poser tes fesses. Bien dit, Lionel.

L'actualité musicale, chaque après-midi avec Émilie Mazoyer, Décibel sur Issyjon. Décibel qui revient ce soir à 20h. L'invité d'Émilie, Jean Felzin, ex-chanteur du groupe Mustang, qui annonce l'arrivée d'un deuxième album solo, Cinéma Permanent. Vous en serez plus après 19h. Voici Lewis Capaldi sur Issyjon. 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

0: Sur ici Gironde, Lewis Capaldi. À 17h34, vos conditions de circulation. Il y a eu des difficultés sur les trams, tant les trams C et E que A. Tout est résolu maintenant, repris sur l'ensemble. Ça va bien à ce niveau-là. Sur la route, vous êtes un peu ralenti lorsque vous êtes sur la rocade extérieure entre l'échangeur 12 de Saint-Jean-d'Illac et la sortie 20 de Bègles, rive d'Arcin. C'est somme toute assez habituel dans ce secteur. Idem pour la rocade intérieure avant le pont d'Aquitaine où vous êtes assez nombreux actuellement, donc prudence. Je vous signale d'ailleurs que le pont d'Aquitaine est fermé à la circulation ce soir à partir de 21h jusqu'à demain matin 6h. Ce sera le cas également pour la nuit de demain, de jeudi à vendredi. Ne vous laissez pas surprendre si vous prenez le pont d'Aquitaine tard le soir ou tôt le matin. Fermeture donc entre 21h et 6h.
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0: Un Gavé Bien qui, tous les soirs de 17h30 à 18h, vous fait jouer autour du patrimoine girondin. C'est très large, ça peut être un lieu, un monument. Hier, il fallait découvrir le marché des Capucins. Voilà, vous allez donc jouer ce soir pour un nouveau Gavé Bien. Je vais vous donner trois indices pour essayer de le découvrir. Et si vous le trouvez, vous irez passer une journée à Caliceo, à Bruges, avec le Pass Esprit Libre Plus. À vous, le sauna, le hammam, le jacuzzi, les cascades d'eau chaude, les bassins chauffés, enfin bref, tout l'univers délicieux de Caliceo Bruges vous attendra pour toute une journée, vous et la personne de votre choix. Et c'est maintenant que vous pouvez aller le chercher au 05 56 19 10 10. Même Karine Redinger en aurait envie, comme le chante Laurent Voulzy.
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0: Karine Redinger, Laurent Voulzy sur Ici Gironde.
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0: Le Gavez bien, c'est du lundi au vendredi sur Ici Gironde, l'occasion de jouer autour de notre patrimoine girondin, d'apprendre des choses toujours sur la Gironde et sur son patrimoine au sens large du terme, personnalité, événement, commune, spécialité culinaire, tout petit passé. Nous sommes à Ambarès et la Grave ce soir avec Djamila. Bonsoir Djamila.
3: Bonsoir.
0: Soyez la bienvenue.
3: Bonsoir,
0: je suis ravi de vous accueillir. Vous avez en face de vous Christophe qui est à Talence. Bonsoir Christophe.
4: Bonsoir Dominique, bonsoir Jamila, bonsoir tout le monde.
3: Bonsoir Christophe.
0: Ah, j'en reviens jamais du fair play du Gavez bien. Et pourtant, ce soir, il y a du bien-être à gagner, il y a du bonheur à partager, puisqu'on vous amène à Caliceo et à Bruges avec le pass Esprit Libre Plus, toute une journée qui vous permet d'accéder au bassin chauffé, intérieur, extérieur, les gémassants, les banquettes à bulles, les jacuzzis, le sauna, le sana. Je continue ou c'est bon, vous êtes convaincu?
3: On est convaincus.
0: Bon, alors ça va. Alors je m'arrête. Vous avez donc trois indices qui doivent vous permettre de découvrir le Gavez bien. Vous faites vos propositions quand vous le souhaitez. Vous les changez au fur et à mesure du jeu. Et si vous avez de l'aide de la part de celles et ceux qui nous écoutent, c'est via WhatsApp au 05 56 19 10 10. Des fois, vos mauvaises réponses, donnent pas la bonne évidemment, mais vos mauvaises réponses peuvent aider les candidats. Djamila, Christophe, voici votre premier indice. Écoutez bien. Française, 2 ans avant Castillon. J'étais française, 2 ans avant Castillon.
3: Alors là, française, 2 ans avant Castillon. Ah, je vois pas du tout, moi.
0: On a connu des premiers indices plus flous, hein. Alors, peut-être des plus précis aussi, mais on a connu des plus flous. Je suis française, 2 ans avant Castillon. Alors, Djamila, je vous entends dire, ça m'inspire rien. Christophe, est-ce que ça vous inspire quelque chose?
4: C'est terrible, c'est énorme.
0: Pas terrible.
4: C'est terrible, non, c'est pas terrible.
0: Alors, peut-être l'une et l'autre, vous demandez, que cherchez-vous?
3: Peut-être une ville, je sais pas.
0: Peut-être. Ça fait, ça fait partie des possibilités.
3: Ouais. J'ai pas d'idée, moi, du tout.
0: Pas d'idée du tout du côté de Djamila. Bon, Christophe, Fanny au bar aussi.
4: Sainte-Foy-la-Grande.
0: Non, j'ai cherché, j'ai pris la carte de Gironde, j'ai fait plouf plouf et crac, je suis arrivé sur Sainte-Foy-la-Grande. Mais ça peut marcher, ça peut très très bien marcher. Vous aurez le deuxième indice qui va ou conforter ou pas Christophe, qui va ou donner des idées ou non à Djamila. Un deuxième indice qui va arriver juste après Last Train to London Electric Light Orchestra sur ici.

0: Mathieu Gironde, La Strange London Electric Light Orchestra.
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0: Avec Jamila qui est en Barrès-et-Lagrave, Christophe qui est à Talence, son jeu, le passe Esprit Libre plus de Caliceo à Bruges. Oh, mais le moment de bonheur, quoi. Je sais pas. C'est les vacances, c'était loin, Jamila, les vacances, vous en souvenez plus déjà.
3: C'était au mois d'août, mais oui, j'ai repris en début septembre, donc c'était un peu loin, donc j'ai bien besoin de. Une petite séance à Caliceo.
0: Ah ben voilà, hammam, sanarium, sauna, banquette à bulles, bon. Christophe, vous aussi, ça ferait du bien, hein ?
4: Ça ferait du bien, les dernières vacances du mois de mai.
0: Ah oui.
3: Oula, oui, c'est un peu plus loin que moi.
0: C'est encore un peu plus loin, donc vous voyez. Hein. Bon, enfin, attention, hein, il faut quand même tuer le game, hein, Jamila. Vous laissez pas influencer. Hein. Premier indice, je suis française 2 ans avant Castillon. Vous avez pensé à Sainte-Foy-la-Grande, vous, Christophe. Jamila, ça vous a pas particulièrement inspiré ce premier indice. Vous continuez de jouer au 05 56 19 10 10, vous qui nous écoutez. Sur WhatsApp. Voici le deuxième indice de ce gavé bien. Mes remparts et ma tour du 14e font ma notoriété.
3: Mes remparts du
0: 14e. Je rappelle à tout le monde que les indices s'imbriquent les uns dans les autres. Donc il vous faut un gavé bien qui puisse correspondre à je suis française 2 ans à Castillon. Et mes remparts et ma tour datent du 14e font ma notoriété.
3: Ah, moi je pense à Libourne.
0: D'accord. Ah ben voyez, Jamila. Ah. Le gavé bien avance.
3: Ça avance, oui.
0: Peut-être pas le schmilblick, mais le gavé bien avance en tous les cas.
3: Oui.
0: Christophe, du coup, vous restez à Sainte-Foy-la-Grande, vous restez sur une commune, vous pensez à autre chose. On en est où chez Christophe à Talence?
4: Pour l'instant, je crois que je vais rester sur Sainte-Foy.
0: Sainte-Foy-la-Grande.
4: Ouais.
0: Ok.
4: Ouais.
0: Très bien. Je bloque là, il n'y a pas de souci. Sainte-Foy-la-Grande pour Christophe et Libourne pour vous, Jamila. Je suis française 2 ans avant Castillon. Mes remparts et ma tour datent du 14e et font ma notoriété. Et il y a quelques premières bonnes réponses qui arrivent sur le WhatsApp ici, Gironde. On va voir le troisième indice après Elle danse Benabar.

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0: Sur Ici Gironde, c'est Benabar, elle danse.
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0: Le Gavez Bien avec Christophe qui est à Talence, Jamila en Barès, c'est La Grave. C'est quasi presque équidistant, hein, vous deux, pour aller à Bruges, à Caliceo, où on vous offre le pass Esprit Libre Plus. La journée à Caliceo, quoi. Hein, vous prenez soin de vous toute une journée et de la personne de votre choix. Mais il faut déjà aller me décrocher ce Gavez Bien. Vous avez eu deux indices. Je vous les rappelle. Je suis française 2 ans avant Castillon. Mes remparts et ma tour datent du 14e et font ma notoriété. Il y a quelques réponses qui arrivent, hein, sur le WhatsApp ici Gironde. J'en vois une bonne. Voilà, c'est que c'est pas simple. Alors voici le troisième indice, Jamila et Christophe. Si jamais il n'y avait pas encore de bonne réponse parmi vos propositions, Libourne et Sainte-Foy-la-Grande, faut aller très vite évidemment si vous changez d'avis avec ce troisième indice. Voici le troisième indice du Gavez Bien, le contraire de pleurer.
3: Rire, le contraire de pleurer, rire, je sais pas.
0: Donc rire. Et à mettre tout cela à mettre en perspective avec les deux premiers indices.
3: Oui.
0: Je suis française 2 ans avant Castillon. Mes remparts et ma tour datent du 14e font ma notoriété.
3: Oula.
0: Le contraire de pleurer. Rire donc.
3: Rions. C'est rions, ça, je sais pas. Les remparts. Rions.
0: Bien vu, Jamila. Voilà, Christophe, on vous avait perdu là. Mais il est passé où?
3: Bon, bah, super.
0: Je
3: ne pensais pas. Je suis arrivé jusqu'à l'Angoran.
0: Ah, c'était pas si loin, mais c'est pas bon. C'est bien Jamila. Je me suis dit, mais c'est pas possible. Elle va arriver jusqu'à Rion. Rire, oui, d'accord. Oui, et maintenant, Rion, Jamila, après, qu'est-ce qu'on fait?
3: Ça m'arrive de passer devant cette petite ville avec les remparts.
0: Qui est magnifique, hein. Il faut aller visiter. Hein. Merci à Marlène qui parlait de Libourne, à Lisiane de Sauveterre de Guyenne sur WhatsApp, Marie-Claude Saint-Michel de Montagne, Saint-Émilion Bordeaux, Emmanuel, David ont fait plein de propositions, Nadine jusqu'à l'Espart, Médoc. Non, c'est bien Rion, avec effectivement ce passé médiéval. Allez le visiter, c'est formidable. Et puis, cette histoire liée à la guerre de 100 ans, je suis française 2 ans avant Castillon, la bataille. Merci Christophe, vous avez été un chouette candidat aujourd'hui encore, ravi de vous avoir accueilli, à très très bientôt. Merci. J'espère, et quant à vous Jamila, et ben un grand grand bravo, vous irez donc passer une journée avec la personne de votre choix à Caliceo de Bruges.
3: Merci, c'est Gironde, je suis ravi.
0: Eh ben, tant
3: merci
0: mieux. Profitez-en
3: merci.
0: Bien.
3: Je vous remercie énormément.
0: Avec plaisir. Merci. Profitez-en bien. Le Gavez Bien revient demain à partir de 17h30. À suivre pour vous le journal de 18h. 4 jeunes étudiants qui ont commencé leur cursus à l'IUT à Gradignan se retrouvent sans formation et on va vous expliquer pourquoi.
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0: sur Ici Gironde, Ace of Base.
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0: Nous sommes le mercredi 16 septembre et il est 18h. Et à 18h, les infos, c'est avec vous Laetitia Eveline.
2: Les pompiers mobilisés sur un incendie avenue Thiers à Bordeaux, au niveau de la toiture de l'école d'optique à hauteur de l'arrêt de tram Galin. 300 mètres carrés au troisième étage ont brûlé, il n'y avait pas d'élèves au moment de l'incendie. Une trentaine de pompiers, 14 véhicules, plusieurs grandes échelles sont déployées sur place. La circulation du tram a dû être interrompue au moment de cet incendie sur les lignes A et E entre Thiers-Benauge et Butinières à la demande des pompiers. La reprise est en cours, nous dit TBM, en parallèle au même endroit, sans doute à cause de la curiosité. Une voiture a percuté un tram entre les arrêts Jean Jaurès et Galin. Vers 16h30 tout à l'heure, il n'y a pas eu de blessés. Des pompiers girondins envoyés aussi dans les Landes à Lu, à une demi-heure au sud de Lugos. Incendie qui s'est déclaré dans un champ photovoltaïque tout à l'heure et menace désormais la forêt landaise. Selon les pompiers, des centaines voire des milliers d'hectares de bois sont menacés par les flammes.
0: 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Quatre jeunes étudiants qui ont commencé

0: scolarisé.
1: Pour l'instant, je ne suis pas inscrit à Agen et je suis désinscrit à Gradignan. Donc ça fait que pour l'instant, je ne vais pas en cours. Et cette situation, elle est vraiment perturbante pour des étudiants qui viennent de rentrer en études supérieures et qui doivent juste avoir une stabilité et aller en cours. Et là, c'est pas normal. Sachant que moi, en plus, j'ai un appartement ici. Donc là, ça veut dire qu'il faut que je trouve un appart, que je fasse les démarches d'inscription. Donc ça prend du temps. Et je suis pas sûr de vouloir aller à Agen parce que ça fait un gros changement. Et on me propose cette solution alors que bien sûr que la vraie solution c'est qu'on soit réinscrit. C'est celle qui paraît la plus logique.
0: Mail au micro ici Gironde d'Elisa Robuchon. De son côté, l'Université de Bordeaux dit regretter une situation qui n'aurait jamais dû se produire et mesurer les conséquences pour les étudiants concernés et leurs familles. En fonction des conclusions de l'enquête administrative, les suites appropriées seront données, dit la fac. Près de 8000 décès en excès après un été de canicule quasi continu. Bilan provisoire des autorités sanitaires ce soir qui est voué à s'alourdir puisque les chiffres doivent être consolidés encore. Et ce bilan ne prend pas en compte l'été entier. La période de surveillance va du 1er juin au 15 septembre.
2: C'est fini pour la transhumance du berger d'Ayas dans le sud Gironde.
0: Entre l'Aréole et Bazas, le berger du village de 838 habitants était sur le retour des Pyrénées lorsqu'un contrôle sanitaire au Pays Basque a détecté des cas de fièvre catarrhale dans son troupeau de 350 brebis. Une trentaine d'animaux seraient touchés par la maladie. La fête de la semaine prochaine pour son arrivée qui devait réunir plusieurs milliers de personnes, tombe donc à l'eau. Et puis, si vous avez vu des foules devant les magasins culturels aujourd'hui, c'était sans doute pour réussir à attraper la nouvelle série des Pokémon qui est sortie ce matin. Nouvelle série spéciale 30 ans. Vous n'étiez pas né, vous, Dominique. Les Pokémon, vous le savez, c'est la bande de Pikachu. Avec tous les jeux vidéo et les fameuses cartes à collectionner. Si vous ne savez pas ce que c'est, on y revient tout à l'heure dans le journal de 19h.
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4: On a droit de revendre les cartes des enfants.
0: Évidemment. Sinon, à quoi ça sert?
4: Quelle horreur.
0: Il fait plus frais le matin, Dominique,
4: oui,
0: non?
4: Oui, 10 à 14 degrés au réveil demain matin. De belles éclaircies dès l'aurore, mais qui vont se faire plus discrètes au fil de la matinée. L'après-midi, ces périodes ensoleillées et passages nuageux vont se succéder, 22 à 24 degrés. C'est les mêmes températures qu'aujourd'hui pour les maximales. Demain, 24 degrés pour Bordeaux Métropole, 22 sur le littoral à Lacanau notamment. Sur la route, vous avez actuellement un mercredi qui se passe plutôt bien, un peu de monde avant le pont d'Aquitaine, un peu entre la 63 et la 62 pour la rocade extérieure. En ce qui concerne le pont d'Aquitaine, je vous rappelle qu'il est fermé à la circulation dans les deux sens de circulation ce soir de 21h à 6h. Un poids lourd est en panne, rocade extérieure à hauteur de l'échangeur numéro 23 de Florac. Vos infos trafic, c'est au 05 56 19 10 10.
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4: Ça tombe bien qu'il y ait un poids lourd en panne à Florac, puisqu'on va parler du club de rugby de Florac et l'invité de 100% UBB ce soir qui arrive juste après ce souvenir des 88 bleus comme toi, Étienne Daos.

0: Bleu comme toi, c'est Étienne Dao sur Ici Gironde.
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0: 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C'est rugby tous les soirs du lundi au vendredi, 18h-18h45, en direct, en replay quand vous le voulez, via notre application ici, ICI. Par exemple, Sean Sowerby, l'entraîneur de la touche de l'UBB qui était avec nous hier. 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Le rugby girondin, c'est également la nationale 2, la 4e division du rugby français, avec sur les 12 équipes de la poule 1, 4 équipes girondines, Salles, Langon, Saint-Médard-en-Jalles et Floirac. 4 équipes que nous allons vous présenter dans les semaines à venir dans ce 100% UBB.
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0: Et on va commencer ce soir avec le club de Floirac, qui est l'invité de 100% UBB. Avec moi en studio, deux joueurs de ce club qui évolue en National 2, l'ailier Quentin Lefort. Bonsoir Quentin.
3: Bonsoir.
0: Le demi de mêlée Arthur Barbier. Bonsoir Arthur.
4: Bonsoir, bonsoir.
0: Merci à vous deux d'être avec nous. Et le président est en duplex également, Nicolas Guyamet. Bonsoir Nicolas.
5: Bonsoir à vous.
0: Et ravi de présenter donc le club de Floirac. Bien sûr, Saint-Médard-en-Jalles, Salles et Langon passeront à leur tour dans ce 100% UBB. Cette Nationale 2, on va voir le côté sportif évidemment avec Arthur et Quentin dans quelques minutes. Cette Nationale 2 avec quatre équipes girondines dans cette poule 1. Je vais demander au président Guyamet de dézoomer un tout petit peu dans un premier temps avant d'être vraiment spécifique Floirac. Ça prouve le dynamisme incroyable du rugby girondin, Nicolas.
5: Ah, effectivement, on peut dire que sur l'agglomération bordelaise et sur le département, nous avons tout un tas de clubs dans toutes les divisions, hein. C'est important quand même de le souligner, et notamment quatre clubs en National 2. Donc on est très content d'avoir pu accéder à cette division cette année. C'est une belle compétition et on la découvre, et les joueurs, que ce soit Quentin ou Arthur, en parleront tout à l'heure, mais c'est effectivement un beau championnat.
0: Très très beau championnat. Alors, ce qui est bien pour le président au niveau des déplacements, quand on a quatre clubs girondins, ça veut dire trois derbies, ça veut dire trois déplacements un peu plus courts.
5: Ça veut dire effectivement des déplacements un peu plus courts, mais des déplacements un petit peu plus loin aussi, puisque je vous rappelle que notre premier déplacement s'est fait à Genève,
0: ouais.
5: Et que pour la première fois de l'histoire du club de Floirac, nous avons pris l'avion. C'est quand même un peu historique l'histoire.
0: Il se moque pas de vous, le président Arthur et Quentin. C'est bien quand même.
4: Ouais, non, les choses ont été bien faites. Ouais.
0: Vous étiez en business ou pas? Non, je plaisante.
4: J'aurais pu faire un effort.
5: Ils sont capables de me le demander. Hein.
0: Non, oui, mais apparemment, c'est ce que vient faire Arthur Barbier, oui, président. Bon, on verra pour les phases finales. S'il faut retourner à Genève pour les phases finales, hein, pourquoi pas. Blague à part, j'imagine qu'économiquement, pour un club comme le vôtre, Nicolas Guyamet, ben, les déplacements à Drancy, à Genève, à Mâcon, à Annonay, ben, évidemment, c'est un souci financier.
5: Bah, c'est un souci financier qui ne peut plus l'être. Sauf que j'ai pris la décision, en âme et conscience, de baisser le budget cette année avec une montée. Et j'ai reçu, passé un mois de juin qui a été, je ne vous casse pas, assez chargé, puisque j'ai reçu 100% des joueurs dans mon bureau. Et je leur ai expliqué le pourquoi du comment et pourquoi exiger une baisse de ce budget qui a été assez importante, puisqu'on a baissé le budget de Floirac de 25%. Pour deux raisons. La première, ce sont les déplacements qui nous coûtent beaucoup cher. Ouais. Et la seconde, c'est qu'on est dans une économie qui n'est pas extrêmement florissante, avec des élections présidentielles qui se profilent pour les années 2027, et que le combo des deux font que j'ai considéré, et nous avons considéré avec le comité directeur, qu'il fallait rester à sa place et que nous aurions l'équipe que nous aurions avec un budget ramené à sa juste valeur. Malgré ça, nous avons des joueurs qui nous ont rejoints, nous avons quelques joueurs qui sont partis, et puis nous avons les fidèles qui sont restés. Et je pense que c'est le plus important.
0: avec notamment Arthur et Quentin qui étaient déjà là la saison dernière pour participer à la montée. On va en parler évidemment dans un instant. Je rappelle Nicolas Guyamier que vous êtes dans le transport, hein. Les transports Guyamier, c'est vous, c'est votre famille. Donc évidemment la problématique qui est la problématique du tout un chacun actuellement au niveau du carburant, bah ça fait plus que faire partie de votre quotidien. Pour que chacun se fasse une idée, c'est combien un budget de National 2 aujourd'hui, Nicolas?
5: Alors, le budget de Florac que je connais précisément, ça a été ramené à 750 000 euros.
0: Ah oui, on est déjà sur des budgets très très importants, hein, pour la quatrième division du rugby français. C'est donc des efforts incessants pour aller trouver des partenaires, pour faire les économies, comme vous le disiez.
5: Alors, ce sont des efforts. Oui, les deux premiers clubs que nous avons rencontrés, à savoir Genève, nous ont annoncé un budget d'1,8 million. Et le club de Nantes nous a annoncé un budget à 3 millions.
0: Oui, mais Genève sont des francs suisses, président.
5: Oui. Nantes, ce ne sont pas des francs suisses. Et ils ont quand même un budget à 3 millions. Donc, ah oui. Effectivement, on a. Et c'est ça, hein, la diversité de cette division. C'est que nous avons des clubs comme nous, ou des clubs girondins, où il me semble. Mais là, je ne peux que présumer. Et mes confrères viendront vous l'expliquer à l'antenne. Mais il me semble que nous sommes à peu près dans les mêmes catégories de budget. Par contre, les clubs hors département ont quand même des budgets beaucoup plus conséquents.
0: Du coup, vous êtes des professionnels de rugby, Arthur et Quentin, ou je vois Quentin qui dit non de la tête. Vous avez une autre activité à côté. C'est le rugby vous fait pas vivre à 100%.
4: Oui, exactement. Bah, pour nos cas personnels, on a eu l'occasion d'être professionnel par le passé, ouais. Mais là, à l'heure actuelle, on est dans un double projet. Donc moi, j'ai la chance de pouvoir travailler pour Monsieur Guyamier, du coup, pour ses transports La Cassagne. Mais voilà, mais oui, on est plus sur un statut professionnel. Voilà, on est des joueurs plus réactifs.
0: C'est pareil pour vous, Arthur.
3: Oui, exactement pareil. Ouais. Travaille sur la partie événementielle du club. Donc c'est ça, c'est le double projet, c'est la reconversion ou le passage entre le professionnel et la précarité entre guillemets, même si on a encore pas mal d'années devant nous.
0: Oui, bon bah oui quand même. J'espère, dit Quentin. Et ça c'est une des spécificités, ce que dit Quentin Lefort, Nicolas Guyamier, c'est que comme votre filière du transport et de la logistique est une filière où on a du mal à recruter, bah, vous avez pris le pli depuis quelques années déjà d'aller choisir des joueurs dans votre équipe de rugby et de les former au métier du transport et de la logistique. C'est peut-être votre cas, Quentin.
4: C'est
0: ce que vous faites, hein, Nicolas Guyamier.
5: En fait, Dominique, pour être tout à fait précis, ça a commencé il y a 9 ans avec un ancien joueur qui était un joueur du SU Agen et qui avait un double projet avec Agen et qui a fait une école de transport dans le Lot-et-Garonne. Et puis, il voulait avoir un double cursus, un peu comme Quentin. Et on a commencé ça a été une révélation pour lui et pour moi. Puis je me suis dit, mais en fait, on a la chance d'avoir des écoles qui sont dans nos métiers, qui forment des doubles projets. Le club de Florac a besoin de joueurs qui peuvent nous faire monter en niveau. Et puis c'est comme ça qu'on a tout simplement développé ce système. Et donc, effectivement, dans l'entreprise, nous avons 7 ou 8 joueurs qui ne jouent plus, hein, qui commencent à prendre leur retraite, ou qui continuent à jouer, ou qui arrivent en fonction des postes qui se libèrent, ou des reprises de société et de l'évolution de notre entreprise, et qui font que l'on avance avec des joueurs qui ont, je trouve ce format extraordinaire, parce que les joueurs continuent à jouer, vivre de leur passion, mais commencent à thésauriser en ayant un vrai job avec des salaires qui correspondent à une activité professionnelle et non pas vivre chichement autour du rugby. Et c'est ce qui me gêne profondément. Ce sont ces joueurs qui ne font que du rugby dans ces divisions-là et qui vivent, je me le répète, chichement avec ces petits salaires. Mmh. Et pour moi, ce ne sont pas les accompagner et on ne les prépare pas à la vie d'après et à la vraie vie. Parce que les joueurs, ils sont dans le monde oui-oui, ils vivent de leur passion et du ballon ovale, mais ce n'est pas comme ça qu'ils vont préparer leur après-carrière.
0: Et il faut que ce soit entendu dans les écoles de rugby et dans les centres de formation. Sur cette thématique du rugby et de l'emploi, je précise que le club de Bazas organise le 24 septembre un forum pour l'emploi à Bazas avec un job dating autour du rugby. Initiative intéressante dont on parlera dans le 100% UBB de demain, entre autres. Ce soir, on reçoit le club de Florac. On fait une toute petite pause pour vous donner vos conditions de circulation. Avant d'y revenir, je voudrais vous signaler ce poids lourd en panne. J'espère que c'est pas un bon poids lourd, président.
5: Je sais pas parce que je suis coincé.
0: Bon, c'est sur le sens extérieur de la rocade, à hauteur de l'échangeur 23 de Florac. Donc soyez prudents si vous êtes dans ce secteur. Ailleurs, ça se passe plutôt bien. Le pont d'Aquitaine est fermé dans les deux sens de circulation ce soir à partir de 21h et jusqu'à demain 6h. Soyez prudents donc si vous prenez habituellement le pont d'Aquitaine.
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0: 100% UBB qui reçoit ce soir le club de Florac, qui est en National 2. Avec nous en studio, deux joueurs, le demi de mêlée, Arthur Barbier, et l'ailier Quentin Lefort. Un dernier mot, président, avant de vous libérer, d'entrer dans le sportif avec Quentin et Arthur. Vous avez essayé vous avez réussi même à fédérer une partie de la rive droite. Bon, disons-le, ça n'a pas fait plaisir à tout le monde, mais en disant que le club municipal de rugby de Florac devenait le projet Florac Rive Droite Rugby, c'est nécessaire quand on a une locomotive comme l'Union Bordeaux-Bègles à Bègles d'avoir peut-être un objectif et une ambition de pendant sur la rive droite.
5: Oui, alors vous savez, je n'ai pas forcément d'objectif et de pendant. C'est juste que dans le naming avec le pont Simone Veil qui est arrivé, avec Florac qui se développe fortement, puisqu'on a une commune qui se réveille. Et qui se métamorphose dans tous les sens du terme. Effectivement, on a pris la décision dans un sujet de communication l'an dernier, avec l'arrivée de Christophe Amasek, de changer un planning. Après, ça n'a rien changé drastiquement. Le club du territoire et le club de l'Union Bordeaux-Bègles, on essaye à notre petite échelle de récupérer des joueurs et puis d'avoir une belle école de rugby, d'avoir des éducateurs qui vivent bien pour former nos futurs joueurs et puis pouvoir les envoyer dans les clubs professionnels quand ils en ont la capacité.
0: Merci beaucoup Nicolas Guillemier d'avoir été avec nous, parce qu'on voulait voir le côté économique. Pardon ?
5: Je dis merci à mes joueurs.
0: Ah ben ça c'est bien,
3: avec plaisir.
0: C'est parce que faut attendre, on va voir pour la fin de la saison comment ça va se passer. C'est quoi l'objectif, la montée ou pas encore, Nicolas Guillemy?
5: Ah, puis,
0: comme ça ils vont c'est bon, vous êtes tranquille les gars.
5: Non, pas du tout. Vous avez bien compris que le budget il est relativement très faible. On n'a pas les moyens d'aller au-dessus. On est bien en National 2. Il faut déjà, on rappelle qu'on a les deux premiers matchs, on a déjà deux déconvenus. Oui. On arrive, on a un très gros match la semaine prochaine à Saint-Médard. Ça va être encore compliqué. Oui. On va déjà essayer de s'approcher et puis de garder la bonne dynamique et la bonne ambiance que l'on a dans le club, parce que c'est le plus important. On a une super équipe de joueurs, de bénévoles, de partenaires et ça vit. Très bien.
0: Alors effectivement, la déconvenue, c'est notamment la défaite face à Nantes, hein, le week-end dernier à domicile. Merci beaucoup Nicolas Guillemy. Alors, deux déconvenues, Quentin Lefort, je voyais déjà accuser le coup. C'est vrai que démarrer par deux défaites, c'est assez compliqué, mais c'est vrai que cette Nationale 2, elle va être relevée. Vous avez connu, vous, la Nationale, c'est-à-dire la troisième division du rugby français avec Bourgoin-Jallieu, la Nationale 2 un peu avec le Stade Langonnet, et maintenant avec Florac, c'est une grosse division. Il y a un gros écart entre National et National 2, ou vous sentez que c'est compliqué la National 2 ?
4: Je pense que entre chaque niveau, au final, il y a quand même un écart assez important. Après, là, comme l'a dit Nicolas, il y a quelques joueurs qui sont venus renforcer l'effectif, tout ça. Donc, je pense qu'on a quand même un groupe assez cohérent pour pouvoir assumer notre rôle en National 2, oui.
0: Et quand il dit le président, l'objectif, c'est absolument pas la montée. Il y a cette spécificité, c'est que les championnats sont refaits cette saison et qu'il n'y a pas de descente en National 2. Du coup, comment on fait pour se motiver quand on se dit, bon, j'ai pas l'objectif de la montée, mais je sais qu'il n'y a pas de descente. C'est quoi le moteur, du coup?
4: Ouais, c'est vrai que c'est un format un peu particulier, là, le fait de pas avoir de descente. Et nous, du coup, n'ayant pas l'objectif de forcément monter. Mais après, je pense qu'on est tous des compétiteurs et que mine de rien, on a quand même envie de montrer une belle image dans ce championnat, sachant qu'on a une équipe assez sympa, un groupe qui s'entend très bien. Voilà, on a envie d'avoir quand même des résultats cette année. Après, on fera le bilan à la fin de saison, mais il y a quand même de beaux petits challenges.
0: On se dit quoi, Arthur? On se dit, dans le vestiaire, on se dit, il faut au moins qu'on aille chercher les phases finales, c'est-à-dire le top 6.
3: Ouais, bien sûr, faut se fixer plusieurs objectifs. Des objectifs difficiles, atteignables, etc. Donc ça fait partie des objectifs difficiles, on va dire, parce qu'on reste un promu. Et un promu, généralement, ça joue pas les premiers rôles. Mais aujourd'hui, on sait pas ce qui peut se passer. On est tous des compétiteurs. On a beaucoup de joueurs qui viennent du dessus. Donc ça permet de créer cette émulation positive pour avoir une belle fin d'année.
0: Quand on est passé par la Pro D2 comme vous avec Nevers, on a la charge d'amener cette expérience dans le vestiaire, justement. C'est du rôle que vous avez dans l'équipe.
3: Ouais, un peu entre guillemets. Après, j'ai un poste assez central avec le poste de demi-mêlée. On a aussi Baptiste Canu, un autre demi-mêlée qui vient de Mont-de-Marsan en Pro D2. On a des joueurs d'expérience, donc sur des joueurs qui n'ont pas connu forcément la National 2 ou des niveaux au-dessus, leur apporter un peu cette expérience et aussi une certaine légèreté sur l'appréhension qu'ils peuvent avoir sur les matchs, quoi, sur la gestion du stress, des émotions, se dire tout ça, quoi.
0: Et vous confirmez ce que disait Quentin sur le gap entre chaque division de Pro D2 à National 2, on sent quand même c'est difficile de passer le cap au-dessus.
3: Ouais. Franchement, il y a un monde d'écart entre chaque division, principalement devant, même si nous on joue derrière, on aime bien dire ça, mais pour l'avoir vécu et avoir été de l'intérieur. Ouais. Je peux dire que devant, c'est vraiment là où le gap il se fait énormément.
0: 100% UBB vous fait découvrir le club de Floirac ce soir, National 2, une quatrième division du rugby français où dans la même poule, quatre équipes girondines sont réunies, Salles, Langon, Saint-Médard-en-Jalles et Floirac. Donc, il y aura d'ailleurs, il y aura quasiment des derbies à toutes les journées ou presque, hein, ce sera Saint-Médard-en-Jalles, Floirac. Le week-end prochain, dans le même temps, vous jouez au 05 56 19 10 10 et on vous amènera à voir UBB Stade Français dimanche soir 21h à Chaban-Delmas.
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0: 100% UBB sur ICI Gironde, c'est tous les soirs du lundi au vendredi. L'entraîneur de la touche, Sean Serby, était avec nous hier soir. C'est en podcast sur ICI.fr. On a avec nous ce soir pour représenter le club de Floirac, Quentin Lefort, ailier et Arthur Barbier, demi de mêlée, puisque Floirac est en National 2. Le club a été promu la saison dernière, comme Saint-Médard-en-Jalles. Ils vont retrouver deux habitués de la National 2. Hein, c'est la quatrième division du rugby français, que sont Salles et le Stade Langonnais. Stade Langonnais, vous êtes passé, Quentin. Ça fait bizarre de se dire qu'on va retrouver les quelques anciens coéquipiers, forcément.
4: Oui, un petit peu. Après, j'ai fait qu'un an là-bas. Donc, j'ai fait un passage éclair, on va dire. Mais oui, ça fait toujours bizarre d'affronter une équipe dans laquelle on est passé, oui.
0: Stade Langonnais qui sera certainement l'un des clients sérieux, Arthur, de cette division, de cette National 2.
3: Ouais, je pense. Ils sont habitués. Je sais qu'ils ont joué en National. Maintenant, en National 2, ils ont joué les premiers rôles l'année dernière. Donc, s'ils sont dans la continuité de leur projet et de ce qu'ils font, oui, ils sont amenés à jouer les premiers rôles.
0: Comment s'organise la vie de joueur de National 2? Parce qu'on, je crois qu'on vous demande à peu près un rythme de joueur professionnel, tout en étant, tout en étant sur un double projet. On le disait il y a quelques minutes avec le président Nicolas Guyamier, vous êtes en charge des partenariats au club de l'événementiel. Et vous, Quentin, vous travaillez au transport La Cassagne qui font partie du groupe Guyamier. Comment on équilibre ces semaines? Il y a un vrai changement avec un rythme de Pro D2 quand vous avez joué à Nevers, Arthur?
3: Oui, largement. En Pro D2, on est sur des matinées, des après-midi ou des journées. Et là, on est sur des entraînements du soir. Donc, deux à trois entraînements soir semaine. Plutôt trois.
0: D'accord.
3: Et après sur tout ce qui est musculation, renforcement, physique, on est amené à le faire un peu nous-mêmes ou en joint avec le préparateur physique.
0: Donc un rythme qui est vraiment différent et deux vies qui sont pas trop dures à mener de front, Quentin Lefort.
4: Bah c'est vrai que c'est un sacré rythme quand même.
0: Ouais, quand même hein.
4: Il faut s'accrocher. Mais ouais, c'est quand même différent d'un cursus juste professionnel quoi.
0: Ouais, parce que quand même le week-end, enfin si. Bah, j'invite chacune et chacun à aller voir des matchs de National 2, hein, si vous l'avez jamais fait. Il y a quand même un vrai niveau, un véritable engagement. Vous pouvez pas, vous pouvez pas vous échapper, quoi. Clairement, enfin, on n'est pas sur du top 14 ou de la Pro D2. On est d'accord, c'est la quatrième division, mais voilà, il faut avoir bossé dans la semaine, sinon on s'en sort pas.
4: Ah oui, là, oui, clairement, c'est pas possible. C'est pour ça que disait Arthur, on est obligé d'aller de notre côté à la salle en fonction des emplois du temps de chacun, aller à la salle de sport pour voilà se maintenir, faire du renforcement, etc.
0: Même s'il y a des infrastructures, et notamment en ce qui concerne le club de Florac, qui sont des infrastructures importantes.
3: Oui, c'est il faut utiliser ça. On a accès à une petite salle de musculation où après comme disait Quentin, ouais, on fait notre rythme, on y va soit le matin très tôt ou il y en a qui vont après l'entraînement ou s'ils peuvent juste avant, mais oui, le tout c'est de se faire soi-même son propre chef de préparation.
0: L'après rugby, c'est un truc auquel vous avez été prêt, alors peut-être plus vous Arthur, hein, parce que vous êtes allé jusqu'à la Pro D2. Non, n'en prenez pas ombrage, Quentin. Mais l'après rugby, c'est un truc dont on vous a parlé dans les centres de formation quand vous étiez gamin. Posez la question parce qu'on a reçu Rodrigo Capo Ortega il y a quelques jours de cela, qui dit vraiment il faudrait que les jeunes ils soient sensibilisés à ça. C'est un truc dont vous avez parlé ou pas du tout?
3: Ah bah si au lycée on nous en parlait pas mal. Après, c'était aux jeunes de le percevoir de la bonne manière. Il y en a qui ont mis beaucoup d'énergie et ils avaient qu'un seul chemin, c'était le rugby. Donc, c'est peut-être pas forcément la chose à faire parce qu'il y a très peu d'élus pour beaucoup de joueurs. Voilà. Après, moi, à côté du rugby, j'avais suivi des études. Je suis allé jusqu'au master. Donc, c'est toujours important aussi. Ça fait du bien à la tête de voir autre chose que du rugby tout le temps.
0: Et que ce soit entendu dans les écoles de rugby. Alors, le rugby qui offre parfois des beaux parcours, parce que vous êtes, vous, Arthur, allé jouer jusqu'à Hong Kong.
3: C'est ça.
0: Vous allez nous raconter un peu ça. Et puis, vous nous direz effectivement ce que vous attendez de cette saison de Floirac. On vous présente ce soir dans 100% UBB le club de Floirac, National 2, 4e division du rugby français. Et on fera de même, évidemment, dans les semaines à venir avec les trois autres clubs girondins que sont Saint-Médard-en-Jal, Langon ou encore Salles. Vos conditions de circulation à 18h31, je vais y venir dans un instant, mais d'abord Jade Péchira, un point sur l'incendie qui a lieu en ce moment dans les Landes, tout près de la Gironde.
7: Oui, parce qu'on est entre Lu et La Bouère, le feu a pris dans un parc photovoltaïque et il s'est propagé à la forêt voisine. Il y a déjà une centaine d'hectares qui ont brûlé et là les pompiers jugent la situation très défavorable, notamment à cause de la présence de lignes haute tension, mais aussi de la voie ferrée qui est juste à proximité et de l'autoroute A63 qui pourrait être impactée justement. La circulation des trains est d'ailleurs interrompue sur une partie de la ligne Bordeaux-Dax. Pour le moment, 150 pompiers sont sur place, dont des pompiers girondins d'ailleurs envoyés en renfort. 4 moyens aériens sont aussi mobilisés. Vous retrouvez toutes les informations sur ce feu mis à jour en temps réel sur le site internet ici.fr.
0: Et on fera un nouveau point évidemment d'ici 19h. Merci Jade Péchira. En ce qui concerne la rocade de Bordeaux, c'est assez tranquille ce soir. Un véhicule en panne, un poids lourd, rocade extérieure à hauteur de l'échangeur 23 de Floirac. Promis, c'est pas fait exprès par rapport à la thématique de 100% UBB. Le pont d'Aquitaine est fermé ce soir dans les deux sens, rocade de Bordeaux, donc entre les échangeurs de Bordeaux-Centre et de Lormont entre 21h et 6h demain matin.
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0: La toute petite pause fraîcheur de 100% UBB avant de revenir à la Nationale 2 et au club de Floirac. C'est avec celle qui fait l'actualité musicale de cette rentrée avec ses concerts à Paris. Bonjour, pardon, merci, c'est Céline Dion sur Ici Gironde.
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0: Tu vois, ici Gironde, Céline Dion, bonjour, pardon, merci.
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0: 100% UBB, c'est évidemment l'Union Bordeaux-Bègles. Vous suivrez en intégralité dimanche soir à 21h depuis Chaban, la troisième journée de Top 14 UBB Stade Français. Mais 100% UBB, c'est aussi tous les rugby. Demain, on sera avec l'équipe de France féminine de rugby à 13 qui est en train de préparer sa Coupe du Monde à Bordeaux. Ce sera l'occasion de parler de ce rugby, le 13, et de cette équipe féminine. Bien, vous avez fait du 13 déjà, Quentin Lefort, Arthur Barbier, joueur de Florac. Jamais, ouais. C'est vrai que c'est une pratique du rugby dont on parle beaucoup moins, mais qui a sa Coupe du Monde dans quelques semaines, et on va voir donc si les féminines françaises, il y a une belle dynamique du rugby à 13 à Bègles. On parlera de tout ça demain. Hong Kong, on joue au rugby à Hong Kong. Arthur Barbier, vous êtes, avant de rejoindre Florac, allé jouer à Hong Kong.
3: Et oui, faut croire, ça joue. Ouais.
0: Et en plus, j'ai lu que c'était au Hong Kong Football Club. Alors, c'est quoi cette arnaque?
3: Alors, Football Club, ouais. Football Club, ils ont plusieurs sports. Ils ont le foot, rugby, d'accord, notamment. Ils ont leur bowling à eux. Donc, il y a pas mal de sports. Donc, c'est assez cool.
0: Ouais, et voilà, comment le rugby vous a amené à Hong Kong ou vice versa, peut-être?
3: Ouais, je sais pas dans quel chemin il faut le prendre, mais non, c'était j'étais à Nevers et on va dire que je voulais un nouveau départ. Hein. Et à la base, je devais aller au Japon, ce qui est différent de Hong Kong. On peut souvent hésiter entre les deux. Donc voilà, je me suis retrouvé à Hong Kong via un ami. Voilà, aujourd'hui j'ai une petite pensée pour lui parce qu'il nous a quitté semaine dernière. Et donc voilà, j'ai vécu une belle expérience là-bas. Et j'ai rencontré des Australiens, des Néo-Zélandais, des Britanniques. De toute façon, il y a que ça là-bas. Pas trop de Hongkongais qui jouent au rugby. Ouais. mais c'était une chouette expérience.
0: Et le sport là-bas est populaire parce qu'on sait, alors il y a une étape du HSBC Sevens par exemple, on sait que le rugby à 7 peut être assez populaire là-bas, mais est-ce que c'est le cas du 15 aussi?
3: Il est moins populaire, c'est
0: moins
3: sûr.
0: Populaire, ouais.
3: Mais on sent qu'il y a un engouement où toutes les personnes qui travaillent autour là-bas en font quelque chose de bien. Ouais, c'est vraiment quali, c'est vraiment très quali. Ils vont participer à la prochaine Coupe du Monde, Hong Kong. Donc franchement, c'est vraiment pas mal.
0: Et drôle d'expérience, le rugby peut faire vivre des choses un peu folles comme ça. Hein. Vous avez eu une aventure comme ça aussi, du Quentin, vous, ou pas du tout? Vous
3: êtes, non, moi, resté... le plus exotique, c'était Bourgoin-Jallieu.
0: Ah, oui.
3: C'est pas pareil.
0: Ce qui est déjà assez exotique. Hein. Et attention, on a rien contre Bourgoin-Jallieu, qui a été un grand club du rugby français, évidemment. Pour terminer sur cette saison de National 2 que vous allez vivre avec Florac, moi, je suis assez... préoccupé par cette idée qu'il n'y ait pas de descente, puisque l'année prochaine, les catégories, alors, c'est un peu compliqué à expliquer, mais on y reviendra, mais les catégories de championnat vont changer, ce qui fait qu'il y aura beaucoup plus d'équipes dans cette division, et donc pas de descente. De pas avoir la pression de la descente, ça va changer les choses dans les têtes, Quentin?
4: Bah, ça peut, c'est comme on disait un petit peu en off, si on n'a pas l'esprit de compétiteur. C'est vrai que le fait de savoir qu'il n'y a pas de descente, ça peut changer peut-être certaines physionomies de match ou à un moment dans la saison rendre un match un peu moins important qu'il pouvait être si jamais il y avait le risque de la descente, quoi. Donc c'est vrai que c'est un format un peu particulier et je crois que pour moi, en tout cas, c'est la première année que je connais ça.
0: Ouais, c'est assez rare. Hein. Mmh. Quand on évolue en National 2, on est forcément accro du rugby. C'est-à-dire que vous étiez devant la télé dimanche soir pour Stade Toulousain UBB.
4: Oui.
0: Ouais.
4: Non.
0: le président Nicolas Guillamier nous avait prévenu que Arthur pouvait dire des bêtises. Moment difficile, hein. Dimanche soir, on a pris la marée, clairement.
4: Ouais, c'était surprenant, mais ouais. Comparé à la première journée, c'est un peu le jour et la nuit.
0: Ouais, face au Racing 92, donc on espère qu'il y aura une réaction contre le Stade Français. Alors on vous fait gagner deux invitations pour UBB Stade Français, et le fait de recevoir le club de Florac nous amène sur la rive droite de Bordeaux. Nicolas, bonsoir, vous êtes à Senon?
5: Oui, bonsoir Dominique.
0: Bienvenue, et face à vous il y a Lisa qui est justement à Florac. Bonsoir Lisa.
6: Oui, bonsoir.
0: Alors, est-ce que vous êtes déjà allé voir jouer Arthur Barbier et Quentin Lefort à Florac?
6: Bientôt.
3: Ça, c'est une bonne réponse.
0: C'est une bonne réponse.
6: Les Lyonnais les 4 octobre.
0: Voilà, oui, puisque ce sera le prochain match à domicile, hein, 4 c'est octobre. C'est contre qui
3: Marmande.
0: Contre Marmande. Ah, bah, c'est pas la Gironde, mais c'est pas si loin, effectivement. Mmh. Il faudra aller voir votre équipe de Florac, hein, quand même. C'est important, Lisa,
6: oui,
0: d'aller les encourager. En attendant, 3 questions dans ce duel entre vous, Lisa et Nicolas. 3 ouais. questions. Le premier qui arrive à 2 points, évidemment, ira à Chaban-Delmas. Ce dimanche soir. Quel joueur de l'UBB a entraîné les Avants de Florac il y a quelques années? Yandré Marais ou Nance Ducoing?
5: Moi, j'ai Nance Ducoing.
0: Et vous, Lisa, du coup?
6: Marais.
0: Bah, c'est Yandré Marais, effectivement, qui a entraîné les Avants. Nicolas, on ne dit pas de gros mots à la radio, quand même. Alors. Un point pour Lisa. Deuxième question. En quelle division joue Florac?
5: National 2.
0: National 2, ouais. Un point pour Nicolas, ça nous fait du 1 partout. Attention, c'est ça qui va vous départager maintenant. La question numéro 3. Il y a 2 bonnes réponses possibles pour cette question. Quel joueur de 3e ligne a prolongé son contrat la semaine dernière à l'UBB?
6: Louis Biel-Biarré.
0: C'est Nicolas. Louis Biel-Biarré, il est à l'aile, Lisa.
6: Ah, mon Dieu,
0: oui, oui, Pierre Beauchaton et Marco Gazzotti, c'était les 2 bonnes réponses.
5: Ouais.
0: Ah là là, Lisa, bon, vous pourrez aller voir, vous pourrez aller voir Florac.
6: Oui.
0: et tenter de votre chance à nouveau pour UBB Stade Français. Ce sera à nouveau demain et vendredi qu'on vous offrira des invitations. Nicolas, bravo. Et puis je compte sur vous pour aller voir Florac aussi, Nicolas. Hein.
5: Oui.
0: Bon, ne raccrochez pas, on vous donne tous les détails. Je pense qu'on a plus convaincu Lisa que Nicolas, hein, ce soir d'aller vous voir jouer, les garçons. Merci beaucoup à Nicolas Guyamet, le président de Florac Rive Droite, qui était avec nous en début d'émission pour tous les aspects économiques et structurels de ce club de 4e division, la Nationale 2. Arthur Barbier, merci beaucoup d'être venu dans 100% UBB. Quentin Lefort, merci,
3: merci
0: également. Déplacement court à Saint-Médard d'Arangeal le week-end prochain pour la 3e journée de National 2. Il faudra aller chercher la première victoire dans ce derby.
3: Ouais.
0: Il y a quelques copains dans l'équipe de Saint-Médard ou pas?
3: Moi, j'ai un copain dans l'équipe.
0: Mais oui, pas pendant 80 minutes.
3: Exactement.
4: Quelques joueurs qu'on connaît.
0: Et puis après, ce sera le 4 octobre contre Marmande à Saint-Médard-en-Jal. 100% UBB revient demain à 18h.
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0: À suivre pour vous 100% sport en Gironde. On va parler voler le match du territoire. C'est un match solidaire pour l'amicale des sapeurs-pompiers de Saint-Jean-d'Illac, organisé par l'abbaye girondine. Ah si, on parlera voler donc après les Pitch Up Boys.

0: Chérie Gironde, Go West, les Pet Shop Boys. À 18h47, un point sur l'incendie actuellement chez nos voisins des Landes entre Lue et La Boyère avec vous, Jade Péchira.
1: Oui, puisque le bilan a été actualisé, on en est à 150 hectares brûlés désormais. 10 moyens aériens ont été déclenchés. Le feu a pris dans une ferme photovoltaïque, je vous rappelle, et il se propage désormais dans la forêt. Les pompiers jugent la situation très défavorable. Ils craignent notamment des sautes de feu. On connaît bien ça. Le trafic des trains a été interrompu entre La Boyère et Morsens. Un train direction Mont-de-Marsan est supprimé au départ de Bordeaux. Les lignes Bordeaux-Hendaye, Bordeaux-Dax, Bordeaux-Pau, Bordeaux-Tarbes doivent désormais passer par La Boyère. Donc des retards et des suppressions sont à prévoir, prévient la SNCF. Les pompiers craignent aussi pour la 63 à proximité. Mais à ce stade, elle reste ouverte. Pour avoir toutes les dernières informations, de toute façon, sur cet incendie, c'est toujours la même chose, ici.fr.
0: Jade Péchira pour Ici Gironde.
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0: À 18h49, c'est l'heure de votre rendez-vous 100% sport en Gironde, un sport qui sera solidaire puisqu'on va parler du match du territoire organisé vendredi soir par l'Abbaye Girondine ASI, club de volleyball masculin qui évolue en Ligue B, c'est-à-dire la deuxième division nationale du volleyball français. Son président Bernard Montblanc est avec nous. Bonsoir Bernard.
4: Bonsoir tout le monde.
0: Merci beaucoup d'être avec nous pour ce match de préparation qui va avoir lieu vendredi soir et qui sera un match hommage aux pompiers girondins. Alors on va en parler évidemment dans quelques minutes, mais il faut d'abord dire quelques mots de la saison dernière de l'Abbaye Girondine qui est en deuxième division nationale en Ligue B et qui a fait le taf l'année dernière, hein, président.
4: Tout à fait. L'année dernière, on a eu un début de saison, les cinq premiers matchs un petit peu compliqués parce que effectivement, on avait des joueurs, des pièces maîtresses qui étaient absents. Mais par contre, à partir de là, le reste des matchs du championnat, donc à peu près 25 matchs, on a fini sur les 20 derniers matchs premiers et donc on finit en fin de compte sur la saison en étant vice-champion de France. À égalité avec Martigues.
0: Vice-champion de France de Ligue B dans cette compétition. Et il y a une autre compétition qui est une sorte de Coupe de France, hein, où même les clubs de Ligue 1, l'élite du volley français est présente. Et là aussi, l'Abbaye Girondine termine en deuxième place.
4: On a performé, effectivement, ce sont les jeunes, effectivement, du centre de formation de l'Abbaye Girondine, qui ont joué ces phases finales sur le plan national, donc avec des équipes de Ligue A et de Ligue B. Donc effectivement, et ils ont terminé ces phases de finale en étant vice-champion de France.
0: Donc ça met des gros objectifs, ça, pour la saison 26-27. Est-ce que l'objectif, ce sera la montée, du coup, président?
4: Alors, honnêtement, la montée, disons que si on peut jouer le titre, on va jouer le titre, puisque cette année, on a des phases finales sur demi-finale et finale. Donc, les quatre premiers sont sélectionnés pour faire des phases finales. Mais dans tous les cas, sur un dossier, disons, beaucoup plus terre-à-terre et financier pour le club, l'objectif n'est pas forcément de monter en Ligue A, parce qu'effectivement, ça demande des budgets complémentaires pour la saison, pour recruter des joueurs niveau Ligue A et tout ce qui s'ensuit au niveau staff, accompagnement, etc. Donc c'est des budgets qui sont beaucoup plus importants que la Ligue B. Et pour l'instant, on n'a pas une structure suffisante pour envisager cette montée. Par contre, c'est pas qu'on n'aura pas un objectif dans ce sens, peut-être dans deux ans. Oui. Voilà, c'est un petit peu ça.
0: Ouais, il faut se laisser le temps. Bernard Montblanc, président de l'Abbaye Girondine ASI, club de volley de Saint-Jean-d'Iac. Et donc ce match du territoire vendredi soir avec une grande partie des bénéfices et pas que reversés à l'amicale des sapeurs-pompiers de Saint-Jean-d'Iac. On en parle dans une minute, un 100% sport en Gironde à suivre sur Ici Gironde.
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0: Avec nous ce soir dans 100% Sport en Gironde, Bernard Montblanc, président de l'Abbaye Girondine ACI, club de volleyball masculin, deuxième division nationale, la Ligue B. Et le match de préparation contre Royan vendredi soir sera un match dédié à l'amicale des sapeurs-pompiers de Saint-Jean-d'Illac. Et c'est un geste qui tombait sous le sens, Bernard Montblanc.
4: Tout à fait, on a, disons, une certaine légitimité, puisque effectivement Saint-Jean-d'Illac a été le site, disons, de base logistique pour les pompiers, puisque effectivement la salle du volet, en l'occurrence, a servi de logistique pour faire nourrir les pompiers, les faire se reposer. La salle a été transformée en dortoir, donc avec des dizaines et des dizaines de lits de camp. Et donc, effectivement, l'occasion est faite, effectivement, que ce match de préparation contre Royan tombe, effectivement, ce 18 septembre. Et je trouve que c'était tout à fait naturel de rendre hommage, non seulement ça, aux pompiers qui ont œuvré pendant ces feux de Gironde, mais aussi à toutes les forces vives qui ont participé, notamment gendarmerie pour les surveillances des villages évacués, les agriculteurs qui ont joué un grand rôle, des bénévoles et toutes les forces qui ont pu donner de leur temps et de leur présence pour aider à combattre ce feu gigantesque.
0: Il y aura 50% des recettes de billetterie qui seront reversées à l'amicale des pompiers, ainsi que les ventes d'un t-shirt qui est fait pour l'occasion.
4: Voilà, tout à fait. On a également réfléchi un petit peu à une certaine, témoignage de reconnaissance. C'est une chose physique, mais aussi sur le plan financier. On a eu un rendez-vous avec l'amicale des pompiers de Saint-Jean-d'Illac, qui effectivement, il faut savoir que sur les deux pompiers qui sont décédés sur Bérignac, il y en a un natif de Saint-Jean-d'Illac, qui a été à la caserne de Saint-Jean-d'Illac et aussi à Saint-Médard. Mais il y avait tout son sens était là de dire effectivement comment on peut aider les deux familles à travers l'amicale des pompiers. Donc effectivement, il y a d'une part la billetterie, une grande partie de la billetterie, que ce soit VIP et grand public, mais aussi on a un t-shirt à l'effigie des pompiers, qui sera en vente sur site, sur place. Et donc, la grande partie de cette recette sera reversée à l'amicale. Et ensuite, on a également les maillots de l'équipe de Saint-Jean-d'Illac qui seront également un grand merci pour les pompiers de Gironde. Que c'est un petit peu à double sens, quoi.
0: Allez donc, ce vendredi soir à la Ruche Arena, 20h. Non seulement vous allez découvrir le volleyball si vous ne connaissez pas encore, et vous verrez que c'est très différent de la télé, hein. Ça va beaucoup plus vite en vrai. Ça fait vraiment partie des sports que la télévision a tendance à écraser un peu. Donc, allez-y. En plus, vous ferez une belle action, évidemment, pour le territoire et en hommage aux sapeurs-pompiers et à toutes les forces mobilisées. Merci pour cette rencontre de vendredi soir, Bernard Montblanc, président de l'Abbaye Girondine ASI, et très très belle saison à vous et à tout le groupe.
4: Je vous remercie et je vous dis donc à vendredi soir pour ceux qui veulent venir à partir de 19h30, les portes sont ouvertes.
0: Allez, bah c'est dit et c'est bien dit. Merci beaucoup. Eros Ramazzotti sur ASI.

0: Thierry Séjean, Stéros Ramazzotti. Je vous rappelle un incendie qui est en cours chez nos voisins des Landes, entre Lue et La Boëre. Incendie qui a déjà parcouru quelques 150 hectares. Vous avez tous les détails sur ici.fr.
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0: Mercredi 16 septembre, il est 19h. Et à 19h, les infos, c'est avec vous, Diane Berger.
3: Essence, fuel, gazole, les prix ne baissent pas. Alors Sébastien Lecornu vient de demander à ses ministres de prolonger les aides ciblées sur les carburants jusqu'au 31 décembre prochain. Emmanuel Collardet, le Premier ministre, essaye de répondre à la colère de nombreux professionnels qui montent ces derniers jours dans le pays, celle des pêcheurs notamment qui n'arrêtent pas de manifester.
4: Oui, des blocages de ports à plusieurs reprises ces derniers jours et notamment celui de Port-la-Nouvelle, encore ce soir dans le département de l'Aude. Les accès aux ports bloqués par des pêcheurs qui étaient décidés à y passer la nuit, tant que le gouvernement n'entendrait pas leur colère. Alors, est-ce que l'annonce, effectivement, il y a quelques minutes de Sébastien Lecornu, va suffire à rassurer ces pêcheurs qui disent travailler à perte en ce moment? Eh bien, la réponse est loin d'être évidente. En tout cas, le Premier ministre vient d'annoncer une hausse de l'aide qui leur est destinée. Elle sera relevée de 25 à 35 centimes par litre de carburant. Pas de hausse pour les autres professions en souffrance, mais une prolongation pour les entreprises éligibles du BTP. Eh bien, le soutien sera prolongé à hauteur de 20 centimes par litre de gazole non routier, dit Sébastien Lecornu. Et pour les agriculteurs, eh bien, l'aide de 15 centimes par litre, elle sera également prolongée. L'objectif, c'est de préserver l'activité économique, l'emploi et la croissance, dit le chef du gouvernement. Il espère ainsi leur donner de la visibilité.
3: Emmanuel Collardet. Philippe Brun se défend. Le député socialiste dénonce un conflit instrumentalisé par son parti pour, je cite, « le tuer politiquement ». Philippe Brun, accusé de violence par une ancienne collaboratrice, il a été suspendu du PS, écarté de la primaire, prévue le mois prochain. Lui doit être jugé pour des soupçons de viol sur l'actrice Charlotte Arnoux. L'acteur Gérard Depardieu va contester demain son renvoi en procès lors d'une audience à huis clos devant la cour d'appel de Paris. La situation est jugée très défavorable dans les Landes. 200 pompiers sont mobilisés contre un violent incendie près de La Boëre, à proximité d'une

0: des air tractors, des dash, des canadaires. Le feu progresse toujours, donc poussé par le vent, toujours en direction du sud-est de l'U où il s'est déclenché. Heureusement, dans cette direction, il n'y a pas d'habitation, donc pas d'évacuation d'habitants de prévu pour l'instant.
1: Manon Claverie d'ici Gascogne, un nouvel incendie après une saison des feux violentes. Un hommage national va être rendu vendredi après-midi à Bordeaux, place des Quinconces, pour les deux sapeurs-pompiers tués le 21 juillet dernier, piégés quand leur camion-citerne s'est retrouvé encerclé par les flammes à Mérignac. Léon XIV attire la foule, déjà près de 600 000 inscrits pour la messe du pape à Paris le 26 septembre prochain. C'est 80 000 fidèles de plus qu'anticipé par l'archevêque de la capitale. Le périmètre d'accès sera donc élargi autour de la place de la Concorde. Et puis Pikachu, Salamèche et toute la bande soufflent leurs 30 bougies, les Pokémon impossibles d'y échapper. Surtout si vous avez des enfants, des petits-enfants ou si tout simplement vous avez grandi avec ces petits monstres japonais. La célèbre franchise fête son anniversaire avec une édition collector de cartes à collectionner qui rendent fous les passionnés. Exemple à la Fnac de Perpignan où Suzanne Chojaï s'est glissée dans la file d'attente qui s'est formée dès le petit matin.
2: Et certains s'étaient levés.
3: Beaucoup trop tôt.
4: On s'est pas couché du tout là. Pour les 30 ans, on savait qu'il allait y avoir du monde. Et voilà, on a attendu à partir de 3h du matin à Auchan. Il y a le premier qui était là à minuit.
2: Pour obtenir l'un des coffrets collector, édition 30 ans, avant de rejoindre la Fnac et d'en acheter un autre.
4: Donc moi c'est Guillaume, je collectionne depuis mes 6 ans, 98, les premières cartes. C'est compliqué de s'arrêter. Voilà. C'est un puits sans fin, finalement. Voilà.
2: Les passionnés dépensent des centaines d'euros pour alimenter leur collection de cartes, comme Alex, un Perpignanais de 31 ans.
5: J'ai calmé là, mais je pense au moins 400 euros par mois. Encore, je gagne bien ma vie, je suis infirmier libéral, je ne vais pas me plaindre. Mais sinon, je pense que quelqu'un qui gagne 1500 euros, il ne peut pas.
2: Certains le voient aussi comme un investissement.
5: L'objet scellé, comme une ETB que vous allez acheter à 55 euros, vous allez pouvoir la revendre 100, 130 euros, comme qui rigole une heure après.
6: Et c'est ce que vous voulez faire?
5: Non, moi je collectionne. C'est des coffrets spéciaux. Dedans, il y a des boosters avec 10 cartes dans chaque booster. C'est-à-dire qu'il peut y avoir des cartes plus ou moins rares. C'est comme un tableau, des œuvres d'art. Après, il y a chaque illustrateur et ça a plus ou moins une valeur financière derrière.
2: Dans la file d'attente, il y a les férus de Pokémon et ceux qui font l'effort pour leurs proches.
7: On a été missionnés par des amis très investis dans la cause. Mais très gentils, voilà.
8: Et moi, c'est pour ma nièce parce qu'elle travaille.
2: Les coffrets seront parfois revendus quelques heures plus tard, en moyenne 300 euros sur Internet.
1: Suzanne Chojaï.
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10: Les températures continuent de baisser le matin de 10 à 14 degrés au réveil, avec de belles éclaircies, c'est vrai, mais qui vont se faire de plus en plus discrètes au fil de la matinée. Et finalement, dans l'après-midi, les périodes ensoleillées et les passages nuageux vont se succéder. Les températures maximales restent stationnaires demain après-midi par rapport à ce que nous avons connu aujourd'hui, 22 à 24 degrés. 24 degrés pour Bordeaux Métropole, 22 à Soulac-sur-Mer. C'est l'heure de décibels et donc d'Émilie Mazoyer.
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12: Salut à toutes, salut à tous et bienvenue dans Décibel. On est ensemble en direct jusqu'à 20h. Et la radio, c'est ici. Et est-ce que je sais encore comment je m'appelle? Oui, c'est Émilie. Ravie de vous retrouver en cette soirée, jour 2, sans Catherine Ringer. Mais on va y arriver, les amis. Merci encore pour votre participation hier à l'émission Hommage que nous lui avons consacrée. C'était un joli moment, vraiment merci beaucoup à vous. 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Jean Felzine, vous l'aviez peut-être découvert dans le groupe Mustang. 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
12: 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Et puis ce soir aussi, dans Décibel, on célébrera des anniversaires, on aura des coups de cœur, des chansons à vous faire découvrir. Bref, on va être bien, vous êtes au bon endroit. Je commence par un bon plan, tiens. C'est vrai qu'avec la mort de l'irremplaçable Dolly Parton, on s'est mis à parler un peu de country et on s'est rendu compte que c'était un genre musical pas très très mis en avant en France. Heureusement, la chaîne Arte

Arte a décidé de tout nous raconter avec une formidable série de documentaires en 9 épisodes qui s'appelle Country Music, une histoire populaire des États-Unis. Et dans cette série, vous allez découvrir les lieux, les époques, les histoires presque centenaires de l'Amérique profonde. Vous allez entendre les voix de Dolly Parton, évidemment, mais aussi Willie Nelson, Elvis Presley, hein, qui avait été biberonné à la country, Merle Haggard, Hank Williams, Loretta Lynn. C'est 9 épisodes, 9 heures de kiff. Ça s'appelle Country Music et c'est disponible gratuitement et sans abonnement sur arte.tv. Est-ce qu'on y entend Johnny Cash? Bien sûr, on y entend Johnny Cash. On le voit jeune et puis un peu moins jeune. Et c'est une merveille. Voici un indispensable si on veut commencer sa culture country. Ça s'appelle I Walk the Line.

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1: Ah là là, Johnny Cash, quel bonheur. Un grand merci à Mélodie Chaïb, la programmatrice des invités de Décibel. C'est elle qui m'a signalé ces 9 heures autour de la country à regarder gratuitement, sans abonnement sur arte.tv. 9 heures, et ben j'ai tout bouffé en un week-end. J'espère que vous aussi vous ferez ça.
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1: C'est l'heure du coup de cœur, un duo féminin très rock'n'roll. Dans le civil, elles s'appellent Apolline et Zoé, mais leur groupe s'appelle Copycat. Elles sont originaires de Nevers et après avoir sorti l'année dernière un premier EP Morning Routine, elles annoncent la suite avec cette toute nouvelle chanson qui se moque un peu de cette expression, vous savez. Non mais je fais ça, mais c'est ok. Eh ben c'est ok. Copycat.

0: Elles s'appellent Copycat. Elles ont fait la tournée des festivals d'été, mais il leur reste encore quelques dates. Elles seront le 24 septembre, autrement dit jeudi, à Mont-de-Marsan. Rendez-vous à Besançon aussi en fin de semaine. Et puis au mois d'octobre à Villefranche-sur-Saône. Enfin, le 8 novembre à Sébaza, à côté de Clermont-Ferrand. À suivre dans Décibel.
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0: Aucun problème avec Jean Felsin et son nouvel album Cinéma Permanent. Il sort après-demain. Et ben, on fait la boum dès ce soir.
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1: Et mon invité est arrivé, Jean Felsine, bonsoir.
2: Bonsoir.
1: Et bienvenue dans Décibel. Jean, pendant plus de 20 ans avec vos copains de lycée que vous avez rencontrés à Clermont, vous avez formé ensemble et vous avez tourné avec ce groupe Mustang. On avait découvert notamment avec Anne-Sophie.

Gang, c'est 5 albums entre 2009 et 2024, dans des styles toujours différents, mais toujours ce côté écriture qu'on adore dans vos paroles. Vous vous emparez de sujets dont personne d'autre ne parle. J'ai reçu

0: 5 albums quand même.
1: Oui,
0: je me demande bien ce que je vous ai donné.
1: Oh bah, on les a fait ensemble. Hein.
0: Oui, mais quand même, ça paraît si... comment dire? Oui, ça fait rupture de quelqu'un qui s'en veut. Alors, est-ce que c'était... est-ce que c'est ça? Est-ce qu'on ressent...
1: En tout cas, c'est ce que j'ai ressenti au moment où j'ai écrit la chanson.
0: Ouais, hein.
1: Je ne suis pas sûr de ressentir la même chose aujourd'hui. Mais j'ai essayé d'être honnête avec ce que j'ai ressenti quand on a raccroché au téléphone et qu'on s'est dit « terminado ».
0: Ouais. Est-ce que c'était nécessaire de terminer officiellement Mustang, alors que pour le coup, vous sortez un album solo, mais c'est pas le premier. Vous aviez aussi des projets parallèles à Mustang, en duo par exemple avec Joe Wedding. Enfin, mm-hmm. vous avez fait plein de choses pendant que Mustang existait.
1: C'est
0: qu'est-ce
1: vrai.
0: Que ça change pour vous qu'aujourd'hui Mustang n'existe plus officiellement?
1: Bah, il s'agissait de brûler les vaisseaux, de se dire que si on l'officialise, on est sûr de pas pouvoir se reformer.
0: Sinon, vous n'étiez pas sûr de ça. Vous alliez retourner
1: ben oui, comme
0: avec vos
1: vieille,
0: potes.
1: Ouais. Une vieille maîtresse, on peut avoir.
0: Oui.
1: Non, mais oui, d'abord, la chanson est venue et elle était bonne. Donc, ça justifiait sa sortie. Oui, c'était une manière d'être sûr que c'était. Ben, de pas pouvoir revenir en arrière.
0: C'est ça. Vous l'avez annoncé, vous l'avez officialisé,
1: voilà.
0: Vous l'avez dit devant tout le monde, vous pouvez plus revenir dessus.
1: Exactement.
0: Alors,
1: enfin, sauf pour beaucoup d'argent, évidemment.
0: Ah bah
1: c'est
0: oui, comme Abba.
1: Comme ça que ça se passe. Voilà.
0: Voilà. Comme Abba. Il y a une légende, il paraît qu'on leur a proposé 1 milliard chacun, ils ont refusé. Mais je sais pas si c'est vrai, je trouve ça fou.
1: C'est possible, hein. Ça doit être de cet ordre-là, le chiffre d'affaires de ce groupe, ouais.
0: Ah ouais, hein.
1: Pas très éloigné de celui de Mustang. Hein.
0: C'est ça, quasiment. Alors, à l'époque de Mustang, notamment du dernier album, vous étiez venu ici, d'ailleurs, et à un moment, vous étiez tous en train d'ironiser un peu sur le fait que, oui, justement, la musique n'avait vraiment plus beaucoup de sous, que c'était difficile, etc. Est-ce que, là, le fait d'être artiste solo, ça ne va pas accentuer ça, cette difficulté, cette solitude?
1: Certainement, maintenant, c'était... Voilà, on ne pouvait pas faire autrement, pour plein de raisons... Il y a aussi, bon, on a perdu le batteur fondateur du groupe l'année dernière. Pour nous, c'était un signe aussi que voilà, l'âme du groupe était en quelque sorte compromise, quoi. Même s'il n'était plus dans le groupe. Mais je ne sais pas tellement à quoi m'attendre, mais c'est mon métier. Je suis obligé de faire des disques pour avancer, pour vivre aussi. Est-ce que ça va être plus facile ou plus difficile? J'en ai aucune idée.
0: En tout cas, ce qu'on peut dire, c'est que cet album qui sort vendredi, évidemment, les journalistes musicaux l'ont reçu en amont, on l'a écouté et on l'a adoré. Je dis un « on » vraiment très large, parce que pour le coup, on peut commencer voilà, à lire des articles extrêmement élogieux. Il est très très bien reçu, ce cinéma permanent. Ça, c'est quand même un petit peu réconfortant.
1: Oui, bien sûr. Oui, puis ça permet toujours de comprendre un peu des choses sur soi quand c'est des gens dont c'est le métier de les déceler, si vous voulez. Donc ça, c'est toujours intéressant. Donc ça fait plaisir, bien sûr. Puis surtout qu'à force, là j'ai fait le compte, c'est le 9e album que je fais, tout projet confondu. Et donc plus ça va, plus les malentendus se dissipent, quoi. Et ça fait, c'est long, mais ça fait plaisir quand même.
0: Bah, fait le temps aussi de tester des choses. Alors c'est vrai
1: pour celles
0: et ceux qui avaient écouté l'album solo précédent de Jean Felsin, qui était beaucoup moins guitare, beaucoup plus clavier. Là, on retourne à la guitare.
1: Oui, et à l'acoustique.
0: Ouais. On peut le dire, et à l'acoustique. Et pour savoir de quoi on parle, je vous propose d'écouter un extrait. C'est un des premiers d'ailleurs que vous avez dévoilé de ce disque, Jean. Ça s'appelle Je sème, et vous nous emmenez avec vous dans votre vie de saltimbanque.
1: C'est ça.
0: C'est parti. Jean Felsin est l'invité de Décibel.

0: Et oui, tout à l'heure, vous l'avez entendu chanter Pôle emploi. Et là, Dupont de Ligonnès, qui fait ça en France? Normalement, personne. Mais mesdames et messieurs, je vous présente Jean Felzine, qui lui fait ça très bien. Est-ce que parfois, c'est des paris, Jean, des potes qui vous disent, alors, ta nouvelle chanson, tu dois placer tel mot? Alors, Brouette ou Dupont de Ligonnès? Ou est-ce que ça vient vraiment du cœur?
1: Non, alors, Dupont de Ligonnès, c'était contractuel parce que c'est un disque qui sort chez le label Vietnam.
0: Oui. Ah, il est caché.
1: Et le label Vietnam est hébergé chez Sopress, fait partie de Sopress. Et Sopress, comme vous savez, avait fait un hors-série assez.
0: Ah oui.
1: Un best-seller sur Dupont de Ligonnès. Non, je plaisante, mais il m'arrive de me jeter des petits défis de mots, ouais.
0: Ouais.
1: Mais parfois, il y a certains que j'ai pas réussi à relever. J'avais un pote qui m'avait demandé de placer Choucroute de la mer.
0: Choucroute de la mer.
1: Dans une chanson.
0: Wow.
1: Et ça, c'est impossible.
0: Je sais même pas si on peut le placer honnêtement dans
1: un
0: restaurant.
1: C'est trop mauvais, donc.
0: Oui, c'est ça, c'est trop mauvais. C'est vraiment pas ça. Mais en tout cas, voilà, quand je vous parlais tout à l'heure de la plume complètement à part de Jean Felzine, voilà, vous en avez eu un petit extrait avec cette chanson, Je s'aime, donc qui fait partie du nouvel album Cinéma Permanent qui sort ce vendredi. Alors, on l'a dit, hein, en 20 ans de carrière, vous avez tout vu, solo, duo, groupe, écrire aussi pour d'autres. Vous avez écrit notamment pour Camélia Jordana, encore pour Pomme. Et tout ça, ça vous amène des réflexions intéressantes, car je vous suis sur les réseaux sociaux. Jean, même je vais un peu voir tous les matins ce que vous racontez, parce que j'aime bien. Je vous stalk un peu. C'est vous et Dupont de Ligonnès, mes deux obsessions. Et alors, vous avez dit un truc super intelligent l'autre jour, sur le streaming, où vous pensez que l'industrie musicale devrait s'inspirer un petit peu du cinéma, avec une espèce de chronologie des sorties.
1: Ouais, je suis pas le seul à le penser.
0: Moi, c'est la première fois que j'entendais cette théorie. Vous pouvez expliquer?
1: Je trouverais pas mal, en tout cas pour des gens comme moi qui ont un assez petit public, mais de gens qui écoutent les disques en entier, de sortir les disques en physique, de faire des concerts et de rendre disponibles plus tard les morceaux en streaming et de changer un petit peu le rapport de force. Parce que là, moi, je me retrouve sur les plateformes de streaming en concurrence avec Taylor Swift, ce qui n'est pas la vocation de la musique que je fais. De récupérer un peu la main et puis de tenir quand même un peu la dragée haute aux plateformes de streaming qui ont pris un peu la confiance, quoi.
0: Oui, c'est ça.
1: Et qui font leur loi quand même.
0: Donc en fait, la sortie physique, ce serait comme au cinéma, la sortie en salle. Mmh. Et puis 6 mois plus tard, ou même ne serait-ce que 3 mois plus tard, il y aurait en streaming sur les plateformes.
1: Quand j'étais petit, les films sortaient au cinéma, puis un an après, ils étaient en cassette vidéo.
0: Oui, c'est ça, voilà. On attend un peu, quoi.
1: Voilà, c'est une idée comme ça,
0: mais
1: j'y réfléchis.
0: C'est possible, ça, vous pensez?
1: J'en parlais hier avec Julien Gaulier du label qui sort ce disque de Vietnam.
0: Ouais.
1: Il n'était pas fermé à l'idée, donc je vais y réfléchir. Ouais.
0: Très bien. Et ben voilà, un petit lobby des labels indépendants qui va jeter un pavé dans la mare du streaming. Moi, j'aime bien l'idée. Et puis voilà, comme ça, les gens qui achètent les disques, ils ont un petit avantage.
1: Alors,
0: quoi.
1: Il faut qu'ils aient un lecteur. C'est le problème, c'est que les gens ont de moins en moins de
0: lecteurs CD.
1: Lecteurs CD ou de platine vinyle.
0: Ouais.
1: Il y a beaucoup de gens qui ont encore le lecteur CD dans la bagnole, mais bon, ça coûte. Il y en a plein les Emmaüs des lecteurs CD.
0: Des lecteurs CD,
1: qui
0: oui, c'est vrai. C'est vrai. Et bien, ça, c'est une très bonne idée. À méditer, les amis. Ou alors, vous êtes trop occupés, vous bossez.

0: dernier clip en date de Jean Felsine, Il y a que moi qui travaille, tiré de l'album qui sort après-demain, Cinéma Permanent, que je vous recommande chaudement. Vous l'avez compris, on continue à en parler avec Jean Felsine, qui est notre invité ce soir sur Ici.
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2: Une carte interactive pour manger mieux et local.
3: Olivier Cabrolier.
2: Si vous cherchez des fruits et des légumes, de la viande, des œufs, des produits laitiers issus des exploitations agricoles locales, il y a sûrement des points de vente qui en commercialisent près de chez vous. Et ces points de vente, vous les trouverez sur une carte interactive en allant sur le site de Bordeaux Métropole. Dans le cadre de son projet alimentaire territorial, Bordeaux Métropole souhaite encourager les liens entre les habitants du territoire et les agriculteurs en soutenant les circuits courts alimentaires. Les circuits courts, c'est la commercialisation de produits agricoles, soit de vente directe de producteurs aux consommateurs, soit en vente indirecte avec au maximum un seul intermédiaire. Et donc, grâce à la carte Manger Local, plus de 130 sites sont recensés par type de point de vente et par type de produits alimentaires. Pour avoir plus d'infos et tous les points de vente justement et les produits, direction le site de Bordeaux Métropole.
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0: Jean Felsine est notre invité. Après-demain sort Cinéma Permanent, son deuxième album solo. Et il y a déjà des dates de concert. Jeudi prochain, pas ce jeudi, jeudi 24 à Clermont, c'est la release partie de l'album. Le 3 octobre à Angers, au Chabada, en ouverture de la Maison Tellier, qu'on embrasse. Et puis ensuite, Paris le 15 octobre au Mama. Et ensuite, tous les mardis du mois d'octobre au Zèbre de Belleville.
4: C'est ça.
0: Là, vous faites une résidence, alors pareil, sous plein de formes. En fait, c'est ça, vous êtes un artiste polymorphe, Jean Felsine. Solo, duo, quatuor, vous testez un peu toutes les formules.
4: Oui, c'est ça. Vu que ce disque était conçu autour du guitare-voix, et avec les musiciens qui s'ajoutaient pour faire des ornements, je voulais montrer différentes formules sur scène. Et puis c'est la première fois que je vais faire une résidence dans un lieu. J'ai toujours rêvé de faire ça.
0: Ouais.
4: J'ai l'impression que ça se fait de plus en plus. Alors je suis pas Céline Dion, je peux pas.
0: À la Défense Arena.
4: Je peux pas me garder un Bercy. Mais je trouve ça cool comme idée. Parce que c'est, je pense qu'au bout d'un moment, on se sent mieux dans un lieu. Enfin, on peut prendre des libertés, essayer des trucs, c'est cool, quoi.
0: Donc, ça sera tous les mardis du mois d'octobre à Paris, au Zèbre de Belleville. Et puis, le 8 décembre, à Sébaza. Tiens, on en parlait tout à l'heure avec le groupe Copycat. Vous serez au Sémaphore. Donc, c'est à côté de Clermont. Voilà pour les dates de 2026. Et puis, on a déjà une tournée 2027 qui pointe le bout de son nez, mais on en reparlera. Pour le moment, c'est l'heure du questionnaire des choix cornélien, Jean Felsine. Il va falloir choisir. On commence tout doux. Guitare ou piano?
4: Ah, si je devais en garder qu'un.
0: Oui.
4: Bon, la guitare quand même, parce que c'est portable, mais c'est plus facile de composer des harmonies plus sophistiquées au piano. C'est plus facile, parce qu'on a tout sous les yeux.
0: Oui. Vous préférez aller au ciné ou bien regarder les films en mode canapé Netflix?
4: Alors, je regarde chez moi, je vais plus au ciné.
0: Est-ce que c'est à cause des pop-corn ou des punaises de lit?
4: Réponse B.
0: Les punaises de lit. On a tous peur des punaises de lit au cinéma.
4: Non, c'est-à-dire que moi, j'en ai eu il y a quelques années.
0: Et
4: j'ai vraiment eu beaucoup de mal à m'en remettre.
0: Mais oui, je vous comprends, c'est odieux. Il faut tout brûler,
4: et
0: ces affaires.
4: Je ne les ai peut-être pas attrapées là-bas, d'ailleurs, mais...
0: Ouais.
4: Mais depuis, ou alors il faudrait que j'ai une combinaison, un truc que je puisse brûler à chaque fois en sortant du ciné, un truc jetable. Mais je peux plus aller dans une salle de ciné. C'est affreux parce que c'est ce que je préfère faire dans la vie. Donc c'est vraiment une souffrance.
0: Ah, c'est dur. Moi, c'est pas grave, je vais vous consoler. On vous propose de devenir prof à la Starac, vous acceptez?
4: Bon, prof de quoi?
0: Bah, de composition. Vous êtes un auteur-compositeur incroyable. Bah, peut-être pas danse, effectivement. Enfin, je sais pas. mais de compo, de chansons.
4: Peut-être. Mais alors, est-ce qu'on leur apprend à... Parce que c'est surtout des reprises à la Star Academy.
0: Ils font des reprises, mais très souvent, ils ont quand même des velléités d'auteur-compositeur.
4: Oui, donc, pourquoi pas? Pourquoi pas? C'est un joli château, en plus, en banlieue, là.
0: C'est ça.
4: Ça a l'air sympa, ouais.
0: À Damary-les-Lys.
4: Ouais.
0: Vous préférez faire 1 million de streams ou vendre 10 000 disques?
4: 10 000 disques, ça me rapporterait plus, hein, je pense. Faudrait que je calcule. Ce qui me rapporte le plus.
0: Voilà, tout simplement. Qu'est-ce que vous trouvez le plus choquant, ne pas voter ou ne pas trier ses déchets ? Si vous trouvez quelque chose de choquant, d'ailleurs, je ne sais pas.
4: Je crois que ne pas trier ses déchets, on a le droit de ne pas vouloir voter, on a le droit de trouver que c'est une prise d'otage, il m'arrive de le penser. Donc, maintenant, je ne sais pas. Moi, je trie mes déchets autant que je peux. Enfin, je ne me sens pas particulièrement vertueux en le faisant.
0: Non, c'est ça.
4: Comme je ne me sens pas particulièrement vertueux quand je vote, généralement, pour des gens que je n'aime pas beaucoup, mais pour éviter d'autres gens que j'aime encore moins. Donc, j'ai pas grand chose à dire là-dessus.
0: C'est une réponse d'un homme brisé par les punaises de lit. Ne lui en voulez pas. Pour ou contre les chansons fabriquées avec l'intelligence artificielle ?
4: J'attends d'écouter un chef-d'œuvre écrit par une intelligence artificielle. Moi, j'aime bien la science-fiction. Ça m'intéresse l'idée de l'émergence d'une conscience. Et pourquoi pas d'un réel talent artistique qui soit autonome. Mais là, pour l'instant, c'est des gens qui disent « Fais-moi une chanson. »
0: Dans le style de...
4: Fais-moi 40 chansons de Dua Lipa. Et puis, c'est plutôt les humains le problème dans ce cas-là. Moi, j'utilise pas l'IA. J'ai aucune application personnelle que je vois pour ça.
0: Ouais.
4: Donc, maintenant, je suis pour qu'on laisse pas cette musicomètre s'installer sur le marché et renier les parts de tous les autres gens qui font des disques avec leurs mains, avec leur cerveau. Voilà.
0: Et enfin, préférez bosser ou glander ?
4: Ah, glander.
0: Le cri du cœur, c'est vrai.
4: Bien sûr.
0: Mais vous êtes un bosseur, 10 albums, enfin 9 albums. Et...
4: Oui, mais enfin, c'est pas si compliqué de faire des chansons.
0: Vous considérez pas que c'est du boulot ?
4: Si, c'est du travail.
0: C'est pas de la glande.
4: Non, c'est pas de la glande, mais enfin, c'est pas un boulot. C'est pas une somme de travail extraordinaire, quand même. Par rapport à d'autres arts, moi, j'aimerais faire un film, par exemple. Je sais pas comment dorment les gens qui font des films, qui portent un scénario pendant des années, qui doivent faire des déjeuners avec des gens pour trouver du blé. Ça a l'air horrible. Moi, je prends là ce disque-là, je l'écris en un mois. Ça, c'était très agréable. C'est un petit peu de travail, un peu de technique, mais c'est pas, et puis comme ça. Si je pouvais prendre une année sabbatique, un an, faire le tour du monde, jouer aux jeux vidéo et regarder des films, je serais ravi. Hein.
0: Et oui, mais en attendant,
4: il faut que je bosse.
0: Il y a que vous qui travaillez. Jean Felsine, extrait de son nouvel album, Il y a que moi qui travaille.
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0: Ah là là, Jean Felzine, j'adore quand vous faites ça, le vrai jeu de rôle. Vous vous mettez dans la peau d'un personnage, plus ou moins sympathique. Je vous cache pas que le petit chef, là, il n'y a que moi qui travaille, il est un peu crispant. C'est un plaisir pour vous. Parliez de cinéma tout à l'heure, vous ne voulez pas faire de film, mais en même temps, là, c'est un petit film. Et là, vous nous décrivez parfaitement un personnage. Hein.
1: Oui, même plusieurs. Hein. Il y en a presque un par... je l'avais conçu comme un truc. Ouais. Il y en a un par couplet. Ouais, c'est marrant à faire. Mais il y a un peu de moi là-dedans. Ça m'arrive de penser ça.
0: C'est vrai?
1: Oui, bien sûr. Enfin, ça nous arrive à tous d'être cons, hein, de se dire, ah, putain,
0: oui, c'est vrai.
1: Poste là, quelle bande de...
0: Bande de tir au flanc! Voilà ce qu'on a envie de dire.
1: Voilà. Donc c'est toujours un, je sais plus ce que je veux dire.
0: Bon, en tout cas, ça vous plaît, ce côté, rentrer dans la peau d'un personnage. Et même s'il n'est pas sympa, c'est pas grave, quoi.
1: Bah, surtout s'il n'est pas sympa, c'est plus drôle, ouais.
0: Souvent, je repense à votre discographie, vous ne donnez jamais finalement un rôle de star.
1: Non, après j'ai fait
0: des failles.
1: Oui, bien sûr, parce que c'est intéressant d'en tirer les fils pour essayer de dire des choses sur ce qu'on est. Mais je veux dire le mince, je bloque.
0: C'est les personnages que vous aimez. Non, mais les personnages que vous aimez, c'est plutôt voilà les grognons, ceux qui ratent, les cocus,
1: ce
0: genre de trucs quoi. C'est jamais des super héros.
1: Non, oui ça m'intéresse pas trop. Même si je peux aimer ça en chanson, hein, l'avant-gardise, je veux dire, il y a tout un pan de rap qui repose quasiment uniquement sur l'avant-gardise, mais qui devient une machine à écrire des punchlines qui sont très drôles.
0: Oui, du coup, voilà, c'est presque risible.
1: Oui, mais voilà. Puis c'est drôle. Moi, l'humour, c'est important en chanson, hein, et c'est pas forcément l'humour poète-poète, quoi. J'ai toujours aimé les chansons où il y a des trucs qui me font rire. Ou qui me font pleurer, enfin... Et j'aime bien le pathétique en musique aussi. Oui. J'aime bien le mélodrame. J'adore. On parlait de country tout à l'heure hors antenne, mais oui. J'adore la country parce que c'est un genre extrêmement pathétique, quoi.
0: Puis très premier degré.
1: Oui, mais avec des histoires où les gens, ils ont un travail, ils ont des enfants, ils ont des problèmes, ils ont des divorces, ils ont et d'essayer de faire soit rire, soit pleurer avec ça. Je sais pas. Je trouve ça
0: c'est le genre de musique qui vous intéresse. Ouais. Ce que j'aime aussi, et ça s'entend dans la chanson Areski, qui est dans l'album qui sort après-demain, dans Cinéma Permanent. Donc c'est un gars qui fait la manche dans le métro. Et alors la bien-pensance, évidemment, ça n'est pas un problème que vous avez.

0: Alors ce Areski, voilà, qui dit bah évidemment je vais m'acheter de la drogue avec l'argent de la manche. C'est vrai que je pense que le truc le plus terrible, moi, que j'ai vu déjà dans ma vie, c'est des gens qui donnent à quelqu'un qui est en train de faire la manche en lui disant c'est pas pour acheter à boire, hein, c'est pour acheter à manger, c'est pas pour acheter de l'alcool et tout. Et c'est atroce en fait.
1: Bien sûr, c'est atroce. C'est le dépossédé du choix de faire ce qu'il veut de son pognon. C'est, enfin, c'est horrible.
0: C'est après avoir vu un truc comme ça que vous avez écrit ce texte ?
1: Non, parce que cet Areski, il existe, il est très différent de celui de ma chanson. Je ne me serais pas permis de le rendre, de faire un portrait fidèle, parce que bon, le gars, il existe avec ses emmerdes et ses trucs. Donc je l'ai transposé, je voulais qu'il soit méchant. Alors que celui que je connais, que je vois parfois dans la ligne 9, il est très gentil. Mais il a ce prénom magnifique, Areski.
0: Areski.
1: Ça m'intéressait de faire une chanson sur un mendiant qui nous engueule, qui est méchant et qui essaie pas de se faire aimer, quoi.
0: Ouais.
1: Pourquoi il serait, pourquoi il serait aimable en plus?
0: Bah pourquoi plus que les autres?
1: Oui, c'est ça.
0: C'est ça, surtout. Tout le monde a le droit d'être une tête de con.
1: Et effectivement, je pense que ce qu'il dit dans la chanson, que de certaine manière, il vend une forme de salut aux gens. Malgré lui.
0: Et puis, je disais, Jean Felsine, ne reculant devant aucun thème, les mots un peu cochons qu'on se dit au lit, on vérifie d'abord si tout le monde est d'accord, après on se donne à cœur joie.

0: N'ayez pas peur du game, les enfants, et écoutez Cinéma Permanent, le nouvel album de Jean Felsine qui sort après-demain sur le label Vietnam Valeureux, label indépendant. Merci d'être venu nous voir.
1: Merci de l'invitation.
0: Merci beaucoup. Jeudi prochain en concert à Clermont, puis le 3 octobre à Angers au Chabada, le 15 octobre à Paris au Mama, puis tous les mardis d'octobre au Zèbre de Belleville, le 8 décembre à Sébaza à côté de Clermont. Bonne tournée Jean, à très bientôt.
1: Merci.
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3: Le blind test, c'est maintenant. Le cadeau, c'est l'album de Jean Felsine qu'on vous a présenté juste avant, Cinéma Permanent. Et pour jouer avec nous, oh, ce soir je suis gâtée, deux habitués, il y a Myriam. Bonsoir Myriam.
4: Bonsoir Émilie, ça va?
3: Ça va bien?
4: Oui, oui, ça va, ça va.
3: Ah, bienvenue dans Décibel, chère Myriam. Pour jouer avec nous, il y a aussi Elisabeth, salut!
5: Coucou Émilie! Comment tu vas?
3: Elisabeth, non mais je l'adore. Elisabeth, en fait, elle vit dans une comédie musicale, c'est-à-dire que toutes les phrases sont chantées.
5: Oui, j'aime.
3: C'est vrai? Je suis sûre qu'elle est dans sa petite bagnole, elle fait « Est-ce que je vais trouver une place? On ne sait pas. C'est le mystère, hein, Elisabeth? Ça, c'est comme ça la vie. »
5: Alors, tu auras la surprise que je n'ai pas de poste dans ma 306.
3: Ah bon? Eh ben, tu chantes alors, c'est bien ce que je dis. C'est toi qui fais l'animation.
5: Oui, ah, mais tu sais que je chante et je danse tous les jours, encore aujourd'hui.
3: Ah, mais ça fait du bien de chanter et de danser. Myriam, est-ce que toi aussi t'aimes bien chanter, danser à la maison ou dans la voiture?
4: Oui, ça dépend des fois.
3: Ça dépend des chansons aussi.
4: Voilà, ça dépend des chansons.
3: C'est très important. Alors, notre thème ce soir, ce sont les chansons qui parlent d'oiseaux. Les oiseaux, le thème de ce soir. On cherche le nom des interprètes des chansons. Elisabeth et Myriam, vous n'oubliez pas, hein, vous me donnez votre prénom avant de me donner la réponse. Ok.
4: Oui.
3: Alors, une première chanson avec des oiseaux. Mesdames, si vous êtes prêtes, on y va. Dites-moi, qui chante ça?
5: Alors, Elisabeth, la compagnie créole.
3: Oui, Myriam aussi. Hein,

0: écureuils qui dansent, moi ça m'a toujours troublée dans cette chanson, parce qu'en plus ça ne rime pas avec arc-en-ciel. Ben, je suis pas là pour faire une critique du texte de la Compagnie Créole que j'adore, hein, mais c'est juste que les écureuils, je ne sais pas ce qu'ils font là. Parce que
1: ils doivent grignoter des petites noisettes.
0: Ben oui, c'est ça. Ils sont pas là en train de danser. Mais bon, bref, voilà. En tout cas, bravo toutes les deux. Elisabeth a été un poil plus rapide, mais Myriam l'avait aussi. C'était bien la Compagnie Créole avec Ça fait rire les oiseaux. Oh oh oh, rire les oiseaux. On continue les oiseaux. Celui-là nous a porté bonheur.
1: Elisabeth, Myriam, 1977.
0: Oh, wow!

0: et ça chante bien. Hein. Et oui, Marie-Myriam, l'oiseau et l'enfant, Eurovision
1: oui,
0: 1977. Ah, oh, c'est pas grave. C'est notre dernière.
1: Et lui, c'est la naissance de Marcy Magali, hein.
0: Ah.
1: En février, 1977.
0: Et bah alors, oui. En février, on pensera à souhaiter un bon anniversaire à Magali, mais surtout, ça veut dire que ça fait près de 50 ans que la France n'a pas gagné l'Eurovision.
1: Exact, voilà.
0: Donc,
1: et c'est pas prêt, hein. Je te dis, ce n'est pas prêt.
0: Ah bon ? Mais attends, on ne sait pas qui c'est les prochains.
1: J'y crois pas trop.
0: Toi, t'y crois pas.
1: L'année prochaine.
0: J'aime bien. Non, mais Elisabeth, c'est très français, ça. Je ne sais pas qui c'est, mais je suis sûre qu'il va perdre. Moi, j'aime beaucoup. Moi, j'aime beaucoup.
1: Non, mais tu sais, non, ce ne sont plus les chansons, ce qu'ils nous présentent à l'heure actuelle. Il y en faut pour tous les goûts. Hein.
0: Oui, mais d'accord, je vois ce que tu veux dire. Bon.
1: Bien, mais.
0: Allez, une dernière chanson avec des petits oiseaux. C'est une chanson, cette fois-ci, en anglais, mais qui ne vient pas d'Angleterre et qui ne vient pas des États-Unis. Elle vient d'une petite île.
1: Myriam.
0: Myriam.
1: Et c'est Bob Marley.
0: Oui.
1: Bravo. Bravo.
0: Three Little Birds. Alors Myriam, un petit peu fan de reggae?
1: Pas forcément, mais bon, celle-là, je l'avais.
0: Ah non, et elle est trop belle. Three Little Birds, Bob Marley, et c'est Wailers. Eh bien, vous avez été parfaite, Elisabeth et Myriam. Vous avez tout trouvé. Oui, c'est vrai, comme d'habitude. C'est vrai, on ne se fait jamais aucun souci avec vous. Je vous envoie donc l'album de Jean Felsine, Cinéma Permanent. Et je vous propose, puisqu'on est du côté des oiseaux, d'aller retrouver une des plus jolies chansons douces des Beatles. Elle s'appelle Blackbird.

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1: Black Bird, les Beatles, quelle beauté, 1968 sur l'album Blanc. On dit, et Paul McCartney qui a écrit la chanson l'a confirmé, qu'en fait Black Bird, ce merle noir, est inspiré de Jean-Sébastien Bach. En fait, il s'amusait à essayer de faire du Bach à la guitare, une bourrée en mi mineur, et voilà, c'est en se trompant qu'il est tombé sur la mélodie de Black Bird. Et les paroles, eux, donc ce merle noir, représentent en fait le combat des Noirs américains, la lutte pour les droits civiques. Et ça rend cette chanson encore plus belle, plus profonde et plus mystérieuse. C'était les Beatles, quoi.
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1: Et c'est l'heure de l'anniversaire du jour. C'est l'anniversaire du roi du Gloubi-Boulga, Casimir, à 52 ans, les amis. Alors, il a été créé par Yves Brunier, qu'on a perdu il y a une dizaine de jours, et Christophe Izard. Et donc, Casimir, il est apparu pour la première fois à l'écran le 16 septembre 1974 sur la troisième chaîne couleur de l'ORTF. Ça ne nous rajeunit pas, dans l'émission L'île aux enfants. Et alors, la chanson, le programme L'île aux enfants, le générique, était chanté par Anne Germain. Et Anne Germain, c'est une chanteuse absolument culte pour celles et ceux qui aiment les comédies musicales, puisque c'est de sa voix qu'on entend dans Les Demoiselles de Rochefort.
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oui, c'est la chanteuse Anne Germain, donc, qui, avec Claude Parent, autre chanteuse, doublait les voix chantées de Catherine Deneuve et Françoise d'Orléac. Anne Germain, elle a aussi chanté le rôle principal de Peau d'Âne.

Germain, c'est donc elle qu'on a choisie pour chanter le générique de L'île aux enfants. Elle qui nous a quittés il y a une dizaine d'années. Ça nous fait toujours des frissons quand on entend sa voix pour l'anniversaire de Casimir, donc Fringant Quinca, 52 ans aujourd'hui.

0: Et ben voilà, l'île aux enfants et la voix d'Anne Germain. Bon anniversaire à Casimir et merci à l'équipe de l'émission, à la technique Antoine Greffin, au standard Alexandra Sackberg, à la réalisation Iris Guitoni, à la délégation de la musique Thierry Boffa, Thomas Demolle, à la programmation des invités et au web Mélodie Chaïb. Demain, on sera avec l'excellent Pierre Lapointe.
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3: Bonsoir, salut tout le monde et très bon début de soirée. Alors je ne sais pas si vous êtes en voiture, si vous êtes au travail, si vous êtes à la maison, où vous soyez de toute façon bienvenue sur Ici. On va passer une heure ensemble, une heure pour oublier un petit peu, pour décompresser, pour s'évader. Je vous invite chaque soir à voyager en France avec un invité, une invitée ce soir pour retracer sa vie, et tracer ensemble le parcours à travers les lieux qui ont marqué son cheminement personnel. Avant de l'accueillir, nous irons faire un petit tour avec Benoît Prospero à Avignon et découvrir un mur bien particulier lié au monde du vivant. Nous irons aussi sauver des vies et donner la parole autour de l'utilisation des défibrillateurs en Normandie, sans oublier vos bonnes initiatives et vos entreprises qui marchent. C'est au menu avant 21h. Elle est auteure, compositrice, interprète. Elle est la candidate finaliste de la 4e saison de la Star Academy sur TF1. Star Academy dont elle deviendra répétitrice, coach vocal, dès la 10e saison à partir de 2022 jusqu'à y encore cette année. Elle se lance dans une aventure théâtrale et pourtant le théâtre, vous allez le découvrir, c'est quelque chose qui fait partie de sa vie depuis longtemps. Elle sera d'ici quelques jours, même si le spectacle a commencé, à l'affiche de Napo, une pièce d'Éric Delcourt et de Tony Zanier. C'est la Comédie de Bastille. C'est à Paris. Je reçois Lucie Bernard-Denis. Bonsoir Lucie.
4: Bonsoir. C'est beau, hein. Quelle voix.
3: Oui, c'est pas mal.
4: Quelle voix.
3: Je vous remercie. Vous aussi. Dites-moi Lucie, oui, je dis que la pièce a déjà commencé parce que vous allez arriver sur ce projet, comme on dit dans le métier, en alternance.
4: En alternance avec Jeanne Pajon qui joue depuis deux saisons, donc ils ont repris depuis le 10 septembre.
3: Alors, on parlera de ce spectacle avant 21h. Vous, ce sera à partir du mois d'octobre. Ça s'appelle Napo. On peut juste dire que Napo, sans dévoiler pour l'instant, c'est quelqu'un qu'on n'attendait pas. On ne l'attendait pas là.
4: On ne l'attendait pas là, précisément. Disons qu'on ne l'attendait pas à cette époque.
3: Pas mal. Ça, voilà. C'est un très très bon teasing. Merci d'être avec nous, Lucie. En plus, elle est hyper pro, je vous le dis, Lucie, parce qu'elle me dit « Mais j'ai déjà écouté l'émission, tu sais, je sais à quoi je vais être branché. » Alors, vous l'avez compris, on va se balader dans votre France, Lucie. Oui. D'être du genre comme ça, un peu à regarder en arrière, ça vous embête comme ça qu'on ressasse ou qu'on reparle de tout ce passé?
4: Non, je suis très nostalgique.
3: Ah bah voilà.
4: Moi, je trouve que c'est... je suis mélancolique, un peu nostalgique.
3: On ne guérit pas de son enfance, c'est pas moi qui l'ai dit, mais
4: ouais,
3: vous
4: c'est
3: êtes
4: vrai,
3: d'accord avec ça?
4: C'est vrai, ouais, mais je me rappelle, il y a une phrase quand j'étais gosse de Victor Hugo qui disait « La mélancolie, c'est le bonheur d'être triste ». Et en fait, moi, je suis un peu comme ça.
3: Ouais.
4: Donc, ça me plaît d'aller un peu voir les jolies choses. Les mauvaises, on les laisse de côté.
3: Vous êtes une fille du Sud, comme on

0: Toute une civilisation sans accent, c'est perturbant ou pas?
1: Bah, ça m'a perturbé au début, parce que pour moi, c'est eux qui avaient un accent.
0: Et oui, évidemment.
1: Moi, j'en avais pas. Non. Nous, mon père, ma mère, je me suis jamais rendu compte qu'ils avaient un accent jusqu'à ce que je découvre Paris et que je me dise, bah, ils ont un accent, eux. Ouais. Ils parlent comme ça.
0: Bon, Nice, on l'a compris. Vous avez aussi, comme beaucoup de Niçois et Niçoises d'ailleurs, des origines italiennes.
1: Ouais, des deux parents, oui.
0: Les deux. Alors, ils sont nés en Italie ou c'est des origines encore qui remontent?
1: Non, c'est mes grands-parents qui sont nés en Italie. Mon père était élevé beaucoup en Italie aussi, et ma mère, toute sa famille était du côté de Venise, des Dolomites, et mon père dans le nord de l'Italie. Donc, c'est vraiment très italien tout ça.
0: Nice, première image, celle qui vous vient en tête tout de suite sans réfléchir.
1: Le magasin de glace de mon papa.
0: Côté de votre école.
1: Mais oui. Mais en plus, le pire, c'est que je suis une fille d'artisan glacier qui n'aime pas les glaces.
0: C'est moche.
1: Ah, c'est pas bien ça. C'était un truc quand j'étais petite. J'aimais pas ça. Je disais à mon papa, c'est trop froid.
0: Il existe toujours ce magasin?
1: Non, le magasin non. L'usine encore. C'est plus. C'est devenu à d'autres personnes maintenant. Mais ça a été familial depuis pendant 50 ans.
0: Ah oui.
1: 50 ans.
0: Où est-ce que vous passez votre enfance, Lucie Bernardoni? Vous vous souvenez? C'était, je sais pas, la rue, c'est une maison, c'est un appartement?
1: Non, c'est un appartement, ils y sont encore. Et c'est dans le quartier
0: Ils y sont encore?
1: Ouais, ils y sont encore.
0: Ah, génial.
1: Je suis arrivée dans cet appartement, j'avais quoi, un an? De ce que m'a dit ma mère, évidemment, je m'en rappelle pas. Ils y sont encore, donc ça fait 2 ans du coup qu'ils y sont.
0: Oui, c'était avant-hier, on est bien d'accord.
1: Dans le quartier du Port, à Nice, j'ai toujours été dans ce quartier-là, toujours. Ouais. C'est chez moi, quoi.
0: On va reparler de Nice, mais il y a l'arrière-pays niçois.
1: Oui.
0: Et je sais qu'il compte pour vous, je vous posais une question horrible.
1: Ah ouais?
0: C'est plus joli, l'arrière-pays niçois?
1: Joli,
0: nice,
1: je sais pas, mais joli.
0: Ah, vous moquez toujours, Lucie. Est-ce que l'arrière-pays niçois, c'est plus sympa, plus joli? Est-ce que c'est un autre décor? Oui.
1: L'arrière-pays niçois, c'est, alors je dirais même que c'est aussi joli, mais c'est beaucoup plus calme. Puisque moi, j'aime beaucoup la forêt. Nice, c'est très touristique. Alors c'est joli, il y a la mer, mais moi, j'aime bien la forêt, la montagne, la mi-montagne, avec les petits coins d'eau douce.
0: Elle est où la forêt dans l'arrière-pays?
1: Ah ah! Petite Autriche, on appelle ça. Je vous laisse deviner pour les gens, mais c'est vraiment dans toute une vallée à 35-45 minutes de Nice. Et je vous laisse deviner, je suis sûre qu'il y en a qui vont trouver.
0: Je vous donne quelques villes comme ça de l'arrière-pays. Vous me dites si vous avez un souvenir ou l'image qui vous vient comme ça. Bon, Vence ou Saint-Paul-de-Vence?
1: Oui, mais ça c'est déjà plus près que... Oui, Vence et Saint-Paul-de-Vence, j'y allais quand j'étais petite.
0: Ça ressemble à quoi, hein?
1: Oh, c'est si beau. Il y a des petits... C'est des petites rues, des petits villages. Et puis, je me souviens, alors, comment ça s'appelait déjà? Une auberge, beaucoup. Alors, ça va me revenir.
0: Parce que c'est médiéval, c'est un peu.
1: Ouais, c'est très
0: médiéval là-bas.
1: Il y avait des sculpteurs, on avait l'impression d'être dans un autre temps. Et mon papa m'a amené là-bas parce qu'il avait des clients, justement, des restaurateurs qui le servaient en glace. Et donc j'allais là-bas.
0: Tourette-sur-Loup.
1: Ah, Tourette-sur-Loup, ouais, c'est joli, mais je connais. Tourette-sur-Loup, tous les petits villages aux alentours.
0: Ça ressemble à quoi, ça, du coup, Tourette-sur-Loup?
1: Franchement, je m'en rappelle plus. J'ai dû y aller tellement.
0: Vous êtes ambassadrice de la région, il y a plein de gens qui connaissent pas.
1: Tourette-sur-Loup, alors, les gens de Tourette-sur-Loup, pardonnez-moi, mais je me rappelle plus du tout. Quoi.
0: C'est beau. C'est entre mer et montagne.
1: Mais de toute façon, à Nice, tout est beau. Tous les petits villages, j'en ai un qui me vient en tête qui s'appelle Gilette, qui est même un peu plus lointain. Tout est très joli. Et chaque petit village a un charme, mais un peu partout en France d'ailleurs. Vous voyez, je suis pas chauvine, hein.
0: Bon, un peu quand même.
1: Ouais,
0: et vous avez raison. Grasse, alors ça c'est connu, ça, Grasse.
1: Oui, Grasse.
0: La capitale mondiale du parfum.
1: Exactement. Et il y en a un aussi de très beau village, c'est Aise.
0: Aussi.
1: C'est très joli.
0: Gourdon
1: que je connais pas.
0: Ah oui?
1: Non.
0: C'est perché un peu au-dessus de la vallée. Il y a Lucéram, il y a Payon.
1: Vers les Alpes. Ah, vers les Alpes.
0: J'ai l'impression que ça vous emmène quelque part, là.
1: Ouais, j'ai 4 ans.
0: Bah, vous avez quand même encore des souvenirs, parce que c'est jeune quand vous vous souvenez, quand vous avez 4-5 ans.
1: Oui. Et puis j'ai passé des moments super beaux, quoi. Vraiment d'enfance où à l'époque, on pouvait partir balader à côté dans les villages et puis personne nous cherchait. Ouais. On venait le soir.
0: Alors, on va continuer de parler évidemment d'arrière-pays niçois et de Nice. Votre grand-mère, en plus, je crois qu'elle était dans l'arrière-pays.
1: Oui.
0: On parlera dans un instant de l'école qui vous a marqué, qui est donc juste à côté de là où votre papa tenait. Voilà, un magasin de glace, c'est l'école Papon. On va y aller dans une poignée de secondes avec vous, Lucie Bernardoni. Il était une nouvelle fois le temps de s'émerveiller. vous allez le faire avec nous, avec Benoît Prospero, qui nous rejoint et qui nous ouvre cette revue des merveilles. On va rester dans le sud, d'ailleurs, pas votre sud, mais pas très loin du côté d'Avignon. Ça reste le sud.
1: Oui, ça reste le sud.
0: On parle d'un mur.
2: Lorsque l'on passe devant, on n'y prête pas vraiment attention. Le mur en pierre sèche. Et pourtant, si vous saviez à quel point c'est une merveille pour la biodiversité. Avec

0: Quissy-Vaucluse. Nous sommes avec Joseph Jacquin Porretaz, conservateur du Muséum Requien, c'est à Avignon. Et donc, pourquoi un mur en pierre sèche est si intéressant?
1: C'est vraiment des murs qui sont intéressants parce qu'ils laissent s'écouler l'eau, justement, ils retiennent, ils retardent l'écoulement de l'eau. Et donc, puisqu'il y a de l'eau, il y a de la fraîcheur.
0: De l'eau et de la fraîcheur. Et la fraîcheur, ça permet quoi?
1: La fraîcheur qui va permettre aux plantes, par exemple, de se développer.
0: Eh ben voilà. Alors, quelles plantes?
1: On a d'abord les végétaux, avec des guillemets, hein, en termes de classification, c'est pas tout à fait ça, mais les pionniers, tels que les lichens. Vous savez que les lichens, c'est dans la majeure partie des cas, des symbioses entre une algue et un champignon, qui va permettre que ces êtres vivants vont s'implanter dans des milieux extrêmement hostiles, tels que justement une des pierres brutes. Ils vont commencer justement à se nourrir, à capter les molécules de l'atmosphère.
0: Donc ça, c'est pour les lichens. Il y a aussi d'autres végétaux.
1: Tels que les mousses, qui, elles, vont produire aussi de la matière.
0: Les lichens, les mousses, et donc tout ça mis bout à bout.
1: Ça favorise ensuite l'insertion dans ces anfractuosités des pierres, de notre mur en pierre sèche, des racines, des plantes à fleurs qui vont pouvoir venir.
0: Et donc, par exemple, quelles plantes?
1: Au début, les plantes qui réussissent à se passer d'eau, hein, parce que entre deux pluies, évidemment, un mur, il est extrêmement sec. Et donc, celles qui réussissent à se passer d'eau, c'est par exemple les fameuses plantes grasses, puisqu'elles stockent dans un mucilage, une espèce de suc, comme ça, elles stockent l'eau, ce qui leur permet d'attendre entre deux périodes de pluie avec ces stocks qu'elles ont fait, un peu comme le ferait un chameau dans sa bosse, finalement.
0: Et alors, vous allez voir, on parle de plantes, mais dans un mur en pierre sèche, mais il n'y a pas que des végétaux.
1: Ces végétaux vont attirer des insectes. S'il y a du lierre, par exemple, qui finit par monter dans le mur, eh bien, c'est des abeilles sauvages qui vont venir polliniser ce lierre à l'automne, par exemple.
0: Et voilà. Et au-delà des plantes et des insectes,
1: par la suite, on peut avoir toute une faune qui s'implante également, qu'on trouve souvent dans les sols des forêts, mais qui, là, trouve un habitat qui va permettre de vivre une vie d'animal.
0: Et tout ça grâce à un simple mur en pierre sèche. Et oui, c'est une merveille. Merci ici Vaucluse et Joseph Jacquin Porretaz, conservateur au Muséum Requien à Avignon.
2: C'est une vraie perle, une vraie merveille de biodiversité. Vous êtes sensible à l'environnement, à la nature, Lucie Bernard-Denis.
3: Je ne savais pas, en tout cas.
2: On apprend plein de choses, c'est aussi ça, une radio de service public.
3: Tout à fait.
2: Vous êtes sur Ici, on est ensemble jusqu'à 20h avec Lucie Bernard-Denis. Elle arrive au théâtre d'ici quelques semaines à la Comédie Bastille, à Paris, mais il n'y a pas que Paris dans la vie. Il y a Nice, il y a l'arrière-pays niçois, mais vous allez voir qu'on va aussi quand même quitter Nice et la région PACA, parce qu'il y a plein d'endroits qu'elle connaît en France. Restez bien avec nous, on est ensemble jusqu'à 21h. À tout de suite.
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2: Avec mon invité, c'est une voix, c'est une personnalité, c'est une chanteuse, interprète, auteur, compositrice pour Charles Doré, entre autres. Hein, parce que je parle de lui parce qu'on l'adore, on l'a beaucoup écouté ici. Lucie Bernard-Denis est avec nous, finaliste face à Grégory Lemarchal. On a une pensée pour lui, on reparlera peut-être de lui tout à l'heure. Starac, vous êtes devenue répétitrice, coach vocal et la comédie Bastille, Napo. Ça, c'est pour le théâtre et ce sera d'ici quelques semaines. On a parlé de Nice, puisque vous êtes...
3: Niçoise,
2: qu'elle le revendique. Tout petite, vous êtes dans une école. La chance que vous avez, c'est que papa est pas loin. Donc, du coup, peut-être que vous devez faire attention encore plus à votre scolarité.
3: Si je vous racontais, mon père voulait pas m'amener à l'école. Donc,
2: pourquoi ?
3: Parce qu'il aimait pas ça.
2: Voilà. Ah mince.
3: Moi, j'ai un papa qui s'est fait tout seul et qui disait « Ah, ça sert à rien l'école, voilà, les
2: salaires. » Et maman, alors, elle disait quoi ?
3: Nous amener, heureusement qu'on avait notre mère, parce que sinon, on serait pas scolarisés, on aurait pas été scolarisés avec ma sœur.
2: Alors, il y avait le magasin de glace, on l'a dit, même si vous n'aimez pas, c'était juste à côté, donc de cette école Papon. L'école Papon, elle vous a marqué, alors j'ai regardé, elle marquait école de filles dessus.
3: Oui, parce que, mais même mon arrière-grand-mère y était, en fait, c'est une école maternelle et primaire, et avant, évidemment, dans les années...
2: garçons, les filles,
3: les garçons et les filles étaient séparés, et c'est ensuite devenu mixte, mais oui, ils ont gardé encore les criteaux devant, école de filles.
2: Exact. Vous vous souvenez de la cour d'école ? Vous vous souvenez de ces années un peu d'insouciance ?
3: Ah oui, je me souviens que j'étais très timide, surtout à la maternelle, et que j'attendais de voir ma sœur, parce qu'elle était plus âgée que moi, donc il y avait un grillage qui nous séparait, elle était en primaire, j'étais encore en maternelle, et j'attendais comme ça, ma sœur, c'est moi ! Et en fait, j'étais assez timide. J'attendais, j'ai commencé à être plus à l'aise en primaire, mais en maternelle, c'est vrai que je parlais pas du tout.
2: Ça va mieux aujourd'hui ?
3: Malheureusement, là, maintenant, j'ai rattrapé tout le temps.
2: Je pense. Collège et lycée, c'est toujours à Nice.
3: Oui.
2: Ce sera le lycée Masséna. Masséna, c'est un nom important pour Nice.
3: J'ai passé beaucoup de temps à l'extérieur des salles. Hein.
2: Encouragé par votre papa, j'ai bien compris.
3: Encouragé par mon père.
2: Hein, vous n'avez quand même pas encouragé à sécher les cours, quand même.
3: Ah non, il n'avait pas besoin. J'avais pas besoin d'encouragement. J'ai géré ça très bien toute seule.
2: D'accord.
3: J'ai même tellement aimé ce lycée que j'ai redoublé ma seconde, d'ailleurs.
2: Vous adoriez les maths.
3: J'étais une fan absolue des maths.
2: Vous jouez très bien la comédie.
3: Oh là là. Non. Je dois dire un truc, c'est que j'avais un super prof de maths parce que j'étais nulle, mais alors nulle. Et il avait compris que j'écrivais mes premières chansons et mes premiers textes en cours de maths. Et un jour, il me regarde, il me fait un effort. Je dis, non mais là, je suis au max. J'avais 3 de moyenne.
2: Ouais.
3: Et il me laissait écrire mes textes en cours de maths. Et du coup, ça m'a donné envie de faire un effort et je suis arrivée à quasi la moyenne.
2: Vous traîniez un peu dans le Vieux-Nice.
3: C'est quoi
2: le Vieux-Nice ? Le cours Saléa, c'est quoi par exemple ?
3: Le cours Saléa et le Vieux-Nice, c'est donc la partie historique de Nice. Vous avez certainement dû voir les beaux bâtiments un peu colorés, très anciens, avec
2: plutôt
3: les petites ruelles. Oui,
2: jaune,
3: un peu orangé, jaune. Et avec des anciennes églises, etc. Et le cours Saléa, c'est là où vous avez tout le marché. Tous les matins.
2: Marché aux fleurs,
3: marché tout court avec les légumes, les poissonniers, etc. Et juste en face de la mer.
2: La place Rossetti.
3: Alors la place Rossetti, oui, ça je m'en souviens. Il y avait une piscine scolaire aussi à côté. Rien à voir. Il y avait une dame qui vendait son poisson place Rossetti. Et il y avait les glaces aussi de Fenocchio, qui est le concurrent, mais qui était ami de mon père, en fait, dans les glaces à Nice. Et j'ai passé beaucoup de temps dans le Vieux-Nice avec mes copains.
2: La cathédrale Sainte-Réparate.
3: Ouais. D'ailleurs, mon père, je crois qu'il a été baptisé là. C'était avant Michel Drucker.
2: Pour sortir de livret de famille, là. Il y a la place Garibaldi.
3: Ah ça oui, ça je connais bien aussi, parce que le magasin de glace de mon père était juste à côté, et avenue de la République, magasin Neige-Azur à Nice, les gens connaissent.
2: Hein. Et la colline ?
3: Et la colline.
2: On est monté au château, là, qui est un peu en ville.
3: Ah ouais, mais ils nous faisaient monter au château en cours de PS, on était moins contents. Hein.
2: Ouais, et puis il y a le café. Parce qu'à dos, on a tous eu un café où on commandait un café pour 10.
3: Mais tout à fait. C'était le grain de café, c'était avenue Félix Faure, juste après le lycée Masséna.
2: Ouais.
3: Et il y avait un baby-foot.
2: Vous l'entendez ?
3: Ouais, j'entends, j'adore.
2: Le baby-foot, c'est pour ça qu'on vous l'a mis.
3: Ah non, mais
2: vous êtes des fans du baby-foot.
3: Ah non, mais vous êtes trop. Et puis j'étais très mauvaise perdante. En plus, je perdais à chaque fois, c'est la faute de la balle.
2: Enfin, alors on a emmené un baby-foot, on va se faire une partie, on dirait que c'était très radiophonique. Je vais vous mettre failli, vous allez voir.
3: Non, mais c'était génial. Et évidemment, la règle absolue, c'était de toujours aller boire un café pendant les heures de cours. Hein, sinon, ça n'a pas de.
2: C'est pas drôle.
3: Ça n'a pas aucun sens.
2: Ne faites pas ce qu'on est en train de dire.
3: Absolument pas.
2: Surtout pas.
3: Sinon, regardez. Voilà.
2: Vous alliez à Villefranche-sur-Mer, c'est pas très loin.
3: Si, j'y allais. J'allais aussi à Villefranche, à Saint-Jean-Cap-Ferrat. Bah, pareil, mon papa avait des clients qu'il servait en glace. Et puis je regardais les belles maisons de Saint-Jean-Cap-Ferrat. C'était trop beau. Et Villefranche, il y avait des jolies plages.
2: Il y a des beaux bateaux.
3: Ah, les bateaux aussi, ouais. Mais après, j'ai peur de l'eau. Donc moi, j'aime pas les glaces. Je suis du sud. Et je sais à peine nager. Je suis niçoise. Voilà. Ouais. Bah, démerdez-vous.
2: Et comble du comble, vous êtes partie vous marier il y a longtemps en Écosse.
3: Ah oui, ça, c'était beau.
2: Un pays où il fait froid.
3: Oui, mais parce que voilà, pour ça. Parce que j'aime pas la chaleur. Et non, bah, mais je suis passionnée d'histoire, en fait. Et l'Écosse, j'ai trouvé ça, mais magnifique. Si vous n'êtes jamais allé en Écosse, Eric, allez en Écosse.
2: J'irai. Elle est où votre plage ?
3: À Nice ?
2: Oui.
3: Parce qu'en Écosse, en Écosse, j'ai envie de vous dire non.
2: N'y allez pas.
3: C'est la réserve.
2: Ah oui, la plage de la réserve.
3: Oh là là. Alors, il y en a plusieurs. Parce que la réserve, c'est aussi un endroit mythique où il y a un restaurant qui est là depuis très longtemps. D'ailleurs, il est sur les cartes postales.
2: Comment il s'appelle ?
3: La réserve.
2: D'accord.
3: Non, mais on ne fait pas compliqué, nous.
2: Oui, je vois, c'est simple, c'est bien. Plage de la réserve, restaurant La Réserve.
3: Tout à fait. Et dans le film Bryce de Nice, là, il commence, la première scène est sur une plage. C'est l'une des plages de la réserve. Et maintenant, moi, ma petite plage où j'allais avec mon grand-père quand il essayait de m'apprendre à nager, le pauvre, il n'a jamais vraiment réussi. Était sur des petits rochers un peu plus loin. Et malheureusement, avec le réchauffement climatique, la plage, elle n'existe plus vraiment.
2: Bah vous retournez quand même, vous retournez régulièrement à Nice, mais ces rochers, vous les retrouvez quand même
3: Ah oui, les rochers, j'ai un petit, mais mon petit rocher. De toute façon, je peux aller que sur le rocher, il n'y a plus la plage. Donc,
2: C'est les lieux des premiers amours, j'imagine aussi.
3: Même pas. Non, mais vraiment, moi, j'ai.
2: Si vous avez un environnement romantique extraordinaire, vous n'en profitez pas.
3: Non, parce que je suis partie trop tôt.
2: Vous êtes partie à 17 ans, il n'y a pas eu de petits flirts avant 17 ans.
3: Au grain de café, au café d'à côté.
2: En plein match de baby-foot, bien sûr.
3: C'est quand même plus pratique.
2: Évidemment. Alors, il y a un autre lieu qui compte pour vous, c'est Berles-Alpes.
3: Oui, aussi, oui. Berles-Alpes, c'était mon autre grand-père, donc celui qui a créé la boîte de glace en arrivant d'Italie, que mon père a repris ensuite. Et il avait sa maison là-bas. Avec des chevaux. Et là, pareil, vous allez trop rire, je crois. Parce qu'en fait, j'avais peur des chevaux. Un désastre.
2: Donc il essaye de vous transmettre quelque chose.
3: Et puis il m'a même offert une ânesse pour mes 10 ans.
2: C'est sympa. Tout le monde peut pas dire qu'il a.
3: Elle est encore là. Elle s'appelle Poupette.
2: C'est vrai.
3: Elle est dans le Var.
2: Ouais. Ok.
3: Et Poupette et Clochette. Et il a essayé de me faire monter à cheval. J'ai tenté. Et il a compris que c'était pas tellement ça. Donc du coup, il me mettait à la corvée de leur donner le foin. Et tout.
2: Lucie Bernard-Denis, on va découvrir dans un instant que ça démarre très jeune la carrière pour vous à 12-13 ans. C'est à peu près l'âge dont on est en train de se raconter là d'ailleurs, puisqu'on est sur le collège et le lycée. Et puis on va parler de votre arrivée à Paris avec l'aventure de la Star Academy. Et tout ce que vous allez découvrir de la France finalement, parce que c'est la première tournée qui va aussi vous permettre d'aller un petit peu partout. Chacun ses produits de beauté, vous en avez forcément. Peau sèche, peau grasse, peau déshydratée. On va aller en France pour parler de peau et de peau à problème. Si on est plusieurs à la maison, on peut vite se retrouver débordé. Bien Catherine Quicandon, aujourd'hui vous nous proposez une idée qui conviendra à tous.
4: À Saint-Germain-sur-Meuse, un petit village de 200 habitants à une cinquantaine de kilomètres à l'ouest de Nancy, il y a une star.
5: Le chavon de Cléopâtre.
6: Le savon de Cléopâtre.
4: Effectivement, un savon qu'elle aurait apprécié car il est à base de lait d'ânesse. Laurence est la savonnière du Moulin. Elle produit et fabrique des cosmétiques bio.
7: Ce qu'on propose, ce sont des savons avec 50% de lait d'ânesse et de la cosmétique allant jusqu'à 76% de lait d'ânesse. Et on est les seuls en France à mettre autant de lait. Donc vous avez de la crème pour le visage, le sérum antiride, du moussant pour la douche, de la crème pour les mains, même de la crème pour les hommes.
4: Ah bah oui, merci pour eux. Le lait d'ânesse est reconnu depuis très longtemps pour ses vertus nourrissantes, apaisantes et anti-âge, c'est la classe. Laurence utilise le lait de ses propres ânesses, elle en a 15 car elle est avant tout une éleveuse passionnée. Et pour accompagner ces demoiselles, il y a aussi Étienne, le mâle reproducteur.
8: Étienne.
4: Laurence utilise aussi d'autres ingrédients et ils sont tous du coin.
7: Par exemple, on utilise l'huile de carthame, elle est fabriquée à Lay-Saint-Rémy, à côté de Pagny-sur-Meuse. On a un savon au safran, le safran, il vient de la vallée de la Meuse, tout en bio naturellement. On fait des boules de bain, tout le monde adore. Et c'est le bicarbonate extrait des carrières de Saint-Germain-sur-Meuse.
4: Tout est en bio et Laurence y tient beaucoup.
7: Vous avez 3 contrôles par an sur le terrain, sur les ânesses, sur le lait et puis surtout... Le pourcentage de bio est important. Normalement, en bio, c'est un minimum de 25% de bio dans le produit. Nous, on monte jusqu'à 76% de bio. Ça veut dire que ce sont des ingrédients qui sont propres. On sait d'où ça vient, on sait comment c'est fait et on sait qu'il n'y a pas de chimie dedans.
4: Mais comment Laurence a eu l'idée de devenir savonnière ? Eh bien, tout simplement.
7: Un matin, je me suis levée et j'ai dit à mon mari, je vais faire des savons au lait d'ânesse. Et il m'a dit, t'es folle.
4: Eh bien, pas tant que ça, car ça fait 16 ans et Laurence vend partout dans le monde. Bonne nouvelle, la relève est assurée par son fils qui a ouvert un laboratoire pour continuer la fabrication. Plus d'informations sur la-savonnière-du-moulin.com. Merci à Ila Malka d'ici Lorraine pour cette idée qui fait la peau toute douce. Ici, ça entreprend à Saint-Germain-sur-Meuse avec la savonnière du moulin.
3: Ah, si.
4: Et ses produits bio au lait d'ânesse.
2: Parce que Lucie, elle me dit, je veux le nom de la marque.
3: Ah bah oui, mais moi, j'étais à fond là, c'est un sujet. Bah, ça.
2: Vous adorez le lait d'ânesse, vous l'utilisez.
3: Et puis en plus, moi je suis une grande partisane du fabriqué en France. Donc,
2: ouais. Oui, puis on parlait des gens qui entreprennent. Vous avez entrepris avec votre sœur Magali, votre propre marque de mode. Hein,
3: exactement, la gamine au fond de la classe qu'on va relancer bientôt. Exact.
2: Je vois pas du tout de qui vous parlez. Au fond de la classe.
3: Ah mais moi tout est lié.
2: Et votre sœur ou...
3: Non c'est moi. Ah, c'est clair qu'elle a lavé A+. Moi je savais pas que ça existait.
2: On vous a reconnu. Lucie Bernardoni est encore avec nous pendant une bonne demi-heure là, hein, jusqu'à 21h. On retrace sa vie à travers les lieux qui l'ont marqué et ça vous parle sans doute parce que vous connaissez peut-être les régions qu'elle a traversées et surtout Nice où elle est née.
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2: Avec une chouette nouveauté, Bruno Mars, On My Soul, sur Ici.

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3: Et nous allons à Bazas pour deux événements ce week-end.
1: Olivier Cabrolier.
3: On commence par une exposition au cœur du musée municipal de Bazas. Venez découvrir l'histoire du vin et de la vigne dans le royaume de France au Moyen-Âge. Indissociable des grands banquets, le vin est alors le nectar des rois. Le musée est sur la place de la cathédrale. Toujours à Bazas, les archives départementales proposent un voyage au Moyen-Âge. Et d'ailleurs, l'histoire des villes médiévales nous touche directement, car les traces du bâti médiéval sont encore visibles dans de nombreuses villes girondines comme Libourne, Saint-Émilion, Lespard ou Blaye. Ces communes viennent compléter le maillage hérité de l'Antiquité comme Bordeaux et Bazas. Et donc, ils se dotent d'institutions, les jurades notamment, qui négocient leurs privilèges avec le pouvoir royal, veillent à leur réputation, au développement des échanges commerciaux, ainsi qu'à la sécurité de leurs habitants, dans un contexte marqué par la rivalité entre la France et l'Angleterre. C'est à voir samedi et dimanche depuis la médiathèque de Bazas.
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4: Elle a fait plein de choses, elle a écrit pour les autres, elle continue de le faire. Répétitrice à la Star Academy sur TF1 depuis 2022 jusqu'à cette année. Elle s'apprête, là, dans un mois, à rejoindre la Comédie Bastille à Paris dans une pièce d'Éric Delcourt. On va en parler, ça s'appelle Napo. C'est déjà à l'affiche depuis quelques jours. Auteur, avec un E, on peut dire autrice aussi, compositrice, interprète et finaliste de la Star Academy. Lucie Bernardoni est avec nous jusqu'à 21h. Ça commence très jeune. Hein.
5: Ah oui, j'ai toujours j'ai toujours tout commencé super jeune.
4: Mais à quel moment la musique arrive dans votre vie ?
5: Oh, elle arrive, je pense, au moment où je m'en rends même pas compte, mais là où je commence à vraiment me dire, tiens, c'est intéressant, je dois avoir une dizaine d'années.
4: Dizaine d'années ?
5: Ouais, peut-être un petit peu avant, je découvre avant que j'aime écrire et que chanter.
4: Vous vous souvenez qui vous écoutiez ou qui vous inspirait, dans les chanteurs français par exemple, quand vous aviez 12 ans, 13 ans ?
5: Alors déjà, mon père était un grand fan et toujours de Michel Sardou, donc j'en pouvais plus déjà. Mais par contre, ouais, dans la première cassette audio pour les plus jeunes.
4: Hein, ça fait vieux audio. Ça. Hein. Ouais. Là, on prend une claque. Là.
5: Pour les plus jeunes, cassette audio, ouais. Une cassette, un crayon, ouais. Vous comprenez pas.
4: On rembobinait.
5: Voilà, on rembobinait. C'était Céline Dion. La première cassette audio.
4: C'est résolument d'actualité. Elle qui est à Paris.
5: Oui. J'ai trop hâte, je vais aller la voir.
4: Ouais, c'est vrai.
5: Ouais.
4: Vous avez de la chance.
5: Ouais.
4: À la Plénitude Arena, c'est à Nanterre. Pour cette série de concerts, elle est avec nous quelques temps. Vous avez 12 ans. Et à 12 ans, c'est un peu la période où tout bascule. Hein, ouais. Ça commence très jeune, on l'a dit. À 12 ans, il y a ça.
5: Je reconnais le générique.
4: C'est Graines de Star sur
5: M6. Oui.
4: Avec Laurent Boyer.
5: Exactement. Alors ça, c'était ma première télé. Oh là, j'ai encore l'image du générique avec les étoiles.
4: Exactement,
5: qui
4: toutes les couleurs et tout.
5: Hashtag vieille personne, je suis. Voilà.
4: Mais vous avez gardé un bon souvenir de ce moment?
5: C'était super. C'est une super belle expérience. Et puis en plus, à l'époque, je rappelle, on envoyait nos cassettes vidéo ou audio. Et ils faisaient des annonces à la télé si on voulait y participer. Et puis moi, je commençais à chanter. J'étais tellement timide que je me suis dit, pourquoi pas? Et à mon grand étonnement, on m'a rappelé et j'ai pu faire ma première télé.
4: C'est top, ça. Il y aura du doublage aussi, assez jeune, vers 12-13-14
5: ans. Juste après. C'est grâce à... Alors, c'est pas grâce à ça, parce qu'avant, j'avais déjà envoyé... Vous vous rappelez de Télépoche?
4: Ah, bien sûr.
5: Ça existe encore, non?
4: Alors, je ne saurais pas vous dire là, si bon, ça bref. Existe toujours, mais bah, je vois très bien.
5: J'avais découpé une annonce.
4: Les poches et les aides.
5: Oui, j'avais découpé une annonce. Ils cherchaient la voix de la petite sirène 2. Et j'avais envoyé aussi ma cassette. Et c'est grâce à ça que j'ai pu faire du doublage ensuite, puisque là, bon, on était quelques-unes. Et puis finalement, ouais. J'avais pas été prise.
4: Vous voyez, vous remuez le couteau, là. Je sais que c'est quelque chose, ça vous a énervé de pas
5: Ah, non, pas énervé, ça m'a rendu triste.
4: Bah, c'est normal, en plus, vous étiez enfant. Il y a 12-13 ans.
5: Non, mais c'est beau. Et avec mon papa, on a un truc, c'est que dans leur appartement, il y a un truc qu'on a appelé le balcon du désespoir. En fait, on y va. Ça, il fait exprès pour me faire rire. Depuis que je suis petite, on va là et c'est le moment où on peut tout se dire. Ouais. Et là, je pleurais. Je dis, bah, on va sur le balcon du désespoir, tu verras, ça va aller mieux, on va discuter. Puis on... Et donc, mais c'était ma première déception. Et c'est tant mieux, en même temps, j'ai appris plein de choses. On n'est jamais, il n'y a pas d'échec, on apprend, c'est tout.
4: Évidemment. Il y a des joies de vivre qui arrivent. Vous êtes au lycée, oui. On est au lycée Masséna, vous êtes en terminale, c'est le jour de la rentrée.
5: Oh là là.
4: C'est un jour très important, il se passe ça.
5: Oui.
4: C'est ce qu'on entendait dans ces années-là.
5: Tout à fait, avec le Nokia 3310.
4: Exactement, qu'est-ce qui se passe? Qui vous appelle?
5: Eh bien, ceux qui m'appellent, ce sont les producteurs de la Starac. En 2004, donc, puisque moi, j'avais fait les castings de la Starac. Et on m'avait annoncé en août que finalement, j'étais remplaçant. Puisqu'il y a toujours des remplaçants dans les...
4: Liste d'attente.
5: Non, on appelle ça les remplaçants.
4: Ah, carrément.
5: Oh, oui, il n'y a pas de gravité avec ça. Mais liste d'attente, c'est plus élégant. Bon, bref, il n'y a pas d'attente du tout.
4: C'est au cas où l'autre est mal.
5: Quelqu'un,
4: il a un rhume, il peut pas.
5: Ça peut arriver. Et donc, finalement, quelqu'un s'est désisté.
4: Mais est-ce que ça ne vous met pas encore plus la niaque?
5: Ah,
4: de
5: oui.
4: Se dire, on m'appelle, on me dit que ce n'est pas moi,
5: ouais.
4: Finalement, ça peut l'être.
5: Bah, ou non, parce qu'au moment où on m'a dit que ce n'était pas moi, je me suis dit, bon, ce n'est pas moi, tant pis. Et là, j'avais prévu de faire une terminale assez chaotique, hein, à base de baby-foot. Donc, voilà. Donc, finalement, ce n'est pas plus mal que je ne sois pas là en terminale.
4: Le café dans le Vieux-Lys, vous remercie.
5: Ah ben, on l'embrasse. Hein. Je lui ai fait perdre beaucoup d'argent, du coup, on n'y étant pas. Mmh. Et donc là, oui, on m'appelle et on me dit, bon, bah, demain, la Starac débute.
4: Non, mais demain, c'est-à-dire que vous faites les bagages le jour même.
5: Ah ben, je pars le jour même. Donc, je suis partie 3 ou 4 heures après,
4: en avion,
5: avec mes parents.
4: À Paris.
5: À Paris. Et le soir même, on enregistrait le reportage. Parce qu'il n'existait pas, ce reportage de moi. Donc, voilà, donc on a tout. Voilà. Et le lendemain, merci, je rentre au château. Et c'est pour ça que je dis toujours que j'ai quitté ma vie en 3 heures.
4: Alors, vous laissez vos études, puisque je l'ai dit, hein, c'est le jour de la rentrée en terminale, mais je vous félicite, parce que vous étiez tellement énervé que plus tard, vous avez passé l'équivalence de votre bac, un certificat, me semble, d'une capacité en droit.
5: Une capacité en droit, c'est l'équivalence du bac avec des études de droit, j'ai adoré. Pendant le Covid, on va pas se mentir, je m'embêtais un petit peu. Et c'est là que j'ai monté ma boîte avec ma sœur et que j'ai repris mes études parce que ça me perturbait de pas avoir mon bac. Et donc je l'ai passé et je l'ai eu. Et je suis trop contente.
4: Félicitations. Comment il est ce château de Damary-les-Lys en Seine-et-Marne?
5: Eh ben, il est plus petit que ce qu'il n'y paraît.
4: C'est le château de la Starac. Hein.
5: Voilà. Et il est. Moi, c'est un peu ma petite maison de cœur, quoi. Pas petite, alors on se comprend, hein. C'est quand même. Ça va, c'est pas un T2. Hein.
4: Non, une belle hauteur sous plafond.
5: Belle hauteur sous plafond. Quelques petits travaux, hein, c'est sûr.
4: Vous avez laissé des traces, je crois que tous les élèves laissent des signatures, des petites bricoles comme ça dans le château.
5: Oui, dans le château, oui, mais comme nous, notre saison 4, on ne vivait pas dans le château. On avait juste les cours dans le château. Moi, j'ai laissé une petite trace. Donc, comme j'écris beaucoup, j'ai écrit entièrement toute la porte des toilettes du bâtiment qui est maintenant le bâtiment de production dans lequel j'arrivais pour travailler tous les jours et qui à l'époque était l'endroit où nous on vivait. Donc j'ai encore mon mot là-bas.
4: Génial. Alors la suite on la connaît, c'est cette aventure de la Star Academy qui vous pousse jusqu'à la finale face à Grégory Le Marchal. Quand on a...

0: on sent votre voix de tout ouais, 17 ans, quoi.
1: Bébé.
0: C'est trop mignon. Alors, un des duos que vous avez fait, Grégory.
1: Oui, voilà, comment oublier.
0: Qu'est-ce qui reste de lui en vous?
1: Bah, il reste. Il est toujours là, et puis moi, j'aime énormément ses parents, sa sœur.
0: Fondation Le Marchal Père, et, notamment son papa.
1: Et l'association Grégory Le Marchal, d'ailleurs, si on en parle deux secondes, ils ont besoin toujours de vous, des gens, des dons, plus petits qu'ils soient, et ils ont fait avancer énormément
0: alors,
1: de choses.
0: Alors, on rappelle que c'est pour aider les gens qui sont atteints de mucoviscidose. Grégory nous a quittés, il avait 23 ans, il me semble, de cette maladie.
1: Exactement, et il y a des avancées maintenant, et je sais qu'il y a beaucoup de gens et atteints de la mucoviscidose qui arrivent à beaucoup mieux s'en sortir. Il y a des nouveaux médicaments qui arrivent, mais bon, pour ça, la recherche avance, et ils ont besoin aussi des gens. Donc moi, je garde énormément de beaux souvenirs maintenant.
0: On en parle un, parce que Lucie Bernardoni, vous avez parti avec Grégory Le Marchal et quelques camarades partout en France.
1: Exactement.
0: Avec cette première tournée. Première date, c'était à Amnéville, le 2 avril 2005. Mmh. Il y a plein de dates, on va les évoquer d'ici 21h sur votre radio. Ici, ça marche ici, qu'en pensez-vous? 40 000 à 50 000, c'est le nombre de personnes victimes chaque année d'une mort subite en France. Enfin, c'est un arrêt cardiaque, chaque minute compte, on le sait, l'accès à un défibrillateur, on en parle beaucoup, peut aujourd'hui faire la différence. Comment faire pour que ces appareils soient accessible pour nous, peut-être pour vous ou moi, je ne sais pas si vous maîtrisez un peu ce genre de choses. Il y a peut-être une solution, on a été faire un tour en Normandie avec Robin Bernot, aux côtés de Richard Domi.
2: C'est dans l'Orne qu'une association vous propose d'emprunter gratuitement des défibrillateurs.
3: Bah, je pense que c'est plutôt pas mal. Oui.
2: Depuis novembre 2025, l'association Réseau Défibrillateurs Citoyens propose quelque chose de génial, et surtout d'inédit, puisque c'est tout nouveau chez nous en France. N'importe qui, vous, votre voisin ou moi, pouvons emprunter gratuitement un défibrillateur. Alors, ça marche pour des événements privés, comme un anniversaire, un mariage, mais aussi pour des rendez-vous associatifs. Christophe Pommier-Gas, qui est à l'origine du projet, explique comment ça se passe pour emprunter un défibrillateur. Il répond aux questions de Richard Domi.
4: Un prêt gratuit qu'on va contractualiser dans un contrat où on va demander une caution, forcément, pour le prix de l'appareil. On va vous demander de vous assurer que vous êtes bien assuré en responsabilité civile. Et puis, point, c'est tout. On s'organise pour remettre le défibrillateur en main, rappeler comment on l'utilise. D'accord. Et on le récupère dans les mêmes conditions.
2: Non mais franchement, l'idée elle est géniale, en plus d'être très utile. Alors ici en Normandie ça marche, mais vous tiens, qu'en pensez-vous? Gaël, par exemple, surprise par l'initiative, quand je lui montre l'article sur notre site ici.fr, elle fait oui de la tête.
5: Bah, je trouve ça très bien parce que ça permet aux gens de se former, ça permet aux gens aussi de, bah, en cas de problème, d'avoir ce qu'il faut sous la main.
2: Alors j'ai voulu faire un petit test, je me trouve actuellement devant la gare, j'en ai profité pour demander à Gaël et Frédéric s'ils savaient où se trouvait le défibrillateur le plus proche de nous.
5: Pas du tout.
3: Non, pas du tout.
2: Bon, je pense que nous aurions été très nombreux à avoir la même réponse, mais alors, quelle conclusion en tirer? Est-ce que la population est assez formée?
5: Non, on n'en parle pas suffisamment. Je veux dire, moi, mes amis ne sont pas forcément formés. Moi, je le suis, mais eux, non.
2: Comment pourrions-nous changer ça? Je pose la question à Frédéric.
3: C'est une petite formation à l'école, au plus jeune, à partir du plus jeune âge, et un petit peu plus d'informations, un petit peu partout, de signalétique. Ouais.
2: Pour Gaël, la solution se trouve aussi dans les formations.
5: Peut-être faire des formations en dehors du PSC1, notamment.
2: Alors, petite pause, PSC signifie prévention et secours civique.
5: Pour pouvoir former les gens à l'utiliser, justement, de manière responsable et de manière plus correcte.
2: Depuis quelques mois, l'association Réseau Défibrillateurs Citoyens croule sous les demandes et a donc eu l'idée d'étendre ses services. Une antenne a, par exemple, tout récemment vu le jour dans le Haut-Rhin, et à terme, l'association souhaiterait pouvoir se rendre utile dans toute la France.
0: Merci beaucoup Robin Bernot, avec des sources qui nous viennent du ministère de la Santé. Merci aussi à ICI Normandie. Lucie Bernardoni, votre invitée encore pour quelques minutes. Vous restez, Lucie?
1: Bien évidemment.
0: On a encore des choses à se dire, et encore plein d'endroits en France que l'on n'a pas évoqués. Eh bien, on va le faire dans un instant sur ICI.
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0: Ah, c'est vrai qu'on se balade dans toute la France, on y va, on ira, c'est un autre temps, et c'est Zaz.

0: jusqu'à 21h.
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2: C'est en 2002 qu'elle a signé son premier contrat. Elle avait 14-15 ans. Premier single, Je suis mes pas. Vous me le confirmez,
3: ah, oui, Bernard Denis. Oui, tout à fait.
2: D'où on vous suit, hein, depuis 20h et depuis l'âge de 17 ans, là, moment hein, où le public vous rencontre et vous découvre dans le château de la Star Academy. Je rappelle que vous êtes finaliste, vous allez en devenir la répétitrice. Vous travaillez 3 ans sur votre premier album, oui. Mélancosmiaque.
3: Oh, bien, bravo.
2: Vous serez choisi pour interpréter Sheila dans la comédie musicale R. Je retrace rapidement la carrière. Il y a même, je crois, Louise dans la comédie musicale Je vais t'aimer.
3: Ah oui, ça c'était génial aussi, il y a 2 ans.
2: Et puis il y a le théâtre que vous aimez. Oui. Vous êtes à l'affiche, rappelons-le, de Napo, à Paris en ce moment. Pour vous, dès le mois d'octobre, à la comédie Bastille.
4: Comment ? Moi, Napoléon Bonaparte, ce matin, j'étais à 600 km d'ici, en train de pilonner les Anglais. Et qu'une explosion plus tard, je me retrouve dans un Paris que je ne reconnais pas. Aujourd'hui, la France est dirigée par des présidents. Mais non ! Et ils sont élus, quoi ? Démocratiquement. C'est un cauchemar. La France de 2026 est en colère, elle est à genoux. Et c'est pour ça que je suis revenu. Pour sauver la révolution.
5: Voilà !
4: Récupérer mon pouvoir.
5: Oui !
4: Et anéantir les Anglais.
5: Quoi ?
4: On anéantit les Anglais !
2: Ben voilà un extrait de Napo. Alors je le dis, vous le découvrez cet extrait.
3: Oui,
2: pièce d'Éric Delcourt.
3: C'est génial. Cette pièce, alors déjà Éric, c'est Éric Delcourt. On lui doit.
2: Auteur de référence, on lui doit beaucoup de succès.
3: On lui doit beaucoup de succès au théâtre. Et en plus d'être un super auteur, un super comédien, c'est un ami et quelqu'un de vraiment génial. Et pour moi, c'est un honneur parce que je faisais partie de la lecture de cette pièce il y a plus de 2 ans. Donc là, c'est sa reprise cette année pour la 2e saison consécutive. Et Napo, c'est une super équipe de comédiens. Et l'histoire, elle est géniale. C'est-à-dire que on n'imagine pas l'idée, il fallait la voir, Napoléon arrivé en pleine campagne présidentielle 2026-2027.
2: On entend dans l'extrait, quoi, voilà.
3: Voilà.
2: Des bars qui découvrent Paris qu'il n'a pas eu depuis longtemps.
3: Et il s'entoure d'une équipe, et là, ça va être tout un tas de catastrophes absolues avec des punchlines géniales. Je laisse aux gens découvrir le tout, mais vraiment, merci aussi aux gens de se déplacer au théâtre.
2: Ouais.
3: Parce que c'est vraiment important, et les gens sont de plus en plus nombreux à se déplacer au théâtre et à soutenir les comédiens et les pièces. Et c'est très, très, très intéressant.
2: Découvrir ce petit théâtre qui est juste en face des anciens locaux de Charlie Hebdo. Il y a beaucoup de sensibilité dans ce théâtre, la Comédie Bastille, un tout petit théâtre qui est très agréable. Il y a évidemment, on ne peut pas s'empêcher de penser à celui qu'on n'attendait pas. On l'a tous dit, en 2017, Emmanuel Macron, même s'il avait exercé plusieurs fonctions d'État, il est un peu cet homme qu'on n'attendait pas. C'est difficile de ne pas comparer, mais y penser.
3: Oui, il peut y avoir un parallélisme, c'est vrai. Donc, vraiment une satire de toute la politique et puis surtout de ce qu'est devenu le monde et de ce qu'est devenu la société. Alors, Napo arrive un peu avec son côté un petit peu, dictateur quand même, hein, en disant, mais comment ça on ne peut pas trousser les gens? Non, on ne peut pas trousser les gens. Et donc, il arrive avec tout son... comment dire, ce côté un peu bourru, et il apprend petit à petit aussi, et il soulève la question de, on est quand même, il y a une évolution certes, mais sur certains points on est quand même ridicule et un peu arriéré sur certains points.
2: Je le vois avec son costume de Napoléon tenir un téléphone portable, l'anachronisme
3: Exactement.
2: Est assez drôle.
3: Et c'est ça qui est beau, c'est beau à la Jean-Yann dans ses films, et c'est là où il est fort.
2: C'est facile quand même aussi à la mise en scène pour faire correspondre comme ça 2 époques finalement.
3: Oui, et c'est là où c'est intelligemment fait. Il y a un rebondissement toutes les 2 secondes. On ne s'ennuie jamais. C'est dynamique. Et surtout, il y a beaucoup de choses dénoncées à travers des blagues. Et voilà. L'humour, parfois, peut dire bien des choses.
2: Entre les visiteurs et The Dictator de Sacha Baron Cohen. C'est vrai qu'il y a un peu de ça.
3: C'est exactement ça. Cette pièce, elle est moderne, elle est profonde. Et elle est très, très drôle. Puisque vraiment, il n'y a pas de limite.
2: Napo, le candidat que personne n'a pu venir à la Comédie Bastille. C'est en ce moment vous y serez à partir du mois d'octobre.
3: À partir du 15 octobre.
2: À partir du 15 octobre. Mais vous pouvez aller voir Lucie, évidemment.
3: Oui, mais avant.
2: Vous pouvez y aller aussi.
3: Il y a toute une équipe de comédiens qui sont en train de jouer, et Jeanne Pajon qui joue le rôle de Sarah. Et d'ailleurs, j'embrasse tous les comédiens de la pièce. Et j'ai très, très hâte de les retrouver.
2: Vous allez évidemment sur les moteurs de recherche pour connaître les horaires, pour réserver. C'est en ce moment, en tous les cas, Napo, Éric Delcourt. Et pas tout seul, hein, il a coécrit ce texte également.
3: Avec Tony Zanier.
2: Exactement.
3: Avec
2: donc
3: Tony
2: comme ça, on a presque cité tout le monde. Lucie Bernardoni, le théâtre, c'est donc dans, environ un mois. 2 avril 2005, Amnéville. Première date de tournée de la Star Academy.
3: Ouais, alors là, on est resté un petit bout de temps, en plus à Amnéville avant, et si mes souvenirs sont bons, il y a eu un fait historique, je crois que le pape est mort pas loin après.
2: Possible.
3: Ouais, 2005, hein. Et puis on a, en sortant de scène, on avait vu que le pape était mort, ça nous avait fait quelque chose. C'est pour ça qu'on se souvient pas mal d'Amnéville. C'est là qu'on avait monté la tournée.
2: Que des salles où vous avez eu le temps un petit peu de vous arrêter dans certaines...
3: Non, on pouvait pas trop. Passages, hein. En plus, c'était une période où on était vraiment... Les gens, il n'y avait pas tous les réseaux sociaux, donc les gens étaient en masse autour de nous, c'était assez impressionnant.
2: Il y aura le Zénith de Pau, il y aura la Halle Denis Garnier, il y aura le Parc des Expos à La Rochelle, Toulon,
3: nice.
2: Évidemment. Évidemment, on joue à la maison. Il y aura Paris.
3: Oui, Bercy, on avait joué deux fois à Bercy.
2: La Réunion,
3: mon Dieu. Quel souvenir.
2: C'est beau, la vie. Quand on joue à la maison, ça se passe comment ?
3: Alors, je me rappelle que j'avais très peur. Et que c'est vrai que le public niçois, alors pardon, hein, mais c'est vrai que c'est pas le plus chaleureux. En général, le public dans le Nord et les gens du Nord, c'est vrai qu'à Lille, par exemple, ça n'a rien à voir.
2: Et tout le monde parle tout le temps du public du Nord,
3: c'est
2: le plus chaleureux, le plus accueillant.
3: C'est la vérité. Ah ouais. C'est pas du tout la même chose. C'est qu'on souvent on fait des captations de spectacles à Lille et pas forcément dans le Sud. Vous voyez que je suis pas si chauvine. Hein.
2: Ben, je vois ça.
3: Il y a des
2: ça.
3: Choses quand même. Déjà, on est un peu plus mou des fois. On prend le temps, nous.
2: Non, puis alors, il y a plein d'autres régions que vous connaissez. On pourrait se parler de la Normandie.
3: Ah oui, j'adore la Normandie. Et puis d'ailleurs, Mathieu Johan, qui était avec moi à la Starac à l'époque, normand. Ah ouais, bah oui, qui s'occupe en plus de moi
2: presse,
3: maintenant. Bah ouais, bah maintenant
2: il
3: je travaille avec lui, le
2: et
3: pauvre. Et il est de là-bas. Donc, puis moi, j'adore les endroits où il ne fait pas chaud.
2: Quel endroit en Normandie ? Il y a une ville comme ça ?
3: Bah oui, je suis déjà allée. Forcément, je connais Saint-Lô parce qu'il est de Saint-Lô.
2: Ouais.
3: Je suis allée tellement un peu partout. Je ne connaîtrai pas exactement les noms exacts.
2: Trouville,
3: Trouville, oui, Oulgate, très joli.
2: Ouais.
3: Très joli. Et j'ai oublié le nom de l'autre, pas d'autre.
2: Lisieux, je sais pas.
3: Lisieux, oui, je suis allée visiter.
2: Plus dans les terres.
3: Moi, j'ai vu Sainte-Thérèse de Lisieux.
2: Oui.
3: Là, oui, je suis très croyante. Alors, attends, ne me lancez pas, je vais parler deux heures.
2: Non, j'ai bien compris. Je peux vous lancer. La Bretagne également.
3: Ouais. Bah oui, il fait froid. Il fait froid, il y a des crêpes, je suis très contente.
2: Et alors, autre lieu marquant, c'est Biscarrosse.
3: Oui, mais Biscarrosse, en fait,
2: pourquoi
3: c'est parce qu'il y a une radio là-bas, on les salue, FGL, et parce que ça a été compliqué pour eux cet été avec les incendies. Et j'ai fait des plateaux radio où je chantais mes chansons à l'époque, et j'ai toujours été super accueillie par les gens, et je trouve les gens là-bas très gentil. Et à chaque fois, je m'attache beaucoup les techniciens, les gens qui nous amènent, le chauffeur qui vient nous chercher à la gare, qui nous ramène les coordinateurs. Et j'ai un souvenir là-bas, je suis retournée plusieurs fois d'affilée, et un souvenir magnifique. Et je les embrasse parce que ça n'a pas été... Ils ont tout perdu cet été, donc je les embrasse tous chez FGL aussi.
2: Je continue ce tour de France parce que, on se rend compte qu'il y a plein d'endroits que vous appréciez, comme Biarritz.
3: Mais la France est magnifique, en fait. Biarritz, alors j'en ai parlé parce qu'en fait j'aimerais y aller, c'est le seul endroit que je connais pas.
2: Toute la région même.
3: Je connais pas bien Biarritz.
2: Saint-Jean-de-Luz, côté Guétari.
3: Je connais pas. Et c'est vrai que j'aimerais beaucoup. On en a beaucoup parlé et je suis ce côté du sud m'intrigue et j'aimerais bien pouvoir y aller.
2: Et alors, vous ne connaissez pas ou peu la Corse ?
3: Alors je connais la Corse parce que j'y suis allée.
2: Une copine.
3: Avec mon ami d'enfance qui est.
2: Ah, d'accord, avec un copain.
3: Ah ouais, c'est comme mon frère. Moi, j'ai gardé tous mes amis d'enfance à partir de la maternelle. Donc.
2: Mais pourquoi la Corse ? Vous nous avez parlé de Corse quand on a préparé cette émission et vous ne connaissez pas tant que ça où vous aimeriez.
3: Pas tant que ça, j'y suis allée vraiment dans le fin fond de la Corse, dans un petit village dont j'ai oublié le nom. Et j'y suis allée que deux fois, et alors que c'est une merveille et j'ai hâte d'y retourner. Mais c'est vrai que j'ai tellement travaillé beaucoup, beaucoup dans ma vie. Je n'ai pas eu le temps de partir où je voulais. Alors, j'ai aucune excuse parce que quand je descends à Nice, je pourrais aller en Corse, mais c'est vrai qu'il va falloir que je remédie à ça. Je trouve que la Corse est un endroit sublime.
2: Le Lot-et-Garonne, la Nouvelle-Aquitaine, ça c'est aussi des lieux que vous connaissez ?
3: Oh, certainement, mais franchement, j'y suis allée partout. Et c'est ça qui est beau dans notre
2: pays. Vous disiez, la France est belle.
3: La France
2: est belle.
3: Qu'est-ce
2: que vous y trouvez de beau ?
3: Mais en fait, les paysages, les gens, il faut apprendre à... Je trouve quand on voyage en France, il faut essayer d'aller vraiment dans les endroits et parler aux gens. Et il y a toujours quelqu'un qui va vous raconter une histoire sur l'ancienneté de la ville, sur pourquoi ce village est comme ça. En fait, il faut parler aux gens. Et je trouve qu'elle a gardé son âme, la France. Il y a des endroits qu'on ne connaît même pas sur la carte. Il y a des endroits où je suis allée, des petits trucs. Je me dis, mais ça existe. Et en fait, vous allez là-bas, vous êtes accueillis, mais et puis vous regardez, et autour, c'est magnifique. La France, elle est diversifiée. Les paysages, il y a la mer, la montagne, mais il y a des trucs sublimes. Moi, je trouve que on parle pas assez. Et heureusement que vous êtes là, hein, sur ICI et avec cette émission, mon cher Eric.
2: Merci Lucie
3: pour en parler, parce que vraiment, ça fait honneur à la France.
2: Lucie Bernard Denis, votre invité, merci. Parce que
3: merci beaucoup.
2: Il n'est de bonne compagnie qui ne se quitte à un moment donné. Et on va devoir.
3: C'est fort beau cette phrase.
2: Oui, tout à fait. Je sais pas moi. C'est Philippe Bouvard. Tiens, je vais lui rendre hommage. Ah bah c'était une phrase de Philippe Bouvard qui nous a quitté il n'y a pas longtemps. On va refermer le carnet de voyage.
3: Oui.
2: Cet album photo qu'on a feuilleté ensemble. C'était sympa.
3: Merci beaucoup pour l'invitation. J'ai passé
2: balade,
3: un
2: hein.
3: super moment. Et j'ai hâte d'écouter les autres émissions.
2: Ça, c'est très gentil.
3: Eric,
2: merci
3: bravo
2: beaucoup, Lucie.
3: Pour cette émission.
2: C'est sympa. La suite. Le théâtre, je rappelle, Napo, le candidat que personne n'a vu venir en ce moment, la Comédie de Bastille, à partir de la mi-octobre, ça c'est pour vous Lucie. Pas de Star Academy cette année, hein, vous l'avez annoncé dans la presse. Et puis il y aura d'autres projets, elle écrit pour elle, elle écrit pour les autres. La musique est dans sa vie en permanence, donc je suis convaincu qu'il y aura de belles surprises dans les prochains mois. Merci Lucie encore une fois, on salue toutes les équipes d'ici Azur, les Niçois et les Niçoises et l'arrière-pays niçois qui étaient contents de vous entendre ce soir. Rendez-vous
3: merci.
2: Sur ici.fr pour écouter l'émission, la partager, on adore. Et puis on se retrouve avec plaisir dès demain. Salut.
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2: Et pour s'ambiancer jusqu'à 21h, voici les Bee Gees.

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1: Il est quelle heure, Lucie Bernardoni?
2: Il est 21h, mon cher Eric.
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3: Bonsoir à tous, mais quel est donc le secret des tubes des années 80 pour être toujours aussi efficace? Allez, jusqu'à 22h, on va essayer de trouver la réponse. Ce soir, ça commence comme ça.

pourtant, Depeche Mode est devenu l'un des plus gros vendeurs de l'industrie musicale mondiale. Et ce titre est même devenu aujourd'hui un hymne dans les stades de foot anglais. Alors le secret des tubes des années 80, c'est qu'ils sont faits pour durer. La suite, je vous propose un corps à corps en compagnie du groupe Image.

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1: Jimmy Cliff, c'était Reaganite. J'adore cette chanson sortie en 83 parce que c'est le soleil de la Jamaïque et le talent d'un des plus grands chanteurs de reggae. Mais c'est aussi parce qu'elle a été écrite et composée par un drôle de duo. LaToya Jackson, la grande sœur de Michael, et Amir Bayan du groupe Clown de Gang. Bon, ça c'est une anecdote, ça vaut ce que ça vaut. Hein. Tiens, à ce propos, saviez-vous que Raymond Asso, auteur de Mon Légionnaire, avait lui-même été légionnaire? Bon ben voilà, c'est fait. Allez, tout de suite, c'est la version de Serge Gainsbourg, sortie en 87, Mon Légionnaire, dans 100% années 80.

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1: Mel Brooks, c'était It's good to be the king. 1982. Au cinéma, on découvre un film dingue, La folle histoire du monde. L'histoire du monde de l'âge de pierre à la Révolution française de Mel Brooks. Alors lui, sait tout faire. Alors il chante même la chanson du film, It's good to be the king. Et c'est un tube mondial. Allez, changement d'ambiance. Dans un instant, un tube sur la dissuasion nucléaire de Russian Sting. Juste après ça.
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0: Last Night de DJ Save My Life, c'était In Deep.
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0: En 1982, quand sort ce titre, les DJ ne sont pas les stars internationales qu'ils sont aujourd'hui. Ils mixent, ils enchaînent des vinyles dans des cabines sombres noyées dans la fumée de cigarettes. Bah oui, parce qu'on fumait dans les boîtes en 1980. Dans ce titre, c'est d'ailleurs un DJ de radio dont il est question, qui sauve une femme de l'ennui grâce à sa musique et sans trop parler, sans trop faire de blabla, contrairement à moi. Et là, je joue la facilité. Tout de suite, on retrouve Princesse Erika. Trop de blabla.

L'aventurier, c'était Indochine. Ici. Indochine qui nous donne rendez-vous le 20 novembre prochain pour découvrir le film Arena Tour, enregistré lors de leur dernier concert. Mylène Farmer, elle nous donne rendez-vous aussi dans 34 salles de cinéma en France le 27 octobre pour découvrir le film de son prochain album, Égrégore. Mais tout de suite, on écoute Plus Grandir.

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1: On va refermer la boîte à tubes des années 80 pour aujourd'hui. Dans un instant, place à 100% chansons françaises et on se retrouve demain, même endroit, même heure. Passez une belle fin de journée avec ici votre radio. Il est 22h.
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3: Juin 2014, un jeune homme de 17 ans vient de remporter The Voice avec sa guitare sous le bras. Son nom, Kenji Girac. Mais pour devenir une star, il lui faut un hymne.
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3: Ce sera Color Gitano. L'idée, mélanger les traditions des guitares flamenca avec l'efficacité de la pop moderne. C'est la naissance de la gypsy pop. À travers ce texte, Kenji veut montrer sa culture, celle du voyage et de la fête, loin des clichés. Il chante la famille, le respect et surtout une irrésistible envie de danser.

0: Ce titre est un raz-de-marée qui va faire vibrer la France entière et transformer Kenji en roi des charts.
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2: Santa est la nouvelle figure de proue de la chanson française. Mais l'un de ses titres les plus marquants, La Différence, a bien failli ne jamais exister.
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2: La chanteuse a écrit ce morceau à la toute dernière minute, la veille seulement du rendu final des maquettes à son équipe. Alors qu'elle peinait à boucler son projet, ce texte sur l'altérité et la résistance est apparu comme une évidence. C'est d'ailleurs l'unique chanson de l'album où elle s'adresse directement à l'autre en utilisant le « tu », marquant une rupture avec ses textes plus solitaires. Tu fais...

0: Santa parle de ses chansons comme des œuvres impudiques et prône le droit de rester soi-même face au monde qui nous entoure.
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2: Et le cocktail américain, c'est quoi?
3: C'est un cocktail grillé avec une sauce américaine, tomate, échalote, une pointe de cognac, du vin blanc. C'est un peu relevé.
4: Un déca.
5: Pâté, jambon, c'est tout envoyé, gruyère, chantal, rosier, jambon de pays.
6: Eh ben tout ça, ça valait dans la blanquette.
3: Bon appétit.
7: Rien n'est meilleur qu'avant, steak frit. Rien n'est meilleur qu'avant.
8: Moustache et les gros mineurs, emportés par un swing follement sympathique, chantaient « Rien n'est meilleur qu'un bon steak frites », un plat de bistrot qui fait l'unanimité, à condition d'un bon faux filet ou onglet de chez le boucher et des frites maison. Beaucoup trop de restaurants succombent à la facilité de la frite surgelée, ultra transformée, amidon modifié, fibre de pois, sucre, souvent trop molle, trop grasse et trop salée.
9: On va manger des frites.
10: Oh oui, des frites.
8: Frites. Non, la frite, la vraie, celle de la femme et de l'homme moderne, est confectionnée uniquement de pommes de terre qu'on épluche, Binge, Mona Lisa ou Rosabelle, qu'on plonge en double cuisson dans un bain d'huile de tournesol, colza ou graisse de bœuf pour les puristes. Un peu de sel et basta.
11: Comme ça, la maison, avec mon papa et ma maman, quand ça nous prend, on s'éclate à la frite. Oh oui, des frites, des frites.
8: Dernièrement, le journal Libération a eu la bonne idée de faire un tour opérateur de la meilleure frite à Paris.
11: Je suis un drogué, je me drogue à la frite.
8: Côté street food, deux adresses pour les junkies de la pomme de terre, un néo-kebab chez Mehmet, rue Ramet dans le 18e arrondissement et Patate dans le 6e rue Saint-André-des-Arts. Une échoppe, sa vitrine et une barricade de grosses pommes de terre, cornet de frites à 4 euros.
12: Coupez-les en fines lamelles, plongez-les dans l'huile bouillante, salez-les et vous aurez des frites. Ni Dieu, ni maître, mais des frites, bordel.
8: Autre pépite, Chantefable, 93 avenue Gambetta, du très gourmand Tom Lefebvre. Il propose des frites croustillantes qui brillent dans les miroirs de cette belle vieille brasserie 1910 avec une entrecôte de compétition et une carafe de Saint-Joseph. On n'est pas loin du paradis. Dans le peloton de tête également, les frites du Cornichon, un néo-café populaire, 2 rue des Goncourt dans le 11e arrondissement. 8 euros le cornet au comptoir avec une pinte de bière Jupiler et tout va bien. Le Paul Chen des Frères Dufour, rue du Cherche-Midi, contrairement à leur nom, pas de frites au four, mais de l'inattaquable bien doré.
13: Mais maintenant on en a une friteuse sans odeur, Seb.
8: Enfin, dans l'esprit des baraques à frites des ch'tis de Roubaix ou de Tourcoing, à Vitry-sur-Seine, dans le Val-de-Marne, place Robespierre, près de la mairie, cornet de frites à 3,50 €, préparé avec amour et surtout avec de la graisse de bœuf.
11: Je ne peux pas me passer de frites, c'est plus fort que moi, ça me rend fou.
8: Les tops du journal Libération, les meilleures frites de Paris à consulter sur Internet. Toutes affaires cessantes, stop au quinoa, boulgour et autres usurpatrices de patates douces qui n'a strictement rien à voir avec le tubercule de Monsieur Parmentier. Paris la frite, Paris cornet, Paris l'enfance.

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1: Bonjour Joanne.
2: Salut Manu.
1: Avec un nouvel objet, croix, j'ai envie de dire, par rapport à cette table incroyable.
2: Croix. Écoute, cette table, j'ai eu un véritable coup de cœur. J'en ai souvent, malheureusement, c'est une maladie. Mais alors là, si tu veux, quand je l'ai vu arriver sur le plateau d'Affaires Conclues, parce que je l'ai acheté aussi dans le cadre de notre émission, je l'ai vu arriver sur le plateau, je me suis dit, elle est incroyable. Tu as vu ce piétement? Alors, il faut savoir qu'elle pèse, on dit un âne mort dans le Berry, tu sais bien. Mais le piétement est entièrement en bronze, patiné à l'antique. En plus, tu vois, là, on retrouve cette patine un petit peu verdâtre, tu vois. Et puis surtout, tu as vu, c'est un branchage avec des corneilles qui sont là, tu vois, accrochées aux branches. Et puis surtout, elle a un plateau de verre ovale. On l'a décrit un petit peu pour
1: nous.
2: Ah ben, elle est dans un état extraordinaire. Alors, cette table, elle date des années 70. On est complètement sur le design et la décoration, on va dire un petit peu néoclassique, un peu à la Giacometti, qui faisait beaucoup de mobilier très organique comme ça, avec des représentations animalières, dans le bronze, beaucoup. C'est vraiment une sculpture très brute, tu vois, très organique. Et puis le fait que ce soit devenu une table basse, qu'il ait eu l'idée finalement de que ce soit un piétement avec un plateau en

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1: Bonjour Daphné Michelin.
2: Bonjour.
1: Je vous ai pas fait peur quand même.
2: Non.
1: Hein non, non, de tout, on n'en a pas à avoir peur. Hein. On est curieux en revanche. On parle de patrimoine, de curiosité en Dromardèche. Et on vous pose des questions parce que vous avez souvent la réponse. Pourquoi Daphné, la fameuse raviole de Romans est-elle garnie de comté? Non, mais c'est vrai. Est-ce qu'on aurait pu imaginer un fromage local dedans?
2: Un peu plus local. Hein.
1: Bah,
2: excellente
1: oui.
2: question, Philippe. Mais attention, on parle bien de la raviole d'origine.
1: Ah, oui.
2: Parce qu'aujourd'hui, on a quand même un petit peu des ravioles bigou.
1: Oh,
2: hein.
1: Oui, il y a tout.
2: Il y a un peu de tout.
1: Ouais.
2: Cela dit, au Moyen-Âge, elle était aussi garnie de viande et de légumes. Mais ça, c'est il y a longtemps. Et donc, vous touchez là, en fait, à l'essence même de la raviole traditionnelle, car oui, l'ingrédient incontournable de la vraie raviole de Romans, donc la raviole du Dauphiné, hein, qu'on connaît tous, eh bien, c'est le comté et pas un autre.
1: Alors, pourquoi ce choix de fromage qui vient du Jura?
2: Eh bien, tout simplement, parce que le comté était au Moyen-Âge et jusqu'au 19e siècle, eh bien, le fromage affiné qui circulait le mieux, en tout cas, grâce au commerce entre les régions. On le trouvait facilement sur les marchés de la vallée du Rhône. Sa pâte ferme, mais aussi fondante, hein, supportait bien le transport et se mariait à merveille avec la crème et le persil qui composent la farce de la raviole.
1: Donc c'est pas un hasard, c'est presque une histoire de logistique.
2: Bah, un petit peu, oui. Hein. La raviole, c'est un plat de fête à l'origine qui était servi à Pâques et aux grandes occasions. Il fallait un fromage donc, de qualité, goûteux, qui tenait en tout cas à la cuisson et qui se conservait bien. Donc le comté cochait toutes ses cases.
1: Hein.
2: Et c'est ainsi qu'il s'est imposé, on pourrait dire, hein, comme l'ingrédient incontournable au point de devenir quand même un véritable marqueur de la recette traditionnelle.
1: Ah oui, en effet. Donc si demain on mettait un autre fromage dans la raviole,
2: eh bien, on n'aurait plus une raviole de Romans,
1: ah,
2: Philippe.
1: Non.
2: Et les puristes vous diraient que ce serait même une hérésie. Hein. Le label IGP, donc indicateur géographique protégé de raviole du Dauphiné, qui a été obtenu en 2009, veille d'ailleurs à ce que la recette authentique soit respectée. Farine de blé tendre, œufs frais, comté, fromage blanc, persil et crème, et pas d'improvisation possible.
1: Ouais.

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1: Nous sommes en cœur de ville, à deux pas de l'hôtel de ville, et nous allons éveiller vos papilles aux saveurs vietnamiennes. Bonjour You.
2: Bonjour Lucie. Xin chào Lucie.
1: Ça veut dire bonjour.
2: Ouais, c'est ça.
1: Xin chào. Il y a un seul bonjour ou il y a plusieurs bonjours quand c'est l'après-midi ou quand c'est...
2: Le vietnamien, on dit xin chào, c'est un mot politesse. N'importe à quelle heure, on dit xin chào. Aussi bien le soir, aussi bien du matin.
1: Xin chào.
2: C'est ça.
1: Alors, You, vous êtes arrivé en France, vous étiez un jeune adolescent, vous aviez 15 ans seulement.
2: C'est ça, en 1975.
1: Vos grands-parents étaient issus d'un petit village du sud.
2: Du sud, dans le delta de Mekong. C'est 200 km de Saigon.
1: Comment s'appelle ce village?
2: Alors, ce village, on l'appelle de Cao Nguyen.
1: Pourquoi est-ce que vos parents ont quitté le pays, ont venir s'installer en France?
2: Oui, parce que nous sommes nationales françaises et quand le Vietnam devient un pays indépendant, nous ne sommes plus les bienvenus et l'ambassade de France nous a demandé rapatriement.
1: Donc vous n'avez pas eu le choix, on vous a imposé de quitter le Vietnam.
2: C'est ça.
1: Et pourquoi l'Auvergne? Qui a décidé de la région?
2: On avait à Paris, dans les Monts-Dieu de Sorcelles, une vingtaine de familles, vietnamiennes comme nous d'ailleurs, rapatriement. Il y a une assistance sociale qui s'occupe de notre groupe en question pour vous voir installer dans les villes.
1: Vous n'aviez pas l'idée d'ouvrir un restaurant au départ?
2: Non. Ils ont trouvé qu'à Clermont-Ferrand, il y avait Michelin qui embauchait, bien sûr, des étrangers sans parler un mot français pour faire le manutention.
1: Mais vous aviez 15 ans. You, à 15 ans, évidemment, on ne va pas commencer à travailler. Vous avez été un petit peu à l'école tout de même?
2: Que je n'avais pas le choix. Il faut que j'aille trouver le travail pour pouvoir aider la famille. Car mon père, il est très âgé. Et comme je suis l'aîné de la famille, il fallait trouver un travail, aider les parents,
1: nourrir
2: la famille, aider les parents.
1: La pression reposait sur vous. Vous avez été travailler dans quoi, dans quel domaine?
2: Oui, j'ai travaillé dans des restaurations, alors, au Buffet Laga. C'était sous direction de M. Gorce.
1: Quartier des Salins, ancienne gare routière.
2: C'est ça.
1: Ça va parler à pas mal de Clermontois, ça.
2: Oui, c'est ça. J'avais fait aussi travailler dans des wagons, le tram, ça s'appelle le tram Corail.
1: Votre travail, c'était de servir à manger aux
2: gens? C'est ça. Alors, comme j'avais 15 ans, je ne savais pas parler un mot français, et j'étais le plongeur. J'ai fait la vaisselle, aidé le cuisinier pour la salade, tout ça.
1: Oui.
2: Mais sinon, je n'étais pas cuisinier.
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3: Bonjour Élodie Fonce.
4: Bonjour Angélique.
3: Oui. L'engagement associatif, pour vous, c'est une vraie vocation. Vous êtes tombée dans la marmite de l'associatif très très jeune.
4: Oui, c'est ça. Je suis arrivée en tant que stagiaire il y a 17 ans dans l'association et j'en suis jamais partie. J'étais administratrice depuis plus de 11 ans et du coup là, je suis nouvelle directrice depuis le 1er janvier.
3: Le collectif Manifeste à Montbéliard, on le connaît bien. On connaît aussi forcément le Festival des Mômes à la fin de l'été, juste avant la rentrée scolaire.
4: Alors oui, comme vous l'avez dit, notre grosse manifestation, donc c'est le Festival des Mômes qui a lieu fin août. Ensuite, on co-organise avec la ville de Montbéliard et l'Office de Tourisme du Pays de Montbéliard les Journées Gourmandes en septembre. Et on est présent sur le marché de Noël, donc c'est une grosse partie de notre activité également, avec nos trois chalets de vente de boissons et notamment notre célèbre vin chaud.
3: Qu'est-ce qui fait que cet engagement associatif est présent aussi pour les jeunes aujourd'hui? Alors, pas forcément pour adhérer à l'association ou faire partie du bureau, mais pour venir vous donner un coup de main sur les manifestations.
4: Alors, c'est vrai qu'on a pas mal de jeunes, on en a plus d'une centaine qui nous rejoignent sur les manifestations. Alors après, nous, comme on leur dit, c'est toujours un petit plus dans le CV. Ça fait des connaissances, des relations, on rencontre du monde, on rencontre d'autres jeunes. On peut rencontrer aussi des professionnels, selon aussi le secteur. Si, par exemple, sur le Festival des Mômes, si c'est quelqu'un qui veut partir dans la petite enfance ou autre, il peut se faire aussi des relations. Donc voilà, ça apporte aussi un petit plus et c'est toujours une expérience sympa à vivre.
3: Mais oui, c'est vrai que c'est une expérience sympa. Vous êtes nombreux? Combien vous êtes dans l'association?
4: Alors nous, on a plus de 150 bénévoles adhérents à l'année et donc une centaine de jeunes qui nous rejoignent sur nos manifestations.
3: Qu'est-ce que vous diriez à quelqu'un qui n'oserait peut-être pas encore franchir le pas, quel que soit son âge, pour venir rejoindre le collectif Manifeste?
4: L'essayer, c'est l'adopter. Non,
3: Excellent.
4: Non, il faut venir essayer. Après, voilà, chacun fait, tous les savoir-faire sont les bienvenus. Chacun fait comme il veut, comme il peut. Après, voilà, ça reste des bénévoles. On essaye de toujours prendre en compte leurs désirs, ce qu'ils aiment faire, leur hobby, par exemple, s'ils aiment la peinture ou autre. Voilà, les mettre sur des choses qu'ils aiment faire. Et puis voilà, venir essayer. Après, ça coûte rien d'essayer de venir nous rejoindre sur une manif et puis de voir si on veut revenir par la suite ou pas.
3: Bien sûr, et quand l'ambiance est bonne, hein, forcément, ça motive davantage. Les grandes lignes directrices pour 2026, vous les avez déjà ?
4: Alors là, on va rester principalement sur nos manifestations, donc le Festival des Mômes, Journée Gourmande et Marché Noël. Après, on apporte notre concours à la ville de Montbéliard et à de nombreuses associations locales sur leurs organisations de manifestations, telles que le Carnaval des Enfants, là, le 17 février, Ma Ville en Terrasse en juin, et aussi le Semi-Marathon du Lyon en septembre. Donc voilà, on a un planning assez chargé. Pour l'instant, on se tient à ce planning-là, mais on a des projets peut-être pour la suite.
3: Et ça, c'est positif aussi. Oui. Merci beaucoup, Élodie France.
4: Merci beaucoup, Angélique.
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5: Avant d'être une figure de la politique nationale, François Mitterrand était un enfant de Jarnac, qui aimait contempler les paysages et liser tout ce qui lui tombait sous la main. Une enfance simple qu'il qualifiait lui-même de lumineuse. François Mitterrand est né le 26 octobre 1916 au numéro 22 de la rue Abel-Guy, à Jarnac. Donc, la famille compte déjà 4 enfants et il y en aura 3 autres après lui. Donc au total, Joseph et Yvonne Mitterrand, ses parents, auront 8 enfants. Son père travaille alors au chemin de fer et il dirige la gare d'Angoulême. Mais en 1919, changement de vie. Joseph reprend la vinaigrerie familiale et les Mitterrand s'installent définitivement à Jarnac. À ce moment-là, notre jeune François passe beaucoup de temps chez ses grands-parents maternels, les Lorrains, dans leur maison de Touvent. Là, on est situé dans le sud de Charente, on est tout proche d'Opterre, sur Drône. Et cette période, eh bien, elle joue un rôle considérable dans son parcours, puisque c'est là qu'il va développer ce besoin, presque instinctif, d'un contact avec la nature, et puis ce goût prononcé pour la marche, qu'il conservera d'ailleurs tout au long de sa vie. Côté éducation, le futur président grandit dans une famille catholique, bourgeoise, plutôt conservatrice. Par contre, on lit beaucoup chez les Mitterrand, François y compris. Il restera d'ailleurs un lecteur boulimique toute sa vie. Vers 10 ans, il entre en pension à Angoulême, au collège Saint-Paul, où le quotidien est plutôt rude là, avec pas mal de disciplines. Alors, c'est un élève studieux, mais sans plus. Par contre, on commence à remarquer son éloquence. Et puis arrive 1929. La maison de Touvent est vendue. Alors pour lui, c'est la fin là des séjours heureux dans la campagne charentaise, d'autant plus que sa grand-mère adorée décède quelques temps après. Arrive 1934. Là, il part à Paris pour poursuivre ses études. Et 2 ans plus tard, un événement terrible survient, la perte de sa mère. Il a alors 20 ans, et cette dernière épreuve marque en quelque sorte la fin de sa vie charentaise. Alors bien sûr, François Mitterrand y reviendra très souvent, à Jarnac, mais il ne s'y réinstallera jamais, sauf dans la mort, en 1996, il y a 30 ans donc, lorsqu'il choisit d'être enterré dans sa ville natale.
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2: On connaît toutes et tous la place Stanislas de Nancy, mais connaissez-vous vraiment le personnage ? Jérôme Prodhomme nous propose de le découvrir sous un autre jour ce matin.
3: Je me demande souvent ce que savent les passants de ce bonhomme de bronze qui se dresse au milieu de la place qu'on lui doit et qui porte son nom. À vrai dire, souvent peu de choses. Et pourtant, il y aurait tant à dire sur Stanislas. Tenez, voici cinq infos sur le bon Stan que tout le monde ne sait pas. La première, c'est qu'à un peu plus de 20 ans, Stanislas, c'était un sportif accompli, musclé, très cultivé, doué pour les discours. Et c'est parce qu'il était sportif et qu'il parlait bien qu'il a tapé dans l'œil de Charles XII, roi de Suède, qui, ayant conquis la Pologne, a décidé de mettre ce garçon qui lui avait fait bonne impression sur le trône. À propos de trône, Stanislas n'a pas été une seule fois sur le trône de Pologne, mais deux. Et deux fois, les Russes l'ont chassé parce qu'il ne leur était pas favorable. La troisième, c'est que Stanislas avait l'esprit large. Ben oui, alors qu'il savait que Madame de Boufflers, sa maîtresse, ne dédaignait pas aller voir ailleurs, notamment avec Pampan de Vaux, le poète de Lunéville, le Saint Lambert, le beau gosse, ou même le chancelier de la Galésière, eh bien Stanislas fermait les yeux. Peut-être parce qu'il était conscient qu'il avait 30 ans de plus qu'elle. On dit même qu'un soir qu'ils commençaient tous les deux leur petite affaire, Stanislas se serait interrompu et serait sorti du lit. La marquise, ébouriffée, aurait dit « Mais alors, sire, est-ce là tout ?» Et Stanislas lui aurait répondu « Non, madame, mais comme souvent, c'est mon chancelier qui vous dira la suite. » La quatrième chose, c'est qu'il était tolérant. Très chrétien, hein, d'une piété qui épatait les Lorrains, il recevait à Lunéville les esprits les plus libres par rapport à la religion. Voltaire, souvent en guerre contre l'intolérance de l'Église de son temps, mais aussi, par exemple, Maupertuis, un athée véritable. Et tout ce monde-là discutait à table à Lunéville sans jamais s'engueuler. Et puis, la cinquième et dernière chose, c'est que c'était un bon bonhomme. Ben oui, les Lorrains ont fini par l'aimer parce qu'il a fait ce qu'il pouvait pour adoucir la rude poigne du royaume de France sur l'ancien duché de Lorraine. Bon bonhomme, il l'était aussi avec le personnel, si j'ose dire, puisqu'on sait qu'à Lunéville, on faisait tout pour lui faire plaisir. Les valets allaient même jusqu'à plonger dans la Vesouse pour accrocher des poissons à la canne à pêche de Stanislas et lui faire croire qu'il était bon pêcheur au soir de sa vie, quand il n'y voyait plus assez pour distinguer qu'un nageur avait accroché sa truite à l'hameçon. Quand vous passerez devant la statue qu'on connaît tous, souvenez-vous de ça et rappelez-vous peut-être qu'on ne peut pas résumer une vie en une image, aussi belle et bronzée, si j'ose dire, soit-elle.
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4: On fait une petite pause à la poste.
5: Belle vie.
6: Vous êtes de la télévision ?
4: Non, c'est la radio.
6: Parle un peu plus fort, parce que j'ai un petit problème.
4: Problème d'audition ?
6: Oui, oui.
1: Virginie et vous ?
7: Avec Salomé, la technicienne du son, nous sommes devant le bureau de poste Béziers-Clémenceau. La double porte vitrée s'ouvre sur une grande pièce style loft. 250 mètres carrés avec du parquet neuf en bois clair et des espaces délimités par service. Tout est fait pour que les gens se sentent bien. Et c'est le cas. À 9h, il y a déjà du monde. Aujourd'hui, la poste est multi-activité. Courrier, mais aussi banque, forfait téléphone, assurance, service à la personne et achats en tout genre. Les gens font la queue pour un rendez-vous avec leur conseiller bancaire et passent devant des téléphones à vendre ou des paquets de bonbons. L'organisation des équipes et des locaux a donc beaucoup évolué. Ici, par exemple, on accueille le public qui veut poster du courrier, mais on ne fait plus le tri du courrier. Malgré les explications de Jean-Michel Thomas, le directeur du bureau, j'avoue que j'ai eu du mal à comprendre.
8: On est ce qu'on appelle grand public, c'est-à-dire qu'on reçoit des clients toute la journée pour des opérations bancaires, des opérations courrier-colis et plein de nouveaux services. En
4: fait. C'est long parce que je viens de poser une question, vous m'avez répondu, j'ai toujours pas compris. Donc c'est vrai, ça va être long.
8: Oups.
4: Donc nous, on arrive ici, on peut poster notre lettre ici quand
8: voilà.
4: Même, avenue Clémenceau.
8: Donc on va vous montrer des boîtes aux lettres à l'intérieur et des petits chariots.
4: Ouais.
8: Et ça part à midi une première fois ou plusieurs fois dans la matinée et dans la journée,
4: d'accord.
8: De l'autre côté. Et après, on ne s'occupe plus de rien.
4: D'accord, vous faites juste là, on vous le donne.
8: Voilà.
4: Ok, excusez-moi.
8: Et le matin, on a des structures pleines qui arrivent, je vais vous montrer où ça arrive. Allez, venez.
4: Ok. Donc là, on a un couloir avec à gauche plein de placards.
8: Salle de pause.
4: salle de pause, qu'une petite table avec le petit frigo.
9: Voilà,
4: on doit avoir le petit micro. C'est très bien. Oui, mais c'est bien de se dire que effectivement c'est pareil chez vous.
9: Je vous emmène dans les.
4: Et là, on ouvre la porte, c'est comme une porte avec un hublot, c'est avec un.
9: Hop, c'est pour éviter, comme la porte est ouverte tout le temps, c'est comme dans les cuisines en fin de compte. C'est une zone de passage, on faut absolument qu'on puisse voir s'il y a quelqu'un derrière.
4: Ah oui, bien sûr.
9: Ensuite, dans l'espace co, il y a quatre zones. Une zone pour les pros, une zone pour les courriers colis, les gens qui viennent faire des affranchissements ou venir chercher une lettre, etc.
4: Et ça, c'est pour le coup, on est vraiment dans l'entrée. Là, les gens, ils font la queue et hop, c'est le premier poste. Les gens, ils vont tout droit et il y a une dame qui est là pour affranchissement, etc.
9: Ouais.
4: Ok.
9: Ensuite, ici, vous avez un relais pick-up. On flash sur cet automate et on peut retirer des colis en fin de compte.
4: Parce que pour le coup, là, c'est comme devant tous les grandes surfaces.
9: Exactement.
4: Mais il y en a un aussi spécial poste.
9: Ouais.
4: Ça fait partie des questions que je me posais. Aujourd'hui, il y a la poste pour recevoir des colis, mais il y a Amazon, FedEx, machin. Est-ce que ça passe aussi par la poste? C'est des réseaux de vous ou c'est des réseaux parallèles?
9: FedEx et puis Amazon, comme vous l'avez cité à l'instant, c'est des sociétés externes. En fin de compte, ça n'a rien à voir avec le groupe La Poste.
4: Okay.
9: Alors, on a des partenariats avec UPS, avec DHL.
10: C'est la particularité d'Amazon.
7: Guillaume Mancera de la communication.
10: C'est notre premier client. Puisqu'aujourd'hui, les flux de colis passent par la Poste.
4: Ah, d'accord.
10: Mais c'est aussi notre premier concurrent parce qu'ils développent eux-mêmes leur propre ligne logistique.
4: Ah, ok. Ouais.
10: Donc, ça se passe très bien avec eux. Hein, mais est-ce que demain, avec les flux Amazon, est-ce qu'ils passeront toujours par la Poste?
4: Pick-up, c'est la Poste.
10: Voilà. Nous, on veut développer les consignes pick-up.
4: Ah, bien sûr.
9: On va continuer la visite.
4: Mm-hmm. Allez.
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11: Jules Levert, Courant Éclair.

seulement 20 ans, Jules Laverte, originaire des déserts près de La Fécla dans les Bauges en Savoie, sort son premier single, Courant éclair. Étudiant en triple diplôme et sportif de haut niveau, Jules a aussi participé à The Voice Kids il y a quelques années.

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5: Comme ils sont susceptibles d'entendre ce petit cours, je vais faire attention, je vais être sympa avec nos chers petits anges aujourd'hui.
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5: Pote Péplard. Garçon ou fille, c'est la question que tous les futurs parents entendent évidemment. Bah, dans tous les pays du monde, quand on attend un heureux événement, l'entourage demande souvent « Anéhé, alors, pote Péplard, hein ?» Garçon ou fille, ça permet de choisir, de bien choisir le cadeau de naissance évidemment. Pote, c'est un gars, leur pote. En breton, ça fonctionne à tout âge. Leur pote, un gars ou un garçon. Et plard, leur plard, c'est une fille ou une femme d'ailleurs. Pote, péplard, gars ou fille. Mais on peut préciser, si on veut être sûr, pour les jeunes enfants, leur potric, un petit gars, un jeune garçon, potredigou au pluriel, un peu plus dur à retenir, hein. Potredigou. Et plaric, c'est pour une jeune fille, une petite fille, plarigou. Au pluriel. Voilà, c'est simple, mais comme toujours, c'est simple quand on connaît. C'est sûr, c'est plus facile après. Donc, pour les gars, pote, potric, potredigou. Pour les filles, plar, plaric, plarigou, au pluriel.
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5: Et maintenant, un nom de bateau. Ça change et on en voit souvent dans les ports avec le mot avel, en mot composé. Avel, c'est le vent. Bon, c'est sûr que du vent, ça aide quand on est en mer. Donc les marins choisissent souvent des noms en rapport avec le vent. Avelvour, par exemple, du vent de mer, Avelvour. Mais on entend aussi, on peut lire Aveldro, le tourbillon. Ça, c'est le vent qui tourne, Aveldro. Autre possibilité, toujours, Avelpen ou Avelaben. Expression moins appréciée, car ça indique où ça parle du vent de tête, Avelaben, le vent de face qui n'aide pas beaucoup en mer. Et sinon, Aveldré ou Aveladré, ben là c'est pour ceux qui veulent du vent arrière. Mais voilà, ce sont de très beaux noms qu'il faut préserver évidemment, comme les noms lieux, comme les noms de famille, comme notre belle langue en fait. Mais ça se fera que si l'on fait tous un petit effort. Je vous laisse et je vous dis à demain, même heure, d'Ahenta et bon vent.
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1: J'irai à l'époque des mammouths et ça veut dire l'époque la préhistoire.
2: À l'époque où il y avait les dragons et la guerre. Parce que j'aime bien la guerre. Comme ça, je me bats.
3: Quand je serai à l'époque de Jurassic World, je m'en ferai pour pas me faire manger.
4: Ben moi, j'irai en 3060, comme ça, moi, je verrai le monde après, comment il sera, si c'est évolué ou pas, si ça n'a pas évolué. 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
7: On est où, Halles, Vauban.
8: Et on est dans votre bar, Muriel.
7: Le bar des Halles, exactement.
8: Bon, qu'est-ce qui s'y passe dans ce bar qui est ouvert sur les Halles, mais aussi sur la terrasse extérieure?
7: Les gens peuvent aller chercher à manger et boire et se mettre où ils veulent dans les Halles. C'est libre.
8: Et vous avez le bar et juste en face, l'approvisionnement.
7: Oui, et là on a la cave à vin, donc ce qui permet aux gens qui ne veulent pas boire le vin des Halles de choisir une bouteille, que ce soit blanc, rouge, rosé, et de se faire plaisir sur les tarifs en fonction de chacun.
8: Et vous travaillez avec différents producteurs?
7: On a des vignerons en direct, après on a d'autres fournisseurs, et c'est surtout des vins de la région.
8: Ah, c'est votre spécificité.
7: Oui, on va en avoir un petit Morgon ou un petit Chablis, mais sinon c'est que des vins de la région, en priorité. Des vins du Roussillon, de Maury, de Collioure, hein, on a déjà un très bon choix.
8: Qu'est-ce qui est très demandé ici?
7: Il y a quand même beaucoup de gens maintenant qui se rabattent sur le blanc. C'est vrai qu'avant, on était vraiment sur du rouge. Et là, le blanc a presque dépassé le rouge. Après, best-seller, ça dépend de chacun, de son palais, de son choix, de son budget. Beaucoup de gens apprécient le fait d'aller chercher à manger à droite, à gauche, de se prendre une bonne bouteille s'ils en ont envie, ou de boire un vin qui est bien aussi, mais qui est un peu plus abordable.
8: En tout cas, il y a une ambiance très festive. Hein.
7: Oui, oui, oui. Et c'est vrai que c'est super. Il y a tous les âges. On se régale.
8: Merci, Muriel.
7: Merci, enchantée.
8: Allez, on va se diriger à présent vers le restaurant libanais. Ça a l'air bon, ce que vous mangez?
9: Très bon.
8: Qu'est-ce que vous avez choisi?
9: C'est du mezzeh. Donc, il y a du poulet, il y a de la viande hachée. Donc, j'ai fait kefta, taboulé libanais, tambal.
8: C'est bon?
10: Oui, très bon. On se régale. Il faut venir ici, hein, honnêtement, c'est un délice.
8: Vous connaissiez cet endroit?
10: Oui, oui, oui, parce que mon papa est syrien, donc voilà, on vient rechercher ce qu'on a l'habitude de manger. Et c'est excellent, honnêtement.
8: Et alors, ça ressemble vraiment à ce qu'on mange en Syrie, du coup?
11: Tout à fait, on ressemble exactement la même chose. Même le goût, il ressemble énormément, quoi.
8: On voyage ici dans les Halles Vauban. Merci, messieurs, dames, bon appétit.
10: Merci.
8: Alors, vous régalez ces messieurs, dames.
12: Hein, bah, merci beaucoup. Donc, on essaye de faire au mieux, donc, avec notre belle cuisine libanaise et syrienne.
8: Qu'est-ce que vous avez sur la plancha?
12: Shawarma à la viande de bœuf, avec un assaisonnement avec de l'oignon rouge, avec du persil, coriandre et du sumac. Et bien sûr, évidemment, donc là, l'hummus et le tahiné.
8: Évidemment servi sur le pain libanais.
12: Absolument. D'ailleurs, qu'on va les griller encore un petit peu pour le rendre encore plus croustillant. Excellent repas donc pour nos clients.
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13: Vous passez sans doute devant pour aller faire les emplettes à Bourganeuf, le pôle des énergies. Ce musée raconte comment l'électricité est arrivée ici en 1886. Mais c'était quoi avant ?
14: Lucie de Royer-Dupré. Avant le pôle des énergies, ce bâtiment, il accueillait le musée de l'électrification de Bourganeuf, qui était un musée très technique, voilà, sur l'électricité, sur l'électrification vraiment de Bourganeuf, comment l'électricité est arrivée, sous quelle technique, les rebondissements, etc. Et puis, je crois qu'il y avait aussi toute une partie sur l'hydroélectricité, le fonctionnement des barrages. Je sais qu'il y a eu une manufacture dans le bâtiment juste là à côté. Donc, il y avait des tapisseries d'Aubusson. faites à Bourganeuf. C'est vraiment intéressant, en fait. Même si, voilà, en général, l'histoire industrielle, on peut trouver ça un peu barbant. Et en fait, c'est vraiment intéressant de voir comment l'histoire du pays s'imbrique dedans. Et voilà.
15: Marie-Hélène Pougé-Chauva. Le pôle des énergies a été inauguré en 2022. Vous voyez, il est tout neuf.
13: Sur cette photo en noir et blanc là que vous nous montrez, cette photo qui date de
15: 79 exactement.
13: Manufacture
15: de tapisserie coupée. Ça a été une très grande manufacture de tapisserie d'Aubusson, hein, de la Savonnerie, qui a été créée en 1909. Bien sûr, on était estampillé Aubusson ici, mais il y avait une vraie entreprise de tapisserie internationalement connue, coupée, puisque c'est eux qui ont fait les tapis du Normandie, le grand paquebot, y compris une tapisserie dans l'Empire State Building à New York.
13: Pourquoi pas un musée aussi de la tapisserie ?
15: On ne peut pas parler à la place des élus de l'époque, mais vraisemblablement, on s'est mis à reparler. Ces événements fabuleux pour Bourganeuf sont ressortis. Et donc, les élus de l'époque ont dû se dire, c'est le moment de faire un musée de l'électrification. Tout a été refait. On a gardé les quatre murs et le toit, c'est tout.
13: Donc, il n'y a pas de tapisserie cachée sous nos pattes.
15: Et non. Et puis les tapisseries, elles avaient toutes été vendues. Et une grosse partie des cartons ont été donnés à la Cité internationale de la tapisserie.
13: Comme nous l'indique Marie-Hélène, rendez-vous à Bourganeuf pour en savoir plus sur l'histoire de l'électricité. Et rendez-vous à Aubusson pour connaître l'histoire de la tapisserie.
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1: Alors là, on est dans la montagne vosgienne, au-dessus de Gerbépal. Toc, toc, toc, bonjour.
2: Comme d'Orflingy.
3: Un haut des Frémois.
1: Un haut des Frémois ?
2: Oui, voilà.
1: C'est quoi ça ?
2: Voilà, c'est au-dessus de Gerbépal.
3: Perché.
1: Bon, enchantée. Je viens vous voir parce qu'on m'a dit qu'il y a double vie dans deux pays, en fait, la France et les montagnes vosgiennes, et la Mongolie et la steppe.
2: Mongol. Oui, bah, c'est une longue histoire, c'est il y a très longtemps d'ailleurs. Il va falloir s'asseoir.
1: On est chez vous là donc, c'est ça ? On se met où alors ?
2: On est plutôt chez mes parents.
1: D'accord, okay, parce que vous êtes de passage en fait à Gérardmer, c'est sympa.
2: Je suis à cheval entre la France et la Mongolie.
1: C'est ça, et en ce moment vous êtes en France ?
2: En ce moment, comme c'est l'hiver en Mongolie, il n'y a pas trop de tourisme. D'accord. Et donc je prépare la saison pour l'été prochain en Mongolie.
1: Je peux vous demander quel âge vous avez ?
2: J'ai 55 ans.
1: D'accord, ok. Bon, s'assois, montrez-moi un peu alors votre quotidien.
2: Rien
1: d'extraordinaire.
2: Un PC, un site internet, et puis les emails, les agences, et puis voilà. Quoi.
1: Comment ça a commencé tout ça ?
2: Comment ça a commencé ? Oh là là. Ça a commencé très simplement, j'étais trapéziste.
1: Je vois pas le rapport, mais bon.
2: Ouais, mais il faut bien commencer par quelque chose.
1: C'est ça, voilà.
2: Donc le point de départ est là, c'est-à-dire que j'étais trapéziste, voltigeur. On tournait en Asie, j'ai fait une chute de 12 mètres. Je suis passé à côté du filet, puis je m'en suis très bien sorti, fracture du bassin, enfin bref. 5 mois de convalescence. Et du coup, en fait, pour la saison suivante, pour les tournées de cirque, j'avais dit non, moi je fais un break, j'ai pris une claque. Je me suis amusé pendant ma convalescence à faire un projet qui a été proposé à la mairie de Paris, qui était la guilde européenne du raid à l'époque, pour aller voir les écoles de cirque en Asie. Et donc du coup, j'ai réussi à avoir des financements et je suis parti en Asie pour justement aller voir les centres de formation aux arts du cirque. Et mon premier pays a été la Mongolie. J'ai été pris au Cirque d'État de Mongolie pour faire la formation de 6 étudiants au trapèze volant.
1: D'accord.
2: Et c'est à partir de là que j'ai commencé à acheter des chevaux, que j'ai croisé la mère de mes enfants et qu'on a commencé à partir à droite, à gauche et de plus en plus loin et de plus en plus longtemps. Et de fil en aiguille, on a fait une société et depuis 20 ans, nous baladons les gens dans la steppe mongole.
1: La Mongolie, Oulan-Bator, la capitale ?
2: Oulan-Bator, la capitale.
1: Ah, ouais. Donc vous atterrissez là-bas d'abord ?
2: Alors on atterrit là-bas.
1: Et après, je sais pas, c'est un pays qui est grand comment ?
2: Alors après, la Mongolie, c'est 3 fois la France. C'est 3 millions d'habitants, 60 millions de têtes de bétail. Et en gros, il y a un peu tout sauf l'océan, quoi. Il y a de la steppe, de la taïga, les paysages alpins, le désert, les grands lacs, puis voilà.
1: Vous avez tout exploré et puis finalement vous vous êtes arrêté quelque part ?
2: On a fait un camp de base qui était proche de la capitale où là j'ai ramené énormément de matériel de France, donc dont des canoës, de la sellerie pour les chevaux. Donc à partir de là, on explorait le pays.
1: Avec les gens qui venaient.
2: Avec les gens qui venaient. Alors au départ, souvent, c'était moi qui proposais, parce que à l'époque, ça commence à dater d'ailleurs cette histoire. Ça fait une vingtaine d'années quand même.
1: C'est ça, au début des années 2000.
2: Voilà, tout à fait. Donc à partir de là, il n'y avait pas grand chose, et donc je proposais d'aller à droite, à gauche, et les gens se greffaient, et puis on y allait. Quoi.
1: Les Français, les Vosgiens, quoi, les copains d'ici. Comment vous avez démarré ?
2: Voilà, les copains d'ici, les parents, les familles, et puis après avec le site internet, les gens qui nous trouvaient sur les moteurs de recherche. Classique.
1: Il y a beaucoup de gens qui font ça, du tourisme en Mongolie depuis la France ?
2: Ouais, il y en avait beaucoup.
1: Ah, à l'époque ?
2: Ouais, à l'époque. En fait, le Covid a mis une petite claque.
1: Tout le monde me parle du Covid. Il y a un avant et il y a un après, hein, c'est clair.
2: Le Covid, ouais. Ça est un truc. Hein.
1: Ouais, ouais. Donc là, tout s'est arrêté. Vous étiez là-bas, vous étiez ici, vous étiez au moment.
2: Alors
1: c'était au mois de mars qu'on a été confinés, oui.
2: Eh ben oui, c'était une histoire. Oui. J'étais en France avec mon fils pour changer d'orientation. En fait, précédemment, on faisait énormément de cheval.
1: Donc votre fils est mongol, franco-mongol.
2: Il est frangol, tout simplement. Et j'en ai deux.
1: D'accord.
2: Précédemment, on faisait énormément de cheval. On faisait des caravanes et on partait sur 3 mois à cheval. Et les gens, ils se greffaient avec nous, quoi. On avait notre troupeau, notre équipement, les cuisinières, les tentes, etc., quoi. Et du coup, on voulait un peu changer de... J'ai découvert en fait le vélo électrique.
1: Ah oui, comme beaucoup de gens.
2: Comme beaucoup de gens. Ouais. Tout à fait par hasard, ma maman avait acheté un vélo électrique, je suis monté dessus, j'ai dit, mais bingo, c'est ça qu'il faut, quoi. Et donc, du coup, on était parti là-dessus. Donc, on voulait remplacer les chevaux par du VTT électrique. À l'époque, j'étais avec mon fils en France pour acheter ces vélos qu'on a exportés vers la Mongolie. Les VTT électriques sont passés. Mais nous, on est restés confinés. Ils sont partis en camion, ils ont passé toutes les frontières, mais nous, on n'a pas pu décoller de la France.
1: Vous êtes restés un an et demi, 2 ans.
2: Ah ouais, moi je suis resté 1 an, quoi. Bah voilà, 1 an, il a fallu se remettre de tout ça. Et donc maintenant, on est 5 ans après. Et donc cet été, on a réussi à faire effectivement la première sortie avec ces vélos-là. Donc 4 ans après, quoi. Avec tout le système de recharge électrique, parce que de toute manière, on part on va explorer des choses qui sont lointaines. Donc, en fait, il n'y a pas de source électrique, quoi. Donc, on a élaboré une recharge mobile avec notre camion. Enfin, bref.
1: Vous avez des panneaux photovoltaïques.
2: On a des panneaux photovoltaïques au-dessus et donc ça fonctionne très bien, en fait, d'ailleurs. En gros, on part 15 jours. Les gens, généralement, quand ils viennent en Mongolie, ils partent 15 jours, quoi. J'ai défini deux régions, c'est-à-dire le Zafran et l'Altaï. Parce que c'est un peu les régions un peu emblématiques de la Mongolie, et puis elles se prêtent bien au VTT, quoi. Et puis c'est pas encore beaucoup fréquenté, quoi. Et du coup, on est parti dans le Zafran, et donc on a fait de l'itinérance en VTT avec des personnes, et ça a fonctionné super bien, quoi.
1: D'accord. Faut être sportif pour le faire?
2: Pas du tout, vu que c'était des VTT électriques, ça marche. Pour anecdote, ma maman a 75 ans, quoi.
1: Et elle l'a fait.
2: Elle l'a fait, quoi. Et c'est des bons vélos. D'accord. On a des VTT tout suspendus, 500 watts, enfin, ça marche bien, quoi.
1: Donc vous vivez entre les deux pays tout le temps?
2: Et du coup, je suis un peu à cheval entre les deux, quoi.
1: Mais ça se vit bien?
2: Ben écoutez, pour l'instant, je me porte pas trop mal. Quand même pas énorme, non plus. Hein. J'ai la Mongolie et j'ai la France, quoi. Dans ces deux pays-là, on peut bouger. J'ai un van, donc je peux bouger à droite à gauche. En Mongolie, j'ai un autre van et des VTT électriques, et je peux bouger à droite à gauche aussi.
1: C'est ça, vous avez la bougeotte, quoi, en fait.
2: J'ai la bougeotte et j'aime bien quand il y a beaucoup d'espace.
1: Vous l'aviez imaginé, ça, quand vous étiez petit?
2: Non, pas du tout, pas du tout, pas du tout. Mais j'avais pas non plus imaginé d'être trapéziste.
1: Et la Mongolie, c'était un rêve d'enfant ou non? C'est vraiment le hasard, hein, on est d'accord. Hein.
2: C'est le hasard, c'est la convalescence. Je regardais des bouquins, j'avais entendu parler légèrement comme beaucoup de gens. Ouais, les photos, la steppe, c'est phénoménal. Les grands espaces. En fait, c'est surtout les grands espaces, quoi. Et je pense que c'est un des rares pays là où c'est vraiment libre.
1: C'est-à-dire, oui, il y a pas de contraintes encore, il y a pas.
2: Ouais, on peut dormir n'importe où, c'est pas dangereux, et puis il y a beaucoup d'animaux, il y a beaucoup de nomades, les nomades sont accueillants, c'est des bouddhistes, enfin c'est voilà, quoi.
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2: De retour dans la famille, aujourd'hui, vous allez fêter un anniversaire. Donc, préparation de la journée avec une de vos matantes, la table est mise à 8h alors que les invités ils arrivent à midi. Vous savez que vous allez passer la matinée au garde à vous parce que, évidemment, c'est interdit de s'asseoir sur les chaises, ça va bousculer son organisation. J'ai déjà dit que la matante était souvent affectueuse, mais j'ai jamais dit que c'était pas une emmerdeuse. Alors qu'elle veille à la finition de sa table, elle pousse un cri « Ah !» Un gros minou collé sous un pied de chaise. Pas un gros chat, hein, un mouton. Elle se baisse pour le ramasser, elle se relève et elle dit « Eh, biche, berloque, mi, j'ai encore rien bu !» Ne paniquez pas, Wikizef est là pour vous aider. Je berloque, vous avez la définition dans ce merveilleux livre, le Wikizef illustré, toujours en vente pour la somme modique de 18€ au profit d'une association. La mienne. Berloque, c'est vaciller. Le stade au-dessus, c'est balocher. Et le stade encore au-dessus, c'est avoir du vent dans les voiles. Tout dépend de la taille de la canette. Et la phrase complète, c'est « Eh ben, je berloque, mi, et j'ai encore rien bu !»
3: Définition.
2: C'est une manière imagée de demander un peu de soutien parce que ça tourne, elle voit des étoiles. Et aussi, vous laisse présager une bonne journée d'anniversaire parce qu'elle précise bien « J'ai encore rien bu !» Ça signifie que ça va venir. Et que tout vient à qui sait déboucher une bouteille. Et c'est aussi pour vous dire qu'il est 8h du matin et que ceux qui berloquent à ce temps-là, parce qu'ils ont déjà entamé les hostilités, ben, je sais que des buvrolles. Par contre, elle sait qu'à un moment dans la journée, si elle reberloque, elle saura pourquoi. Et elle dira, je crois que je suis un peu carvé. Je vais arrêter les bulles. Le sien, tu peux pas m'amener une bière? Ça fait foncer. Que voulez-vous? Comme dit l'adage, qui a bu, buvra.
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4: Bonjour à toutes et tous, bienvenue dans Affaires classées, le podcast. Pour le second numéro de cette saison, je vous propose de nous rendre en juin 1996 dans la cité balnéaire de Biarritz. Jean-Gabriel Beda, un enseignant retraité, disparaît subitement. Sa villa est sans dessus-dessous et pour les policiers comme pour ses proches, une seule question. Que lui est-il arrivé? Réponse dans un instant.
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4: Michel est morte d'inquiétude. Cela fait maintenant 5 jours que Jean-Gabriel, son cousin, ne donne plus signe de vie. Enseignant à la retraite, le sexagénaire vit seul dans sa confortable maison du 26 rue Marie Duprat à Biarritz. Michel a bien tenté de le joindre, à moult reprises. Le téléphone sonne dans le vide. Elle est passée devant l'habitation. Les volets demeurent désespérément clos. Les stores sont baissés. Comme s'il s'était soudain absenté. Bizarre. Jean-Gabriel n'a évoqué aucun projet de voyage à ses proches. Quant au bistrot du coin où il a ses habitudes, le midi, le patron ne l'a pas vu davantage. Redoutant un malaise fatal, Michel se résout le 25 juin 96 au matin à composer le 18 et faire appel aux sapeurs-pompiers. Un équipage démarre de la caserne d'Anglette. Quand ils arrivent sur place, les hommes du feu font le même constat. Le maître des lieux semble absent. On appelle une patrouille de police, un serrurier, afin de forcer la porte. Et là, c'est la surprise. L'habitation est en désordre absolu. Les placards ont été vidés. Plusieurs meubles sont renversés, comme si des cambrioleurs avait passé la maison au peigne fin. Plus inquiétant, de nombreuses traces de sang et des cheveux arrachés jonchent le sol de la pièce qui servait de bureau à Jean-Gabriel. La moquette a été arrachée, le dosseret de son fauteuil découpé au ciseau. Bizarrement, plus plusieurs objets comme le téléphone ou le rasoir électrique ont été nettoyés. Aurait-on tenté d'effacer des empreintes digitales ? Autre détail qui a de quoi inquiéter, sa voiture, une Citroën ZX immatriculée 2214 VJ64, a disparu, elle aussi. Pour les policiers Biarrou, l'affaire ne sent pas bon. Les premières constatations les inclinent à privilégier l'hypothèse d'un cambriolage précédé ou suivi de violence sur le maître des lieux. Sa disparition et celle de sa voiture esquissent une probable issue fatale. Les lignées de la PJ bayonnaise arrivent à leur tour. Il n'y a hélas aucune trace du corps du retraité à l'intérieur et autour de son habitation.
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0: un jeune biarrot connu pour se livrer à la prostitution. Ces lettres confirment l'homosexualité du disparu qui recevait deux jeunes hommes à son domicile. Est-ce la bonne piste ? Par chance, le jeune homme est rapidement localisé. Il purge une peine de prison à la Villa Chagrin à Bayonne. On l'interroge. Jean-Gabriel, dit-il, fréquentait ces derniers temps un certain Cédric Sélaï, un toxicomane biarrot âgé d'une vingtaine d'années, auquel il prêtait de petites sommes d'argent. Cédric est connu de la police et on a sa photo. Visage fin, cheveux blonds, le jeune homme affiche un visage d'ange. Dans le même temps, Sandrine, une voisine du disparu, contacte les officiers de la PJ. Dans la nuit du 21 au 22 juin 96, elle a été tirée de son sommeil par des bruits suspects sur la voie publique. Il devait être 3h30 du matin. Derrière les persiennes, elle a assisté à un curieux manège. Deux jeunes garçons sortaient du domicile de M. Beda. L'un d'eux portait un sac plastique à la main, un sac copieusement garni, semble-t-il. La jeune femme n'a certes pas vu le retraité, mais elle est formelle. Les deux hommes se sont enfuis à bord de la Citroën ZX du disparu. Voilà un témoignage de premier choix. Les enquêteurs s'empressent de lui présenter l'album photographique contenant le visage du jeune prostitué biarrot. Et là, coup de chance, la voisine le reconnaît formellement comme étant l'un des deux visiteurs de cette nuit de solstice d'été 96. L'étau se resserre. Il faut maintenant mettre la main sur ce Cédric qui passe pour le suspect numéro 1.
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0: Selon leurs informations, Cédric Sélaï est né à Bayonne en mai 1976. Ses parents ont divorcé quand il avait 12 ans. Connu des services de police pour conduite sans permis ou trafic de produits stupéfiants, il habite depuis longtemps la cité Pétricot à Biarritz, où les enquêteurs l'interpellent en douceur le 10 juillet suivant. Indice supplémentaire, c'est au pied de son immeuble que les policiers vont localiser la ZX du retraité disparu. Les clés du moteur sont, comme par hasard, dans la poche du pantalon de Cédric. L'heure a sonné pour lui de s'expliquer en garde à vue. Premier interrogatoire, Cédric botte en touche. Il nie être mêlé à la disparition, voire au meurtre de Jean-Gabriel Beda. À l'écouter, le véhicule du disparu lui a été confié par un pote, un certain Christian Prieto. Sur ce point, Cédric dit vrai, car Prieto ressemble trait pour trait au visage du jeune homme qui a tenté de retirer du cash au matin du 22 juin en usant de la carte bancaire du retraité. Difficile de nier, sa photo a été capturée par la caméra du distributeur de billets de l'agence. Fort de ces révélations capitales, les policiers s'empressent de localiser celui qui passe maintenant pour le second suspect. Par chance, Prieto est encore dans le secteur. Il suit une formation en plâtrerie dans un centre d'apprentissage à Anglette. Placé en garde à vue, le jeune homme né à Bayonne en juin 75 est un familier de Cédric. Il habite, lui aussi, la cité biarrotte de Pétricot. Avisé des charges pesant sur lui, Prieto ne se fait pas prier. Il qualifie Jean-Gabriel Beda de pédale qu'il fallait buter, dit-il. La PJ part perquisitionner son domicile où les instruments du meurtre ont été soigneusement rangés dans un placard. Il y a un gros câble électrique, une hachette, un rasoir. Et surtout, les policiers mettent la main sur un feuillet dactylographié dans lequel Prieto a consigné chaque détail de son crime. Sa lecture est insoutenable. En voici les premiers mots. C'est affreux. J'ai tué un homme et j'y ai pris plaisir. Interrogé, Prieto confirme qu'il a tué le retraité par dégoût des PD.

0: pour lui faire cracher son fric.
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0: En recoupant les auditions des deux suspects gardés à vue, les enquêteurs de la PJ commencent à esquisser le scénario du drame. Le matin du 21 juin 1996, Christian Prieto s'est d'abord rendu vers 8h30 au siège des Compagnons du Tour de France à Anglette. Son passage sera bref. Pour avoir frappé un enseignant qui lui a fait une petite réflexion, il est expulsé sur le champ. Le jeune apprenti regagne donc à pied la cité Pétricot où il trouve son pote, Cédric Sellaï, qui tue le temps en fumant quelques joints au pied de l'immeuble. La discussion s'engage, les deux garçons sont en galère d'argent. L'idée germe alors de rendre visite à Jean-Gabriel Beda. Christian Prieto sait que le sexagénaire vit aisément. Il s'offre de temps en temps les charmes de son copain Cédric. Il a sans doute du cash dans les tiroirs, se dit-il. Déterminés à faire un sale coup, les deux garçons ne vont pourtant pas partir les mains vides. Christian récupère du câble qui lui servira de matraque, tandis que Cédric emporte un appareil livrant des décharges électriques, au cas où. Que prépare-t-il exactement? Le savent-ils eux-mêmes? Selon Cédric, le projet était de voler les économies du retraité. Au besoin, en le séquestrant, mais pas davantage. Son acolyte, en revanche, n'y va pas par quatre chemins. Il le dit haut et fort, il déteste les homosexuels et donc Beda méritait la mort à ses yeux car il abuse de jeunes garçons. Il va donc le tuer, même s'il ne sait pas exactement comment. Vers 16h30, les deux larrons franchissent le portail du 26 rue du Prat. Christian monte à l'étage, il agresse le sexagénaire à coups de matraque, de pied, le frappant si fort, si violemment qu'il lui fracasse le crâne. Pendant ce temps, Cédric fouille les moindres recoins de l'habitation et le butin sera dérisoire. 200 francs en petite monnaie, des pesetas, un chéquier, des cartes bancaires que le distributeur avalera faute de connaître le code. Les derniers instants de l'enseignant seront un calvaire que la décence interdit de décrire ici. En fait, qu'ont-ils fait de la dépouille martyrisée? Pour les policiers, la retrouver est maintenant une priorité absolue.
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0: Prieto, suspecté d'avoir donné la mort à Jean-Gabriel, raconte. Avec Cédric, ils ont enveloppé le corps avec des rideaux et de la moquette. Ils l'ont chargé ensemble dans la ZX avant de partir pour l'Espagne via Béobi. C'est dans une petite clairière, à l'écart de tout, près d'Astigarraga, qu'ils sont ensuite venus à s'en débarrasser. Avant de l'asperger d'essence, Prieto tente de décapiter la dépouille avec une hachette pour éviter qu'on ne le reconnaisse. De retour à Biarritz, les deux loubards vont revenir sur les lieux du crime afin de nettoyer les poignées de porte et effacer leurs empreintes. Ils vont aussi dérober l'ordinateur et le magnétoscope. Pas de petit profit. Mais cette visite leur coûtera cher. Une voisine a tout vu du manège. Son témoignage aidera à l'identification des deux tueurs. Jusqu'à leur arrestation, Prieto et Sellaï ont mené la grande vie, dilapidant l'échiquier volé, vendant le matériel dérobé sur le marché noir, histoire d'acheter de la drogue. C'est en prison qu'ils atterrissent deux semaines plus tard, au terme d'une enquête de police ficelée. Les restes calcinés du retraité seront découverts par la police basque, permettant ainsi son autopsie. Selon le médecin légiste, Jean-Gabriel est mort des suites d'actes de torture et de barbarie. Question, Prieto, le tueur, était-il saint d'esprit ? Quatre professeurs en psychiatrie vont l'examiner en prison et leur diagnostic est unanime. Psychose dissociative. Comprenez, l'abolition de son discernement le rend pénalement irresponsable. Il ne sera donc jamais jugé pour le meurtre barbare de celui que l'on surnommait dans son quartier « Papy Cool ». Cédric Sellaï, le complice, comparaît donc seul aux assises à Pau le 25 mai 2000. Après une scolarité ratée, la plongée dans la toxicomanie, la prostitution conduit ce jeune homme à la marginalité. Un proche dira de lui, c'est une gueule d'ange dissimulée dans la gueule du diable. Ce 21 juin 1996, Cédric a certes volé tout ce qu'il y avait de valeur chez Papy Cool, mais il n'a pas de sang sur les mains. Une nuance de taille qui conduit la cour d'assises à faire preuve d'une certaine indulgence. Verdict, 8 ans de prison.
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0: Gueule d'ange et gueule de diable, c'était ce nouveau numéro du podcast des affaires classées. Rendez-vous la semaine prochaine pour une affaire qui nous ramènera un quart de siècle en arrière. Nous sommes au début des années 2000, à Pau. Un curé, celui de l'église Saint-Jacques, est mis en cause dans une étonnante affaire, une affaire de pédophilie. Que cache l'affaire du père Spina ? Réponse dans notre prochain numéro. À bientôt.
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3: Ici Picardie propose du lundi au vendredi de retrouver la romancière picarde Karen Ponte qui vient s'éparpiller et nous donner son billet d'humeur tous les jours. Bonjour Karen.
4: Bonjour. Est-ce que ça vous est déjà arrivé d'acheter un appareil électronique, un téléphone portable hein, par exemple, de le brancher pour le charger une fois rentré chez vous, et là, au moment du démarrage, bim, mise à jour requise.
3: Ah oui.
4: Comment ça mise à jour? Mais je viens de l'acheter, il est tout neuf. Mmh. Et oui, après l'enfer des mots de passe, voici venu le purgatoire des mises à jour, qui sont censées corriger des bugs qu'on n'a même pas remarqués, et améliorer la fluidité d'utilisation de l'appareil, alors qu'on en est toujours réduit à temps le bras en l'air dans nos jardins à la recherche d'une barre de réseau. Oui. Je suis sûre que vous avez tous au moins une fois vécu ce moment où, alors que vous êtes pressé, que vous avez besoin de vous servir d'une application, vous l'ouvrez et là, bim, de nouveau, mise à jour de l'application requise. À croire qu'il y a un algorithme à l'intérieur qui guette le moment où ça nous cassera le plus les pieds. Alors bien sûr, on peut ignorer ce chiffre des mises à jour disponibles, mais si on le fait, arrive ce jour funeste où plus rien ne fonctionne et on est bon pour retourner à l'âge de pierre, c'est-à-dire à l'époque des téléphones filaires. C'était facile au moins à l'époque, on pouvait rien faire d'autre que téléphoner avec nos téléphones, mais au moins ça fonctionnait toujours. Enfin, si on occulte les téléphones à cadran, où est leur manière de nous échapper des doigts au moment du dernier chiffre. Est-ce que ça vous dit quelque chose, vrai. Ça et donc, ça nous obligeait, évidemment, à tout recommencer. Je rappelle que la petite boule en plastique au bout des bics, de quatre couleurs, servait à ça.
5: Ah mais oui.
4: À tourner les numéros des cadrans.
5: Exact.
4: Je vous dis à demain, et d'ici là, rappelez-vous, qu'être focus, c'est bien, mais qu'être éparpillé, c'est encore mieux.
3: Karen Ponte, autrice picarde, qu'on retrouve évidemment avec ses billets d'humeur sur notre site ici.fr.
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1: Je suis en train de pêcher.
2: Vous faites ça souvent, aller à la pêche?
1: Relativement souvent, oui. C'est une tranquillité, c'est un besoin de compenser de la semaine du boulot. C'est un mode de relaxation, d'être en contact avec la nature.
2: Parce que si vous restez chez vous, il y a des gens qui vous laissent pas tranquille?
1: Non, c'est pas ça du tout, mais au moins on est dans la nature et ça change un peu du travail, quoi, ça permet de décompresser.
2: Vous appelez comment?
1: Michael.
2: Et alors, vous habitez dans cette commune, ici, ou vous venez d'un petit peu plus loin?
1: On est proche de Mayenne.
2: Et alors, pourquoi vous venez ici, au plan d'eau de la Chênée?
1: C'est un étang fédéral. On a besoin juste du permis de pêche. C'est un étang qui est assez sympathique. On vient assez souvent en camping aussi. Et on en profite pour pêcher, du coup.
2: Vous êtes avec qui?
1: Là, je suis avec mon beau-fils.
2: Qui s'appelle comment?
1: Benoît.
2: Et je vois que le coffre de la voiture, il est bien chargé. Hein. Vous en avez du matos, vous, hein?
1: Un petit peu, ouais, il faut. On n'attrape pas les mouches avec du vinaigre, comme on dit.
2: Vous avez combien de cannes à pêche?
1: Quatre cannes à pêche.
2: Et puis le réchaud, tout ce qu'il faut.
1: Exactement, là, le café, il est en train de chauffer.
2: Donc vous êtes là jusqu'à ce soir, à la tombée de la nuit?
1: Exactement.
2: Vous dormez sur place, parfois?
1: Oui, ça nous arrive.
2: Là, c'est prévu?
1: Non, pas ce soir.
2: Pas ce soir.
1: Non.
2: Profitez bien.
1: Merci bien, bonne journée à vous.
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1: On sait qu'on est lorrain. Pourquoi, Nicolas Turon,
2: quand on est persuadé qu'il n'y a pas de sous-métier?
1: C'est vrai, il n'y a pas de sous-métier.
2: Bon, on aurait tort de l'affirmer tous les deux. Derrière d'un micro, chaque matin. Non, mais quand vous étiez petit, vous imaginiez pas qu'il existait des métiers un peu farfelus? Moi, quand j'étais petit, je croyais qu'il existait vraiment des petits bonhommes dans les feux tricolores. Dont le métier était d'allumer successivement le vert, l'orange et le rouge à l'aide de lanternes.
1: Vous êtes un poète, vous êtes un rêveur.
2: Un poète. Je m'inquiétais de leur quotidien. Et qui les nourrit, ces petits bons hommes? Et est-ce qu'ils ont un bon salaire? Est-ce qu'ils ont des échelles pour grimper d'un feu à l'autre? Et puis où est-ce qu'ils partent en vacances? Quand j'étais petit, je pensais que la lune était une veilleuse et que quelqu'un dans le ciel oubliait exprès d'éteindre la lumière avant de dormir pour les gamins.
1: C'est tellement mignon.
2: J'imaginais que les nuages étaient rangés le soir dans un immense hangar. Tu sais qu'ils étaient pliés un peu vite par des employés pressés, que c'est pour ça que parfois ils étaient tout froissés le matin. Ouais. Je croyais que les ombres avaient leur propre vie quand on les regardait pas. Et je me demandais si la mienne m'imitait par politesse ou si elle se moquait de moi. Et puis souvent, j'ai essayé de la prendre de vitesse, en me retournant d'un coup. Ça fonctionnait pas. Lucky Luke qui veut.
1: Non.
2: Quand j'étais petit, je pensais que les ascenseurs se souvenaient des gens qu'ils transportaient. Je me demandais s'ils préféraient ceux qui disent bonjour à ceux qui regardent le bout de leurs souliers. Je me demandais continuellement qui souffle le vent. Quel sadique imagine les menus des cantines? Et quel lutin actionne la sonnerie de l'école à la récré? Eh bien, dans ce dernier cas, Frédéric, je le sais. Vous pensez que le carillon de l'école Charles Péguy d'Amnéville est réglé par ordinateur, que la seconde de la libération des élèves est la responsabilité d'une horloge astronomique? Eh bien, moi, j'ai rencontré Naïla. Naïla, elle travaille à côté du bureau de la directrice, qu'elle assiste, elle fait des dossiers, des plannings, et chaque jour, à 10h pile,
1: elle sonne la cloche.
2: Elle appuie sur le bouton qui déclenche la sonnerie de la récréation. Eh ben, ça n'a l'air de rien, mais moi, à 44 ans, j'ai pris un syndrome de Stendhal, j'ai pris un gros choc en voyant que cette chose que je pensais régler comme un métronome était activée par quelqu'un d'humain.
1: Ah.
2: Au bout de son doigt de Naïla, rendez-vous compte, il y a la liberté. Comme quoi, CQFD, il n'y a pas de sous-métier.
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4: Timéo, le chasseur.
5: Il était 5 heures du matin, on avançait dans les marais, couvert de brume.
4: Révélé par The Voice Kids, Timéo Béas est un jeune chanteur originaire de Cran. L'interprète de Canaillou a aussi su séduire les studios Disney en prêtant sa voix au personnage de Mufasa, le roi lion.
5: Marchait devant dans les roseaux.
4: Pour l'un de ses enregistrements, il rend hommage à Michel Delpech.

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1: Imaginez grimper les murs, sauter les trottoirs à tous âges et en tout temps. Eh bien, du rêve à la promesse, il n'y a qu'un pas, le Hangar Cool Kids Club au Mans, un nouveau lieu qui va vous permettre de vous remettre en forme sans pression. Alors qu'est-ce que ça vaut? Eh bien aujourd'hui, j'ai testé pour vous le Hangar. Nous sommes à quelques pas de la salle Oasis, dans une rue où parmi les maisons se trouve un bâtiment blanc qui passe presque inaperçu. Lorsqu'on lève la tête, une pancarte indique le Hangar. Nous sommes au bon endroit.
2: Bonjour. Bienvenue au Hangar.
1: Clément Usine est le coach de la salle. C'est lui qui nous accueille dans ce lieu associatif et atypique.
2: C'est une asso qui développe le mouvement, la santé, le sport, qui s'adresse à tous les publics, à toutes les corpulences, à toutes, toutes les capacités physiques ou non.
1: Et quand on dit tous les âges, c'est vraiment tous les âges, dès la naissance jusqu'au senior.
2: Il y a plein d'exemples de personnes qui ont commencé très tardivement dans leur vie et qui, bon après, avec leur niveau et leurs limites aussi, vont apprendre à se déplacer en sécurité et à franchir ces obstacles.
1: Parce que c'est tout le principe de cette pratique qu'est le parcours, autrement appelé art du déplacement urbain.
2: Le parcours, c'est se déplacer d'un point A à un point B en franchissant les obstacles qui sont sur notre passage. Donc on a reproduit des obstacles comme on peut trouver à l'extérieur, des barrières, des murets, des rampes. On a aussi des matelas pour apprendre en sécurité ici avant de se retrouver à l'extérieur.
1: Une discipline que Clément Usine, le coach sportif, connaît par cœur, puisque ça fait, tenez-vous bien, 17 ans qu'il la pratique. Alors, est-ce que Clément est un bon coach? Eh bien, je me suis sacrifié et j'ai testé pour vous quelques figures qui sont normalement accessibles à tous. On démarre par le saut du voleur.
2: Du coup, l'étape 1, sans élan comme ça, on va venir poser sa main forte. Donc moi, c'est ma main gauche et le pied opposé, le pied droit. Je passe ma jambe gauche entre les deux et je viens derrière.
1: Ah, ça a l'air simple, mais maladroit comme je suis, j'ai un peu failli glisser. Heureusement, tout s'est bien passé. On a d'ailleurs enchaîné avec un saut de précision. Des exercices tout bêtes, mais qui peuvent vous permettre de reprendre une activité physique. Et ce qui est génial, c'est que Clément prend le temps de vous aider à remettre en marche votre corps petit à petit. Alors, il y en a pour tout le monde. Inscription à l'année, si vous voulez être dans la durée. Il y a également des séances libres, une fois par semaine ou ponctuellement. Des événements le week-end. Et même un espace enfant avec des ateliers pour les 0 à 5 ans, un samedi par mois. Si vous voulez vous-même essayer avant de vous inscrire, il y a des portes ouvertes ce samedi et le samedi 13 septembre de 14h à 18h. Alors ce qu'on peut dire, c'est que le Hangar Cool Kids Club, pour se remettre en forme, eh bien franchement, c'est testé et approuvé par Issimène.
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1: Pose la marmite dans la bassie, oh je la bronze tantôt.
2: En Berrichon dans le texte.
1: La bassie, c'est l'ancêtre de l'évier. Bassin en ciment ou en pierre, fixé au mur, avec juste un trou pour que les eaux usées s'écoulent dans le fossé ou dans le trou devant la maison. Des fois, ça sentait mauvais. Ah, c'est qu'il n'y avait pas le tout à l'égout, ni même ben souvent l'eau courante. Hein. Sauf, je tchoc chanceux, qu'avait un puits en qu'une pompe qu'elle amenait l'eau sur la pierre à évier, comme disait ma grand-mère Lucienne. Ah, dans ce temps-là, point de litchi de vaisselle. Hein. On essuie la poêle noire en qu'un journal, en veillant à ce qu'elle reste grasse pour pas rouiller. On rinçait les marmites, mais on jetait pas l'eau. Ça faisait les eaux grasses qu'on donnait aux cochons, en que les épluchures et puis les restes du goûter. Ah, ça t'est pas le confort d'aujourd'hui. Mais on n'y vivait pas si mal dans nos masures du vieux Berry. Personne n'en a jamais aussi bien décrit l'intérieur que Georges Blanchard dans le poêle à deux marmites. Une meille, une ormoyée en brisier, un plot en côté de la bassie, une table, un fauteuil en ousier, un lit coiffé d'un baldaquin, ou idiot mangé par les mythes, et tantôt noir, tantôt routien, un tout petit poêle à deux marmites. Avec deux chaises, un banc boiteux, une chaise en bois près de la cheminée. Oh, bah ça t'est le mobilier, pas coûteux, qu'on pouvait voir chez ma grand-mère. Chacun est faro de ce qu'il a, et les besoins ont des limites, mais c'était un luxe en ce temps-là d'avoir un poêle à deux marmites. Les mois, les années ont passé, la maison s'est ratatinée. Le petit poêle, un bouchon cassé, a suivi le train de la destinée. Ma grand-mère est morte un matin sous les ridiots mangés des mythes. C'est depuis ce temps-là que c'est éteint, le pourvieux petit poêle à deux marmites.
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3: Voici une carte postale. Nous sommes à Sainte-Eulalie, dans l'atelier de Mathieu. Il représente sans doute le dernier artisan losier-couvreur de la montagne ardéchoise. Son travail capte notre attention lorsque nous croisons une maison traditionnelle dont le toit est recouvert de lauzes naturelles. C'est un métier physique avec un savoir-faire peu commun, un engagement pour la conservation d'un patrimoine exceptionnel. Et pour lui, c'était un peu écrit dans son arbre généalogique.
4: J'étais dans une famille de couvreurs. Mes oncles, en gros, j'ai eu 7 oncles qui étaient couvreurs. Et du coup, mon père, mais depuis tout petit, j'ai appris à poser la lauze de schiste et l'ardoise de Corrèze. Et c'est pour ça, du coup, je suis venu m'installer après en Ardèche. Chez nous, ça, voilà, cette bleu clair, elle vient du côté de Boré. Et chaque lieu avait leur lauze. Alors après, il y a plein de toitures, ils sont mélangés, ils ont mis de la bleue qui n'avait rien à voir chez nous. Ils trouvaient les lauzes là où ils pouvaient les trouver. Quoi. Ah ouais, c'est voilà, ça. C'est tout. Donc ça, en fait, le plus gros du travail, c'est la taille. Après, on est lié au climat. Hein. Quand il fait trop froid, c'est pareil, on ne peut pas la tailler parce qu'elle est gelée, la pierre. Alors, du coup, elle explose. Quand il fait des grosses canicules, ben, la lauze bleue, on ne la tient pas dans les mains. C'est particulier, quoi. Ça.
3: Et les avantages?
4: Ben, après, ça dure très, très, très longtemps. On a des toitures, là. Ben, j'en ai une énorme à refaire. Elle date de 1000. La grange date de 1648. Et la lauze est d'origine dessus. Après, il peut grêler, il peut faire du vent, tout ce qu'on veut, ça ne bouge pas.
3: Vous savez à quel moment vous vous êtes dit, tiens, je vais devenir artisan, loseur?
4: Je sais pas, je crois que j'ai pas trop eu le choix. Je sais pas, c'est vrai que ça se pose pas trop, parce que vu que je suis né là-dedans, avec mon père, et mon père les taillait, et avec ma mère, on les calibrait par taille, et j'ai toujours été là-dedans, quoi.
3: Très tôt, vous avez eu des outils dans les mains?
4: Les premiers outils, je devais les avoir, ouais, c'est 7-8 ans. Donc ça, il y en a, ils me disent, mais t'es jeune encore, tu peux en faire. J'ai dit oui, mais j'ai attaqué très très jeune, alors tant que le dos suit, c'est bon, mais faut s'économiser, quoi.
3: Pourtant, vous avez vu votre papa faire ce métier qui est quand même très dur, très physique, et ça vous a pas arrêté?
4: Oh non, non, non. Surtout qu'à l'époque, il fallait les monter à l'échelle. On n'avait pas d'élévateur, tout ça. Et c'est que la dureté du métier, je pense, c'est ce qui nous forme. Alors, après, c'est vrai que si j'aurais pas aimé ce métier, je pense que je dois abandonner de suite.
3: Alors, depuis une paire d'années, Mathieu s'implique dans l'ALC, une association nationale pour former de jeunes losiers. Je vous mets le lien sur notre site internet.
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5: La place du village, c'est notre rendez-vous quotidien avec les frères Jean-Noël et Philippe de Paris à la rencontre des Savoyards et Hauts Savoyards. Et aujourd'hui, c'est Philippe qui est avec nous. Philippe, vous nous racontez une très étonnante visite sous terre à Ugine.
6: Ah oui, on est à Ugine, en Savoie, et c'est une rencontre absolument étonnante. Et ce jour-là, on est accompagné par Rudy Lauberton, qui nous fait pénétrer, Laurent, carrément sous la montagne. En fait, nous sommes dans des tunnels de la guerre. Il nous conduit dans des abris anti-aériens de la Seconde Guerre mondiale. Des abris construits juste avant la guerre. Et comme il nous dit, comme on avait des usines sidérurgiques juste à côté, les avions pouvaient les bombarder. Voilà pourquoi il y a des tunnels. Et là, il nous conduit dans un tube qui lui appartient. 90 mètres de long, 2,50 mètres de diamètre. Et il nous dit là, on est juste au-dessous du centre-ville d'Ugine. Juste au-dessus de nous, on a même le musée du Crécherel. Et c'est là que Rudy nous explique qu'il a un jour décidé d'occuper ces tunnels. Il avait pourtant déjà entendu que ces tunnels avaient déjà servi de cave à affinage pour les bons fromages de chez nous.
5: Bon, le suspense a assez duré, Philippe. Qu'est-ce qu'il y fait exactement?
6: Eh oui, qu'est-ce qu'il y fait? Et c'est là qu'il nous fait découvrir une étonnante ferme, l'Aubricole. Tenez-vous bien, l'Aubricole. Ah oui. Et oui, Rudy élève des vers. Il y cultive aussi des endives et des champignons. Et là, il nous raconte comment il a découvert la lombriculture. C'est l'élevage des vers de terre, hein, pour mettre dans les lombris composteurs. Vous avez peut-être ça chez vous.
5: La différence de vous, vous les descendez, les vers.
6: Vous les descendez. Et il s'agit donc de ces déchets organiques, le compost, vous savez tout ce que c'est. Oui. Et donc, il va récupérer le terreau, mais aussi, tenez-vous bien, le jus fait par les vers, qui dit-il, c'est le meilleur engrais naturel, le jus de vers. Nous, on ne savait pas trop ce que c'était. Et bien, ce sont ces vers de terre que vous mettez justement dans votre compost. Il y a aussi le jus, il ne faut pas l'oublier. Et Rudy nous explique que le vers l'occupe surtout l'été, parce que l'hiver, qu'est-ce qu'on en fait des vers? On n'en fait rien. Et pendant l'hiver, il s'est donc mis à cultiver des endives. Et puis, donc, du mi-novembre jusqu'au mois de mars, c'est vrai que pour que l'endive soit bien blanche, nous dit-il, pour qu'elle n'ait pas d'amertume, elle doit rester totalement dans le noir. Et là, c'est l'endroit idéal.
5: Alors, les vers, l'endive, mais il y a aussi les champignons.
6: Eh oui, les champignons, des amis du noir aussi. Ils cultivent les fameux rosés des prés, mais aussi la pleurote. L'endroit est parfait, nous dit-il, 15 degrés, 85% d'humidité. Et là, il nous fait quelques confidences. Le champignon de Paris pousse sur du fumier de cheval, la pleurote sur du peuplier broyé, et le fameux shiitake, ce champignon étonnant, sur du chêne broyé. Le shiitake, vous savez qu'il a des vertus magiques, il fait pousser les dents, pousser les cheveux, et empêche de vieillir.
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1: Bah oui, tiens, ça veut dire quoi la turballe ? Eh bah figurez-vous que peut-être que ça veut dire buvette. Je vous explique. Pile poil entre Guérande et Piriac-sur-Mer, la turballe est aujourd'hui connue et reconnue comme port de pêche. Et c'est avec la pêche que la ville s'est développée.
2: Ouais, ok, d'accord, très bien. Merci beaucoup Lucie pour ce petit point. Mais ça répond pas vraiment à notre question qui était, ça veut dire quoi la turballe ?
1: Alors j'ai trouvé pas moins de 5 suppositions sur l'origine de ce nom. Le plus vieil écrit qui parle de la turballe date de 1452, sans explication aucune sur son origine. Ça pourrait être du Scandinave qui serait arrivé avec les Vikings au Moyen-Âge et ça pourrait vouloir dire la cour du dieu Thor. Bof. Ou alors ça pourrait venir du latin turis qui voulait dire la tour. Bof. Ou alors du grec qui signifierait limite de la mer agitée. Bof. Ou alors simplement du français avec un mot qui s'en rapproche un petit peu. La tourbe. Mais la version qui est la plus relayée et la plus probable est celle qui est aussi la plus sympa. La turballe, en gros, ce serait un troquet.
2: Ah ouais ?
1: Bah oui, bon, j'exagère un petit peu, je vous l'accorde. Tribal, ça viendrait du latin et ça aurait pu vouloir dire auberge ou buvette. En gros, cette hypothèse, qui comme je vous le disais est la plus commune, nous dit qu'avant que la turballe ne devienne un village, c'était un territoire qui appartenait à Guérande et sur lequel il y aurait eu une auberge isolée et que le village se serait construit à la fin du Moyen-Âge autour de cette buvette. C'est cool, non ? Allez, à la vôtre.
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3: Et on retrouve Patrick Citeau qui nous emmène chaque week-end découvrir les communes de notre Poitou. Ce matin, Patrick, vous évoquez l'histoire de Mellerand, une commune des Deux-Sèvres qui a vu naître la femme de lettres Claire Sainte-Soline.
4: Intéressons-nous dans un premier temps aux origines du nom de cette commune située près de Mel. C'est le mot latin mel, qui veut dire miel, qui donne le point de départ de la dénomination de la commune. Une production de ce mets sucré devait ainsi exister aux origines de la bourgade. Le préfixe « rang » proviendrait pour sa part du mot « ranque » qui signifie « boiteux ». On ne sait comment les deux particules se sont trouvées unies pour venir former le nom de la commune. Toujours est-il que cette partie du territoire de Sévrien a vu naître la femme de lettres Claire Sainte-Soline. De son vrai nom, Nelly Eva Fouillet, elle y voit le jour le 18 septembre 1891. Son père, Pierre Fouillet, qui sera maire de Niort de 1932 à 1935, et sa mère, Henriette Léontine Barbeau, sont instituteurs. Jeune fille, Nelly Fouillet fait des études brillantes à Niort. Elle poursuit son parcours scolaire à l'école normale supérieure de Sèvres à Paris. Elle y obtient une double agrégation de sciences physiques et naturelles et de physique-chimie. Suivant les traces de ses parents, Nelly Fouillet devient professeure. Elle enseigne successivement à La Châtre, Blois, Grenoble, Auxerre et Paris.
3: C'est en 1934 qu'elle publie son premier roman sous le pseudonyme de Claire Sainte-Soline, Patrick.
4: Intitulé « Journée », le roman évoque la vie d'un village des Deux-Sèvres. Une des communes du département, Sainte-Soline, située près de son lieu de naissance, lui a d'ailleurs inspiré son nom d'auteur. Tout au long de sa carrière d'écrivaine, elle expérimente de nombreuses formes. Romans, nouvelles, essais, recueils de témoignages, récits de voyages et vulgarisations scientifiques sont ainsi au cœur de ses travaux littéraires. Au total, elle publie une vingtaine d'œuvres dont certaines ont marqué l'époque. Le Dimanche des Rameaux, publié en 1952, est notamment une belle réussite. La parution du recueil de nouvelles Mademoiselle Olga en 1954 reçoit également les éloges des critiques littéraires. En 1957, son écriture précise et rigoureuse, héritée de sa formation scientifique, fait mouche. Avec son roman intitulé « La mort de Benjamin », elle connaît une belle renommée. Le livre manque en effet d'une voix le prix Fémina. Dès l'année suivante, elle entre au jury de ce prix. Elle est également membre du jury du prix du roman populiste. Claire Sainte-Soline s'éteint le 14 octobre 1967 à Paris. Elle est inhumée le 17 octobre suivant au cimetière des Sablières à Niort, où elle repose avec ses parents.
3: Merci Patrick Citeau pour cette découverte de la commune de Mellerand.
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5: Dauphinoise, Dauphinois, bien le bonjour. Aujourd'hui, Saint-Martin-du-Riage. On m'a conseillé de dire que c'est le plus beau village du Dauphiné. Je le dis donc, Saint-Martin-d'Uriage, plus beau village du Dauphiné. Ça n'est pas forcément certain, mais comme mon vénéré adoré, responsable des programmes, y habite, il m'a semblé judicieux de suivre son conseil, voilà, d'autant que j'ai eu le plaisir de manger chez lui les plus belles saucisses du Dauphiné et le meilleur flan pâtissier du monde. J'exagère à peine. Bon, donc, bref. Saint-Martin-d'Uriage, village idéal, c'est marqué sur le net. Hein. Je rajouterai, comme une île au milieu d'un archipel, dans le coin, tout se touche. En tout bien, tout honneur, bien évidemment. Non, mais calmez-vous. Regardez, il y a Uriage, Saint-Martin-d'Uriage, Saint-Nizier-d'Uriage, le Pinet-d'Uriage, Villeneuve-d'Uriage, le Sonnant-d'Uriage, j'aurais presque envie d'ajouter le Casino-d'Uriage, les Termes-d'Uriage, bref, restons à Saint-Martin pour ne pas nous perdre, ou pour mieux nous perdre dans la verdure et les forêts qui, comme un océan, entourent l'archipel en question. Alors, ce matin, j'ai de la poésie. Enfin, bref, voilà, enchaînons. Un grand bonjour aux Saint-Martinois et Saint-Martinoises, doit-on dire les Saintes-Martinoises? Je n'en suis pas sûr, elles ne le sont pas toutes. Ah, et non. Et il y a même une sorte de confrérie, dites donc, une tribu, un clan, au joli nom, les Motards en Polaire. Non, vous avez bien entendu, en polaire. Ce ne sont pas les derniers pour la rigolade. Non, ils savent rigoler, ils aiment rire. Il faut rire, sinon ça les fâche et polaire se transforme en colère. Ça n'est pas bon. Cette association saint-martinoise est nationale, attention, hein, a pour but, je vous lis la phrase, hein, je vous la lis, hein, de promouvoir et favoriser l'usage des deux roues avec un moteur au milieu. Effectivement, quand on aime la moto, autant avoir un moteur entre les jambes. Ça aide. La moto à Saint-Martin-d'Uriage est presque une religion. Il y a même une sainte vénérée. Oui, c'est sainte Jacqueline. Alors, je dis, l'histoire raconte qu'à 2 mois, sa famille lui aurait acheté un tricycle dont elle aurait immédiatement scié une roue. Et qu'à 12 mois, elle aurait adapté un moteur de machine à coudre sur son engin. Ah oui. Malheureusement, elle aurait oublié que la longueur du fil électrique limiterait sérieusement ses déplacements. Ah ben oui, ça se passe à Saint-Martin-d'Uriage, tout ça. Ben oui, hein. Belle ambiance à Saint-Martin-d'Uriage. Pas mal de gens sympathiques, mais un peu marteau tout de même, hein. Dauphinois, en quelque sorte. Et puisque vous le savez tous. En fait, vous le savez tous, je vous le répète, mais vous le savez tous depuis le temps que je vous le répète et que je vous le dis. En Dauphiné, on n'est pas des quand même.

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2: Bonsoir à tous et bienvenue sur ICI. Je suis très heureux de ce rendez-vous chaque soir qui nous lie ensemble depuis maintenant quelques jours entre 20h et 21h. Une heure pour voyager et surtout pour mettre en avant le patrimoine de notre pays. Une heure pour découvrir les belles initiatives. C'est aussi une heure pour donner la parole à un invité qui arrive dans un instant et vous allez voir que toute la France le connaît. On ira en Seine-et-Marne ce soir avec Benoît Prospero et sa revue des merveilles. Robin Bernot nous emmènera en Auvergne. Il sera question de rafraîchissement. C'est d'actualité. Sujet de société. Et puis Catherine Quicandon partira à la rencontre d'entrepreneurs à découvrir dans la Drôme. Notre invité est acteur, il est comédien. Vous connaissez son physique, vous connaissez aussi sa voix depuis maintenant quelques décennies. Comédien de café-théâtre dès le début des années 60, membre fondateur du Café de la Gare avec Coluche, avec Patrick Devers, avec Romain Bouteille. On le voit à l'affiche de grands succès populaires tout au long de sa carrière. Allez, quelques messieurs trop tranquilles en 1972, le retour du Grand Blond avec Pierre Richard en 74, ou encore dans deux volets de la trilogie de la 7e compagnie.
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2: Le rôle principal, je l'oublie pas, en 1978, le